0: C'est ça, tout à fait. Et on peut voir qu'au-dessus de nous, il y a un plafond d'origine. Donc ça n'a pas été modifié, ça n'a pas été fait, ça a été enfin, fait d'après. C'est vraiment l'impératrice Eugénie qui a été là pendant le chantier avec un orgue pareil d'origine qui n'a pas été changé. Et peut-être qu'on peut aller voir le chœur. Voilà notre petit perchoir.
1: C'est magnifique.
0: En plus, là, les dorures ont été refaites sur les statues, donc ça brille encore plus.
1: On peut presque toucher les vitraux tellement on est haut.
0: Ah oui, complètement. Donc voilà, c'est là où toutes les filles peuvent venir prier dans leur temps libre. On a la messe qui se produit juste en dessous, là où les filles sont en train de répéter actuellement.
2: Le concert est sur le point de débuter. La chapelle se remplit d'amis, de proches et de curieux venus assister à une production des filles du foyer Eugène Napoléon.

Nous étions aujourd'hui dans le 12e arrondissement de Paris, au foyer Eugène Napoléon. Merci à François-Xavier Moreau, Alban et Garance pour leur témoignage. 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
1: Retrouvons à présent la prière du soir. Aujourd'hui, ce sont les moines bénédictins de Solesmes dans la Sarthe qui nous accompagnent.

Psaume 133. Vous tous, bénissez le Seigneur, serviteurs du Seigneur, qui veillez dans la maison du Seigneur au long des nuits. Levez les mains vers le sanctuaire et bénissez le Seigneur. Que le Seigneur te bénisse de Sion, lui qui a fait le ciel et la terre.

Ils verront la face du Seigneur, et son nom sera inscrit sur leur front. Et il n'y aura plus de nuit, et ils n'auront plus besoin de la lumière d'une lampe, ni de celle du soleil, car le Seigneur Dieu les illuminera, et ils régneront pour les siècles des siècles.

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2: Me voici. Deux mots d'apparence simple, mais parmi les plus courageux qu'on puisse dire aux autres, qu'on puisse dire à Dieu. Me voici, c'est aussi le podcast où l'on prend le temps de se rencontrer, où l'on prend le temps d'écouter et d'accueillir ce que notre invité veut nous partager. Bonjour à tous, je suis Luciano. Et dans cet épisode, nous allons apprendre à connaître Michel Froissart, un homme qui aime voir dans ce qui est beau la signature de Dieu. Et parce que je crois que les objets qui nous entourent ont quelque chose à dire, je lui ai donné le défi pour ce podcast d'apporter deux objets. Un objet qui parle de lui et un objet qui lui parle de Dieu. Alors, il ne nous reste plus qu'à ouvrir grand notre cœur, ouvrir nos oreilles et laisser résonner son « Me voici ». Bonjour Michel.
3: Bonjour Luciano.
2: Vous allez bien ?
3: Très bien, merci.
2: Merci d'avoir accepté mon invitation pour ce Me Voici, ce podcast où on essaye de découvrir qui vous êtes, de creuser un petit peu. Ça vous a demandé un peu d'effort ?
3: Alors, j'y ai réfléchi, il faut être honnête. Mais je reconnais que ça a été assez facile pour moi de trouver les objets. C'était quasiment immédiat. Et je suis un peu impatient maintenant de pouvoir un petit peu parler avec vous.
2: Moi aussi, je suis impatient. Il faut savoir, vous qui nous écoutez, qui nous regardez peut-être, je ne connais pas les objets que Michel a choisis. C'est un choix, je vais être surpris. Mais Me Voici, c'est aussi ce podcast, on veut vous connaître. Et pourtant, je vous ai déjà plaqué une étiquette. Bon, on se connaît un petit peu, on va le dire clairement, on se connaît, on s'est déjà vu, rencontré, on a parlé plusieurs fois dans le cadre d'activités en église. Mais... je me suis permis de vous plaquer cette étiquette, Michel, la voici, je l'ai imprimée. Est-ce que vous pouvez la lire et réagir en une phrase, en un mot, si ça vous parle, si ça dit quelque chose de vous, si ça résonne ?
3: Déjà d'entrée, je la découvre.
2: Oui.
3: Et rien que ce que vous dites me paraît intéressant. Alors, je la lis.
2: Oui, lisez, lisez.
3: Ouais, voilà. Un homme qui aime voir dans ce qui est beau la signature de Dieu.
2: Ah, ça vous parle ?
3: Je trouve déjà qu'elle est très belle, rien qu'en quelques mots. Et oui, alors la beauté, c'est quelque chose dont je vais parler tout à l'heure, ça c'est clair. Effectivement, c'est quelque chose qui m'inspire énormément. Donc c'est pour moi, je pense que c'est un petit peu aussi de l'ordre du divin. Effectivement, c'est pas forcément conscient. Il y a un petit peu peut-être d'inconscient à cela. Mais oui, je crois que ça...
2: Donc c'est bon, on peut garder cette phrase.
3: Voilà.
2: Super Michel.
3: Gardons-la.
2: Alors pour vous présenter un petit peu à ceux qui nous écoutent, à ceux qui nous regardent. Donc Michel, vous êtes un retraité du monde de la télécom, de l'informatique. Vous m'avez dit, vous êtes un retraité actif, mais pas débordé, c'est bien ça ?
3: Exactement. J'aime bien le dire comme ça, parce que effectivement les retraités disent, ils remplissent leur agenda, etc. Alors... Dès le début, je me suis organisé pour avoir des activités. J'avais déjà pensé avant d'être en retraite. Mais je reconnais que je garde aussi des plages pour moi et pour ma famille.
2: Voilà. L'espace.
3: Voilà, c'est ça. J'en parlerai tout à l'heure. Je pense que l'espace, le vide est important.
2: Ah, on tisse pas mal, de rester avec nous pour avoir tout ça. Voilà. Et vous êtes aussi, donc, depuis 30 ans, en équipe CVX, Communauté Vie Chrétienne. D'accord. Alors, moi, je sais ce que c'est, mais peut-être que ceux qui nous écoutent, ceux qui nous regardent, ne savent pas. Donc CVX, qu'est-ce que c'est en quelque
3: sorte ? Alors, CVX, en fait, ça veut dire Communauté de vie chrétienne. Et en fait, c'est un mouvement de laïcs qui, à l'origine, s'inspire de Saint Ignace de Loyola, qui est donc un personnage extraordinaire qui a vécu au XVIe siècle. Il lui est arrivé quelque chose de très fort. On parle du boulet de canon. En fait, c'était avant... cet incident de guerre, un personnage qui était un peu bling-bling, on va dire ça comme ça, chevalier, chevaleresque d'ailleurs, et qui a reçu pendant une guerre au XVIe siècle un boulet de canon qui lui a fracassé la jambe. Et en fait, il a été obligé de s'arrêter, mais vraiment en tous les sens du terme. Et là, il a une révélation de Dieu, la révélation de Dieu. Et c'est lui qui a construit la compagnie de Jésus, qui a été à l'initiative de la compagnie de Jésus, donc les Jésuites.
2: Voilà, les Jésuites. Voilà.
3: Et donc, la communauté vie chrétienne, eh bien, en fait, s'inspire des Jésuites, puisqu'en fait, Loyola a créé ce qu'on appelle les exercices spirituels. Oui. Voilà, donc on ne va peut-être pas aller dans
2: et
3: le détail.
2: Et vous réunissez en petite équipe,
3: voilà, c'est ça,
2: de laïcs, voilà, et vous partagez sur votre vie.
3: C'est exactement ça. Et en fait, l'idée, c'est de partager ce que l'on trouve dans notre quotidien de Dieu. Voilà, c'est Dieu en toute chose.
2: Dieu en toute chose, le concret. Ben justement, je vous ai demandé cet objet qui dit quelque chose de vous. Moi, j'ai hâte de le découvrir. Je suis sûr que ceux qui nous écoutent, ceux qui nous regardent ont hâte aussi. Eh bien, on y va, on le découvre ensemble.
3: Allez,
2: donc,
3: on y
2: qui
3: va.
2: Qui est caché dans ce petit
3: donc,
2: coffre
3: j'ouvre
2: secret.
3: La boîte.
2: Voilà, alors on va le découvrir. Alors,
3: voilà, je vous le tends.
2: Ah, donc, je vois un petit cube. Donc, ma carrière de prof de maths me permet de dire clairement que c'est un cube, mais avec quelques faces pas trop carrées, avec des photos, donc divers visages, donc des gens à vélo, des livres, une personne âgée avec un bouquet de fleurs. Vous êtes dans la forêt, voilà. Donc, qu'est-ce que... Ça dit plusieurs facettes
3: voilà,
2: de votre vie, en fait, c'est ça ?
3: Oui, tout à fait. Alors, donc, déjà, on va commencer par la famille, quand même.
2: La famille.
3: Donc, il y a deux photos où, disons, on était réunis avec ma petite famille. J'ai une famille relativement restreinte et on se retrouve souvent à Noël et à Pâques, certaines fois, mais surtout à Noël, soit chez moi avec Christine, ma femme, ou chez ma sœur et sa famille. Et donc là, c'est un moment où nous sommes réunis. C'était un Noël passé, parce que le cube commence à dater un petit peu, mais je l'utilise régulièrement pour me présenter. Et la deuxième facette qu'il faut regarder, c'est là où il y a quatre jeunes, qui sont donc nos enfants mariés.
2: Oui.
3: Et c'était une belle occasion. On les avait emmenés à l'Opéra de Versailles. Donc c'est un cadre magnifique et on est allé voir un très beau spectacle de danse. On aime beaucoup la danse et surtout dans ce cadre merveilleux de l'Opéra de Versailles.
2: Et comment ça se fait que vous avez un objet comme ça ? C'était on vous l'a offert ?
3: Ça se voit un petit peu. Et on voit les photos écornées.
2: Il est artisanal.
3: Voilà, je suis un amateur de photos. Donc, la photo me représente aussi quelque part. Depuis nombreuses années, je faisais beaucoup de photos. Et désormais, j'en fais surtout pour les occasions familiales ou les voyages. Voilà.
2: Et parce que vous m'avez dit que la photo, c'était aussi un peu votre porte d'entrée pour goûter la beauté.
3: Alors, exactement. Donc, je fais référence à ce moment-là à une association que j'ai connue avec Christine, donc ma femme, quand nous étions étudiants et on faisait partie d'une association, c'est-à-dire elle faisait partie d'une association appelée Communauté d'accueil dans les sites artistiques, CASA. Et l'objet de cette association, qui est d'ailleurs toujours vivante, eh bien, c'est de faire visiter les monuments religieux. Donc moi, je n'étais pas trop, on va dire, religieux à l'époque, au sens général. Et la porte d'entrée pour moi, ça a été la lumière. C'est-à-dire dans un édifice tel une abbaye, une église, quand vous avez de la lumière qui se projette au travers des vitraux ou tout simplement d'ouvertures, il y a un contraste lumière-ombre qui m'a toujours parlé et qui m'a toujours... Et je crois que je suis rentré peut-être dans la réalité divine au travers de ces ombres et lumières. Voilà, ça dit déjà pas mal de choses pour l'après.
2: Cette lumière que vous goûtez dans les différentes facettes de votre vie, famille, voilà, amis, voilà, personnes âgées, je vous ai vu à vélo, par exemple.
3: Oui, alors, en fait, les autres facettes du cube, il dit quelque chose aussi de moi, en ce sens que nous avons un réseau d'amis assez important. J'emmène des groupes en randonnée, donc voilà pourquoi on est dans un bois en train de pique-niquer, voilà, tout simplement. Il y a une autre facette où on me voit avec une personne âgée et les fleurs, mais c'est qu'en fait, depuis quelques années, on en parlera peut-être, oui, je suis amateur de Japon, et en particulier, j'ai découvert l'art floral Ikebana, qui est donc un art floral japonais, inspiré des bouddhistes il y a très longtemps. Et j'ai eu l'intuition, après avoir pris des cours, que je pourrais un petit peu donner de ce que j'appréciais, de la beauté de réaliser des compositions florales, pour aller en EHPAD, donner un bon moment, un moment plaisir et d'émerveillement à des personnes âgées. Donc, je pratique cette activité au travers d'une association, je la nomme, Volontariat Soutien par l'Art, donc VSA, qui fête ses 40 ans cette année. Et donc, je vais en EHPAD une fois par mois. Donc, en fait, je vais dans deux EHPAD, je vais donc deux fois par mois. Et demain, exceptionnellement, je vais dans un EHPAD et mercredi de nouveau, pour faire réaliser à quelques personnes autour de moi des compositions florales d'inspiration japonaise. Voilà. Mais c'est simplement d'inspiration japonaise.
2: C'est beau, moi ça me parle beaucoup. Michel, vous accueillez, prenez le temps d'accueillir la lumière pour la transmettre. Et ça, c'est une vraie joie.
3: Je reconnais que c'est quelque chose que j'ai tout de suite aimé faire quand j'ai proposé cela à un EHPAD. Et ça a tout de suite fonctionné et je vois que ça continue à fonctionner. Les personnes sont émerveillées devant leur réalisation, mais aussi devant le partage des sourires. Moi, quand je repars, j'ai beaucoup reçu, pour le coup, alors que les personnes, vers les 14h30, sont un petit peu encore dans leur sieste. Eh bien, je vois, je les ranime et je sens qu'il y a quelque chose qui passe. Voilà.
2: Eh bien, j'ai hâte de découvrir maintenant votre objet qui vous parle de Dieu. Et on va prendre le temps de le découvrir ensemble.
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2: On est toujours dans Me voici avec Michel Froissart. Vous allez donc nous présenter cet objet qui vous parle de Dieu, qui vous dit quelque chose de Dieu. Car dans Me voici, l'idée c'est ça, c'est de parler de Dieu dans notre vie, dans notre ordinaire, et de se questionner sur qui est vraiment ce Dieu. Donc Michel, quel est cet objet que je ne connais pas? Je tiens à le rappeler à ceux qui nous écoutent, à ceux qui nous regardent. Je ne le connais pas, je le découvre. Il est dans ce coffre devant nous. Allez-y, Michel.
3: Alors, j'y vais, je pense que vous allez être assez surpris. Ah. C'est une brosse à dents. Cadeau.
2: Alors, effectivement. Alors, est-ce que c'est un message caché pour moi, Michel?
3: Oui. Alors, je vais quand même, il faut décoder le pourquoi cette brosse à dents. En fait,
2: une brosse à dents en voilà. Bois, bambou.
3: Alors, Peu importe. C'est la brosse à dents qui compte.
2: Qui vous parle de Dieu.
3: Exactement.
2: Donc, parce que Dieu vous nettoie.
3: Non, pas du tout. Je vais expliquer un petit peu. Donc, tout à l'heure, on a parlé de communauté vie chrétienne. Et dans les équipes auxquelles on faisait référence, il y a ce qu'on appelle un accompagnateur ou une accompagnatrice. Et je disais, il y a quelques années, ça remonte à loin maintenant, à notre accompagnatrice très âgée qui est décédée depuis, je lui disais, je ne comprends pas vraiment ce qu'est la prière. Voilà. Donc ça, c'est vraiment quelque chose avec laquelle j'avais du mal. Et un jour, elle me dit, Michel, tu vois, la prière, c'est comme une brosse à dents. Tu l'utilises tous les jours, tu ne sais pas toujours pourquoi, mais utilise-la. Voilà. Et c'est vrai que ça m'a énormément parlé, parce que finalement, en réfléchissant un petit peu à notre entrevue, il y a la notion de régularité et de répétition.
2: La fidélité au geste.
3: Voilà, exactement. C'est-à-dire, je crois que j'ai compris que quand on essaie de rentrer en relation à Dieu, ben parfois on est sec, il faut être honnête. Moi, ça m'arrive, je ne sais pas très bien quoi dire, mais je m'y tiens. Donc, j'essaie de, tous les matins de prendre un peu le temps. Bon, j'utilise Magnificat. Avant, j'étais avec, je ne sais plus quelle prière, prier en Dieu, etc. Et je reconnais que les lectures me nourrissent. Et je vais dire pourquoi. C'est qu'en fait, moi, il me semble qu'on a quand même besoin de se répéter ce que le Christ nous a enseigné. Ce n'est pas du tout évident de dire « je fais le bien » ou « je vais aider mon prochain », etc. Ce n'est pas naturel, selon moi. Et donc, du coup, moi, j'ai besoin qu'on me le répète. Et donc, en reprenant les paroles de Dieu ou du Christ, eh ben, je crois que ça m'aide tous les jours à être un petit peu plus ouvert aux autres. Voilà, c'est un petit peu comme...
2: Ce qui me touche, c'est que se brosser les dents, je suis allé chez le dentiste il n'y a pas très longtemps, pour ça, c'est pas très intéressant, mais j'ai revu une affichette qui disait 2 ou 3 minutes. Et, oui. C'est-à-dire, ce n'est pas non plus 5 heures d'oraison par jour. Voilà. C'est ce petit rituel. Vous l'avez, ce petit rituel?
3: Oui, oui.
2: Est-ce que
3: oui,
2: vous avez un petit tip à nous donner? Donc, Magnificat, lire la parole.
3: Alors, il y a deux choses. C'est qu'en fait, j'ai eu la chance d'aller chez les bénédictins à Lérins, donc en face de Cannes. Il y a un monastère de bénédictins. Et à l'époque, et on va y retourner dans peu de temps, il y avait des chants formidables. Et j'ai enregistré sur mon smartphone un chant de ces moines en question, et qui est tout simplement Luc, le chant de Zacharie, qui est tellement beau à entendre que moi, j'aime bien l'écouter. Ça me permet d'entrer en prière. Alors, ce n'est pas systématique, mais je reconnais que c'est très beau à entendre et à rentrer dans la prière. Et ensuite, bon, je prends les lectures de la messe, jamais l'aude, mais toujours de la messe, où il y a un texte souvent de saint Paul, on en reparlera sûrement tout à l'heure, et puis donc un évangile, mais sur, et je dirais en complément de cela, il y a un commentaire. Et le commentaire, moi, m'apporte énormément. Il y a une nourriture actuelle de la relecture de ces textes anciens, comme chacun sait, et qui nous disent aujourd'hui, ils ont encore quelque chose à nous dire. Voilà, moi, c'est ce que je trouve de beau. Et ça dure effectivement entre 3 et 10 minutes, on va dire. Et,
4: c'est ça.
3: Et en tant que retraité, je peux prendre 10 minutes tous les matins. Et c'est souvent c'est le matin dans ma chambre, j'ai mon petit coin. Et...
2: actif, mais pas débordé.
3: Voilà.
2: Qui laisse le temps pour les choses importantes. Oui. Et bon, je vois cette brosse à dents, désolé Michel, mais je pense aux caries. Donc ça lutte contre les caries aussi, les brosses à dents. Donc ce petit rituel, il vous aide à lutter contre quelle carie spirituelle?
3: les caries, c'est ce que je disais tout à l'heure. La prière, finalement, c'est quelque chose qui me rappelle à l'ordre, en quelque sorte, qu'il n'est pas forcément naturel d'aller vers son prochain.
2: Oui.
3: Ça, c'est une carie, si je puis dire. Et donc, moi, je reconnais que quand on voit quelqu'un dans la rue et qui vous demande quelque chose, c'est pas aussi naturel tous les jours. Je sais que grâce à CVX, donc Communauté Vie Chrétienne, je regarde beaucoup plus ces gens-là que je le faisais avant. Donc c'est aussi une attitude dans la vie que d'essayer de rester ouvert aux autres. Mais encore une fois, c'est la prière qui m'aide, je crois, dans mon quotidien à rester un peu en ouverture à ces gens-là.
2: Mais ça résonne bien dans le concept aussi de Me Voici, c'est prendre des objets du quotidien, des objets de tous les jours, et dire waouh, là il y a quelque chose à recevoir, à entendre de Dieu. Dieu qui est présent dans votre quotidien, Michel, qui est présent avec votre femme Christine, ça fait 47 ans que vous êtes mariés. C'est beau aussi ce quotidien habité par la présence de Dieu. En préparant aussi ce podcast, vous m'avez dit que c'est votre femme qui vous a un petit peu ramené à Dieu, entre guillemets.
3: Oui.
2: Qu'est-ce qui, dans votre vie, est-ce qu'il y a un moment précis que vous pouvez nous partager, un souvenir où vous vous êtes dit, tiens, Dieu était présent, une trace de Dieu dans votre vie, Michel?
3: D'accord. Alors, en fait, j'ai apprécié cette question. Au début, ce n'était pas aussi évident. Enfin, si, il y a eu un événement dont je vais parler, mais oui. En deuxième, ça a été assez facile pour moi. Mais j'ai cherché le deuxième qui, en fait, va être le premier.
2: Oui.
3: Alors, le premier événement, finalement, c'est la naissance de nos enfants. Je dirais, ça me parle de la création. Donc, il y a un mystère de la création. Donc, quand on est chrétien comme vous et moi, c'est
2: Dieu
3: clair que...
2: Y a,
3: voilà, exactement. C'est le jaillissement de la vie. Et là, clairement, la naissance. D'ailleurs, je vais bientôt être grand-père pour la première fois. Donc, je repense à cet événement en 1983 et l'autre en 86. Donc, ça redate un petit peu. Donc, ça, c'est la première trace de Dieu. Les enfants.
2: La descendance.
3: Voilà, c'est ça.
2: Et la deuxième trace.
3: Et la deuxième, en fait, c'est un pèlerinage en Terre Sainte. Très, très beau moment au pluriel. Hein. Et un jour, on nous a proposé d'aller au Jourdain. Et c'est vrai que la proposition était non seulement de regarder le Jourdain, mais c'était d'aller, pas se baigner, mais de tremper les pieds.
2: Vous l'avez fait en quelle année, ce pèlerinage?
3: 2018.
2: 2018.
3: Donc ça remonte un petit peu, mais c'est toujours très présent, ce souvenir. Et je me souviens l'émotion que j'ai ressentie, et je n'étais pas le seul, de descendre dans le Jourdain, de se remonter le pantalon et d'aller donc tremper les pieds. Et moi, c'était un peu, comme je l'ai dit d'ailleurs dans la relecture finale, au sens chrétien et civique du terme, c'était en fait un espèce de baptême, un nouveau baptême.
2: Une plongée.
3: J'ai vraiment ressenti ça. Et on l'a partagé donc avec la petite équipe que nous formions dans le cadre de ce pèlerinage, avec les quelques-uns, on était 4 ou 5. Et je crois qu'on a partagé un peu ce même type de moment où il y avait un renouement de ce baptême qu'on a eu il y a donc bien longtemps pour moi. Voilà, donc plongé dans l'eau, avec une renaissance ensuite, c'est pas quoi finalement. Donc plonger la mort, on plonge dans l'eau et ensuite on est ressuscité, une renaissance. Voilà, donc là, il y a vraiment un message de Dieu, très clairement.
2: Moi,
3: c'était très beau.
2: Je suis très touché parce que j'ai été aussi, j'ai fait ce pèlerinage et peut-être vous qui nous écoutez, qui nous regardez sur RCF Notre-Dame, sur les plateformes du Jour du Seigneur, peut-être vous l'avez vécu. C'est tout simplement, le Jourdain, il n'y a rien d'extraordinaire dans le Jourdain. C'est de l'eau qui coule, c'est pas un truc extraordinaire et pourtant, c'est assez beau parce que je vous avais demandé les traces de Dieu dans votre vie, et en fait, vous êtes allé chercher Dieu là où il est passé.
3: Alors moi, c'est effectivement, rétrospectivement, le pourquoi on voulait faire ce pélé. Et aussi, en fait, moi aussi j'ai été surpris, c'est un filet d'eau.
2: Il n'y a pas grand-chose.
3: Il n'y a pas grand-chose. Bon, il y avait de quoi quand même mettre les pieds, oui. Mais c'était à peu près tout. À quelques mètres de l'autre côté, c'est la Jordanie. Et donc, moi, j'étais extrêmement surpris, mais c'était la présence de Dieu dans le sens où on sait que Jésus est passé par là. Donc ça, il y a un poids de la mémoire qui était aussi très prégnant. Ce n'est pas seulement moi qui vais dans l'eau comme un baptême, mais c'est se dire, voilà, Jésus est allé là, mais peut-être aussi Abraham, qui sait, à un moment donné dans sa vie, ils ont pu, les caraviniers, tous les anciens hébreux, ils ont pu passer par là. Donc c'est très touchant. Voilà.
2: Et ces traces-là, vous essayez de les transmettre à vos enfants ? Alors, est-ce que c'est simple ?
3: C'est pas simple, justement. C'est pas simple. On a une fille qui est un petit peu proche, je dirais, de la spiritualité, et notre fils, étrangement, pas vraiment.
2: Voilà. C'est le grand mystère de la liberté.
3: Exactement. Oui.
2: Dieu qui nous aime et qui nous laisse libres.
3: Ouais.
2: Et dans ce Jourdain, cette expérience serait un peu communautaire aussi. Qu'est-ce qui s'est passé ? Est-ce que c'était très intellectuel ou est-ce que c'est vraiment les émotions, votre cœur qui a été rejoint par la beauté ? Parce qu'on parlait de la signature de Dieu dans la beauté. Qu'est-ce qui s'est passé en Michel ?
3: Là, je vais être honnête. Hein. J'avoue que j'ai pleuré et je n'étais pas le seul. Et je reconnais qu'en le redisant, je repense à ce moment-là.
2: Je me vois assez ému.
3: Et je pense que, en fait, c'était le cœur qui parlait, et pas du tout le cerveau à cette époque-là. C'était pas cérébral du tout. C'était très simple. On était conviés à faire le geste que l'on voulait. En fait, on n'était pas forcés. On nous avait dit, on va aller au Jourdain. On était un groupe de 45, je crois. Et donc, chacun a fait ce qu'il a voulu, mais pratiquement tout le monde est allé faire ce que j'ai fait, c'est-à-dire mettre un peu les pieds dans le Jourdain. Oui.
2: Mais merci Michel, parce qu'avec vous, on plonge dans votre vie, la vie qui est marquée par Dieu, qui est marquée par les autres, et on va continuer ce chemin ensemble.
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2: Dans Me voici, on prend en compte aussi le fait que on n'est pas tout seul, on n'est pas arrivé comme ça, qu'il y a des gens qui nous ont précédés, qui nous ont marqués. On est héritier, en fait, de ces gens-là. Il y a des gens qui nous touchent. Peut-être que vous qui nous écoutez, qui nous regardez, vous pensez à quelqu'un. Et alors, on aime bien terminer, parce qu'on est déjà vers la fin de notre partage, Michel, par un croyant d'hier ou des croyants d'hier, des gens qui vous ont touché, marqué. Alors, qui sont-ils et pourquoi,
3: Michel ? Voilà, alors, pour commencer, il y a un personnage qui m'a vraiment marqué, que je ne connaissais pas bien, c'est tout simplement saint Paul.
2: Mmh. Et comme celui de la Bible.
3: Pardon ?
2: Celui de la Bible.
3: Oui, tout à fait. Voilà. Donc, saint Paul était un personnage que je ne connaissais pas bien. Donc, du coup, il y a quelques années, je me suis dit, je vais tout simplement en connaître un peu plus. Et à la faculté de Loyola à Paris, donc communauté vie chrétienne, il y a des cours. Et donc, j'ai suivi un cours à propos de saint Paul. C'était au moment du Covid. Et je reconnais que j'ai vraiment appris beaucoup de choses de ce personnage. Il a énormément voyagé, comme on le sait. Mais on a pu décortiquer un peu ses différents voyages et surtout ses différents messages. Alors moi, justement, qu'est-ce qui me plaît dans saint Paul ? C'est que c'est une personne qui est actuelle. C'est-à-dire, à l'époque, dans les années 70, après Jésus-Christ, il a exhorté toutes les communautés qu'il visitait, en Turquie, enfin, dans toutes les régions où il est passé. Et en fait, il a laissé des messages qui me parlent aujourd'hui. Voilà, alors j'en ai deux que je voudrais quand même peut-être citer.
2: Très bien, allez-y.
3: C'est pour ça que j'ai une anti-sèche pour ne pas, voilà, pour ne pas écorcher les messages de Paul. Et par exemple, dans Colossiens 3:12, il dit « Supportez-vous les uns les autres et pardonnez-vous mutuellement si vous avez des reproches à vous faire. » Ça, c'est, pour moi, c'est extrêmement actuel. Et d'ailleurs, la deuxième partie, pardonnez-vous, c'est le Notre Père. Hein, on peut, que certains disent tous les jours. Voilà, ça m'habite tous les jours. Et pour moi, c'est quelque chose d'important. C'est vraiment pour moi le message que je retiens, c'est-à-dire le pardonnez-vous, c'est un peu mon mantra, si je peux me permettre d'utiliser un terme. Voilà, c'est un peu ma philosophie de vie. C'est-à-dire, les chrétiens sont ceux qui peuvent dire que le pardon est important. Et je crois que c'est le message du Christ
2: avant
3: tout.
2: Marqué du sceau de la miséricorde.
3: Voilà, exactement. Voilà. Donc, ça, c'est j'ai trouvé cette phrase qui me parle beaucoup et que j'utilise régulièrement. Et alors, il y en a une autre, c'est dans Romains 7. 7-19. Je ne fais pas le bien que je voudrais, mais je commets le mal que je ne voudrais pas. Et tellement ça, malheureusement, je me sens de temps en temps dans cette situation-là. Et voilà, après, il faut prendre du recul, justement, pour essayer de dire, Dieu, pardonne-moi pour ce que je viens de faire avec X ou Y. Et c'est vrai que c'est quelque chose aussi qui m'habite très régulièrement. Je me dis, j'aurais pas dû dire ce que je viens de dire, et pourtant je l'ai dit.
2: C'est parti.
3: Voilà, c'est...
2: Donc Paul, c'est ce croyant que vous vouliez nous partager.
3: Voilà, alors, il y a Paul, et j'ai Isaïe.
2: Ah.
3: Isaïe. Alors, Isaïe, c'est compliqué, parce que, on sait qu'il y a trois Isaïe, en fait, d'après les écrits, etc., les exégètes. Donc, Isaïe, alors, il y a un passage, moi, qui m'habite énormément. Je vais essayer de le dire par cœur, parce que c'est vraiment quelque chose qui m'habite. Mm-hmm. Donc c'est 55, 10, 11. La pluie, comme la neige, qui tombe du ciel, n'y retournera pas sans avoir abreuvé la terre, sans avoir fécondé la semence, et sans avoir fait germer la semence, afin de donner la semence au semeur et le pain à celui qui doit manger. Ainsi, ma parole qui sort de ma bouche n'y retournera pas sans avoir donné du résultat, sans avoir fait ce qui me plaît, sans avoir accompli ma mission. Je trouve ça extrêmement saisissant, émouvant, parce qu'effectivement, ça rejoint un peu une première partie où on a parlé de Dieu, enfin la deuxième, où je parlais de Dieu dans ma vie. Moi, je crois que j'agis parce que j'ai reçu cette parole, et alors, je ne le fais pas par devoir, mais je sens que ça m'aide à aller justement vers les autres pour essayer de donner un petit peu de moi. Donc, en plus, je suis en retraite, j'ai du temps. Mmh. Et donc, donner vers les autres, je crois que c'est ma mission de retraité, parce que sinon, à quoi sert d'être retraité? Je ne vais pas regarder la télé toute ma journée. Voilà. Donc, moi, pour moi, il y a quelque chose de donner pour recevoir.
2: C'est comme ça. Votre vocation, oui. Votre appel aujourd'hui.
3: Voilà, c'est
2: Michel,
3: ça.
2: Michel, c'est extraordinaire parce que moi, je suis vraiment touché. Comme je disais au début, je vous connais un petit peu, mais pas tant que ça. Là, j'ai vraiment appris à vous connaître avec vous et aussi avec les auditeurs et ceux qui nous regardent sur RCF Notre-Dame, sur les plateformes du Jour du Seigneur. Merci parce que, en fait, vous m'avez rappelé, peut-être vous avez rappelé à ceux qui nous écoutent, que Dieu agit dans nos choses qui viennent nous déplacer, notre quotidien. Eh bien, il agit. Et il y a quelque chose de beau dans la création. Vous êtes l'homme qui aime voir dans ce qui est beau la signature de Dieu. Dieu signe, mais il collabore avec nous. Il y a quelque chose de ça qui me touche, c'est-à-dire que vous êtes rejoint, vous vous laissez rejoindre, comme la pluie, la neige qui rejoint la terre. Vous vous laissez rejoindre par la parole et à votre échelle, vous essayez de transmettre ce que vous avez reçu. Et bien moi, c'est ce que je peux souhaiter à ceux qui nous écoutent, pour conclure un petit peu notre entretien, essayer d'être attentif. Est-ce qu'on pourrait être attentif à ce qui nous entoure, à ce qui marque notre vie, et laisser transmettre ce qu'on reçoit, parce que ce qu'on a reçu gratuitement, on peut le donner gratuitement aux autres. Merci Michel de nous avoir partagé ça. Je vous invite, vous qui nous écoutez, qui nous regardez, à être attentif et à faire résonner vous aussi votre « me voici », parce que ça peut faire du bien aux autres. Merci Michel.
3: Merci Luciano.

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2: Bonjour à tous. Saviez-vous que la taille du marché mondial des lunettes devrait passer de 140 milliards de dollars US en 2026 à 252 milliards d'ici 2034. Eh bien moi, très sincèrement, je ne le savais pas. Ou plutôt, je l'ai découvert récemment quand les assistants IA se sont intéressés de très très près à ce marché pour y proposer justement des lunettes connectées. Vous l'aurez compris, ce marché des lunettes est en pleine expansion et c'est là qu'Audrey Catoz tire son épingle du jeu en faisant notamment un pied de nez à cette ultra-connexion. La créatrice de KLS, Connexion Lunettes Solidaires, est une femme inspirante et inventive pour une économie responsable et généreuse. Elle est donc tout naturellement l'invitée de l'Écho en commun.
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2: Bonjour Audrey Catoz.
3: Bonjour.
2: Vous avez créé il y a 15 ans, en 2011, KLS à la suite d'un constat de délocalisation. Est-ce que vous pouvez nous raconter comment l'idée de cette création vous est apparue ?
3: Savez-vous que 90% des lunettes sont fabriquées en Asie ?
2: Ah non.
3: Eh bien, il y en a marre.
2: Ah oui.
3: C'est ça le point de départ. Dans mon ancien métier, je commercialisais des machines-outils pour les usines de fabrication de lunettes en France. Et donc, j'ai été au cœur de ce phénomène de mondialisation, de délocalisation. Et concrètement, ça veut dire des territoires industriels entiers qui se désertifient. Et ça m'a profondément émue. Et j'ai essayé, à mon niveau, d'y apporter une réponse. Donc, en gros, il y a tellement d'intermédiaires que le fabriquer en France est extrêmement onéreux. Et on est en train de perdre un savoir-faire ancestral. Donc j'ai décidé de créer ma marque en direct de lunettes. Mmh. On design, on fabrique, on distribue. Et tout ça en circuit court, à moins de 100 km de Lyon.
2: Est-ce que KLS, c'est le nom de votre marque qui comprend l'acronyme qu'on entend K pour connexion, L pour lunettes, S pour solidarité, connexion, car vous venez de le dire, en direct de vos usines, vous avez aussi des clients grâce à des services à domicile, c'est toujours d'actualité.
3: Oui, tout à fait.
2: Donc une connexion quand même directe avec le client, solidaire, car vous avez à cœur de partager vos bénéfices en soutenant chaque année une association de proximité. Et puis lunettes, parce que bien sûr, vous avez envie de les vendre, j'imagine, différemment aussi. J'en vois une paire aujourd'hui sur votre nez. Très différentes ces lunettes, on peut en parler, on peut les décrire, les présenter.
3: Avec joie. En fait, toutes les lunettes ne vont pas à tous les visages et parfois c'est assez compliqué du coup de comprendre ce qui nous va. Donc quand vous venez dans un des 9 magasins KLS Lunettes en région lyonnaise, on commence par faire toute une expertise, un coaching de votre visage pour vous expliquer la géométrie de votre visage parce que tout est une question de géométrie. Donc les parallèles, les lignes de fuite, les proportions et donc voir avec vous quelles vont être les formes qui vont le mettre en valeur. Et ensuite, on propose un atelier colorimétrie parce qu'il y a aussi des couleurs qui vont faire vibrer votre teint plus que d'autres. Et ensuite, on va personnaliser votre monture, pas uniquement sur ces critères de géométrie et de colorimétrie, mais aussi d'une certaine manière, quelle histoire vous voulez raconter avec votre lunette aujourd'hui, parce qu'on ne met pas les mêmes lunettes toute sa vie, selon ses engagements, son carrefour professionnel, familial, etc. Et donc, on va créer, un peu comme des Legos, une lunette complètement personnalisée en mixant des formes, des matières et des couleurs. Et le concept, du coup, est particulièrement différenciant sur ce point-là aussi.
2: La création se fait dans un premier temps, ou l'imagination en tout cas de la paire de lunettes se fait dans un premier temps dans vos boutiques. Je dis vous, parce que je vais en parler dans un instant, il y en a plusieurs. Ensuite, vous allez dans vos usines qui se trouvent en région. Et puis après, le client les achète, les porte. Et puis, il y a une reversion qui se fait auprès d'une association dont on va parler dans un instant. Moi, j'entends quand même cette dimension sociale déjà à l'époque qui était importante pour vous. Parce que quand vous dites « Oh, délocalisation, pas possible, j'ai envie de créer quelque chose proche d'ici. » Et puis, cette dimension justement humaine qui est le cœur de votre métier. Vous partagez encore aujourd'hui cette idée.
3: La vision, quand on est un entrepreneur chrétien, c'est vraiment d'avoir un impact sur son territoire. Donc, c'est pour ça qu'on a à cœur de fabriquer entièrement localement pour préserver des emplois industriels, mais également un impact au niveau du management et de la constitution de nos équipes. La lunette, vous savez, en fait, c'est hyper intime. Hein. Vous la portez sur votre visage pendant 2, 3, 4, 5 ans parfois. Donc, vous avez vraiment besoin d'avoir confiance dans votre opticien et c'est vraiment un métier bonheur.
2: La lunette dit des choses de nous et vous faites en sorte, justement, de permettre cette lecture-là. Vous êtes aujourd'hui présidente chez KLS Lunettes. Je précise qu'il s'agit du premier collectif d'opticiens fabricants français. Les lunettes sont dessinées à Lyon, fabriquées à Oyonnax et sont proposées à un tarif unique de 199 €. Comment vous arrivez à plafonner ce montant ?
3: C'est un énorme défi, effectivement, en termes de gestion. Ça veut dire que tout doit être complètement maîtrisé, toutes les charges, zéro perte. Mais le concept, c'est vraiment que la lunette française soit accessible à tout le monde. C'est-à-dire que moi, ce qui me met en joie, c'est qu'une infirmière puisse offrir une lunette de créateur français, qu'une maîtresse d'école puisse offrir une lunette de créateur français. Je veux vraiment que ce soit accessible. Il y a un côté militant politique au sens noble du terme, très inclusif.
2: Alors, j'entends très bien que vous voulez, mais est-ce que vous y arrivez ? Parce qu'il y a l'inflation, il y a les différentes guerres, le prix, il bouge pas ? Comment vous faites ?
3: Alors, on va pas se mentir, dans toutes les petites entreprises, les patrons bossent comme des dingues.
2: On y
3: vient. Les 3-5 heures, on oublie. Deux, on limite tous les intermédiaires, tous les coûts superflus. Trois, on apprend à être hyper inventif, à faire des choses waouh avec des petits moyens. Et puis, la prière est vraiment une ressource majeure parce que tous les projets, quels qu'ils soient, que ce soit le design d'une collection, que ce soit le choix de l'emplacement de l'ouverture d'un nouveau magasin, que ce soit le recrutement d'un collaborateur ou d'un associé, tout est porté dans la prière. Et vraiment, on a cette confiance que Dieu nous a appelés sur ce projet professionnel qui mêle à la fois le commerce et l'industriel. Et donc, d'une certaine manière, on s'attend à lui aussi pour fournir les ressources. Donc, évidemment que d'un point de vue contrôle de gestion, on se doit d'être au top de la formation et maîtriser la totalité de nos charges et la lecture de tous nos bilans. Donc ça, c'est une partie qui m'incombe et que j'adore faire hein, pour que tout soit parfaitement optimisé. Mais réellement, vous seriez étonnés des astuces que l'on peut déployer.
2: Lesquelles, par exemple ?
3: Pour que ce soit facile. Alors, on va travailler sur des combinaisons de matières, donc arriver à découper en fait les grandes plaques de matière pour mélanger en fait les couleurs sur plusieurs modèles.
2: Quand vous dites « on cherche à trouver des astuces », le « on », c'est vous et vous ?
3: Non, pas du tout. Donc, j'ai une associée qui s'appelle Servane Tesser, qui est également chrétienne, avec lesquelles donc, je suis parfaitement alignée dans ce projet magnifique. Et heureusement, parce qu'une fois encore, l'aventure entrepreneuriale, s'il n'y avait pas ça, entreprendre en France, dans un secteur industriel, plus un secteur de commerce, quand on a passé la crise Covid, les différentes manifestations et les problématiques de désertification de centre-ville, c'est quand même des très, très gros challenges. Mais c'est aussi garder l'attractivité des cœurs de ville, créer des lieux de proximité, de ressourcement, des magasins où on se sent bien, des vrais espaces de rencontre, de ressourcement. C'est tout ça qui nous tient à cœur au-delà.
2: Vous avez parlé de la désertification du centre-ville. Il suffit de se balader dans les rues justement des centres-villes pour constater le nombre important de vendeurs de lunettes ayant pignon sur rue. Oui. Le volume d'affaires généré par l'optique en France est de l'ordre de 9 milliards d'euros par an, avec une hausse tendancielle moyenne qui flirte avec les 3% annuels. Je le disais dans mon lancement, vous êtes au cœur d'une concurrence nationale, mais aussi internationale extrêmement forte. Les lunettes connectées sont le nouvel Eldorado des géants de la tech. De votre côté, depuis 2011, vous ne cessez de grossir. Vous avez aujourd'hui 9 boutiques à ce jour. C'est quoi votre secret ? Vous avez dit que vous resserrez les coups, vous avez dit que vous êtes une super associée, vous avez dit que vous priez énormément. Il y en a d'autres ?
3: Alors déjà, pour qu'un concept se développe, il faut que vous ayez des équipes formidables. Et aujourd'hui, dans le milieu de l'optique, beaucoup d'opticiens sont un peu déçus de l'évolution de leur pratique, soit parce que les mutuelles cadrent et prennent le contrôle en fait sur le choix des équipements et la nature des remboursements. Donc en fait, l'opticien est dépossédé en fait de son savoir-faire technique, soit parce qu'il travaille pour beaucoup dans des grandes enseignes avec des pratiques qu'on pourrait dire assimilées à celles de la grande distribution. Et donc on a toute une génération d'opticiens qui est déçu de son métier et donc beaucoup de réorientation professionnelle. Donc, on va attirer des gens qui, comme nous, veulent changer le monde.
4: Parce que vous proposez, entre autres, une gouvernance partagée. Voilà. Vos collaborateurs sont vos co-associés. Qu'est-ce que ça veut dire concrètement ?
3: Ça veut dire que quand vous êtes en France et que vous êtes salarié d'un magasin, vous allez travailler toute votre vie et finalement, à la fin, vous participez relativement peu à la redistribution des bénéfices. Mmh. Nous, on a vraiment à cœur que si on construit quelque chose ensemble, ensuite, on puisse partager. Donc, on propose à toutes nos équipes d'être co-associés, c'est-à-dire avoir des parts sociales dans chaque magasin, d'être copropriétaires, d'être co-entrepreneurs avec nous. Et ça, c'est génial parce que, évidemment, la motivation est décuplée parce que vous savez pourquoi vous travaillez, vous savez pour qui vous travaillez pour vous. Et puis moi, ça me permet, avec mon associé, d'être complètement en transparence, notamment sur toute la partie financière. C'est-à-dire qu'on ouvre complètement les chiffres clés des magasins. Donc, en mode, où va votre argent ? Combien ça coûte ? Quelle est la rentabilité ? Quelles sont les différentes charges ? Donc, combien il faut vendre de lunettes pour être à l'équilibre et assurer des salaires corrects ? Et donc, si vous voulez, on fait monter en compétence tout le monde. Aux EDC, on aime beaucoup parler du principe de la subsidiarité qui est au cœur de la pensée sociale chrétienne, qui est vraiment cette idée de mettre les gens en autonomie en les accompagnant par de la formation pour les faire grandir au maximum. Donc, c'est vraiment ce que je m'évertue à déployer au niveau de tous les magasins. Et ça crée un sentiment d'appartenance complètement différent. C'est vraiment une famille qui a LS Lunettes et chacun a sa chance, chacune surtout.
4: Et une vraie connexion, chacune, parce que majoritairement, ce sont des femmes que vous

0: J'ai créé KLS Lunettes à la naissance de mon quatrième enfant qui est né porteur d'une assez lourde malformation et donc des semaines et des semaines d'hôpital. Et il a été au bénéfice de, vous savez, tous ces clowns hospitaliers qui viennent faire rire les enfants. Et je trouve ça absolument incroyable. Et évidemment, toutes ces associations, elles sont sans arrêt en recherche de fonds pour faire tourner leurs équipes. Et je me suis dit, un jour, je créerai une boîte. Et dès le départ, on s'engagera à soutenir toutes ces personnes formidables. Et donc, ça a été vraiment au cœur de l'ADN de KLS. Et on essaye d'avoir là aussi un impact, si possible de proximité, toujours choisi avec nos équipes et nos clients.
1: Lors d'une soirée organisée par les EDC, entrepreneurs et dirigeants chrétiens, vous avez déclaré, je vous cite, « La foi, ce n'est pas que des histoires un peu bizarres d'il y a 2000 ans, c'est mon quotidien de chef d'entreprise. » Qu'est-ce que vous vouliez dire par là ?
0: Alors, premièrement, que si j'avais pas la foi, il y a longtemps que j'aurais arrêté. Je l'ose le dire. Deuxièmement, que c'est ce petit grain de folie, la foi. Hein. C'est-à-dire que finalement, c'est pas trop dans quoi on croit, mais on y croit à fond. Et puis, à chaque petit miracle, eh ben, on y croit encore un peu plus et on se rend compte combien, en fait, la foi nous permet de garder de l'espérance. Et puis, la foi en action, comment on peut avoir envie de partager cette espérance-là dans le concret. Et donc, ça, c'est une façon autre de manager, avec du respect, avec de l'écoute, avec de l'exemplarité, avec de la joie, donc toujours avoir la pêche, le transmettre, être capable de s'arrêter même si les journées sont débordées pour être dans l'écoute et partager un petit moment d'intimité, d'ailleurs que ce soit avec un client ou une équipe. Et tout ça fait que j'espère qu'on est des témoins là où nous sommes.
1: En tout cas, on entend clairement que votre foi vous aide à affronter ces difficultés. Est-ce que vous avez des projets, des envies, des ambitions pour votre structure à l'aube de la 16e année ?
0: Oui, tout à fait. On a parler tout à l'heure du principe de l'équilibre économique. Donc un concept comme le nôtre où on fabrique nos propres collections et un magasin 100% en circuit court, hein, c'est comme si vous achetez vos légumes directement chez le producteur. Il faut savoir que pour être à l'équilibre financier, c'est-à-dire payer les différentes charges liées au design, à la fabrication et à la communication, etc., il faudrait une quinzaine de magasins. Donc là, on a 9 magasins, c'est non négligeable, hein, c'est plus d'une trentaine de personnes.
1: C'est à peu remarquable, près, n'ayons pas peur des mots.
0: De chiffre d'affaires, mais il en faut encore. Donc, s'il y a des auditeurs qui sont opticiens et qui nous écoutent et qui ont envie de rejoindre l'aventure avec joie, parents, envoyez vos enfants faire des études d'optique, c'est un très beau métier. Et puis, si vous portez des lunettes, regardez les adresses de KLS Lunettes.
1: Vous réaliser le chemin parcouru aujourd'hui, vous regardez des fois dans le rétroviseur ou pas trop?
0: Quand c'est difficile, j'ai du mal. Mes amis me forcent à le faire. Ce qui me met vraiment en joie, c'est de voir les gens épanouis dans l'équipe. A contrario, j'ai tellement de copines qui me partagent des cas de burn-out professionnel, de mal vivre au travail en fait, hein, avec des patrons qui sont des anti-héros, avec des conditions de travail qui sont lourdes, pesantes, avec des métiers qui n'ont plus de sens, que je me dis, ok, on est une trentaine, c'est pas beaucoup, mais n'empêche que tout le monde a la banane en arrivant au boulot, tout le monde se bat pour valoriser la fabrication française. Il y a un esprit d'équipe, on s'entraide, c'est hyper chaleureux, on fête tous les anniversaires. Et ça, c'est précieux. Alors, il y a aussi, pour soutenir en fait tout ce bien-vivre ensemble, beaucoup de techniques. Je suis passionnée de tout ce qui est CNV, communication non-violente. Donc, on a suivi différents cycles de formation. Toutes les équipes y sont passées pour justement apprendre à se parler, apprendre à s'écouter, apprendre à se demander les choses gentiment et faire en sorte que ça avance. Donc, si vous voulez, il y a à la fois une vraie dimension affective, hein. Il y a de la gentillesse, il y a de l'amour clairement dans les équipes et avec nos clients, mais il y a aussi des règles, des principes pour que ça fonctionne bien et ça marche.
1: Et des actions que vous avez impulsées et puis ensuite que vous avez suivies. En plus de porter vos lunettes sur votre nez, moi je constate que vous portez aussi une joie de vivre. Ça se sent, ça s'entend, vous rayonnez et c'est très très beau à voir.
0: La joie se partage, n'est-ce pas ?
1: En effet, partout. Je vous souhaite bon vent dans la poursuite du développement de votre réseau si créatif et solidaire, comme quoi on peut concilier production et écologie, mais aussi finance et responsabilité sociale d'entreprise. Merci beaucoup Audrey Catoz. Je rappelle que vous êtes la créatrice et la présidente de KLS, le premier collectif d'opticiens fabricants français. La marque française personnalise chaque monture avec un savoir-faire unique et une production régionale, le tout sous votre regard de femme volontaire, exigeante et bienveillante. Merci beaucoup.
0: Waouh, merci.
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1: Conjuguer entrepreneuriat et engagement social, c'est donc possible et plein de nouveaux projets nous le montrent aujourd'hui, dans lequel investissement privé peut se mettre au service d'une grande cause. On en parle tout de suite dans l'écho en commun, grâce à notre mensuel Finances solidaires.
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1: Et pour ce nouveau numéro de Finances

0: En solidaire, je voudrais vous énoncer des termes que vous entendez très régulièrement dans l'actualité. Finances responsables, placement vert, impact propre. Tous ces concepts peuvent sembler nouveaux, mais la réalité est peut-être plus ancienne que cela. Certains acteurs s'appuient aujourd'hui sur une tradition qui reste méconnue du grand public, la doctrine sociale de l'Église. Et pour nous éclairer sur le sujet, j'accueille Marc-Antoine, dirigeant de Noiret Patrimoine. Bonjour Marc-Antoine.
1: Bonjour Bérangère, bonjour à tous. Et oui, ce qui est frappant, c'est que bien avant les labels et les acronymes, les acteurs du monde religieux, les congrégations, les diocèses, les associations, faisaient déjà ce qu'on appelle aujourd'hui de la finance à impact. Et oui, elles ont toujours eu des sujets liés à la gestion de leur patrimoine, des sujets qui peuvent être variés, la gestion des terres agricoles, des immeubles, des écoles, des actifs financiers. Mais une question simple demeure, comment gérer efficacement ce patrimoine tout en restant cohérent avec ce que l'on est ? Et concrètement, cela se traduit par des choix forts, transformer des biens en logements sociaux, louer des terres à des agriculteurs engagés ou encore exclure certains secteurs sensibles. Mais surtout, ces acteurs ont compris une chose essentielle, la finance éthique ne consiste pas seulement à éviter le mal, elle consiste surtout à faire le bien.
0: Et ça, Marc-Antoine, vous diriez que c'est vraiment au cœur de la doctrine sociale de l'Église ?
1: Ah oui, totalement. La doctrine sociale de l'Église repose sur des piliers très concrets pour l'investisseur. Premièrement, il y a la dignité de la personne humaine. L'économie doit servir l'homme et jamais l'inverse. Deuxièmement, le bien commun. Un investissement doit être utile à la société. Et enfin, il y a la destination universelle des biens, c'est-à-dire que la richesse est une responsabilité qui engage et qui doit servir le plus grand nombre. Et ça change profondément la posture de l'investisseur. On ne se contente plus de demander si un investissement est acceptable, on se demande s'il contribue réellement à quelque chose de bon. Et c'est tout le sens du texte Mensuram Bonam qui a été publié par le Vatican en 2022. Et le livre, La vocation de l'investisseur, va encore plus loin puisqu'il parle d'une véritable vocation.
0: Et concrètement, aujourd'hui, comment un épargnant peut vivre ça ?
1: C'est là qu'intervient un fonds comme Procléro. Concrètement, Procléro est un fonds commun de placement qui investit en bourse via des actions ou des obligations cotées, avec une grille qui est issue de la doctrine sociale de l'Église. Et les entreprises qui sont sélectionnées le sont non seulement pour leur performance, mais aussi pour leur impact humain, social, environnemental. Et le modèle va plus loin puisqu'une partie des gains et des frais est reversée pour financer la formation des prêtres. Et une partie de l'épargne également est investie directement dans des projets solidaires comme du logement social, des entreprises d'insertion, des projets éducatifs, etc. Donc on est dans une logique très concrète, investir, soutenir des projets utiles et surtout rester cohérent avec ses convictions. Au fond, cela pousse à changer de regard. L'argent n'est pas seulement un outil de performance, mais un levier pour faire le bien. Car comme le rappelait Saint Jean-Paul II, une économie qui ne sert pas l'homme est une économie qui doit être corrigée.
0: Et oui, magnifique citation de Jean-Paul II. Merci Marc-Antoine Noiret pour cet éclairage qui redonne espoir en la vocation d'investisseur. Et justement, Marc-Antoine, vous parliez à l'instant de Procléro, un fonds d'investissement éthique. Nous avons la joie de recevoir dans cette émission le créateur et le président de ce comité de pilotage. Bonjour Don Pascal André Dumont.
2: Bonjour.
0: Je rappelle que vous avez été ordonné prêtre en 1997 au sein de la communauté Saint-Martin en Mayenne. Vous êtes aussi titulaire d'un master en droit civil et d'une licence canonique en droit canonique. En 2012, vous avez l'idée de créer ce fonds d'investissement qui permet de financer la formation des prêtres tout en diffusant les valeurs de l'Église en redistribuant dans des projets solidaires. Comment vous vient cette idée qui peut être surprenante pour certains, un prêtre à la tête d'un fonds d'investissement, ce n'est pas si naturel dans l'inconscient collectif et probablement encore moins il y a 13 ans quand vous décidez de créer ce fonds.
2: Vous avez tout à fait raison, ce n'est pas tout à fait habituel et de fait Procléro a été créé d'abord pour répondre à une nécessité ou un besoin. La communauté Saint-Martin connaissait un développement fort, de nombreuses vocations, de nombreux jeunes qui nous rejoignaient pour être formés, pour être prêtres et donc il fallait, c'était ma mission, trouver des moyens économiques, financiers pour financer justement la formation de ces séminaristes. Donc bien sûr, les dons étaient toujours les bienvenus et ils le sont toujours, mais il fallait trouver un nouveau mécanisme peut-être plus moderne et surtout qui générait des ressources récurrentes. C'est ça que nous avons créé ce fonds Procléro, un fonds qui permet avec des mécanismes de partage de contribuer à la formation des séminaristes. Le fonds Procléro, à l'origine, n'avait pas cette poche solidaire d'investissement. Et il y a quelques années, on a vraiment fait muter le fonds pour justement ouvrir cette possibilité de financer des projets solidaires, chaque projet solidaire est une pépite. Hein. On finance des projets qui permettent la réinsertion de personnes par le travail. On finance aussi du matériel médical pour des cliniques pour les pauvres. Alors là, ce n'est pas en France, c'est au Mexique. On a aussi quelques investissements à l'étranger. On a des domaines d'investissement, l'éducation, la santé en particulier, l'inclusion, le handicap. Tout le monde est le bienvenu pour faire du bien.
0: Votre fonds est piloté selon la doctrine sociale de l'Église catholique. Vous aimez dire que Procléro est un fonds éthique au service de la responsabilité morale. Est-ce que ça veut aussi dire que vous refusez d'investir dans certains secteurs comme le tabac, l'alcool, les jeux d'argent ou d'autres secteurs dont la réputation n'est pas forcément brillante ?
2: C'est une évidence. L'éthique, je pense qu'on peut le résumer en disant que c'est bien faire le bien. La finalité doit être bonne et les moyens qu'on utilise pour atteindre cette finalité doivent être aussi bons. Et donc, évidemment, il y a des matières qui ne font pas du bien, donc on ne va pas investir, ça va de soi.
0: Ça me semble aussi de couler de source. Mais comment vous faites pour savoir précisément que cette entreprise applique vraiment cela ?
2: Il y a toute une équipe, qui est l'équipe d'analystes éthiques, qui eux vont travailler sur toutes les informations, les données chiffrées, mais pas que des données chiffrées, qui vont permettre d'évaluer si cette entreprise peut nous intéresser. Elle va nous intéresser si, d'emblée, elle contribue au bien des personnes, à la qualité de vie des personnes, à l'épanouissement des personnes. Ça nous intéresse. Ensuite, il faut regarder en détail comment l'entreprise gère toutes les parties prenantes de son écosystème. Bien sûr, les salariés, mais il n'y a pas que les salariés, il y a aussi les fournisseurs, les clients, avec des questions qui sont propres à la doctrine sociale de l'Église, parce que
0: quel
2: la doctrine sociale
0: de
2: l'Église apporte vraiment plus.
0: Bien
2: par
0: sûr,
2: exemple,
0: oui.
2: Une question qui est fondamentale et qui est si peu traitée, bien souvent, c'est la question du juste prix, qui est un point très important de la doctrine sociale de l'Église. Donc le juste prix, ça veut dire bien sûr le juste prix du produit qui est vendu, fabriqué par l'entreprise et vendu dans le commerce. C'est aussi les justes salaires, les justes rétributions, la juste valorisation de l'entreprise, le juste taux d'intérêt, la juste marge. Voilà. Et je pense que la question du juste prix permettrait de revenir à quelque chose de plus serré et plus unifiant pour la société.
0: Certains peuvent penser qu'une finance éthique peut être utopique. Qu'est-ce que vous leur répondez ?
2: Non, moi je pense que c'est même la finance normale qui devrait être éthique, parce que je ne vois pas pourquoi il faudrait que la finance soit mauvaise. Je pense que c'est un a priori intellectuel faux. Au contraire, comme tout agir humain, investir, c'est un acte humain. Donc tout acte humain est fait pour être bon. L'investissement doit être aussi bon. Et la vraie question qu'on doit se poser, ce n'est pas tellement ce que la finance rapporte. Ça, c'est un peu le vice d'aujourd'hui où tout ce qui compte dans la finance, c'est le profit, hein, la rentabilité de l'investissement. Alors, il ne s'agit pas seulement de se poser cette question, même si elle a une pertinence. Hein. Il ne faut pas l'écarter totalement. Mais la première question qu'il faut se poser, c'est qu'est-ce que l'investissement apporte ?
0: Et concrètement, le retour sur investissement pour votre fonds, vous répondez quoi ?
2: Alors sur le terrain, ce que l'on voit, des conséquences positives, surtout de relations humaines. Les salariés qui se sentent bien dans leur entreprise, ils vont donner le meilleur d'eux-mêmes, ils seront heureux, et donc ils feront aussi du bon travail, de bons produits. Il y a un cercle vertueux qui se met en place. En fait, on se rend compte quand même que la première chose dans une entreprise, c'est le travail. Donc le travail humain. Alors évidemment, il y a toute la question aujourd'hui des robots, il y a la question de l'IA qui arrive, mais je dirais le fruit, c'est des travailleurs, des salariés heureux dans leur travail.
0: Et le bilan financier, il représente quoi aujourd'hui ?
2: Ça représente 70 millions d'euros, et en termes de rentabilité, bien, ça varie en fonction des années et des marchés financiers, bien sûr. Nous, on est un fonds prudent, bon père de famille, très peu risqué. On vise une moyenne de 3% par an de rentabilité pour les souscripteurs. C'est une juste rentabilité, pour reprendre la question du juste prix de tout à l'heure.
0: En 2015, vous avez déclaré « Les entreprises aujourd'hui sont en quête de sens et de repères. Elles sont beaucoup sur le comment, mais ressentent le besoin de réfléchir sur le pourquoi. J'ai le sentiment que c'est toujours d'actualité, mais que vous avez quand même œuvré à faire évoluer cette question-là. Est-ce que vous réalisez et est-ce que vous en êtes fier ?
2: En 2012, quand on parlait de doctrine sociale de l'Église, on avait l'impression un petit peu de parler de quelque chose de complètement archaïque. Et aujourd'hui, ça devient un sujet d'intérêt, de curiosité, et de plus en plus de personnes viennent se former à la doctrine sociale de l'Église, justement pour être plus opérationnel, pour mieux faire leur métier d'investisseur. Il y a en particulier un parcours de formation à la finance intégrale qui existe, à destination des acteurs de la finance, des professionnels de la finance. Et puis il y a une journée par an où tout le monde peut se retrouver. C'est la journée de la finance intégrale. Elle aura lieu la prochaine, le 5 mai, à Paris, au Théâtre de la Madeleine. C'est une journée complète où tous les financiers qui sont intéressés peuvent se retrouver avec des personnalités. On aura cette année Jean-Dominique Sénard, le président de Renault. Il y aura aussi Antoine Denoy, le PDG d'AXA Clément. On aura aussi le fameux Peugeot de Dreuzy et d'autres acteurs. On va réfléchir en particulier sur un thème important qui est celui de la croissance. Quelle croissance on aspire aujourd'hui, à quelle croissance on a besoin. Et puis aussi, on va travailler tous les sujets d'actualité de la doctrine sociale de l'Église en lien avec la finance, en particulier tous les nouveaux sujets que l'Église doit travailler dans sa doctrine, justement pour éclairer. Bien sûr, il y a l'IA qui nous saute aux yeux, mais il y a plein d'autres sujets sur le prêt à intérêt, sur la fiscalité, l'anthropologie aussi, la dignité de la personne humaine, en lien avec les droits de l'homme et maintenant les droits humains. Cette bascule, qu'est-ce que ça signifie entre droits de l'homme et droits humains, etc. Donc, tous ceux qui sont intéressés peuvent venir à la journée de la finance intégrale le 5 mai à Paris. Vous pouvez envoyer un petit mail si vous voulez recevoir une invitation à finance.intégrale@gmail.com.
0: Marc-Antoine, vous souhaitez peut-être rebondir, réagir ?
1: Ah oui, je peux témoigner que les investisseurs, quand ils choisissent Proclairo, d'abord un choix d'adhésion, adhésion à la vision de promouvoir la doctrine sociale de l'Église. Et l'intérêt de Proclairo également, c'est que c'est un fonds qui est disponible, qui est liquide et qu'on peut retrouver dans beaucoup de contrats, dans des contrats d'assurance vie, on travaille sur le référencement dans l'épargne salariale, etc. Donc c'est aussi un fonds qui est très accessible. C'est aussi une des grandes forces.
0: Vous confirmez donc, Marc-Antoine, que l'on peut rendre son argent utile. 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Merci, Don Pascal André Dumont. Je rappelle que vous êtes le président du comité de pilotage du fonds Proclairo, qui permet d'investir au service du développement humain intégral. 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D'ailleurs, comme Proclairo ou d'autres. 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
4: Les pièces de l'automne, nous sommes partis pour Avignon, Nadir et moi. Bonjour Nadir.
5: Bonjour Christophe.
4: Et nous allons chercher parmi les 1405 compagnies, dont 163 étrangères, les 139 théâtres d'Avignon, les 173 spectacles, imaginez-vous, 27 000 levées de rideaux chaque jour, 1 600 000 entrées, et 300 000 festivaliers. Et parmi tout ça, nous allons chercher les pièces qui vont émerger et venir à Paris à l'automne pour que nos auditeurs puissent déjà préparer la rentrée, c'est-à-dire entre les cartables et les agendas, trouver les bonnes soirées pour aller au théâtre.
5: Ben oui, parce que malheureusement, tous nos auditeurs ne peuvent pas être à Avignon sous le soleil à 40 degrés à l'ombre. Même des fois, il n'y a pas d'ombre. Donc c'est très, très
4: mais,
5: cool.
4: Mais nous sommes à l'ombre d'un grand et magnifique arbre. Oui, et nous sommes au collège Jean-Baptiste de la Salle où il y a 2000, c'est un platane naturellement, où il y a 2187 élèves et leurs familles pour une scolarité bienveillante et attentive sous la direction de Virginie Brel-Suppot. Donc c'est un lieu important qui se métamorphose en théâtre évidemment, puisque du 4 au 25 juillet, il y a énormément de pièces qui sont jouées ici. Et nous allons, nous, aller dans un autre théâtre qui sont les 3S, où ils sont 6 sur scène pour un pur chef-d'œuvre, IA ou pas IA. Bonjour Alain Sax.
6: Bonjour messieurs.
4: Combien de spectacles avez-vous créé ici ?
6: Ah bah si on commence par une question comme ça, alors combien ? Peut-être 50 ? Je suis un des fondateurs du Havre.
4: Absolument. On se souvient qu'en 1968, je crois, vous étiez sur la place du Palais des Papes ou Place de l'Horloge à réciter des poèmes.
6: Absolument. Et j'étais le seul. Il n'y avait pas un peu de musique, donc je pouvais faire ça. Il y avait 300 personnes qui écoutaient de la poésie dans un silence religieux. Et je me faisais des couilles en or. Parce que je faisais la manche après. Mais 300 personnes qui écoutaient du Prévert, du Boris Vian, de l'Éluard, ils étaient sidérés. Donc ils étaient très généreux. Je n'ai jamais aussi bien gagné ma vie.
4: Et vous aviez 18 ans. Je crois même que vous aviez falsifié votre âge.
6: Ah, c'est possible. Oui, j'avais 18 piges.
4: Vous racontez tout ça dans vos mémoires. Je m'en fous, je dirai tout. Je dis tout, voilà. Que l'on peut acheter à côté au Théâtre des 3S. Et vous ferez
7: excellent livre, d'ailleurs.
4: Une joie de le dédicacer. Mais on vous avait reçu à ce micro, d'ailleurs, pour en parler.
6: Je me permets, suite à votre entrée en matière, c'est très émouvant pour moi. Parce que quand on a créé le Havre d'Avignon, on était 30. Et maintenant, quand j'entends ça, et que maintenant tout le monde vient dans l'Havre d'Avignon, y compris la Comédie Française, c'est quand même assez sidérant et c'est beau.
4: 1731 spectacles aujourd'hui, 1 600 000 entrées, c'est dire. Alors pourquoi on se précipite au Festival d'Avignon ? Parce que les compagnies s'y précipitent pour se vendre, c'est-à-dire qu'elles attendent les acheteurs qui viennent de tous les théâtres de France et de Navarre et qui viennent acheter une date, deux dates, trois dates. Et quand on repart avec 40 dates, vous pensez que c'est l'Eldorado et c'est vraiment merveilleux. Vous n'avez pas cette énergie-là cette année, Alain Sax, puisque votre spectacle, un pur chef-d'œuvre, IA ou pas IA, sera présenté au Théâtre de Passy à la rentrée. Donc là, pour vous, c'est un galop d'essai.
6: Oui, enfin, j'aime pas trop dire qu'il y aurait des endroits où on rôde, où on fait des choses moins bien en attendant de faire mieux, mais c'est vrai que c'est une bonne mise en jambe. Surtout, on joue tous les jours, on peut affiner les choses.
4: Alors, tous les jours, vous accueillez le spectateur presque un par un, c'est important pour vous, ça ?
6: Et dans ce spectacle-là, oui, je les accueille un par un, je les rassure, je les dorlote, je les chouchoute avant de les paumé complètement.
4: Alors, vous donnez le mode d'emploi pour écrire une pièce avec l'IA. Sans divulgâcher, il faut quand même expliquer aux auditeurs, on peut vraiment écrire une pièce avec l'IA ?
6: Ah, sur le papier, vous pouvez. Enfin, quand je dis sur le papier, en l'occurrence, c'est pas sur le papier, mais vous pouvez tout à fait demander tout à l'IA, y compris d'écrire une pièce. Et d'ailleurs, il y a bon nombre de scénaristes, voire même d'auteurs de théâtre, je ne donnerai pas de nom.
4: Je les ai.
6: Vous les avez, qui sont...
7: Alors donnons les noms. Allons-y.
6: Qui s'en donnent un cœur joie depuis un petit moment.
4: Depuis très longtemps, parce que pour les scénarios de cinéma, c'est au moins depuis 15 ans.
6: Ouais.
4: Et pour le théâtre, c'est au moins depuis 10 ans.
6: Voilà. Alors moi, je fais le postulat que la pièce à laquelle les spectateurs sont conviés aurait été intégralement conçue par l'IA.
4: Alors là, l'IA est dans le théâtre. Comme on avait d'ailleurs le théâtre dans le théâtre de l'illusion comique de Corneille, vous y avez pensé, j'imagine.
6: J'ai un peu pensé à tout ça, oui.
4: Oui. Et alors, l'IA invente une histoire d'un type maléfique, vous, servi par un personnage mystérieux, 06, et vous confinez auprès de vous une prof d'anglais retraitée, un peintre snob, un agriculteur et sa nièce, afin qu'ils jouent ce que l'IA a dicté. C'est bien ça ?
6: C'est exactement ça.
4: Léa Py, vous jouez la nièce.
8: Bonjour.
4: Bonjour.
8: Oui.
4: Alors, vous êtes toute jeune. En 2025, c'est une grande année. Vous avez joué quand même au théâtre dans Les Fables du Potager, Le Mariage de Léonie et Les Premiers Pas de Pinocchio. Vous avez joué des courts-métrages et puis aussi dans Recalé, une série sur Netflix. Et alors, ce que je trouve formidable, c'est que attiré par Avignon, Léa Py, en 2003, c'était pas longtemps, il y a 3 ans, vous avez travaillé pour le théâtre des 3 saisons pour l'accueil, la billetterie et le tractage. Et là, c'est votre premier Avignon, comme on dit, sur les planches. Ça fait quoi de passer de l'un à l'autre ?
8: C'est assez fou. C'était au théâtre des 3 raisins.
4: Oui.
8: Du coup, j'étais en tant que stagiaire. Je faisais la billetterie, un petit peu de tractage. J'aidais à la mise en place des décors, des différents spectacles et tout ça. Et forcément, c'est pas du tout la même expérience là de pouvoir jouer vraiment tous les jours, d'avoir justement ces petits ajustements d'une représentation à l'autre en fonction des retours du public et tout ça. C'est super intéressant.
4: Et alors, vous tractez encore, j'imagine ?
8: Un petit peu, oui, j'essaye. Oui.
4: Mais surtout, vous animez les tracteurs en leur disant faites ceci, faites cela et allez à tel endroit ?
8: Pour quand j'étais.
4: Non, parce que maintenant que vous avez cette expérience-là, vous pouvez dire à ceux qui tractent pour le théâtre des 3S, allez plutôt à cet endroit-là, ça marche mieux.
8: Oula, je ne pense pas avoir ce niveau-là, vraiment. Non. Je suis encore en train d'apprendre.
4: Alors, votre rôle, votre âge, vous êtes une influenceuse.
8: Oui.
4: Dans la pièce.
8: En tout cas, j'ai envie d'être une influenceuse. À ce moment-là, je suis chargée de clientèle.
4: Oui, et puis pas n'importe où, chez Comme J'aime.
8: Et oui.
4: vous rêvez d'être influenceuse, il y a une scène qui est délicieuse, enfin énorme. Vous faites une grande crise d'hystérie, vous vous roulez par terre parce que vous n'allez pas avoir assez de likes.
8: Oui, bah c'est vrai que dans la pièce, il y a pas mal, de moments très physiques et où on arrive à faire partager des séquences assez comiques et de plein de façons différentes, dont des moments où je me roule par terre.
4: Alors, est-ce que vous, maintenant, vous, personnellement, vous pouvez imaginer un monde sans smartphone, ni Internet, ni écran? Imaginez un monde où il n'y ait que des livres, du papier, des journaux, et même sans télé.
8: Ah ben, ce serait très beau. Je pense que j'aimerais beaucoup découvrir un monde comme ça.
9: Ça pas existe, forcément ça pour toute la vie.
4: Nadir.
8: Non, mais c'est vrai que c'est intéressant. Enfin, moi, j'ai toujours connu les téléphones, Internet, la télé, tout ça. Mais il y a un côté un petit peu onirique d'imaginer un monde sans toute cette technologie.
4: Ah, pour vous, c'est Walt Disney, quoi.
8: Un peu, ouais.
9: Pour nous, c'est le passé.
4: Et alors, justement, par rapport au théâtre, au texte de théâtre, vous imaginez aujourd'hui une pièce... Allez, vous imaginez de jouer un classique?
8: Ah, j'adorerais.
4: Est-ce que vous avez vu L'École des femmes aux chênes noirs dans la mise en scène de Frédéric Lazzarini?
8: Non, j'ai pas encore.
4: Alors,
8: vu.
4: C'est à 10h15.
8: D'accord, très Alors, bien, je note.
4: Oui, vous y allez parce que vous allez voir et applaudir Sarah Monpetit, qui joue Agnès. Et Sarah Monpetit, elle est québécoise.
8: Ok.
4: Elle a commencé dans la danse et elle a 19 ans.
8: Waouh.
4: Et quand elle a vu le texte en alexandrin de Molière, elle a dit « ça va pas le faire ». Et Frédéric Lazzarini lui a dit « tu vas le faire ». Et elle est une Agnès absolument éblouissante. Et elle joue, il y a toute sa tirade où elle annonce comment elle a salué et comment elle a été saluée par son amoureux. Où elle dit ça presque comme un sketch à proscenium. Et tout le monde rit dans la salle et on s'aperçoit combien Molière est extrêmement moderne. Alors allez la voir, Sarah Monpetit, dans L'École des femmes aux chênes noirs à 10h15, parce que vous allez passer un grand moment. Et en voyant cette Agnès et en vous voyant sur scène dans la pièce d'Alain Saxe, je me suis dit qu'on allait vous voir certainement...
9: Une Agnès
4: 2.0. Alors, on est un peu, Alain Saxe, dans votre pièce, un petit chef-d'œuvre, IA ou pas IA, on est un peu dans six personnages en quête d'auteur. La référence à Pirandello est clairement dite.
6: Absolument, elle est assez avérée, affirmée. Alors, je veux dire que IA ou pas IA, c'est parce que c'est un thriller, un suspense. Le public est invité à deviner. Ah, il y a un petit problème de micro, peut-être. Oui, voilà. Le public est invité à deviner si donc cette œuvre a été commise ou non par l'IA. Et donc, au fur et à mesure, les gens pensent que oui, pensent que non. Et à la fin du spectacle, il y a une résolution qui devrait leur permettre d'avoir le cœur net. Encore que. À la fin du spectacle, il y a encore des gens qui doutent.
4: Oui, absolument. Et forcément, il y a débat. Alors, Alain Saxe, vous avez sur votre tablette pendant le spectacle, vous avez toutes les possibilités que donne l'IA. Et il y a notamment un moment en vert, en alexandrin.
6: Oui.
4: Donc on revoit la scène en alexandrin.
6: Absolument. Tout ça étant une très grosse blague. Hein,
4: et que dit à ce moment-là le personnage de Léa?
8: Ordon, je le répète, tout le monde d'accord? Le SMIC à 2000 ou l'augmenter encore?
4: Et un personnage dit oh, « c'est beau ». Et effectivement, ce moment d'alexandrin dans la pièce donne une espèce de bulle d'oxygène.
6: Oui.
4: Donc finalement, on a besoin de textes.
6: Je pense qu'on en a besoin et que les gens le souhaitent en raffolent. Et là, j'étais étonné sur la réaction du public sur les premières représentations. parce que moi, je pensais avoir écrit quelque chose d'assez réjouissant, poilant, rigolant. Mais en vérité, comme c'est écrit, c'est assez écrit, ma pièce.
10: Ah oui.
6: Les gens ont une écoute incroyable. J'ai réalisé que finalement, c'était du vrai théâtre, ce que nous faisons.
10: Alors, c'est du vrai théâtre. Et en même temps, il y a un côté testamentaire. Vous n'êtes pas vieux. Mais il y a un côté testamentaire sur qu'est-ce que mon théâtre, qu'est-ce que le théâtre. Et apparaît forcément Cyrano.
6: Oui, on ne peut pas faire un hymne au théâtre sans parler de Cyrano. Le rôle que tout acteur rêve de jouer toute sa vie. Je pense que les jeunes femmes aussi rêvent de jouer Cyrano. Elles sont moins gâtées. Bon, ici, les actrices, elles ont Racine pour vraiment s'élever. Mais absolument, Cyrano.
10: Léa Py dans Phèdre, vous le voyez ?
6: Oui, ah ben oui, non, mais elle,
10: ben
6: elle
10: oui, peut, évidemment.
8: Elle peut jouer. Avec plaisir.
10: Ah ben oui.
11: J'aurais même dit dans Antigone.
10: Aussi.
8: Je prends tout.
10: Non, mais je crois qu'elle peut tout faire.
6: Elle peut tout faire. Et
10: on le voit dans la pièce d'Alain Saxe, elle a un côté tout terrain, où on se dit, waouh. Je ne sais pas si vous avez vu sa bande démo qui est extrêmement sobre. On a juste son visage sur une déchirure amoureuse. Et c'est tout à fait bouleversant avec plein d'émotions et surtout beaucoup de sobriété. Sobriété que vous n'exhibez pas pendant cette pièce, puisque là, vous donnez tout, Léa Py.
8: Ah oui, là, c'est l'inverse de sobre.
10: Mais vous êtes, en fait, vous êtes le personnage comique de la pièce. Parce que le peintre, il est grandiloquent. L'agriculteur, bah, il est triste. Et puis la prof d'anglais, bah, elle est très archétypée. Et vous, on ne sait pas du tout où vous allez nous emmener.
8: Eh ben ça, c'était aussi un petit peu dans la direction d'Alain, où il y a vraiment ce truc de... qui nous répétait souvent de faire jazz et de ne pas essayer de recréer, de ne pas avoir peur d'en faire trop et tout ça, et de vraiment tester. Donc on a testé vraiment jusqu'où on pouvait aller tout le temps. Quoi.
10: Et vous avez fait le coup pendant les répétitions de ponctuer en disant « Allez, ça joue ».
8: Non, je n'ai pas trop eu ça.
10: Ah bon.
6: je vous dis souvent « Allez-y ».
10: Allez-y, ça joue.
6: Oui, ça joue, et surtout, ne cherchez jamais à reproduire.
8: C'est oui, que, ça, oui.
6: Voilà, ça, c'est important. Je rebondis juste de rang sur ce que vous avez dit. Eu égard mon grand âge, j'ai 75 piges, j'ai fait partie des gens qui ont créé le Festival d'Avignon, et il est vrai que cette pièce est un petit peu une profession de foi.
10: Oui.
6: Voilà, c'est dire, peut-être pour une des dernières fois, je le dis sans tristesse, sans aucune nostalgie, ma passion pour le théâtre qui a été la passion d'une vie.
10: Bien sûr, et on sent, c'est là où je dis que c'est testamentaire, c'est que vous prenez quelque chose d'extrêmement actuel, l'IA, et derrière ça, vous donnez votre acte de foi, vous donnez toutes les fibres de ce théâtre que vous aimez, qui vous a fait, avec Cyrano, avec l'Alexandrin, mais aussi avec ce grand côté foutraque, plein de tendresse que vous savez faire, on ne sait pas où ça va, mais finalement, ça y va.
6: C'est exactement ça.
10: Alors, je ne sais plus si c'est dans le texte ou si c'est une idée que votre pièce a été écrite pour un public urbain, cultivé, intéressé par les nouvelles technologies.
6: Oui, parce que, alors c'est pas une blague. Ma coproductrice, qui s'appelle Evelyne Martin, m'a dit un jour, j'ai donné le texte, que j'avais un peu commis, tout le monde l'aura compris, et elle l'a donné à l'intelligence artificielle pour savoir ce que à ChatGPT pour savoir ce que ChatGPT pensait de la pièce.
10: Oui.
6: Et ChatGPT a fait un commentaire et a fait ce commentaire-là. Il est allé analyser à qui pouvait être destinée cette pièce. Et en l'occurrence, c'est ce que vous venez de dire.
10: Un public urbain cultivé, intéressé par les nouvelles technologies. Ça va être parfait dans le 16e arrondissement rue de Passy.
6: On va essayer. Mais c'est fou, ils ont fait une analyse. Non mais j'ai eu le vertige. Hein. Quand j'ai vu ce que ChatGPT a pensé de ma pièce, c'était sidérant.
10: Ça fait peur.
6: Ouais.
10: Et alors justement, qu'est-ce qui pourrait nous sauver de ChatGPT ? Est-ce que vous pensez qu'il va falloir créer un label comme il y a le label bio ? D'avoir sur les pièces label écrit Waterman.
6: Mais vous savez qu'à la SACD, quand on dépose nos œuvres maintenant,
10: oui.
6: On doit cocher une case où l'on certifie qu'on n'a pas utilisé l'intelligence artificielle. Quand on dépose une œuvre à la Société des auteurs, on doit en passer par là.
10: Et ben c'est remarquable. Nadir, c'est votre moment.
11: Oui, ben, comme malheureusement, je n'ai pas pu encore voir la pièce d'Alain, j'ai un peu vous raconter mes tribulations de journaliste dans le Festival d'Avignon. C'est encore plus drôle. C'est tout aussi drôle, on va dire. Il est 8h42 du matin. Mon téléphone affiche déjà 37 messages WhatsApp, 18 communiqués de presse, 12 relances, juste pour savoir si vous avez bien reçu notre dossier, et un attaché de presse qui me souhaite une excellente journée avant même de me demander si j'ai déjà choisi sa pièce comme coup de cœur. Non, j'ai juste choisi un café pour le moment. Donc, bienvenue au Festival d'Avignon, le seul endroit au monde où on parcourt 25 km par jour sans jamais quitter le centre-ville. Ici, tout le monde distribue des tracts, les comédiens, les metteurs en scène, les auteurs, les producteurs, les bénévoles, parfois même les spectateurs. À la fin de la journée, j'ai suffisamment de papier dans mon sac pour relancer l'industrie du papier toilette. Le journaliste du off est une espèce rare. On le reconnaît à son badge, à ses cernes et à sa capacité à applaudir avec enthousiasme une comédie délirante à 11h, un drame existentiel à 13h, une conférence sur le théâtre immersif à 15h, une tragédie grecque chantée à 17h et un seul ancien sur les champignons toxiques à 22h. Entre deux spectacles, il répond à la question que tout le monde lui pose. Alors, vous avez vu quoi de bien ? Question impossible, c'est comme demander à un marathonien au 35e kilomètre quel est son dessert préféré. Qu'est-ce qui se passe-t-il, Christophe ?
10: Vous ne donnez pas du tout envie de venir.
11: Attendez, c'est pas fini. Le plus beau, c'est la ponctualité avignonnaise. Une salle annonce 5 minutes de retard. La suivante commence avec 3 minutes d'avance et celle d'après est à 15 minutes à pied sous 39 degrés. Résultat, on devient spécialiste du sprint. Et puis il y a les rencontres, un comédien qui vous reconnaît alors que vous ne l'avez jamais rencontré, le metteur en scène qui dit « Vous vous souvenez de moi ?» Évidemment, comme si je me souviens parfaitement des 1682 personnes croisées depuis le début de la semaine. À la fin du festival, le journaliste ne sait plus quel jour on est, il rêve en horaire de spectacle, il commande un café relâche le jeudi et il applaudit quand le feu passe au vert. Et pourtant, chaque année, il revient. Parce qu'au milieu des affiches de la chaleur, des kilomètres, des tracts et des rendez-vous impossibles, il suffit d'une seule représentation pour tout justifier. Cette année, s'il fallait en retenir une, ce serait un pur chef-d'œuvre d'Alain Saxe. Je ne vous ferai pas la liste des critiques qui sont déjà sorties. Venez la voir ici à Avignon, mais surtout à Paris, à la rentrée au théâtre de Passy. Finalement, le vrai chef-d'œuvre du Festival Off d'Avignon, ce n'est peut-être pas de voir 50 spectacles en 10 jours, c'est de réussir à retrouver son appartement.
10: Bravo. Bravo, merci Nathir.
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0: Léa Py, c'est votre première à Avignon comme comédienne.
1: Oui.
0: Bon, j'imagine que c'est le premier d'une longue série, j'espère pour vous.
1: Ah, mais j'espère aussi.
0: Quel type de spectacle vous aimez voir, si vous avez le temps d'en voir?
1: Je pense pas avoir un style précis. Je pense que je suis assez ouverte et curieuse. J'aime bien être surprise. J'aime bien juste ressentir des émotions et ressortir de la salle complètement bouleversée.
0: Donc du comédie club jusqu'à la comédie musicale en passant par la soirée poésie.
1: Carrément, tout à fait.
0: Vous êtes vraiment tout terrain, ça c'est merveilleux.
2: Ce sont les jeunes générations,
0: oui.
2: Et particulièrement les femmes. Nous, qui les avons précédés, on a été pollués un peu par des choix idéologiques qu'il fallait absolument faire, le privé, le public, tel type de théâtre, il fallait adorer celui-ci, surtout pas l'autre.
0: Il fallait voir un Beckett.
2: Voilà. Mais voilà, les nouvelles générations sont beaucoup plus ouvertes à tout ce qui peut se faire, et ça a fait d'elles des gens beaucoup plus ouverts et fluides.
0: Comment vous avez trouvé les Happy pour qu'elles viennent dans votre bande? La bande à Saxe, parce qu'il y a des vieux de la vieille. Comme,
3: derrière le guichet d'un théâtre, tu l'as dit, Christophe.
0: Comme Titeka, que l'on voit souvent.
2: Isabelle Tanaki, Jacques Fontanelle, Titeka. Voilà. Quand on les met en scène et qu'on monte un spectacle, il y a des personnages, on sait très bien ce qu'on cherche, et on sait très bien qu'il y a des gens avec qui on a déjà travaillé, qui feront ça très bien, et surtout qui sont des très gentils camarades de jeu. Ça fait partie des choix. Puis il y a des personnages où on n'a pas. Moi, j'avais besoin d'une très jeune fille. Et je suis un peu perdu sur les jeunes générations. Je ne les connais pas assez. Donc, alors là, on gratte. Ma collaboratrice artistique, Corinne Jaillet, a été fourguée. Elle a été voir carrément sur toutes les agences de comédiens, les photos. Elle m'a dit, ça, il faut qu'on voit. Alors, sur photo, c'est un peu magique. Sur photo, on dit, il faut qu'on la rencontre.
0: Oui, parce que le portrait est très réussi, mais on se demande si c'est pas la faute du photographe.
2: Oui, absolument, c'est exactement ça.
3: Ou de l'IA, justement.
0: Ou de l'IA, justement, si c'est pas retouché par ChatGPT. Et en fait, non, je peux le dire.
2: Et je vais vous raconter une petite histoire qu'elle ne connaît, elle ne sait même peut-être pas elle-même. Nous, avant elle, on avait trouvé une comédienne épatante. Et pour nous, c'était fait, mais il fallait qu'on voit encore Léa. Elle était inscrite, elle avait un rendez-vous. Alors on s'est dit, on va attendre Léa quand même, soyons corrects. Elle est arrivée, elle a déboulé, elle a raflé la mise en 2 secondes. Heureusement, on n'avait pas certifié, tu ne savais pas ça, hein?
1: Non, pas du tout.
2: On n'avait pas validé l'autre, mais comme quoi, vous voyez, ben ça, c'est la deuxième fois que ça m'arrive dans ma carrière, que la dernière audition, celle qu'on n'attend pas, ouais, qu'on fait,
0: parce oui.
2: Elle était inscrite au programme, et vlof, elle rafle la mise.
0: Ah ben, elle sonne, on ouvre la porte, c'est elle.
2: Voilà.
0: Donc, on vous souhaite vraiment une très, très, de long, plein d'Avignon et sur plein de rôles différents parce que vous êtes vraiment épatante, il faut
1: Merci
0: le dire.
1: Beaucoup.
0: Nadir, je pense que maintenant que vous connaissez Léa Py, vous allez vouloir revoir la pièce.
3: Mais totalement. Bah déjà, même par respect pour Alain, qui est un grand monsieur du théâtre que je respecte et que j'affectionne particulièrement, dont j'ai dévoré son autobiographie, ça me donne encore plus envie de venir voir cette comédie. Et promis, je n'attendrai pas Paris au théâtre de Passy, même s'il y a la climatisation, pour venir voir ce pur chef-d'œuvre. Sachant qu'en plus, oui, vraiment, l'IA est devenue quelque chose de très actuel dans le théâtre. D'ailleurs, je ne sais pas si vous êtes au courant, mais il y a même maintenant à Paris un théâtre spécialisé dans l'IA. Avec tout ce qui est nouvelles technologies et intelligence artificielle, exprès à Paris dans le 11e arrondissement. Oui.
0: Bon. Notre ami Titeka qui joue le 06.
2: Oui.
0: L'idée, c'est qu'il fallait un sixième personnage pour des questions fiscales.
2: Absolument.
0: C'est vrai ou faux?
2: J'avais écrit une pièce à 5 acteurs. Oui, oui, je le dis dans la pièce.
0: Oui, oui.
2: Justement, si c'est vrai. J'avais écrit une pièce à 5 acteurs. Or, il y a une loi en France qui est qu'on peut bénéficier du crédit d'impôt qui existe dans tous les domaines. Mais au théâtre, on peut avoir le crédit d'impôt dans toutes les...
0: Oui.
2: Mais dans le théâtre, pour avoir droit au crédit d'impôt, il faut être 6 sur scène. Donc j'ai créé un personnage supplémentaire qui s'appelle le numéro 6 et qui est là uniquement pour que nous ayons droit au crédit d'impôt.
0: Et si vous aviez ajouté un violoncelle ou un piano qui joue de temps en temps dans la pièce, oui. Là vous aviez les subventions de la DAMI.
2: C'est ça, exactement. Il faut rentrer dans les fourches codines. Voilà. Et effectivement, nous sommes validés par le crédit d'impôt. C'est très important, le crédit d'impôt,
0: oui.
2: C'est une grosse aide. Hein.
0: Ben oui.
2: Je sais pas, j'ai une minute.
0: Oui.
2: Pour raconter Stéphane Titeka avec qui j'ai fait
0: Stéphane.
2: Beaucoup de choses. Un jour, je vais à Avignon comme spectateur. Je me dis, ça y est, cette année, je vais plus voir les copains, tous les copains qui veulent absolument que je vienne. plus tous les copains qui me font la gueule parce que je ne vais pas les voir, je me fais mon bon programme, je fais une vie de festivalier. Je prends le programme et je vais voir ce qui m'attire. Et je vais...
3: Ce que beaucoup ne font plus d'ailleurs.
2: Ouais. Et moi, je vais voir, je vois à un moment un spectacle, Le Choix des âmes.
0: Oui.
2: Je vais voir Le Choix des âmes pour le titre, une pièce de Stéphane Titeka, jouée aussi par Alexis Desault, qui, quelques temps plus tard, va jouer King pour moi,
0: oui.
2: Alexis Desault, puis qui va jouer dans Cyrano de Bergerac. Et Stéphane Titeka se retrouve dans cette pièce de nouveau. Tout ça uniquement parce qu'un jour, j'ai dit, je vais voir que un spectacle qui m'attire.
0: Et c'était Le Choix des âmes, une pièce merveilleuse, où on est pendant la guerre de 14, il y a un grand trou d'obus, deux soldats se retrouvent dedans, ils ne peuvent pas sortir sauf à s'entraider, mais c'est un Allemand. Et un Français. Le Français, il est garçon vaché, et l'Allemand, il est violoncelliste. Et on a quelqu'un de très grande culture, avec l'autre qui est de très grande nature, et ils vont passer 1h15 ensemble pour savoir s'ils arrivent à se sauver l'un l'autre, ou s'ils arrivent à mourir l'un avec l'autre. Voilà, ça s'appelle Le Choix des âmes, de Stéphane Titeka, et c'est un magnifique spectacle, et un très très beau texte. Et voilà un texte de théâtre,
2: voilà.
0: C'est-à-dire qui est écrit et où chaque personnage est caractérisé par son propre vocabulaire et par son propre, sa propre âme, sa propre psyché. Donc ça, c'est important. Voilà, et bien nous allons nous laisser là-dessus, mais pas forcément sur le spectacle de Titeka, de Stéphane qui ne passe pas actuellement à Avignon, mais sur votre spectacle, Alain Saxe. On peut redonner la distribution ?
2: Oui, alors Léa Py, Isabelle Tanakil pour les dames. Et Stéphane Titeka, Jacques Fontanelle, Émilien Fabrizio et Alain Saxe pour les hommes.
0: On vous retrouve au Théâtre de Passy à Paris, rue de Passy, dès le mois de septembre. À propos d'actualité et toujours la foi dans le théâtre, c'est une mise à mal, mais c'est passionnant. Léa Py, merci beaucoup.
1: Merci à vous.
0: Merci Nadir.
3: Merci Christophe.
0: Merci beaucoup Émilie Bourdelot, Tarasconi, à la fois pour l'accueil et puis pour la réalisation. Merci François Dieudonné, Camille Meyer pour la réussite technique de notre rendez-vous depuis Avignon, le festival Bas-son-Plein. Thank you.

0: Dans un instant, Montserrat Vidal vous propose d'ouvrir le dialogue.
1: Et avec Gérard Vincent, nous continuons notre réflexion sur les relations entre littérature et folie à propos de son roman « L'incandescence ».
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1: Dans le temps du carême de l'année 1978, un homme est frappé par ce que, bêtement, ordinairement, on appelle une crise de folie. De cette expérience, de cette expérimentation, surgira un récit ardent, pour filer la métaphore du feu qui parcourt tout le récit. C'est Gérard Vincent que je reçois pour la seconde émission consacrée à ce très beau récit, L'incandescence. Bonjour Gérard Vincent.
3: Bonjour Montserrat.
1: Première émission, nous avons essayé de revenir sur ces années de brûlure, plus peut-être que d'ardeur. Et vous avez utilisé ce verbe qui m'a intriguée, je consens à cette domination d'une force qui me saisit. Et vous me disiez en off tout à l'heure qu'encore aujourd'hui, tout cela, même si des années vous séparent de cette expérience, tout cela reste encore un très grand mystère. Un très grand mystère que ce que d'aucuns appellent, un peu de façon péjorative, mais je n'y mets aucune de ces connotations, la folie. C'est sûrement autre chose, c'est un état de possession, c'est un état peut-être dans lequel il s'agit de traverser le feu pour accéder à autre chose, à une autre vie. Est-ce que, pour les éditeurs qui n'auraient pas entendu la première émission, j'ai pu transcrire ce qui a été, ce qu'ont été ces mois ?
3: Oui, bien sûr, vous l'avez bien relaté. Quand je dis qu'aujourd'hui ça reste mystérieux, bien sûr, c'est vrai. Et en même temps... je ne peux que constater que c'est comme si cette épreuve m'avait été imposée, pour quelque chose qui allait devenir une très très belle aventure de vie. Donc, même si je peux me retourner avec un sentiment d'étonnement et de mystère face à cette épreuve, je ne vais pas du tout... remettre en cause ce qu'il en est advenu, c'est-à-dire quelque chose de beau, une belle aventure humaine.
1: Ce n'a pas été une punition, finalement, avec le recul du
3: non,
1: temps.
3: Non, je me suis parfois posé si j'avais été peut-être coupable ou puni d'une sorte de transgression, mais quelle transgression, si ce n'est être entré à un moment... dans les semaines qui ont précédé cette épreuve, dans une grande exaltation poétique et aussi mystique, puisque la folie est arrivée aussi à partir des versets de l'Épître aux Hébreux, notamment celle où tu es prête pour l'éternité à la matière de Melchisédek. Enfin bon... Je rentre dans la folie en lisant comme si ces lettres qui étaient devant moi dans ma chambre étaient écrites en lettres de feu.
1: En lettres de feu, mais en lettres de feu aussi pour vous, outre l'épître aux Hébreux sur laquelle nous reviendrons, lettres de feu que celle de la poésie, quelle qu'elle
3: oui,
1: soit.
3: Oui, bien sûr, bien sûr.
1: J'ai cité tout à l'heure, et vous les avez repris, Nerval, Hölderlin, j'y rajouterai aussi Jouve, puisque vous le mentionnez assez longuement. Vous accordez, vous avez accordé une importance considérable à l'exaltation poétique, Gérard
3: oui,
1: Vincent.
3: Oui, oui, oui, oui.
1: Que représente pour vous à la fois la poésie, hors tout contexte, vous êtes aussi poète, hein, d'ailleurs, on le voit, la lecture de l'incandescence, mais la lecture de ces poètes-là. Qui a provoqué peut-être cette exaltation si forte qu'elle vous fait basculer ?
3: C'est une époque où, bon, déjà dans des études de commerce qui me déplaisaient souverainement, j'ai beaucoup lu par compensation, hein, pour respirer. Et là, j'étais vraiment engagé dans les études de lettres, hein, donc. Dans une université qui avait un très très bon niveau avec des profs remarquables. Et là, plus je creusais dans ce domaine de littérature, plus je réalisais que la substantifique moelle de la littérature, c'est la poésie, quoi. C'est la poésie. Même des très grands écrivains comme Kafka ou Joyce, dont on, a priori, on ne les présente pas comme des poètes, mais tous les très grands écrivains ou Faulkner ont puisé forcément dans la source vive de la poésie. La poésie, c'est l'amande, c'est le centre de feu, c'est, pour reprendre ce mot que j'emprunte à Claude Vigée, le noyau pulsant originel de la poésie. Et aujourd'hui, ça m'est toujours étrange de rencontrer, de croiser des gens pour qui la poésie est complètement hermétique et qui n'en lisent pas parce que sans doute ils ne la comprennent pas. Mais déjà, Baudelaire disait que les Français n'aiment pas la poésie. Et c'est possible que des écrivains, des poètes géniaux, mais très complexes comme Mallarmé, aient pu détourner un petit peu le public français de la poésie. C'est possible. Ça reste... Mais il y a énormément de gens qui lisent et qui écrivent de la poésie.
1: Oui. Sans lire.
3: Sans le dire. Et pour les éditeurs, éditer la poésie, c'est pas une sinécure.
1: Page 60 de l'incandescence, parce que c'est l'essentiel de notre propos, vous écrivez ceci justement à propos de la poésie. La poésie peut devenir l'outil d'un ressaisissement en italique, pour peu qu'elle laisse provisoirement de côté son incurable prétention à dire le sens. Méfions-nous des solennités flatteuses du genre. Le poète est le berger de l'être. Ce que veut Ce que cherche le poète n'est pas ce qui meut le philosophe, même si celui-ci s'aventure parfois sur les chemins d'image. Ce que veut, ce que cherche le poète, ce n'est même plus, selon le célèbre vœu hölderlinien, rendre poétique le séjour sur la terre. Trop de désastres déjà ont été semés en ce siècle, mais plutôt, avec une infinie prudence, rendre, à travers la propre découverte de sa parole, une possibilité toujours neuve de vivre ici, maintenant, en ménageant l'ouverture d'un vécu plus vrai. Rien d'autre, en somme, que de rendre notre chemin praticable en italique. La poésie nous permet donc de trouver un chemin où, comme vous l'écrivez, de rendre notre chemin praticable.
3: Oui, à condition de s'aventurer avec beaucoup d'humilité. Dans un poème, je dis d'ailleurs, le poème est à bêche d'humilité. Donc, c'est un chemin de crête, mais c'est un chemin qui doit nous inciter à une certaine humilité, et bah, surtout quand on a la chance de pouvoir s'abreuver chez des gens comme Hölderlin, Opskin, Nerval, Rimbaud. Bon, ça reste
1: des phares,
3: et puis vraiment qui parle universellement, quoi. Enfin, c'est une universalité de cette poésie qu'on peut trouver aussi dans des grandes œuvres de prose, hein, mais oui, ça reste aujourd'hui, même si je lis moins, forcément, je lis moins de poésie qu'à 30 ou 40 ans, ou encore moins qu'à 25 ans, mais ça reste quand même un...
1: Une source vive.
3: Une source vive,
1: vous.
3: Oui, oui. Voilà, il y a un poète que j'aime beaucoup qui n'est pas très connu, qui s'appelle Georges Chéadé. Il y a un petit poésie Gallimard qui s'appelle Poésie de Georges Chéadé. Et bon, très très souvent, je vais en lire un ou deux, jamais très loin de ma table de mon lit. Et voilà, je m'abreuve. C'est une source vive, la poésie. J'espère pour beaucoup de monde.

0: Nous parlions tout à l'heure de poésie, nous parlions des plus grands poètes qui ont compté, qui continuent de marquer votre chemin d'écrivains, mais aussi d'hommes. Et le roman dans tout ça, dirait l'autre. Vous êtes aussi un lecteur de romans et vous écrivez à son propos que le roman est initiation. Alors.
1: Oui, alors je suis lecteur de romans. Sans doute plus lecteur de romans que romancier moi-même. Mort d'un chartreux est un roman, mais un roman qui s'appuie beaucoup sur ma pratique d'écriture, qui est le journal. Donc j'ai un petit peu détourné. C'est sûr que mon éditeur, Le Rocher, aurait voulu que je donne un autre roman. Je le ferais peut-être, mais bon, c'est pas ma vocation première. Mais oui, bien sûr. Les grands romans de Dostoïevski m'ont beaucoup marqué, certains romans de Faulkner, Vie et destin de Grossman, enfin les Russes, j'aime beaucoup. Hein. Et bon, en France, un petit peu plus. Bon, à part les classiques, hein, Flaubert par exemple, mais dans le roman contemporain français, je n'aurais pas vraiment trop quoi en dire.
0: Vous écrivez page 103, hein, c'est pourquoi je reviens et j'insiste. Le grand roman est initiatique.
1: Oui. Le grand roman est initiatique parce que je pense que le roman, la littérature générale, mais le roman est un chemin pour aller très très loin dans la psyché, dans l'âme humaine. Il y a quelqu'un que j'aime beaucoup, à qui je dédie Le Mort d'un Chartreux, qui est René Girard, qui a basé son chemin d'anthropologie à partir. Il a sa théorie du sémantique, il la découvre chez Shakespeare, hein, chez Dostoïevski, enfin chez les plus grands. Et le roman dont on annonce souvent la fin,
0: la mort, la fin, oui.
1: c'est une baliverne totale, parce que il y aura toujours quelqu'un qui va surgir avec un grand roman, hein,
0: pour nous raconter des histoires
1: et il y a une liberté extraordinaire du roman. On peut aller partout avec le roman. Dans les contemporains, il y en a quelqu'un que j'ai beaucoup lu et que j'aime beaucoup, qui est Peter Handke, par exemple. Hein. Justement, des gens comme Peter Handke ou Thomas Bernhard sont des grands auteurs, mais dont j'estime qu'on ne trouve pas l'équivalent en France. On n'a pas en France des romanciers qui ont, à mon avis, la stature de ces grands écrivains
0: ou des
1: de
0: grands
1: langue
0: russes,
1: oui.
0: Ou de ces romanciers allemands,
1: oui, allemands
0: contemporains.
1: J'avais lu Thomas Mann, comme ça.
0: Bon, bien sûr.
1: Mais Wermann Brohr, et bon, Kafka, bien sûr, hein, qui reste quand même une figure. On vient de fêter un anniversaire,
0: le
1: centième anniversaire de sa mort. Et ça reste, lui, avec cette dimension roman, mais aussi journal, hein, qui est considérable.
0: Correspondance, bien sûr.
1: Voilà.
0: En tout cas, poésie, roman peut-être en mineur pour vous, mais la littérature occupe dans votre vie une place essentielle. Et vous dites qu'elle doit être propulsive. Expliquez-moi un peu.
1: Propulsive, elle doit nous mettre vraiment en chemin, quoi. Mais aussi d'une manière plus prosaïque. Je me souviens, à cette époque-là, très très proche de cette expérience, c'était après, j'étais revenu dans ma famille avec mon épouse à Boulogne, accueilli comme des convalescents. Je venais de lire du mouvement et de l'immobilité de Douve, de Bonnefoy, en poésie Gallimard. Il y avait en entrée, ça n'a pas été repris, mais il y avait un très beau texte, Les tombeaux de Ravenne. Alors je travaillais déjà, mais j'avais pris 5 jours hein, pour aller de Boulogne-sur-Mer à Ravenne, il y a pas loin de 2000 bornes. J'avais pris 5 jours pour aller, j'avais vraiment envie de voir cette ville, de voir la basilique San Vital, de voir ces tombeaux de Ravenne, de voir ces fresques byzantines extraordinaires. Et donc là j'avais mis en œuvre la littérature doit être propulsive. Là, c'est au sens
0: elle propre. Elle nous met en chemin.
1: Elle met en chemin. Et là, elle m'avait fait faire 4000 km en 5 jours.
0: Au sens propre du terme, alors.
1: Pour étudier 4L.

0: Et voilà, donc ça, c'est un très très beau souvenir. Et c'est vrai que relire Bonnefoy là dans les allées de Ravenne, près des tombeaux de Ravenne, c'était une très très belle expérience. Et Bonnefoy est resté toujours un poète que j'ai beaucoup aimé. J'ai beaucoup lu parmi les Français, les deux que j'ai sans doute porté le plus haut, c'est Bonnefoy et Philippe Jacotet, voilà,
1: Oui,
0: qui sont proches finalement.
1: Partage entièrement votre point de vue. Autre question très importante dans votre récit, la foi, Gérard Vincent. Je voudrais terminer cet entretien par peut-être ce qui est, dans ma lecture, le plus important. Et je trouve cette phrase sur laquelle je voudrais vous interroger. Vous écrivez « Je suis substantiellement chrétien ». Qu'est-ce que vous entendez par là ? On peut l'ajouter par éducation, par tradition.
0: Je suis substantiellement chrétien et ma foi est vraiment enracinée à partir de cette expérience. Parce que moi, je suis dans une famille catholique et pratiquante, avec un père notamment qui était vraiment un chrétien engagé et extrêmement généreux. Mais à 15 ans, en 1968, comme beaucoup de mes copains, je tourne la page. Je dis à mes parents,
1: jette tout par-dessus bord.
0: Je dis à mes parents que je ne suis pas devenu athée, mais que je veux prendre de la distance par rapport à la messe, et que j'étais l'aîné, on allait tous là bien habillés le dimanche. Bon, mes parents le comprennent, hein, même si
1: à une partie un peu figée.
0: Voilà, et en fait, donc c'était en 68. Bon, après étudiant, rencontre, etc. Mais c'est en 78, face à ce qui m'arrive et à la façon dont j'en sors, que là. Là, je touche quelque chose qui me submerge, qui me dépasse, et je suis toujours persuadé qu'il y a quelque chose au-dessus de moi qui m'a sorti de là. Et donc, et puis de toute façon, dans ma vie, j'ai eu beaucoup de choses qui m'ont confirmé. Enfin, il y a beaucoup de signes qui m'ont mis sur cette voie, beaucoup de prières qui ont mené à vraiment aussi à des exaucés. Enfin, oui, je ne pouvais plus quitter cette foi parce que j'ai tellement creusé ce chemin avec la foi que je ne sais pas ce qu'il faudrait aujourd'hui, mais oui, je ne suis pas né substantiellement chrétien, mais je suis devenu substantiellement chrétien à partir d'une expérience extrêmement puissante.
1: Prolongeons sur cette réflexion. Votre foi est une foi lumineuse, Gérard Vincent. Je lis toujours dans le même ordre d'idées. Substituer la croix de lumière à la croix du désastre, ce n'est pas pour autant évacuer le tragique. Ou encore, dans les lignes qui suivent, il faut décentrer de notre foi les notions de sacrifice, faute, expiation, sans pour cela perdre de vue le péché originel, mais le considérer comme le présent et vivant rappel de ce qui nous sépare de cette vie divine qui nous échoit. Substituer la croix de lumière à la croix du désastre.
0: Oui, parce que j'ai toujours pensé que le catholicisme tel qu'on nous l'a inculqué est trop marqué par la croix du désastre. Enfin,
1: un catholicisme doloriste, peut-être.
0: Évidemment, dans toutes nos églises, on a le Christ en croix, et c'est beaucoup plus facile de représenter le Christ en croix que le Christ ressuscité, ça c'est certain.
1: Sauf chez les Byzantins, peut-être.
0: Hein. Voilà, justement, c'est ce que j'allais dire. Moi, j'ai beaucoup lu, très vite, après cette épreuve, j'ai beaucoup lu dans l'orthodoxie, et
1: oui.
0: Des gens comme Olivier Clément, ou par les grands russes, Berdiaev, ou Chestov, j'ai beaucoup lu, et j'aurais presque pu, je me suis renseigné d'ailleurs pour me convertir, c'est pas vraiment à l'orthodoxie, finalement je l'ai pas fait, mais justement j'ai trouvé cette dimension de croix de lumière plus présente dans l'orthodoxie, et aussi quelque chose qui m'a beaucoup plu chez eux, c'est le sens de la beauté du terrestre. Il y a cette phrase merveilleuse de Dostoïevski, la beauté sauvera le monde. Mais je pense que ce sens de la beauté du terrestre, pour moi, est quelque chose de fondamental. Je trouve qu'on la retrouve beaucoup mieux dans le christianisme d'Orient, l'orthodoxie, que dans le catholicisme.
1: Donc, contemporain, vous voulez dire, ou globalement
0: non,
1: dans les rites
0: dans la pensée, dans la pensée,
1: dans la pensée,
0: dans la

0: théologie orthodoxe, on a, à mon avis, on met moins l'accent sur le désastre, hein, et on accorde une importance à la théophanie. D'ailleurs, c'est un mot qu'on retrouve beaucoup plus chez les orthodoxes que chez les catholiques, ce mot théophanie. Et puis, j'ai été très marqué aussi par Silouane, par exemple, des gens comme ça, ou des grands moines du Mont Athos, oui. etc. Silouane, il y a un autre dont j'oublie le nom. Et oui, donc ça, oui, je pense toujours ça. Hein, je pense que ça a évolué quand même. Je pense que le dolorisme du catholicisme est quand même moins présent aujourd'hui que dans les années 60, quoi.
1: Oui, quand j'étais ado. Une évolution.
0: Ouais, en plus, j'étais dans une ville, Boulogne-sur-Mer, qui a une grande tradition mariale avec Notre-Dame de Boulogne, qui a parcouru toute la France pendant la guerre. Enfin, là, c'était pas du dolorisme, ça ressemblait un peu à de l'idolâtrie quand même.
1: Oui.
0: La grande procession de Boulogne, c'était quand même un peu de l'idolâtrie. Mais bon, pour moi, la Vierge Marie est quelque chose d'immensément important. Enfin, c'est
1: le culte marial, d'amour aussi.
0: Oui, je pense que c'est quelqu'un qu'on peut vraiment prier, c'est certain.
1: Marie, tout à l'heure, nous avons entendu que vous évoquiez l'Épître aux Hébreux, qui a joué un rôle important, que vous mentionnez longuement. Qu'est-ce que cela nourrit dans votre réflexion, dans votre foi, dans votre christianisme, cette épître aux Hébreux ?
0: C'est une épître un peu mystérieuse. Moi, elle a pris de l'importance parce que c'est un passage très précis de cette épître que j'ai basculé dans la folie, enfin dans un monde qui allait m'entraîner pendant très longtemps. Et bon... Je crois que les théologiens l'attribuent à saint Paul, mais enfin, oui. Ça reste, c'est pas absolument sûr. Hein. De même qu'on n'est pas absolument sûr que l'Apocalypse soit vraiment écrite par saint Jean, le disciple que Jésus aimait. C'est très beau. Enfin, quand je la réentends ou quand je la relis, mais quand je la réentends, elle est souvent mentionnée dans les messes, l'Épître aux Hébreux, c'est toujours quelque chose qui me bouleverse assez. Et puis, il y a aussi cette phrase qui est très, très forte et qui me concerne, c'est dans l'Épître aux Hébreux, il est terrible de tomber entre les mains du Dieu vivant.
1: Voilà. Il est terrible de tomber entre les mains du Dieu vivant.
0: Parce que j'ai eu un peu l'impression de faire cette expérience, hein, sans vouloir me mettre plus haut que je ne suis. Et aussi, je pense que c'est dangereux quand on touche à ce qu'on appelle dans les Écritures la montagne sainte. La montagne sainte, quand on essaye, on a la prétention de la gravir et qu'on la touche, là, on prend un très grand risque avec sa vie et avec sa vie spirituelle aussi. Et puis, ça peut ébranler d'une manière... Moi, en fait... En y réfléchissant, ce qui m'est arrivé, je me suis dit que j'avais pas le corps suffisant pour l'intégrer.
1: Le corps
0: a suffisamment fort pour intégrer cette expérience. Et c'est après en être sorti que j'ai vu que mon corps s'était fortifié et surtout mon corps s'était transformé.
1: C'est donc bien, comme le disait Rameau, que nous évoquions précédemment, une bataille.
0: Une bataille
1: spirituelle.
0: Voilà. Combat avec l'ange de...
1: Oui.
0: De Jacob.
1: Oui.
0: Et j'ai dit, parfois je jouais un peu sur les mots, j'avais dit le combat avec l'ange, le combat avec langue, pour évoquer ce travail un peu dans l'écriture.
1: Dans l'écriture, qui doit effectivement s'inscrire dans cette...
0: L'écriture, c'est très très important, parce que c'est, avec l'écriture, on est relié à la parole et on est relié au logos, quoi, finalement. Hein, et on est comme... Entre la parole d'un grand poète et la parole de Dieu, il y a des passerelles, hein. Il y a des passerelles, oui. C'est certain.
1: Gérard Vincent, nous arrivons presque au terme de cet entretien. Je vous redonne la parole en citant un propos qui m'a frappé, qui m'a ému. Rien ni personne à présent, je le sais, ne pourra m'arracher à ce fond, à cette terre.

0: biblique et évangélique dont je tire substance pour vivre et pour écrire. La source abrahamique m'irrigue et je voudrais ici, en ce lieu, célébrer par ces mots son ruissellement et sa grande saveur. Ruissellement, grande saveur, c'est peut-être ce récit qui en est le résultat.
1: Oui, oui, oui. Oui.
0: Voilà.
1: Oui.
0: Et à nos auditeurs, à cette orée des vacances, à cette orée de l'été, je conseille très très vivement, au lieu de romans de divertissement qui fleurissent ici et là, à nos auditeurs, je conseille très vivement la lecture de ce très beau, très émouvant et très intense récit, L'Incandescence, préfacé par Christian Bobin et publié aux éditions Les Instants. Merci Gérard Vincent.
1: Merci Montserrat.

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1: Bonjour à toutes et à tous et bienvenue dans un nouvel épisode de Familistique sur RCF Sud-Belgique. Et aujourd'hui, dans ce studio, nous recevons Olivier Moreau et ensemble, on va parler de son dernier roman, C'est même sans le même sang. C'est un ouvrage qui aborde le couple, mais surtout les relations sans les liens du sang. Donc déjà, bonjour Olivier.
2: Bonjour.
1: Merci d'être venu en studio pour parler de ce livre, Même sans le même sang. Déjà, on va peut-être l'expliquer par après. On va d'abord revenir sur votre parcours avant de parler pleinement de cet ouvrage-ci. Justement, Olivier Moreau, comment elle vous est venue, la passion pour la littérature, en fait, pour l'écriture?
2: La passion pour l'écriture, elle date de mes humanités, pour être tout à fait franc. J'étais collégien à Chimay, donc dans le fin fond de la Botte du Hainaut. J'habitais à l'époque à Couvain et j'avais un professeur de français qui avait réussi à m'émerveiller avec différents ouvrages. Et c'est à partir de ce moment-là, vers 16-17 ans, que j'ai commencé à écrire. Et cette passion s'est après, quelque part, poursuivie dans mon métier, vu que je fais partie d'une équipe de rédacteurs professionnels pour une grande institution financière belge. J'écris pratiquement tous les jours.
1: Et donc, vous avez commencé à être publié, en fait, vous êtes auto-publié il y a quelques années, en fait. Quel a été un petit peu le déclic par rapport à tout ça?
2: Le déclic, en fait, j'avais une enfance assez particulière avec des relations familiales un peu compliquées et j'avais toujours en moi l'envie d'en parler. Quand j'ai eu 45 ans, comme j'étais quelqu'un d'assez sportif, j'ai fait une épreuve sportive assez difficile, assez longue. Et je me suis dit que c'était le moment, quelque part, de raconter comment j'en étais arrivé sur la ligne d'arrivée de cette épreuve sportive. C'est un triathlon longue distance. Et j'en ai profité pour raconter un petit peu toute mon enfance. Donc j'ai fait deux histoires parallèles, à la fois cette enfance compliquée et puis cette passion pour le triathlon, où je suis passé d'un homme en surpoids fumant un paquet de cigarettes par jour jusqu'à la ligne d'arrivée de la distance Ironman. J'ai fait ça en 2015 sur le parcours mythique de l'Ironman de Nice. Mon premier ouvrage, qui est un ouvrage tout à fait biographique, raconte ces deux choses. Ça s'appelle 17 juillet.
1: Voilà, c'est ce que j'allais dire. 17 juillet, donc un récit autobiographique, puis deux autres ouvrages, donc Strava, mon amour, et puis une suite aussi avec une montre blanche, je pense. Donc finalement, qu'est-ce qui vous donne l'inspiration de tous ces romans-là? Le premier, c'est autobiographique, mais pour les deux autres, qu'est-ce qui vous a donné l'inspiration?
2: Pour le deuxième, en fait, je dois bien avouer que j'ai bien été aidé par la pandémie, parce que je me suis retrouvé au bureau, enfin au boulot surtout, mais sans grand-chose à faire, parce que toute l'économie du pays était pratiquement à l'arrêt.
1: Oui.
2: Là, je me suis dit, tiens, je profiterais bien de ces heures creuses quelque part où on ne pouvait pas bouger pour écrire un roman. Et j'avais toujours dans un coin de ma tête quelque chose qui m'était arrivé pendant mes vacances en 2018. Quelque chose tout à fait anecdotique. Mais je me suis dit qu'il y avait moyen là de créer un roman. J'ai écrit Strava, mon amour, qui traite principalement de l'addiction au sport et des relations maritales, parfois extra-conjugales. J'ai sorti ce roman toujours en auto-édition en 2021. Et là, son succès a vraiment dépassé toutes mes espérances. Et la plupart de mes lecteurs sont revenus vers moi en me disant « Écoute, c'était extraordinaire, mais il faut absolument une suite. Ça ne peut pas se terminer comme ça. » je me suis pris au jeu et j'ai écrit une montre blanche dans la foulée en 2022. Mais ce n'est pas pour autant que ça se terminait mieux. Mais au moins, je veux dire, je bouclais ainsi la boucle.
1: Exactement. Puis après, il y a ce livre aujourd'hui, ce tout nouveau roman, Même sans le même sang, c'est paru en auto-édition, on en parlera peut-être par après, qui raconte l'histoire, en fait, une histoire d'amour entre Stéphane et Vanessa. Ça débute en novembre 2007. Tout se passe pour le mieux, sauf que Stéphane découvre que Vanessa a un bébé. D'abord, il est un petit peu surpris, il est même un petit peu apeuré. Et puis, il décide de rester tout de même dans cette maisonnée et de prendre sous son aile cette petite Chloé, qui n'est pas forcément sa fille de sang, mais un petit peu sa fille d'adoption. Mais voilà, en novembre 2023, le couple va se séparer Et justement, que va-t-il advenir de cette fameuse Chloé ? Va-t-elle rester chez sa mère, chez son père ? Que va-t-il se passer ? Bah, tout ça, il faut lire ce livre « Même sang, le même sang » d'Olivier Moreau. Justement, qu'est-ce qui vous a donné l'idée de ce roman-là ?
2: La première idée, d'une part, c'est que je suis beau-papa moi-même. Donc, quand j'ai rencontré mon épouse, elle avait déjà un petit garçon de 4 ans. Et je lui avais dit à l'époque que je faisais, qu'on avait une relation tous les deux, si on créait quelque chose tous les deux, je n'imaginais pas, je veux dire, faire l'apprendre elle et pas son fils. Donc je voulais m'investir à 100% donc, dans ce rôle de papa, alors que ce petit garçon avait toujours son vrai papa. Donc voilà, mais je voulais faire les choses convenablement, parce que je pars toujours du principe qu'on fait les choses bien ou on ne les fait pas. La deuxième chose qui a été un petit peu le détonateur, c'est la chanson de Vianney, donc même qui s'appelle Beau Papa. Et je trouvais que ce texte était d'une force absolument incroyable et reflétait tout à fait l'état d'esprit dans lequel je m'étais trouvé au moment où j'avais décidé de m'occuper de Thibaut, vu que le petit garçon s'appelait Thibaut. Il s'appelle toujours d'ailleurs. Mmh. Et alors la troisième chose, c'est que j'ai un membre de ma famille qui a vécu cette situation-là, c'est-à-dire s'occuper donc d'un enfant qui n'est pas le sien, l'élever complètement et vivre une séparation. Et j'ai été atterré de voir à quel point ce membre de ma famille vivait cette séparation difficilement. Et il me disait toujours, c'est la double peine, non seulement elle est partie, mais elle est partie avec la petite. Et donc, je n'ai aucun droit sur cet enfant. Et ça, c'est quelque chose qui, lui, vivait vraiment très, très mal. D'une part, le fait que son couple allait vraiment très mal. Et d'autre part, le fait que il ne voyait plus l'enfant pour lequel il s'était investi corps et âme pendant 15 ans. Et donc, ces trois éléments, donc mon vécu, la chanson de Vianney, plus cette histoire du membre de ma famille, ont été vraiment le détonateur de ce livre. Et bon, même si, Dieu merci, je veux dire, ce membre de ma famille, les choses sont rentrées dans l'ordre. Et donc, quelque part, le couple a vécu quelques mois difficiles, mais depuis, tout va pour le mieux à nouveau. Et donc, ça va mieux, ils sont de nouveau pleinement ensemble. Et la fille qui maintenant a 16 ans, je veux dire, est rentrée, et a toujours maintenant sa maman et son beau-papa qu'elle considère comme son papa.
1: Je voudrais qu'on revienne sur ce personnage de Stéphane. J'ai l'impression qu'il est un petit peu inspiré par vous quand même, puisqu'il travaille dans une grande société. C'est un homme, on va dire, qu'on dirait lambda, mais qui a su se relever de pas mal d'épreuves de la vie. Est-ce que c'est un petit peu inspiré par vous, en fait ?
2: Mais je ne sais plus quel grand écrivain disait qu'on écrit bien que sur ce qu'on a devant soi. Où on écrit bien que sur ce qu'on a vécu. Oui. Et bon, oui, il y a sans doute certainement des choses qui peuvent se raccrocher à mon vécu. Effectivement, je travaille dans une grande institution financière, et donc, mais qui n'est pas une banque. Et effectivement, il y a beaucoup de choses qui peuvent coller à mon personnage. D'autant plus que les premières années de ma vie, je les ai vécues à Saint-Servais, et toute l'histoire se passe à Namur et à Saint-Servais.
1: Oui.
2: Hein, et donc, ici, c'était... c'était pour moi évident qu'il y a des choses qui peuvent se raccrocher à moi, même si, Dieu merci, je n'ai pas vécu tout ça.
1: Je propose qu'on fasse d'abord une première pause musicale ici, avant de parler encore de ce roman « Même sang, le même sang » d'Olivier Moreau dans « Familistique » ici. Là, ici, j'ai choisi une chanson qui me paraissait bien avec le thème. C'est une chanson de Serge Lama qui s'appelle « L'enfant d'un autre ». Donc, on écoute ça et on se retrouve juste après.
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1: Nous voici dans la seconde partie de Familistique sur RCF Sud Belgique, toujours consacrée au roman d'Olivier Moreau qui s'appelle « Même sans le même sang », qui est paru en auto-édition. C'est un roman qui parle de liens familiaux, qui parle de liens père-fille, tout simplement, qui parle du couple aussi par ailleurs. Je propose qu'on revienne sur ce thème, justement, Olivier Moreau, dans ce livre « Même sans le même sang ». On parle de l'attachement d'un homme pour sa fille d'adoption, on va dire, qui devient presque sa propre fille. Finalement, est-ce que les liens du sang dans notre société définissent pas mal de choses, en fait, définissent pas mal de nos relations, en fait?
2: Mais elles les définissent parce que c'est ce que la loi a décidé de mettre en avant.
1: C'est ça.
2: C'est-à-dire que légalement, la loi du sang prévaut sur tout. Alors qu'en fait, moi je pense que ce qui est le plus important, c'est la loi du cœur. Mmh. Et donc ce qui est vraiment important, c'est la façon dont on s'investit dans l'éducation d'un enfant et qu'on ait des chromosomes en commun ou des gènes en commun, n'a finalement pas grand-chose comme importance, quoi.
1: Oui.
2: Moi, personnellement, dans mon vécu, je veux dire, j'ai élevé le fils d'un autre. J'ai moi-même un fils, donc par après, donc je suis vraiment devenu papa chromosomiquement, je vais dire. Mais moi, ce sont mes deux fils, donc quelque part, je m'en occupe comme si ils étaient frères à 100%, ce que eux considèrent eux-mêmes comme tels. Mmh. Et enfin, personnellement, c'est vraiment le plus important pour moi. C'est la façon dont on s'investit et c'est la façon dont on est conscient du rôle qu'on a à jouer.
1: Et puis après, Stéphane, en plus, se retrouve un petit peu désarmé, puisque en fait, là, sur sa fille, on va dire ce qu'il considère comme sa fille Chloé, il n'a aucun droit, en fait. Quand Vanessa, sa femme, décide de partir avec sa fille, il n'a pas de droit juridiquement, en fait.
2: Non, il n'a aucun droit. Et ça, c'est la législation belge qui est comme ça. Et de toute façon, c'est une législation qui est qu'on retrouve dans d'autres pays. Je veux dire, c'est toujours comme ça. C'est le lien du sang. Et bon, je comprends le législateur qui, lui, doit trouver un angle et qui doit formaliser tout ça. Mais d'un autre côté, c'est excessivement difficile pour les beaux papas, les belles mamans, parce que bon, ce n'est pas qu'une histoire de beaux papas, ça peut être transposé, qui s'investissent à fond et qui finalement, du jour au lendemain, peuvent se retrouver tout à fait démunis dans une relation où ils se sont investis et où derrière, il n'y a plus rien. Et donc ici, ben, le roman, je l'ai évidemment calculé pour que à 16 ans se porte le choix donc pour la fille, parce que certaines jurisprudences laisse à penser qu'à partir de 16 ans, on peut laisser le choix donc à l'enfant qui aurait alors le discernement de pouvoir choisir vers quelle personne il pourrait se diriger, quoi. Mais c'est pas encore légalement reconnu, quoi.
1: Ce n'est pas encore légalement reconnu.
2: Non, non. Mais certaines jurisprudences le laissent à penser.
1: Et puis après, en plus, je pense qu'ils ne sont pas mariés.
2: Ils ne sont pas mariés. Donc ils vivent. Ils ne sont même pas en situation de cohabitation légale.
1: C'est
2: donc
1: ça.
2: Ils vivent ensemble. Quelque part, sans avoir aucun fondement juridique à leur union, et donc, quelque part, légalement, la mère qui quitte son compagnon repart avec ses enfants, quoi. Mmh. Et ici, ça pose évidemment un problème, parce que d'une part, il y a un déracinement total de Chloé vis-à-vis de Stéphane, qui, l'a toujours connu comme étant son père, n'a jamais vu son père, ou pratiquement jamais vu son père biologique, et sa mère veut l'emmener à 60 km, et donc, elle la déracine en plus de toutes ses activités. Elle fait du scoutisme, elle fait de la danse, elle a des amis, elle est bien intégrée au collège Saint-Louis, ici à Namur, et donc, quelque part, c'est un déracinement total, en plus de perdre son référent paternel. Et donc, c'est vraiment quelque chose de très compliqué.
1: C'est ça. Et puis après, je propose qu'on parle aussi d'un autre choix du livre qui m'a semblé très intéressant. C'est le fait de mettre chaque fois un peu une citation de chansons francophones à chaque début de chapitre.
2: Oui.
1: Pourquoi ce choix-là? C'est mettre en avant la culture francophone, la culture musicale francophone?
2: Ben, en fait, au début, c'était...
1: Un défi peut-être?
2: Un défi. Non, mais un défi personnel. Hein. Donc, personne ne m'a mis au défi de ce genre de choses. Mais si vous voulez, je trouve que prendre le titre, même sans le même sang, ça s'est directement imposé à moi. Je me suis dit, c'est vraiment ce titre-là que je veux pour ce roman. Mais bon, le problème, c'est qu'évidemment, c'est une citation de la chanson de Vianney, et qu'il y a énormément d'auteurs, comme Michel Bussy, par exemple, qui prennent des passages de chansons pour mettre comme titre à leur roman. Et personnellement, je me suis dit, c'est peut-être un peu simple et on va se dire « Tiens, Moreau fait du Bussy » et tout ça. Et je me dis « Je vais pousser le challenge un peu plus loin et donc je vais essayer de faire coïncider tous mes débuts de chapitre par une chanson, par le début d'une chanson française. » Donc ce n'est pas le titre, c'est le début de la chanson.
1: C'est ça.
2: Je peux vous dire que je me suis arraché les trois cheveux qu'il me reste donc pour y arriver parfois. Mais parfois, ça marche vraiment très, très bien. Et donc, et ça donne un petit sel en plus au roman. En tout cas, il y a beaucoup de gens qui m'en parlent. Mes primo-lecteurs m'ont dit « Oui, je chantonnais en lisant ton livre. » Et donc, oui. Quelque part, c'est assez intéressant comme démarche, je trouve. Pour en revenir à mon professeur en humanité qui m'avait aiguillé vers la littérature, il nous avait fait étudier Georges Perec. Georges Perec, qui est un auteur absolument fantastique, qui a écrit La Disparition. Et La Disparition, c'est un roman de 300 pages qu'il a écrit sans un E.
1: Ah.
2: Hein? Et donc, c'est un roman absolument fabuleux, donc avec une histoire qui se tient, et donc, mais où il n'y a pas un seul E sur les 300 pages, ce qui est particulièrement compliqué.
1: Oui, difficile, oui, oui.
2: C'est un exercice de style absolument génial. Et ce professeur de français disait toujours, oui, généralement, l'histoire guide l'écriture, mais pour certaines personnes, l'écriture peut aussi guider l'histoire.
1: Oui.
2: Hein, et donc ici, le fait de mettre cette contrainte avec ces débuts de chansons françaises à chaque chapitre m'a fait quelquefois écrire des choses tout à fait différentes que ce que j'avais prévu.
1: Oui.
2: Et donc quelque part, c'est entre guillemets une sorte d'hommage à ce professeur de français, à Georges Perec pour autant qu'on puisse lui rendre hommage, mais c'est quelque part faire en sorte de marier ces deux principes. Quoi.
1: Et puis c'est ça, en plus ça va dans tous les styles, ça va de Jean-Louis Aubert à Bernard Lavilliers, David Hallyday, Dalida, Renaud, enfin je lis tous les noms ici, mais
2: oui.
1: ça va dans tous les sens, en oui, fait, tous les styles.
2: Mais bon, et aussi il y a Oshi et Santa pour oui. avoir des choses un peu plus récente,
1: contemporaine,
2: oui. Et bon, évidemment, j'ai aussi des grands textes de Jean Ferrat. J'ai aussi des grands textes. J'ai évidemment le comme d'habitude de Claude François.
1: Oui.
2: Donc j'ai du Renaud avec Encloque. Donc voilà.
1: Ben on va l'écouter d'ici quelques minutes justement.
2: Ben voilà.
1: Je propose qu'on reparte en musique Olivier Moreau. On va s'écouter Renaud Encloque. Je trouve que ça allait bien avec d'abord un petit peu la séparation avec Serge Lama, l'enfant d'un autre. Donc on part en musique avec Renaud Encloque.

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1: Nous voici dans la troisième partie de Familistique sur RCF Sud Belgique, toujours consacrée au roman d'Olivier Moreau qui s'appelle Même sang, le même sang, qui est paru en auto-édition. Voilà un livre qui parle des liens du sang, qui parle du couple, qui parle des relations père-fille, sans les liens du sang justement. Je voulais qu'on revienne encore sur un autre détail du livre, un autre point au niveau de la construction du livre, puisque c'est un livre avec trois temporalités différentes en fait, puisque d'abord il y a le passé de Stéphane, l'histoire d'amour avec Vanessa, et puis après cette fameuse séparation avec l'histoire de Stéphane et Vanessa et forcément de Chloé. Justement, comment on construit tout ça en fait ?
2: En fait, partir comme ça sur des différentes temporalités, c'est par le souci quelque part de vouloir donner du rythme à l'histoire, quoi. Et donc de bien séquencer les différents chapitres pour que les gens aient envie d'aller plus loin, que le lecteur se dise « tiens, oui voilà ». Là, ça se termine et je voudrais savoir un petit peu quelle est la suite de cette histoire-là. Donc, en prenant trois temporalités, c'est un principe qu'applique Camilla Läckberg, donc, qui est donc, l'autrice suédoise bien connue. Et donc, systématiquement, elle joue avec trois personnages, quoi. Et dans mes précédents romans, je jouais systématiquement avec deux personnages donc, que je faisais alterner. Et ici, il n'était pas question pour moi de jouer avec différents personnages, vu que c'est toujours plus ou moins la même personne qui parle. Et donc, mais j'ai joué alors avec différents moments, quoi. Donc, j'ai joué avec ce qui se passe en 2007, au moment de la rencontre des deux personnes, ce qui se passe en 2000...
1: auparavant.
2: 2023. Et oui, alors, ce qui se passe auparavant également, quoi. Et donc, systématiquement, quelque part, je fais une découpe, donc chapitre par chapitre, pour pouvoir donner à l'envie et au lecteur d'aller un peu plus loin dans ce qu'il lit.
1: Et puis après, il y a un autre personnage dont je voulais parler, c'est Janice. C'est la voisine de Stéphane et de Vanessa, qui a aussi un bébé et qui est une maman solo, qui n'a pas son compagnon non plus. C'est aussi dans le but de mettre en avant les mamans solo qui se débrouillent toutes seules, en fait.
2: Oui, mais je veux dire, Janice a vraiment un rôle très particulier, donc ça, je ne vais pas
1: le dévoiler,
2: gâcher ni spoiler, comme on dit en anglais. Mais Janice a vraiment un rôle particulier et effectivement, ça me paraissait important de quelque part rendre hommage donc à ses papas ou ses mamans solo qui quelque part doivent tirer vraiment la langue parfois à certaines fins de mois tellement c'est compliqué et tirer le diable par la queue pour arriver donc à nouer les deux bouts et donc c'était une forme d'hommage quelque part, quoi.
1: Et puis après aussi, ce livre est bien ancré dans la Belgique, dans le Namurois même, c'est aussi une volonté de votre part,
2: hein. Je veux dire, je suis natif de Namur. Et donc, à partir de ce moment-là, je voulais rendre hommage quelque part à ma ville natale, parce que je trouve que c'est une ville où on se sent très bien. Même si j'habite à 20 km maintenant, j'y suis très souvent. Je trouve qu'il y a cette ambiance à Namur qu'on ne retrouve nulle part ailleurs. Donc, quelque part, c'est quelque chose qui me parle beaucoup. Donc j'ai installé toute mon histoire donc, à Saint-Servais, au collège Saint-Louis, sur la passerelle Saint-Aubin, donc sur les contreforts de la citadelle. Donc, pour moi, c'était important de transposer tout à Namur ici et de rendre quelque part un hommage donc, à la ville qui m'a vu naître.
1: Et on peut parler aussi de la couverture. On voit cette citadelle, le téléphérique aussi. Je pense c'est le pont de la rue du Pont notamment aussi. Pourquoi ce jeu de couverture justement ?
2: Ben, d'une part, c'est la passerelle Saint-Aubin qu'on a voulu mettre en avant sur la couverture, parce que d'une part, le gros de l'histoire se passe là, d'une part, et d'autre part, parce que c'était une forme d'hommage, et donc j'ai une graphiste qui travaille avec moi, qui a beaucoup de talent, et donc à qui j'ai confié quelques photos des lieux et qui m'a fait cette superbe couverture, comme elle avait déjà travaillé sur mes précédents ouvrages. Je veux dire, on ne change pas une équipe qui gagne.
1: Exactement. Voilà, on arrive déjà à la fin de cette interview. Olivier Moreau, c'est passé très vite. On avait plein de choses à dire sur ce livre, Même sang, le même sang. Justement, où est-ce qu'on peut se le procurer, ce livre-là ?
2: Alors, ce livre, il est possible de le trouver à Namur, bien sûr, donc chez Papyrus.
1: Oui.
2: Je suis également diffusé dans quelques librairies, principalement dans le Brabant Wallon, mais le plus simple, c'est encore de passer par mon site internet, donc oliviermoreauauteur.be. et de le commander, et je me fais un plaisir de vous l'envoyer gratuitement, donc vu que les frais d'envoi sont toujours pris à ma charge, donc il suffit tout simplement de le commander, évidemment de régler le livre, et je vous l'adresse bien volontiers avec une petite dédicace de l'auteur. Je sais que ça fait toujours plaisir au lecteur.
1: Ah bah voilà, donc n'hésitez pas à le commander, ce livre, Même sans le même sang, d'Olivier Moreau. Voilà, c'est paru en auto-édition. Merci à vous d'être venu en studio, d'avoir parlé de tout ça. C'était un plaisir de parler de ce roman, de ses relations familiales aussi, etc. On va terminer ici avec la chanson de Vianney, justement, son titre « Beau papa ».

0: Bonjour à toutes et bonjour à tous. Je suis très heureux de vous présenter l'émission Génération 60s. Je vous propose de redécouvrir la fabuleuse histoire musicale des années 60 avec les chanteurs et groupes qui ont marqué notre jeunesse. Elle est venue du Sud, Dalida, qui déclare dans Music Hall, un mensuel qui existe depuis le milieu des années 50, que le charme et le rock peuvent se marier et donner de très belles chansons à danser. C'est un style nouveau que veut imposer Dalida avec l'entrée du rock dans son répertoire. Originaire de Naples par sa famille, née au Caire, élevée en Alexandrie comme Claude François, Dalida est devenue Dali pour les intimes. Celle qui traversa toutes les modes, des 50s au disco, des 70s, en passant par le yéyé et la chanson sentimentale, elle était jugée comme une ringarde d'un autre âge par la génération yéyé. Élue Miss Ondine au Caire, dans un maillot de bain façon panthère, elle fut également actrice dans quelques films avant de se lancer dans la chanson à Paris. C'était en décembre 1954. Prise en main par un trio enthousiaste, Bruno Coquatrix, directeur de l'Olympia, Lucien Maurice, directeur des programmes de la nouvelle station Europe numéro 1, et Eddie Barclay, producteur de disques, Dalida devient une grande chanteuse populaire quand elle chante ensuite 24 000 baisers. Son costume est celui d'une collégienne de 16 ans.
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Fin d'année 1961, c'est déjà le début de la fin pour les groupes français, véritables pionniers d'un mouvement musical européen. Entre les années 1958 et 61, la fabrication du nombre de postes de radio passe en France de 260 000 à 2 215 000. Cette révolution technique va permettre aux jeunes de posséder leur propre appareil dans leur chambre. C'est ainsi que les futurs fans de rock s'initient très jeunes à d'autres formes de chansons que celles diffusées par le gros poste familial trônant sur le buffet du salon. Ils écoutent des radios de langue anglaise, surtout ils notent sur un cahier à spirale et à petits carreaux les noms des musiciens expliqués par Franck Thénault et Daniel Filipacchi le soir sur Europe numéro 1.

0: 15 juin 1961, Jean-Philippe Smet a 18 ans. Il doit choisir une nationalité. Son père, Léon Smet, est belge et sa mère française. Celui que l'on appelle désormais Johnny Hallyday devient donc de plein gré un citoyen français. Au mois d'août 61, la maison Vogue perd son plus grand artiste, car Johnny signe chez Philips. C'est ainsi que l'été 1961 marque un nouveau tournant dans sa carrière. Il est confié à Johnny Stark, qui suivra chaque pas de l'idole en véritable manager et prend la carrière du chanteur à bras-le-corps. Après le premier été du rock français, Johnny Hallyday est inscrit à l'affiche de l'Olympia en vedette. Tandis que Vogue réédite déjà, sous toutes les formes, les anciens enregistrements de Johnny. Philips, lui, met sur le marché coup sur coup deux super 45 tours. Le premier comporte « Nous quand on s'embrasse », c'est une adaptation d'une chanson de Jerry Lee Lewis.
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Les chansons de ce disque, enregistré à Londres, font partie du répertoire de l'Olympia, qui lui ouvre enfin ses portes le 20 septembre 1961. À la cinquième chanson, alors que les applaudissements étaient à peine aimables, un homme assis dans les premiers rangs s'est levé d'un bond et a crié. Il a même hurlé presque. « Bravo, jeune homme, vous êtes formidable !» Le public s'est tourné vers cet homme et à ce moment-là, toute la salle a applaudi. Ce fut le début du triomphe de Johnny. Il a donc fallu cet homme pour déclencher la marche triomphale. Or, cet homme n'était autre que le maréchal Juin.

À l'Olympia, quelqu'un d'autre est au programme. Gillian Hills, baby doll du début des années 60 comme Edika. Elle est née au Caire de parents anglais. Roger Vadim, qu'elle rencontre en août 58 sur la croisette, veut lui donner un rôle pour ses fameuses liaisons dangereuses. Seulement, la loi, c'est la loi, et Gillian Hills n'avait que 15 ans. Roger Vadim se voit forcé de résilier son contrat. En 1960, c'est l'année où elle sort 3 Super 45 Tours chez Barclay, dont un chanté en duo avec Eddie Constantine. Bientôt, c'est à Eddie Mitchell, flanqué des Chaussettes Noires, qu'elle donne la réplique dans « C'est bien mieux comme ça ». Mais ses disques en solo ne marchent pas. Aussi engagée par les disques AZ, tente-t-elle de chanter ses propres compositions. Mais rien n'y fait. Elle rêve de jouer dans une comédie musicale. Rien.

Au niveau des décideurs, eh bien, Eddie Barclay a toujours aimé la fête et toutes celles qu'il a données ne sont pas passées inaperçues. Mais les plus réussies, les plus chaleureuses, les plus folles furent probablement les premières, celles des années 60. Elles avaient lieu dans son propre appartement, avenue Victor Hugo à Paris. Celui-ci avait beau faire plus de 300 mètres carrés, c'était quand même un miracle d'y entasser environ 1000 invités, plus 3 orchestres et 5 ou 6 buffets. Le déguisement sur un thème donné était de rigueur. Sonny.

Quel que soit le thème, un certain nombre de starlettes ou de jeunes chanteuses s'y rendaient vêtues d'un simple foulard transparent ou d'un filet de pêche. Sous des costumes plus habillés, parfois somptueux, on arrivait à reconnaître les vedettes maison, les comédiens célèbres ainsi que des grands noms des médias. Une année, en passant d'une pièce à l'autre, un invité est tombé sur une personne portant des lunettes noires, qui, sans s'occuper des autres, jouait pour son plaisir sur le piano du salon. Eh bien, c'était Ray Charles.

Au fur et à mesure que la nuit avançait, le vernis du tout Paris se dissolvait dans l'alcool, si bien que le lendemain, l'appartement ressemblait à un dépôt d'ordures qui venait de subir un bombardement. Moquettes brûlées par les cigarettes, murs et rideaux tachés, boiseries rayées. Il y en a même eu une inondation causée par une ravissante jeune dame déguisée en sirène. Car sur le coup de 3 heures du matin, elle décida, à la grande joie des photographes, qu'il lui fallait pour survivre demeurer dans une baignoire, tout robinet ouvert. Bref, vous l'avez deviné, ces soirées qui se terminaient en début de matinée faisaient la joie non seulement des invités, mais aussi des petits corps de métier, comme les tapissiers, peintres et menuisiers. Et les pauvres voisins, me direz-vous, aucun problème, ils avaient très bien dormi. Car Eddie Barclay, grand seigneur comme toujours, offrait ce soir-là à tous les habitants de l'immeuble un souper fin et une suite au Ritz. Je m'évanouis.

0: Outre la fête, Eddie Barclay aime le rire, et ce qui va avec. Comme il l'a toujours prétendu à tort qu'il était incapable de faire un mot d'esprit, il s'entourait aussi souvent qu'il le pouvait des meilleurs humoristes, comme Jean-Yann, Guy Bedos ou Philippe Bouvard. Il s'était même attaché les services d'un comique qui avait eu sa petite heure de gloire, sous le nom de Raoul, le garçon de café chantant, et qui était devenu en quelque sorte le bouffon du roi. Et puis Eddie Barclay adorait les canulars.
1: Hey, Banks,

0: Heidi.
1: Mais alors qu'est-ce que ça veut dire? Sortez-les enfin quoi, monsieur. Arrêtez un peu tes bites, Grenadine. Regardez pas, vous voyez pas dans quel état ils sont, non? Stop.
2: La légende d'une chanson. Eh bien, le titre que je vous propose, on pourrait de nos jours le trouver désuet. Mais il est en revanche totalement en phase avec le monde musical de 1960. C'est de la variété, certes, mais de bon goût. Il est d'ailleurs numéro 1 aux États-Unis par Fabian, mais également numéro 1 en Angleterre.

Bien que sorti en 1959, deux super 45 tours de Marty Wilde, mais oui, le papa de Kim Wilde, reprennent un coup de jeune au début des années 60. Tout d'abord en 1962, grâce à d'impeccables adaptations en français par les Pirates. Et puis une composition de Doc Pomus et Mort Schumann qui devient Je te dis merci. C'est ici que se termine votre émission. Je vous remercie de votre fidélité. Je vous retrouve avec un immense plaisir la semaine prochaine. D'ici là, prenez bien soin de vous et de ceux que vous aimez.

0: Bonjour à toutes et à tous et bienvenue dans un nouvel épisode de Science Radio sur RCF Sud Belgique. Et aujourd'hui, dans cette émission, on va parler des volcans. C'est un sujet qui peut paraître même assez connu et pourtant, il y a 1100 choses à savoir sur ces fameux volcans. Et pour en parler, je suis en compagnie de Max Collinet qui est chargé de cours à l'université de Namur. Bonjour Max.
1: Bonjour Adrien.
0: Merci d'être parmi nous aujourd'hui pour parler de ces volcans. Est-ce qu'on peut rajouter une précision à ce titre, chargé de cours à l'université de Namur? Dans quelle matière précisément ?
1: Oui, donc déjà merci de m'inviter. Alors je vais parler en qualité de géologue, donc j'ai une formation de géologue et j'enseigne principalement aux étudiants qui sont inscrits dans le bachelier en géologie et en géographie.
0: Parfait, ben voilà, au moins ça décrit bien la fonction et au moins on sait avec qui on parle aujourd'hui justement. Et on remercie par ailleurs l'Université de Namur pour cette collaboration que nous avons ensemble, que nous établissons ensemble maintenant, et le Confluent des Savoirs aussi. Et donc là maintenant on va passer au sujet du jour, les volcans. D'abord, première question peut-être assez simple, c'est comment s'appelle la science qui étudie les volcans en fait ? Qu'est-ce que c'est ?
1: Oui, alors c'est une question simple, hein, on peut répondre rapidement, donc la volcanologie, c'est donc la science qui étudie les volcans, mais on peut peut-être décortiquer un peu cette discipline en au moins deux catégories. On va avoir tout ce qui est volcanologie physique, donc comment est-ce que les magmas se déplacent, comment est-ce que les volcans se déforment, tout ce qui est volcanologie chimique, où là on s'intéresse plutôt aux équilibres chimiques. On sait bien que dans les magmas, on va avoir beaucoup d'éléments chimiques différents, des gaz qui vont être impliqués, donc c'est une chimie assez complexe.
0: Ah oui, ça a l'air assez complexe, on en parlera peut-être un petit peu par après aussi. D'abord, on va s'intéresser à la formation des volcans, je pense que c'est un sujet qui intéresse pas mal de monde aussi. Comment se forment justement les volcans? Comment sont nés tous ces volcans-là?
1: Effectivement, des volcans, on n'en trouve pas partout. Il n'y en a pas spécialement à l'heure actuelle en Belgique. Hein.
0: Pas ce qu'on sache.
1: Pas à l'heure actuelle, mais à l'échelle des temps géologiques, les choses peuvent évoluer. Donc on sait peut-être que sur Terre, on a pas mal de déplacements de plaques tectoniques. Et c'est essentiellement aux limites de ces plaques tectoniques qu'on va trouver les volcans. Pas tous, mais la majorité. Et peut-être, pour préciser un petit peu, il faut imaginer que l'intérieur de la Terre est à majorité solide. Donc pour avoir un volcan, il faut quelque chose de particulier.
0: D'accord, de particulier dans quel sens ?
1: Eh bien, il faut faire fondre l'intérieur de la Terre. Ça peut avoir lieu si on a un matériau, ce qu'on appelle le manteau, qui est chaud et qui remonte. Donc on va le faire fondre, non pas en l'échauffant, mais simplement en le décomprimant. On peut avoir ce phénomène qui a lieu à certaines limites de plaques tectoniques dites divergentes. On pense au dorsal océanique peut-être, à l'Islande, où on a du volcanisme de ce type. On peut aussi y ajouter des volatiles, des fluides. Et c'est peut-être la deuxième grande famille de volcanisme qu'on pourrait citer, le volcanisme qu'on va retrouver par exemple dans les Andes, dans les Philippines, Japon, tout le pourtour de l'océan Pacifique. Plus proche de chez nous, on a en Italie une zone de subduction où des fluides peuvent s'échapper d'une plaque tectonique qui s'enfonce pour faire fondre le manteau.
0: D'accord, bah, c'est déjà pas mal d'informations qu'on a ici, c'est déjà pas mal. Et donc ces plaques tectoniques dont on a parlé, donc elles sont un petit peu partout sur notre Terre. Est-ce qu'on peut citer l'une ou l'autre région où justement on peut retrouver des volcans? Par exemple, il y a l'Islande bien sûr, mais est-ce qu'il y a d'autres régions dans le monde où on peut trouver des volcans?
1: Alors, quand on pense aux volcans, principalement, on pense à de beaux cônes bien abrupts.
0: Oui.
1: Donc ça, c'est un type de volcan qu'on nomme stratovolcan. On va les trouver essentiellement donc au niveau des plaques tectoniques dites convergentes, où on a une plaque qui se rapproche d'une autre. Alors, des exemples géographiques, on peut citer en fait quasiment tout le pourtour de l'océan Pacifique. On peut imaginer le Japon, la côte est des États-Unis, la Nouvelle-Zélande. Mais c'est vrai qu'un exemple qu'on aime bien donner proche de chez nous, c'est l'Italie avec le Vésuve, par exemple, dans la région de Naples.
0: Oui, c'est vrai aussi, ce Vésuve qui a eu une fameuse éruption durant l'Antiquité, si je ne dis pas de bêtises aussi.
1: Ah oui, alors il y a eu évidemment l'éruption qui a coûté la vie à beaucoup d'habitants de la ville de Pompéi.
0: Oui.
1: Donc c'est une ville qui était proche de Naples, qui a été complètement ensevelie sous les cendres suite à une éruption explosive du Vésuve en 79 de notre ère.
0: Oui, je pense. Faudrait demander à notre historien Grégory Kless. Lui serait bien. En plus, j'en ai parlé avec lui il y a quelques mois. Donc, lui saurait nous répondre parfaitement, je pense aussi. Maintenant, on va parler d'une autre question que les gens se posent pas mal aussi. C'est pourquoi, justement, ces volcans, ils entrent en éruption? Comment ça se passe concrètement?
1: Donc, pour avoir des volcans, il faut avoir fusion du manteau, essentiellement. Donc, on va avoir des magmas, ce qu'on appelle des magmas, une roche en fusion. Qui remonte et qui va peut-être faire des pauses à différents moments de sa remontée au sein de chambres magmatiques. Donc jusque-là, on n'a pas encore d'éruption, mais au fur et à mesure de l'accumulation de ces magmas, on va avoir un volume qui est défini, qui est restreint. Si on continue d'y ajouter du magma, la pression peut augmenter jusqu'à atteindre un point de rupture. Et lorsque la pression encaissante, donc la pression des roches situées au-dessus de cette chambre magmatique devient inférieure à la pression exercée par le magma, boum,
0: ça explose.
1: Ça explose.
0: Et qu'est-ce qui sort alors du volcan? C'est du magma, c'est de la lave, c'est une transformation. Qu'est-ce qui sort concrètement de ce volcan-là?
1: Alors, ça dépend de la composition de ce magma. Donc j'ai parlé du manteau qui doit fondre, c'est une première étape. Lorsque le manteau fond, on va produire un magma qui est relativement fluide. Il faut imaginer quelque chose qui a un petit peu la consistance du miel, du ketchup, quelque chose comme ça. Donc, quand cette lave arrive en surface, d'habitude, elle va pouvoir s'écouler assez librement pour produire des coulées de lave. Si on a un magma qui est de composition différente, plus riche en silice, il va être beaucoup plus visqueux, va se déplacer beaucoup moins facilement et il va devoir être libéré de façon explosive. On va vraiment avoir des fragments de magma qui ne peuvent pas s'écouler, qui sont alors éjectés en l'air.
0: Mais justement, en me renseignant un petit peu sur cette émission aussi, pour préparer cette émission aussi sur les volcans, j'ai vu qu'il y avait deux types d'éruptions. Il y a les éruptions effusives et les éruptions explosives. D'abord, les éruptions effusives, qu'est-ce que c'est concrètement?
1: Alors oui, une effusion, c'est une coulée. Donc c'est une coulée de lave. Les images qu'on a l'habitude de voir dans les médias, ce sont peut-être les éruptions de Hawaï, où on a une lave basaltique, comme je la décrivais, qui va s'écouler sur de grandes distances. Ça va donner une morphologie particulière au volcan, assez aplatie. On parle de volcan bouclier, avec des pentes vraiment qui sont inférieures à 5 degrés. Donc, pour les éruptions explosives, on imagine que la pression est libérée de façon beaucoup plus brutale. Donc, on a une pression accumulée, beaucoup plus d'énergie accumulée avant rupture des parois de la chambre magmatique. On va avoir aussi beaucoup plus de fluide. Donc, c'est peut-être le critère qui est clé. Si on a de l'eau initialement dissoute dans le magma, lorsque la pression est libérée, cette eau passe en phase vapeur et peut pousser, expulser le magma vers la sortie, vers le cratère, pour produire ces éruptions.
0: Donc explosif, je suppose, c'est beaucoup plus puissant. Est-ce que ça fait plus de dégâts aussi, peut-être? Ou pas forcément?
1: Ah oui, elles sont beaucoup plus dangereuses, ces éruptions explosives. Donc on parlait du Vésuve qui a eu une phase explosive en 79 et qui a enseveli Pompéi. Effectivement, on a eu ce qu'on appelle des nuées ardentes. Donc c'est lorsque ce phénomène a lieu, lorsque la colonne de cendres devient tellement dense qu'elle ne peut plus supporter son propre poids, elle s'effondre sur elle-même et dévale les pentes du volcan à plusieurs centaines de kilomètres heure. C'est donc un des phénomènes volcaniques les plus meurtriers.
0: Oui, ça peut se comprendre. 100 km heure, ça va très très vite aussi. Mais je propose qu'on fasse une petite pause ici. Donc Max Collinet, donc chargé de cours à l'université de Namur. Avant de parler encore de ces volcans en détail, il y a encore plein d'autres choses à dire sur notre antenne. Donc on part en musique ici et on se retrouve juste après.

0: Nous voici dans la seconde partie de Science Radio sur RCF Sud-Belgique, consacrée aujourd'hui au sujet des volcans. Je suis toujours en compagnie de Max Collinet, donc, qui est chargé de cours à l'université de Namur, plus précisément dans tout ce qui est géologie notamment. Et donc voilà, dans la première partie, on a parlé pas mal des volcans, comment les volcans ils se forment notamment, comment les volcans rentrent en éruption aussi, etc. etc. Et donc là, maintenant, donc on a parlé de l'éruption des volcans, mais une éruption, ça peut durer combien de temps, en fait? Est-ce qu'on a, je suppose que ça dépend de chaque volcan, ça peut être totalement différent, je suppose, en fonction des volcans, en fait.
1: Oui, il n'y a pas vraiment de règle générale, il y a beaucoup de paramètres qui peuvent influencer la durée d'une éruption, le volume de magma qui est présent dans la chambre magmatique, notamment. Un paramètre important, c'est justement, on en parlait tout à l'heure, le caractère plutôt effusif ou explosif de l'éruption. Mmh. Si on a des magmas plus visqueux qui vont produire des éruptions explosives, cette éruption va peut-être durer un peu moins longtemps. Une fois que toute l'énergie a été libérée, ben, voilà, le magma est sorti et le volcan se calme. Parfois, on peut avoir, suite à ces éruptions explosives, une éruption effusive qui va lui succéder et qui peut, elle, peut-être durer plus longtemps. Lorsqu'on a un écoulement de magma qui est moins contraint par l'explosion d'une chambre magmatique, cela peut durer pendant des années, voire des décennies.
0: Des décennies, à ce moment-là?
1: On a quelques volcans sur Terre qui sont presque en éruption permanente, qui peuvent avoir d'ailleurs un lac de lave présent dans le cratère qui émet des projections. Donc ce sont des éruptions qui sont relativement de faible intensité, mm-hmm. mais avec en permanence du magma présent dans le volcan.
0: Comment on peut savoir justement tout ça, s'il est toujours en activité ou s'il est inactif ou s'il n'y aura plus jamais d'éruption? Comment on arrive à savoir tout ça?
1: Alors, c'est une question très difficile. On a en volcanologie un seuil qui est fréquemment utilisé, qui est de 10 000 ans. Donc, ça peut paraître long, oui. Mais ça veut dire que tant qu'il y a eu une éruption, il y a moins de 10 000 ans, le volcan est considéré comme actif. On a certains volcans d'Auvergne qui ont moins de 10 000 ans, qui ont 6 000 ans. Donc, ils sont considérés comme endormis,
0: d'accord.
1: Pas actifs, mais éteints, en dormance, donc avec la possibilité, effectivement, d'être réveillé et d'émettre à nouveau des laves.
0: Mais quand même, 6 000 ans d'attente, est-ce qu'on est sûr qu'ils reviendront, enfin, qu'il y aura de nouveau des éruptions, que ça pourrait de nouveau arriver, ou c'est très peu probable, en fait, hein?
1: Alors, c'est très peu probable. En fait, ce seuil de 10 000 ans, évidemment, un peu artificiel, ça ne veut pas dire qu'un volcan qui a 9 000 ans va rentrer en éruption et puis qu'à 11 000 ans, il n'y a plus aucune chance. Plus le temps s'écoule, plus il est probable qu'un nouveau volcan soit formé à la place. Donc, si on est dans une région volcanique, à l'échelle des temps géologiques, parce que nous, on pense en centaines de milliers d'années,
0: oui.
1: Mais les géologues pensent en millions d'années, dizaines de millions d'années, on a des régions volcaniques. Je reprends le cas de l'Auvergne, où on a une région volcanique qui est active depuis 25 millions d'années.
0: Ah oui.
1: Alors, pas tout le temps, avec non. Des grandes pauses, mais c'est à peu près certain qu'il y aura un jour à nouveau des volcans en Auvergne, mais peut-être pas ceux qui sont présents à l'heure actuelle.
0: Oui, peut-être pas tout de suite, effectivement. Il faudra
1: pas
0: attendre encore
1: suite, voilà.
0: Pas mal d'années, peut-être 4000 ans ou plus, peut-être.
1: Voilà, on a, alors pour ces prédictions à long terme, évidemment, on n'a pas vraiment d'outils à notre disposition, mais statistiquement, si on a une région qui a été active 25 millions d'années, il y a peu de chances qu'elle s'est arrêtée il y a juste 6 000 ans. On se dit que peut-être on est dans une phase un peu plus calme.
0: Et est-ce qu'on peut justement prévoir une éruption volcanique? Est-ce qu'il y a moyen de déterminer, de dire, tiens, dans un ou deux jours, ou dans une ou deux semaines, ce volcan va entrer en éruption via des outils peut-être aussi ou des connaissances?
1: Oui, donc c'est vrai, évidemment l'objet principal de la volcanologie, l'objet le plus appliqué. On peut s'intéresser à l'origine des volcans, mais ce qui préoccupe pas mal de volcanologues, c'est d'essayer de prédire leur éruption. On a toute une série d'outils, vraiment un faisceau de méthodes qu'on peut utiliser pour avoir des indices qui suggèrent que du magma est en train de remonter plus proche de la surface. On peut prendre quelques exemples. Donc on a des volcans même endormis qui vont émettre des gaz. On peut surveiller la composition de ces gaz et quand on voit des changements particuliers, on prend ça comme une évidence que le volcan pourrait peut-être rentrer en éruption. Mais en fait, il faut associer différents critères. Le volcan, quand une chambre magmatique se recharge en profondeur, le volcan lui-même va un petit peu gonfler. Donc, on peut mesurer l'inclinaison des pentes du volcan avec des appareils très précis. On ne parle pas de choses visibles à l'œil nu, bien sûr. Mm-hmm. Et évidemment, aussi les séismes avant-coureurs. Le magma qui s'infiltre dans des fractures va provoquer de petites secousses qui ne sont pas aussi fortes que les tremblements de terre d'origine tectonique, mais qui vont être détectés par des sismographes.
0: D'accord. Et ces volcans, donc on les voit, ils entrent en éruption, mais ça représente quand même un danger pour les populations, pour les villages, pour l'environnement, en fait. Quels sont un petit peu les dangers que peuvent provoquer tous ces volcans?
1: Oui, il y a les volcans explosifs de zones de subduction sont au bord de l'océan, souvent sur des îles fertiles, des régions, on pourra peut-être parler de la fertilité des sols proches des volcans, mais ce sont des régions qui sont fréquemment assez densément peuplées. Et le volcanologue va utiliser toute une série de critères qu'il va associer pour essayer de prédire avec une certaine probabilité qu'une éruption pourrait avoir lieu dans un temps défini. Donc c'est un exercice très complexe qui s'affine d'année en année. La volcanologie est une discipline qui évolue. On peut de plus en plus utiliser des méthodes d'intelligence artificielle pour traiter la richesse des données qu'on emmagasine pour voir s'il n'y a pas des patterns en anglais, pour voir si une éruption pour un volcan défini est toujours associée à certains critères bien particuliers que j'ai mentionnés. Donc oui, alors les volcans explosifs vont avoir tendance à émettre des nuées ardentes. On peut avoir aussi des dépôts meubles. En fait, un volcan, ça va être de la cendre, pas toujours consolidée, quand on a des fortes précipitations qui vont suivre une éruption, parfois des dizaines d'années plus tard. On peut avoir aussi des coulées de boue qui vont entraîner toutes ces particules vers les villes et les villages. C'est ce qu'on appelle des lares, qui sont parfois aussi destructeurs que les nuées ardentes.
0: D'accord, donc des lares, c'est de la boue alors? C'est de la boue mélangée à de la lave? C'est quoi précisément?
1: C'est surtout de la boue volcanique qui est mise en mouvement par des eaux de pluie. Ça peut être provoqué par la fonte d'un glacier ou par le mélange d'un magma avec l'eau d'un lac, mais ça peut simplement être des précipitations abondantes
0: sur
1: un volcan.
0: Ça représente encore un danger par après ou pas forcément? Le fait que ce soit totalement éteint ou il y a encore un danger à l'intérieur?
1: Oui, c'est un danger permanent qui peut être indépendant de l'activité volcanique.
0: D'accord. Et puis après, donc, ces volcans, donc, ils entrent en éruption. Il y a forcément quelques dégâts, mais je suppose que par après, c'est quand même essentiel pour notre planète. Justement, qu'est-ce que ça apporte à notre planète, tous ces volcans? Apparemment, ça apporte de la fertilité, mais ça peut apporter quoi d'autre à nos sols, par exemple?
1: Alors, localement, autour du volcan, c'est peut-être l'apport principal. C'est effectivement qu'on va avoir toute une série de roches fraîches. Donc, ce sont ces fameux sels minéraux dont les plantes ont besoin, magnésium, potassium, calcium, qui vont être assez faciles à mobiliser pour les plantes. Elles vont pouvoir les retirer assez facilement de ces sols volcaniques. C'est ce qui explique la fertilité la haute fertilité dans les régions volcaniques. On a des impacts plus globaux ou régionaux, notamment sur le climat, alors bon, qui sont plus modérés que les émissions anthropiques, je pense aux gaz à effet de serre qui sont émis par les volcans. Donc les volcans émettent du CO2. Effectivement, à l'heure actuelle, c'est plus négligeable par rapport aux sources
0: industrielles aussi.
1: Aux sources industrielles, mais par le passé, ça a permis de réguler le climat. Donc il y a des dizaines, des centaines de millions d'années.
0: Oui.
1: L'apport des volcans en CO2 a permis d'un petit peu moduler le climat, plutôt pour qu'il soit justement favorable aux vivants.
0: Et donc Max Collinet, je sais que vous étudiez un petit peu tous ces volcans justement. Est-ce que vous avez des sujets de recherche actuellement par rapport à ces volcans? Qu'est-ce que vous étudiez actuellement par rapport aux volcans?
1: Alors, je suis un volcanologue un peu particulier car je m'intéresse plutôt à l'origine profonde des magmas.
0: D'accord.
1: Donc, je suis plutôt dans la genèse de ces magmas que dans leur éruption en surface. Mais évidemment, les deux sont liés. J'ai un profil encore un peu plus particulier parce que ce qui m'intéresse dans mes recherches, ce sont les magmas d'origine extraterrestre. Donc, je travaille sur des roches volcaniques formées sur Mars ou sur Vénus, sur Mercure. Donc j'étudie un peu les volcans ailleurs que sur Terre.
0: D'accord, ailleurs sur Terre, parce que j'allais dire extraterrestres, moi je pensais à des martiens, à des espèces peut-être inconnues, mais non, c'est plutôt les planètes qui nous entourent en fait.
1: Bien sûr, donc ce sont les volcans présents partout dans le système solaire. On a sur Mars le plus grand volcan du système solaire, le mont Olympus, un volcan bouclier, pas tellement différent dans sa morphologie de ce qu'on pourrait trouver à Hawaï. Par contre, il fait 3 fois sa taille, 25 km de haut.
0: D'accord, donc je suppose que vous en apprenez un petit peu chaque année, un peu plus sur Mars, avec la sonde qui a été envoyée là-bas aussi. Comment on arrive à avoir des informations sur Mars, par exemple ?
1: 2 sources principales. Alors, j'étudie aussi des météorites. Il faut savoir qu'il y a eu, il y a toujours des impacts puissants sur Mars qui peuvent éjecter des petits morceaux qui nous arrivent sur Terre. Donc, on peut étudier ces morceaux de Mars. On ne sait pas toujours d'où ils viennent, mais on sait qu'ils viennent de Mars. On a aussi toutes les sondes qu'on envoie, les rovers, Perseverance, Curiosity, les deux Perseverance et Curiosity, les deux rovers actifs de la NASA qui étudient la composition chimique des roches. Et donc, beaucoup de ces roches sont des roches magmatiques que je peux étudier.
0: Un petit peu tous les jours.
1: Un petit peu tous les jours.
0: Ah bah voilà, donc c'est un sujet d'étude qui doit être très intéressant et je suppose que c'est quelque chose dont on va apprendre davantage encore à connaître aussi toutes ces planètes, tous ces volcans sur ces planètes aussi, je pense que c'est totalement méconnu. C'est un petit peu aux prémices peut-être aussi de l'étude de tous ces volcans autre part peut-être aussi.
1: Alors oui, on pense quand... Bon, je parlais des volcans parce que c'est toujours la forme la plus évidente de magmatisme, mais en fait l'ensemble de la croûte des planètes, donc toute la surface des planètes, est en grande partie composée de roches d'origine magmatique, donc qui étaient à l'origine des magmas qui ont cristallisé, pas toujours en surface, parfois en profondeur. Et donc ça permet de comprendre simplement pourquoi les planètes sont différentes les unes des autres et pourquoi les roches présentes à leur surface est différente également.
0: On en a appris beaucoup aujourd'hui sur ces fameux volcans, alors en compagnie de Max Collinet, donc, qui est chargé de cours à l'université de Namur, plus précisément en géologie. Donc merci à vous d'être venu en studio, d'avoir parlé de tout ça, d'avoir parlé un petit peu de vos recherches aussi. C'est important de le mentionner, de tout ce que fait l'université de Namur par rapport à tout ça. Donc merci à vous et peut-être à une prochaine fois pour d'autres choses.
1: Je l'espère. En tout cas, merci pour cette invitation.

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0: Bonjour à toutes et à tous. Aujourd'hui, on va se plonger dans un univers musical rempli de fragilité, de folk, d'émotions et de sentiments. Benny, c'est une chanteuse belge réservée, originaire de Vielsalm, qui commence doucement à se faire connaître du grand public grâce à sa voix reconnaissable entre mille et grâce à ses morceaux touchants pleins de douceur. Mais qui se cache derrière cette nouvelle voix du paysage musical belge et qui vient de sortir son premier EP, Bleeding Colors? Et bien, c'est l'occasion parfaite pour la rencontrer. Donc déjà, bonjour Benny.
1: Bonjour.
0: Merci de répondre à quelques-unes de mes questions. Franchement, c'est un plaisir de faire un petit peu ta connaissance, voir un petit peu qui tu es, etc. Justement, première question, qui t'a donné le goût de la musique?
1: Je pense que ça a toujours été là. Je pense mes parents. Mes parents, on écoutait beaucoup de la country dans le pick-up de mon papa depuis que je suis toute petite. Ils nous chantaient des berceuses dans la voiture. Donc voilà, ma maman, elle m'a toujours soutenue, conduit à mes premiers cours de solfège, conduit un peu partout. Donc voilà.
0: Donc toi, tu as suivi des cours de solfège alors, tu as une formation musicale.
1: Quand j'étais petite, oui, j'ai fait mes 5 années de solfège.
0: Et qu'est-ce qui te plaît dans la musique? Qu'est-ce qui t'a plu en fait, hein?
1: Je pense que c'est simplement... C'est un voyage, quoi. En fait, on voyage toujours et c'est le... Je dis toujours, c'est un peu comme un rêve de petite fille. C'est toujours rêver plus haut.
0: Et à quel âge t'as commencé à chanter, en fait, Benny? Ça date d'il y a très, très loin, genre quand t'avais 5-6 ans ou c'est venu
1: ouais,
0: plus tard?
1: Ouais, c'est ça, exactement. J'ai commencé dans la chorale de mon village. Donc voilà, je devais avoir 7 ans, mais je chantais tout le temps à la maison. Donc ouais, c'est venu comme ça.
0: Et puis après, donc, on va avancer un petit peu dans ton parcours musical. Justement, quel est-il ton parcours musical? T'avais partie d'une chorale alors apparemment?
1: Oui, c'est ça, j'ai fait partie d'une chorale pendant 10 ans, puis j'ai fait quelques comédies musicales quand j'étais encore jeune.
0: De la comédie musicale hein.
1: Oui, de par chez moi, c'était très chouette, ça m'a appris beaucoup de choses. Puis j'ai fait, j'ai chanté dans les bars quand j'avais 16-17 ans. Et puis voilà, je suis partie en Nouvelle-Zélande et là j'ai chanté beaucoup dans la rue. Et voilà, c'est un peu mon parcours.
0: Chanter dans les bars, ça doit quand même être une épreuve, puisque forcément les gens sont là plutôt pour boire un verre et pas forcément pour t'écouter. C'est quand même une sacrée épreuve à affronter, non?
1: En fait, oui et non, dans le sens où d'un côté, c'était un peu difficile au début parce qu'on a l'impression qu'on t'écoute pas, mais d'un autre côté, ça enlève la pression. Et donc, on essaye plein de choses. Et en fait, je pense que c'est un peu ça qui m'a forgée parce que je suis de nature très timide. Et je pense que sans ça, j'aurais jamais su faire des choses où il y a un peu plus de public. Et donc, c'est vraiment chouette d'avoir pu construire tout ce petit monde petit à petit.
0: Et tu étais accompagnée lors de ces moments dans les bars alors? Je veux dire, tu avais des musiciens avec toi ou tu jouais
1: non,
0: toute seule?
1: Non, j'étais toujours toute seule.
0: Toujours toute seule?
1: Oui, oui.
0: Ah, c'est courageux ça alors.
1: Ouais. Je sais pas, je voulais tenter des choses.
0: Et toute seule avec ta guitare, je suppose?
1: Oui, avec ma guitare, c'est ça.
0: Et ça, la guitare, ça t'est venu comme ça aussi très tôt aussi?
1: Oui, ça m'est venu très tôt. Je me suis dit quand j'étais petite, me chante, mais je sais pas m'accompagner, c'est un peu embêtant si je veux faire, si je veux être autonome. Et donc, j'ai commencé, j'avais hésité entre la guitare et le piano. J'ai juste pris le piano parce que c'était plus facile à porter. et puis, finalement, par la suite, je me suis mise au piano. Je pianote un petit peu, mais voilà.
0: Et donc, peut-être un jour plus de piano sur scène. Enfin, j'ai vu tout à l'heure, moi aussi, on est en froco de spa, et bah forcément, tu étais un moment ou l'autre au piano
1: oui,
0: aussi.
1: Oui, c'est ça. Mais je pianote, donc j'aime bien faire une ou deux chansons, mais je laisse les vrais pianistes jouer.
0: Donc peut-être un jour davantage de piano sur scène, on
1: oui,
0: verra bien.
1: Oui, pourquoi pas.
0: Et donc voilà, tu en as parlé un petit peu auparavant, tu es parti vers la Nouvelle-Zélande, tu as à peine 18 ans à ce moment-là. Qu'est-ce qui te pousse à aller là-bas, à quitter la Belgique pour partir quelques mois en Nouvelle-Zélande? Qu'est-ce qui te pousse?
1: J'avais 18 ans, j'étais toute timide, j'avais jamais pris le bus et je me suis un peu réveillée en me disant « Bon, en fait, t'as qu'une vie, bouge-toi un peu et fais quelque chose. » Et donc j'aime bien affronter mes peurs et aller un peu au bout de ça, à l'extrême. Et donc, je me suis dit, c'est quoi l'endroit le plus loin? C'était plus ou moins la Nouvelle-Zélande. Et donc je suis partie là-bas. Et voilà.
0: Est-ce que tu avais un attrait pour ce pays-là, la Nouvelle-Zélande spécialement?
1: Je trouvais les images magnifiques. Et en fait, tout simplement, il n'y avait pas de bestioles venimeuses. en Australie, c'est le cas. Il y a oui. Pas mal de choses. Et donc, je me suis dit, en fait, c'est tout frais. Mais pourquoi pas la Nouvelle-Zélande si ça peut m'éviter toutes ces petites bêtes?
0: Et qu'est-ce que ça t'a apporté justement ce voyage en Nouvelle-Zélande? Qu'est-ce que tu en retiens?
1: Je pense que j'en suis revenue un petit peu changée. parce que j'étais très timide, je le suis toujours. Mais par contre, oui, j'ai vécu plein de choses dans la rue. Et j'ai chanté pour les gens, ils aimaient bien. Il y en a d'autres qui n'aimaient pas du tout. Et donc, ça a un peu forgé mon caractère. J'ai dû faire avec. J'ai testé plein de choses et j'en suis revenue vraiment changée.
0: Chanter en rue, alors, c'est comme ça que ça t'est venu, de dire tiens, je vais essayer devant des gens, j'ai ma guitare. J'y vais, oui, et on verra si ça marche.
1: En fait, j'étais partie là-bas pour cueillir des kiwis au début. Et puis, j'ai vu un vieux monsieur très charismatique avec son chapeau chanter dans la rue. En fait, je me suis dit, t'es là pour tenter des choses. Donc j'ai tenté. Et c'était un peu difficile au début, vu mon caractère timide. Mais je suis très contente d'avoir fait ça.
0: Et comment on fait pour surmonter justement cette timidité, pour aller sur le devant de la scène, pour chanter devant des centaines, voire des milliers de personnes ici, comme lors de festivals?
1: En fait, ça me stresse moins, curieusement, parce que je me concentre sur ma musique, je vois pas spécialement les gens, et en fait je suis là pour un partage, quoi. Donc ça me stresse beaucoup moins que si c'est 3-4 personnes devant moi, je pense. En tout cas, pour l'instant, c'est comme ça.
0: Par exemple, ici au Francofolie de Spa, on a eu une drache nationale, comme on peut dire, là pendant quasiment une demi-heure, 40 minutes. On a eu de la pluie, mais t'as quand même chanté sur scène devant des gens qui étaient là. C'est quand même super, en fait, qu'il y ait déjà des gens qui soient là pour te suivre, pour regarder tout ce que tu fais.
1: Oui, ça m'a surpris, c'était chouette, quoi, de voir des gens qui connaissaient déjà les chansons, qui étaient là, qui bougeaient pas malgré la grosse pluie, quoi. Donc moi, ça m'a fait vraiment plaisir de me dire, de voir ça.
0: Et donc, comme tu l'as dit, t'es une grande timide. Justement, pour les gens qui aimeraient peut-être se lancer dans la chanson, qui ont parfois peur de chanter devant des gens, quel conseil tu donnerais pour qu'ils aillent de l'avant, pour qu'ils se lancent là-dedans?
1: Pas réfléchir, foncer, enfin réfléchir un petit peu, je pense que oui, simplement il faut se lancer, la vie est trop courte, donc faut essayer des choses et ce sera pas toujours rose. Et moi j'ai fait plein d'erreurs, mais par contre j'en ressors à chaque fois gagnante d'expérience. Donc je pense qu'il faut pas hésiter à tenter et on va évidemment se planter, mais après parfois la vie elle est bien faite et elle réserve des belles surprises.
0: Et qu'est-ce qu'on peut faire comme erreur sur scène, Benny? Toi, qu'est-ce que t'as pu faire comme erreur?
1: Plein d'erreurs, forcément des erreurs. Ma guitare est mal accordée parce qu'il fait chaud, par exemple, et j'ai oublié de la raccorder, du coup je chante une chanson, la guitare mal accordée, ce genre de choses. C'est le genre d'erreurs que je faisais avant. Il y a plein de choses, il peut arriver qu'il y ait un problème de son. Une fois, ça m'est arrivé que j'avais plus du tout de son. Donc je suis sortie de scène, j'ai chanté dans les gens, enfin voilà, ce genre de choses. Ça forge.
0: Et puis après, on continue avec ton parcours musical. Donc tu participes à un concours qui s'appelle le concours circuit, où tu arrives en finale quand même.
1: Oui.
0: Puis après, tu vas faire des premières parties pour Cœur de Pirate, pour Clara Isé. Et donc, tu as fait pas mal de scènes avant d'enregistrer un album. Pourquoi avoir fait d'abord de la scène? Tu voulais d'abord expérimenter tes chansons avec un public. Pourquoi ce choix-là?
1: En fait, ça n'a pas vraiment été un choix. C'était juste que ça se mettait comme ça. Moi, mes chansons étaient composées depuis pas mal de temps, mais il a fallu le temps que je trouve la bonne équipe, que je trouve la manière dont je voulais les produire, les gens avec qui travailler, etc. Et je voulais pas que ça sorte en précipitation. Je voulais que ça sorte, que je sois fière de ce que je sorte. Évidemment, c'est jamais parfait, ça peut jamais être parfait. Il y a plein de choses que maintenant je referais différemment, mais par contre, je peux dire que je suis fière de ce que j'ai fait. Donc oui, c'était pas vraiment un choix, ça s'est juste mis comme ça.

0: Et donc tu écris et composes tes chansons, alors
1: oui.
0: C'est bien ça?
1: Oui, c'est ça.
0: Pourquoi ce choix aussi d'écrire et composer? Parce que tu t'en sentais capable? Tu t'es dit je me lance comme ça et on verra bien où ça mène? D'où ça vient?
1: Bah, c'est juste que j'avais besoin de sortir des choses. Quand je suis pas bien, je sors des choses et je suis pas très bonne avec les mots. Donc je gratte sur ma guitare ou mon piano et en fait ça m'aide. C'est un peu cliché, mais c'est une forme de thérapie et voilà.
0: Et l'inspiration, elle te vient d'où? Elle te vient du quotidien? Elle te vient de ton piano, de tes mélodies? Elle te vient d'où?
1: Malheureusement, elle vient généralement de choses que je vis qui sont pas très chouettes. On a tous, je pense, des moments de tristesse et c'est là que ça sort. Maintenant, j'aimerais bien composer des trucs un peu plus
0: joyeux
1: ou trouver une manière de composer des choses tristes en étant heureuse. Voilà, pour l'instant, je suis un peu dans ce mood-là.
0: Mais tu penses peut-être un jour à écrire des choses plus joyeuses, plus festives peut-être?
1: Ouais, bah, festives, je sais pas. Je pense que je resterai toujours dans ce mood folk mélancolique. Maintenant, on peut toujours être surpris et je peux toujours changer d'avis. je suis ouverte à tout. Mais pour l'instant, je reste là-dedans. Mais ouais, écrire en étant heureuse, c'est chouette aussi.
0: Et il y a des artistes qui t'inspirent dans ta création musicale, des artistes dont tu es fan, par exemple?
1: Oui, il y en a plein. J'ai commencé avec Damien Rice, Birdie. Je suis une énorme fan de Bon Iver, Phoebe Bridgers, toute cette clique folk. Évidemment, Bob Dylan, si on va chercher plus loin. Ouais.
0: Et puis après, donc, tu as sorti ton premier EP tout récemment, Benny. Donc ça s'appelle Bleeding Colors. Est-ce qu'on peut expliquer ce titre? Parce qu'il a pas mal de signification, d'après ce que j'ai compris. Peut-être même un lien avec la synesthésie, je pense.
1: Oui, c'est ça. En fait, je suis synesthète. Donc en gros du gros, ça veut dire que je vois les couleurs un peu partout. Que ce soit sur les lettres, sur les chiffres, sur les sentiments, les odeurs. Voilà, je vois un peu les... Voilà, c'est ce que ça représente en tout cas pour moi. Et donc cet EP, il m'a inspiré ceci. Parce que ben, je voyais les couleurs partout sur les chansons et je trouvais ça chouette de saigner des couleurs, de rendre ça un peu moins triste.
0: Est-ce qu'on peut donner un exemple de synesthésie, de ce que toi tu perçois par exemple? Telle couleur est assimilée à telle chose par exemple? Est-ce que tu as un exemple à nous donner comme ça?
1: Par exemple, pour moi le 1 c'est blanc, le 2 c'est bleu, le 3 c'est orange, ce sera toujours comme ça. Pour une de mes chansons, Coma, on a fait le clip dans une...

0: une carrière. On a eu vraiment beaucoup de chance avec le soleil qui a vraiment pété sur la carrière. Et donc c'était couleur or et il y avait beaucoup de noir aussi, couleur des pierres. Et en fait, c'était vraiment les couleurs que je voyais sur cette chanson. Et donc on a essayé pour chaque clip de pouvoir les retrouver un peu quelque part. Voilà.
1: Et comment tu as découvert ta synesthésie? Alors, c'est par hasard, c'est en consultant quelqu'un, c'est par internet?
0: En fait, je pensais que tout le monde avait ça, parce que ben, c'est comme dire que l'eau est transparente, on ne le dit pas. et en fait, quand j'avais 18 ans, j'ai regardé une interview de Billie Eilish qui disait qu'elle avait ça. Je me suis dit, bah, oui, forcément, tout le monde a ça, qu'est-ce que tu me dis? Et je me suis rendu compte, en fait, en parlant autour de moi, que pas tout le monde avait ça. Et donc, c'est un peu comme ça que je l'ai découvert, ouais.
1: Et tu considères ça comme une force, la synesthésie?
0: Oui, c'est chouette. Ouais, je pense que c'est force, parce que ça aide à composer, par exemple. Donc, oui, c'est chouette.

0: maintenant, on va parler encore de cet EP, Bleeding Colors. Justement, bah, c'est un album qui évoque pas mal de thèmes, comme la solitude, comme l'amour heureux, mais aussi l'amour qui fait souffrir, l'amour qui détruit les personnes, ou encore la rédemption après justement une rupture amoureuse. Pourquoi l'amour tient-il une telle place dans vos chansons, tout simplement ?
1: Je pense que c'était parce que c'était à l'endroit où j'étais à ce moment-là. Donc c'était ce que j'avais besoin de raconter à ce moment-là. Maintenant, j'ai plein de chansons qui parlent de thèmes différents aussi, que je n'ai pas encore sorties et dont je ne vais pas parler. Mais à ce moment-là, c'était vraiment quelque chose que j'avais sur le cœur et que j'avais besoin de sortir.
0: Et est-ce qu'on vit dans un monde où parfois, qui est en guerre, ou parfois on est de plus en plus seul ? Est-ce qu'on vit dans un monde où l'amour a encore sa place aujourd'hui, Béni ?
1: Ben, je l'espère. Franchement, je l'espère de tout mon cœur. Personnellement, je trouve que c'est une des plus belles choses qu'on puisse avoir et je trouverais ça dommage de le laisser de côté.
0: Et est-ce que tu penses qu'à travers

0: Tes chansons, tu donnes un message aussi, tu transmets quelque chose?
1: Je sais pas si je transmets quelque chose, j'espère juste que les gens qui se sentent seuls, comme j'ai pu l'être à ce moment-là, puissent trouver un peu de réconfort là-dedans. C'est tout ce que je souhaite. S'il y a déjà une personne, pour moi, c'est déjà gagné.
0: Et est-ce que tu as déjà eu des retours justement de cette EP Bleeding Colors? Forcément, bah, là maintenant, tu voyages un petit peu de festival en festival, de concert en concert. Est-ce que tu as eu des retours de ton public?
1: Oui, c'est très chouette et ça m'a surpris parce que en fait, je vois les gens qui chantent certaines chansons et ça me fait très plaisir et très bizarre en même temps. Je me dis c'est trop marrant. Donc ouais, c'est super chouette.
0: Et puis après, en plus, tout récemment, tu es passé sur le plateau de François de Bérigotte pour Culture en Prime.
1: Oui.
0: Ça t'a apporté encore une autre visibilité peut-être?
1: Oui. Bah, je pense que c'était quelque chose qui m'a vraiment aidée pour ma carrière. Mes parents sont fiers, donc c'est super.
0: Même si c'était peut-être une pression aussi d'être sur un plateau télé, d'être en direct aussi, je suppose que c'est quelque chose qu'il faut affronter aussi quand on a une grande timide.
1: Oui, c'est moins mon truc que la scène. Enfin, j'aime beaucoup, mais c'est plus difficile pour moi. Je suis un peu plus timide à ce niveau-là. Je stressais beaucoup, mais ça s'est bien passé. Et François est très gentil, donc
0: ça voilà. S'est bien passé, finalement. Voilà, c'est un bénéfice pour toi, pour ta carrière aussi, Benny. Et est-ce que toi, tu aurais une collaboration de rêve que tu aimerais faire avec un artiste? C'est vraiment un rêve, donc ça peut être n'importe qui, des gens vivants comme décédés. Est-ce que toi, tu aurais un rêve de collaboration d'artiste que tu aimerais faire?
1: Il y en a plein. Comme ça, de but en blanc, forcément, je dirais Bon Iver. Et à Tom Odell aussi, qui est un incroyable artiste. Mais il y en a tellement des artistes fabuleux, voilà.
0: Et qu'est-ce que tu retiens aussi, donc tu te produis pas mal sur scène, qu'est-ce que tu retiens par exemple ici des Francofolies de Spa, qu'est-ce que ça t'apporte personnellement, la scène?
1: Ouais, c'est un peu l'accomplissement d'un rêve, parce que mes premiers concerts en tant que festivalière, c'était les Franco. Et donc voilà, je suis passée de la petite scène Ricard à la scène piétonnier, ici à la scène Balloise. Et donc c'est la petite fille de 10 ans qui voyait son premier concert et qui disait « Un jour, je serai là !» Et je revois cette petite fille. Et donc ouais, pour moi, c'est une fierté, un accomplissement.
0: On arrive doucement à la fin de cette interview, Benny. Est-ce que toi, tu aurais d'autres projets que tu voudrais réaliser, d'autres rêves encore peut-être?
1: Oui, ben, toujours composer de la musique avec d'autres. Ça, je pense que c'est un truc que j'aimerais beaucoup explorer. Construire mon petit chalet dans les bois, ça j'ai très envie aussi. Voilà, j'ai plein de rêves un peu différents.
0: Chalet dans les bois, pourquoi un chalet dans les bois?
1: Bon, ça m'inspire, je suis beaucoup... j'adore la nature et oui, si je pouvais... construire un studio là-bas, composer avec des gens là-bas, je pense que ce serait génial, ça m'inspire beaucoup. Donc,
0: Et est-ce que tu aimerais écrire ou composer pour d'autres artistes alors, plus forcément pour toi, mais pour d'autres peut-être?
1: Oui, c'est quelque chose que... Enfin, la composition, c'est quelque chose qui m'anime énormément. Et donc, pourquoi pas, ce sont des choses que j'ai envie de tester, en tout cas.
0: Un mot de la fin, peut-être?
1: Rêvez toujours. Ça peut que vous faire du bien. Voilà.
0: Merci beaucoup en tout cas, Benny, de nous avoir accordé de ton temps. C'était vraiment un plaisir à te connaître aussi et à voir cette carrière qui doucement se développe. Peut-être d'autres albums, d'autres morceaux par la suite aussi. Donc merci à toi et bonne suite de carrière. Peut-être à une prochaine fois.
1: Merci beaucoup.

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1: Le Christ nu et cru, une spiritualité du dessaisissement. C'est le titre du livre que vous publiez aux éditions des Clés de Brouwer, frère Alberto Fabio Ambrosio. Bonjour.
2: Bonjour.
1: Vous êtes frère dominicain.
2: Frère le dominicain depuis une bonne trentaine d'années, ouais. Et depuis un certain nombre d'années, j'ai commencé à m'occuper de vêtements, de mode, de religion, de tout ce qui est... de tout ce qu'on pense être très frivole, en fait.
1: Alors justement, c'est le thème de cet ouvrage qui peut surprendre un peu. C'est-à-dire que vous baladez un peu votre regard, si je puis dire, sur les vêtements du Christ. Mais on va sortir de la frivolité très rapidement, parce qu'en réalité, dans cet ouvrage, vous nous conduisez à nous interroger sur une forme de spiritualité, voire une théologie du vêtement. On va en parler tout au long de ces entretiens. J'aimerais savoir d'où vous est venue cette idée. Qu'est-ce qui a fait que vous avez eu envie de travailler ce thème, les vêtements du Christ ?
2: Eh bien, ça fait déjà 7 ou 8 ans, après avoir beaucoup travaillé sur la question de l'islam. J'ai passé 11 ans de ma vie à Istanbul, dans le couvent dominicain d'Istanbul, dans une perspective de dialogue interreligieux, mais j'avais beaucoup travaillé, j'ai beaucoup publié aussi sur ce qui est le soufisme, donc la mystique musulmane, ottoman et turc, les derviches tourneurs, donc beaucoup de questions aussi qui touchaient à la question du vêtement, mais sans le savoir de manière tout à fait consciente. Qui dit soufisme dit la bure en laine de ces derviches. Et donc, en revenant en Europe, il y a une bonne dizaine d'années, donc entre Paris et Metz d'abord, et entre Paris et Luxembourg, où je suis professeur aujourd'hui, depuis un certain nombre d'années, la question vestimentaire est revenue dans toute sa splendeur.
1: Pourquoi ?
2: La Turquie reste quand même marquée, très marquée, et de plus en plus marquée par la question musulmane. Et donc, dans l'espace public, c'était de plus en plus le voile. Donc, j'étais... en Turquie, les années où la question du voile se posait de plus en plus, et d'ailleurs en Europe, et ça s'est pas terminé, en France non plus d'ailleurs.
1: Mais votre livre, lui, il n'est pas consacré à l'islam, il est consacré au Christ. Comment s'est fait le cheminement ?
2: Le cheminement, c'est que la question du vestimentaire, donc la question du vêtement, et donc de la mode, s'est posée à moi comme une évidence à travailler. D'autant plus parce que ces questions-là n'étaient pas vraiment travaillées, explorées, ou très peu, ou anciennement. Oui, on trouve des... Il y a quelques petits livres, mais le livre référence en français, ça date déjà d'il y a une bonne quarantaine d'années, Edgar Hollot, symbolique du vêtement, et c'est un livre assez exégétique et il n'y a pas de construction théologique, en fait. Alors moi, ce que j'ai fait, c'est que une fois que j'ai décidé que je voulais travailler sur la question mode et religion, et j'ai déjà fait d'autres choses dans cette question-là, je me suis dit, mais il faut aussi travailler au niveau théologique, parce que je me suis rendu compte qu'il n'y avait pas d'analyse de véritable théologie du vêtement.
1: Et alors, ce qui est pour vous certainement qui a été passionnant, c'est de voir, de réaliser peut-être que dans les textes, et notamment dans l'Évangile, il est énormément question de tenue vestimentaire. Quand on lit votre livre, on se dit, mais en fait, c'est incroyable, ça parcourt l'ensemble des Écritures, ou en tout cas du Nouveau Testament. Donc il y avait de la matière, si j'ose dire.
2: Il y a beaucoup de matière, et c'est mon bonheur d'avoir commencé à défraîchir un peu ce domaine, parce que oui, il existe, et les exégètes, ils sont occupés, mais à leur manière, toujours historico-critique, mais en travaillant et en étudiant, en faisant de la recherche sur ces questions-là, et du côté de la mode, donc dans les travaux de mode, et aussi en exégèse, je me suis rendu compte assez rapidement qu'il n'y avait pas de véritable théologie, c'est-à-dire oui, les textes nous donnent des repères pour en faire une théologie, et c'est tout sauf que implicite pour ceux qui ont rédigé, c'est-à-dire que ce fil rouge que je tisse, il me semble aujourd'hui que c'était conscient à ceux qui écrivaient ces textes, aux rédacteurs. Mais depuis l'Ancien Testament, depuis la Genèse jusqu'à l'Apocalypse, la question, le fil rouge de la question vestimentaire est très, très fortement présente. C'est-à-dire qu'on peut dénicher une véritable théologie du vêtement et encore plus que du vêtement, ce que j'avais fait dans un autre livre appelé Théologie de la mode. Mais là, c'est dans les vêtements du Christ qu'il y a quelque chose de plus. C'est-à-dire que les auteurs du Nouveau Testament savaient parfaitement qu'ils étaient en train d'élaborer, de construire ou de faire des résonances théologiques, religieuses, à partir du comment le Christ est habillé.

0: frère Alberto Fabio Ambrosio, quand vous parlez de théologie d'abord, qu'est-ce que vous voulez dire ? Après, on parlera de la théologie du vêtement, mais la théologie, qu'est-ce que c'est ?
1: La théologie, qu'est-ce que c'est ? Et c'est une analyse, c'est une élaboration, c'est une pensée à partir de la révélation, donc des textes sacrés, de l'écriture, donc de la Bible, pour le dire de manière presque comme un objet, mais avec aussi les interprétations qui vont avec, le magistère, les pères de l'Église. L'un ou l'autre se fait un plaisir à utiliser la métaphore vestimentaire pour expliquer le noyau même de notre foi, l'incarnation. Mais encore une fois, c'est un peu oublié, comme tout ce qui touche aux vêtements, c'est un peu frivole, donc on a un peu oublié.
0: Ce que vous voulez nous dire, c'est que à travers ce thème, à travers cette approche, cette observation, on peut travailler, réfléchir à une meilleure compréhension du mystère de Dieu.
1: Absolument, absolument, oui. Absolument. C'est-à-dire que pour moi-même, c'était une découverte et pourtant j'ai étudié la théologie. Mais oui, c'est une piste, un axe, une dimension de la réflexion chrétienne pas suffisamment exploré pour appréhender le mystère justement chrétien, comme vous dites, et de la foi chrétienne.
0: Alors il y a un sacré paradoxe qui est que vous commencez votre livre en mettant l'accent sur la contemplation, si on peut dire, du Christ quasiment nu, on en reparlera, sur la croix. Le Christ crucifié, il a juste un pagne pudique. En tout cas, c'est comme ça qu'il est représenté. Pourquoi nous inviter d'abord à faire une espèce de contre-pied, si vous voulez, à la thématique que vous proposez ?
1: Parce que la nudité, en fait, la nudité est le point de départ aussi pour la théologie du vêtement. C'est-à-dire que la nudité est le vêtement original et originaire de Adam et Ève. Dieu, quand il crée le couple, Adam et Ève ne s'occupent pas de leur donner des vêtements. Ils sont dans une nudité originelle et originaire. On pourrait utiliser les deux adjectifs. Et donc, c'est à la suite. Et tout ça, c'est dans le récit biblique, en fait, hein, parce que, évidemment, d'historique, il doit y avoir.

0: bien peu de choses, mais c'est notre horizon de représentation quand on est chrétien, et à la limite pour les juifs aussi sûrement. Et d'ailleurs les juifs ont beaucoup développé aussi ces réflexions. Eh bien Adam et Ève sont nus, donc le premier vêtement de l'histoire, de la représentation chrétienne est la nudité. Et d'ailleurs le Christ revient à cette nudité, et donc il y a une pierre d'achoppement, c'est qu'on appelle le péché d'origine. Et comme par hasard, tout de suite après le péché d'origine, eh bien c'est la nudité que ce couple originaire découvre. Donc le vêtement est vraiment là pour dire quelque chose de fondamental, c'est-à-dire que s'il n'y avait pas de péché d'origine, il n'y aurait pas de vêtements. On serait encore dans une forme de vie paradisiaque, et donc dans la nudité. Donc toute la Bible est dans ce paradoxe qu'en fait il faut se couvrir, mais pour revenir à cette nudité originaire que le Christ incarne parfaitement. C'est pour ça que j'ai pu même nommer ce que je suis en train de faire, une christologie textile. Et ça, je revendique un peu la paternité de la chose.
1: Et pour conclure ce premier entretien, pourquoi le Christ nu et cru ? De quelle crudité parlez-vous ?
0: Alors, c'est parce que j'ai joué sur l'expression française « nu et cru » qu'on utilise de temps en temps pour dire quelque chose tel quel, voilà, dans sa forme originaire, encore une fois. Et en même temps, derrière « nu et cru », on lit aussi « cru » au sens de croire un Christ qu'on voit et on observe et on contemple nu, mais que l'on croit, au sens de croire. Et enfin, troisième résonance, c'est le livre de Claude Lévi-Strauss, le très grand anthropologue français qui a fait ce livre sur le cru et le cuit. C'est-à-dire que derrière le cru et le cuit, il y a toute une analyse anthropologique de l'homme, mais par ce Christ nu et cru, j'ambitionne à faire une forme d'anthropologie théologique du Christ, et dans ce cas, nu et cru. Donc il y a la résonance première avec l'expression française nu et cru, mais derrière le mot cru, il y a aussi croire, donc le Christ que l'on croit, tel quel. Et enfin, il y a une résonance anthropologique avec le titre d'un célèbre livre de Claude Lévi-Strauss, « Le cru et le cuit ».

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2: Bonjour, en ce 13 juillet, nous fêtons les Henri et les Clélia. D'origine germanique, Henri veut dire « maison du roi », prénom porté par de nombreux rois de France et d'Angleterre. Quant à Clélia, cela signifie « illustre » en latin. Et Clélia n'est pas seulement illustre par son étymologie, mais aussi par son histoire glorieuse, contée par le poète Virgile. La bienheureuse Clélia, quant à elle, est née en Italie au XIXe siècle et elle fonda une congrégation pour l'éducation des enfants. Saint Henri, quant à lui, est le grand Henri II, l'empereur germanique du XIe siècle. Il régnait sur un territoire immense, l'Allemagne, l'Autriche, la Suisse, le nord de l'Italie et les Pays-Bas. Son épouse, Cunégonde, qui deviendra aussi sainte, ne put avoir d'enfants et il refusa de la répudier. Il renforça l'influence de l'Église sur la société. Homme pieux et bon, il protégea le peuple contre les abus de pouvoir. Il interdit les marchés d'esclaves et, n'ayant pas d'héritier, il institua le Christ comme légataire de tous ses biens. Nous fêtons aussi aujourd'hui un bienheureux qui passa sa vie dans les biographies des saints. Un dominicain du XIIIe siècle, Jacques de Voragine, l'auteur de la fameuse légende dorée qui rencontra un immense succès. Il compila des récits anciens, les simplifia, les embellit, les réécrit, afin de les rendre à la fois édifiants et attrayants. Mais il ne fut pas qu'auteur, il fut aussi évêque de Gênes et proche des indigents. C'est ainsi qu'il avait prévu que l'argent de ses funérailles, qui devait être fastueuse, soit plutôt distribué aux pauvres, et lui aussi rentra dans la cohorte des saints.

En ce temps-là, Jésus disait à ses apôtres, « Ne pensez pas que je sois venu apporter la paix sur la terre. Je ne suis pas venu apporter la paix, mais le glaive. Oui, je suis venu séparer l'homme de son père, la fille de sa mère, la belle-fille de sa belle-mère. On aura pour ennemis les gens de sa propre maison. Celui qui aime son père ou sa mère plus que moi n'est pas digne de moi. Celui qui aime son fils ou sa fille plus que moi n'est pas digne de moi. Celui qui ne prend pas sa croix et ne me suit pas n'est pas digne de moi. Qui a trouvé sa vie la perdra. Qui a perdu sa vie à cause de moi la trouvera. Qui vous accueille m'accueille. Et qui m'accueille accueille celui qui m'a envoyé. Qui accueille un prophète en sa qualité de prophète recevra une récompense de prophète. Qui accueille un homme juste en sa qualité de juste, recevra une récompense de juste. Et celui qui donnera à boire même un simple verre d'eau fraîche à l'un de ses petits en sa qualité de disciple, amen, je vous le dis, non, il ne perdra pas sa récompense. » Lorsque Jésus eut terminé les instructions qu'il donnait à ses 12 disciples, il partit de là pour enseigner et proclamer la parole dans les villes du pays.

0: Comment entendre ces paroles de Jésus sans frémir ? La séparation, les ennemis dans sa propre maison. Cela évoque sans doute pour les premiers auditeurs de l'Évangile une réalité concrète. Devenir chrétien était pour eux un choix dangereux, comme il l'est encore dans certains pays. Et les paroles de Jésus adressées à ses disciples étaient sans doute malgré tout un réconfort pour eux, car il les comprend. Celui qui apporte le glaive est celui qui tranche, qui oblige à prendre une décision. Et Jésus souhaite avertir ses disciples alors qu'il les envoie en mission. Il les a déjà prévenus des oppositions qu'ils vont rencontrer. Maintenant, il les met en face de leur choix et de leurs conséquences. Il s'agit de perdre ou trouver sa vie, rien que ça. Et en même temps, quelles étranges paroles. Car il s'adresse à des personnes qui ont déjà, semble-t-il, fait leur choix. C'est qu'avec Jésus, la décision n'est pas à prendre à la légère et elle n'est certes pas à considérer comme acquise pour toujours. Le renversement peut survenir dans notre vie à chaque moment sur le chemin avec Jésus. Et il y en a eu dans celle des disciples. Il peut prendre la forme d'un simple verre d'eau offert, ce changement. Et lorsqu'il faut porter sa croix, il ne peut s'agir que d'une décision personnelle. Voilà bien sûr ce qui peut séparer et éloigner des familles, des choix de vie différents, des regards sur le monde qui changent et le familier devient un étranger. Mais avec Jésus, l'amour n'est jamais possession. Il est un engagement qui libère pour un chemin de vie choisi. Sur ce chemin, chaque jour, les encouragements de Jésus et sa confiance en ses disciples peuvent nous aider à assumer les conséquences de nos choix de vie, de nos renoncements, comme de nos engagements.
1: Notre Père qui es aux cieux, que ton nom soit sanctifié, que ton règne vienne, que ta volonté soit faite sur la terre comme au ciel. Donne-nous aujourd'hui notre pain de ce jour. Pardonne-nous nos offenses, comme nous pardonnons aussi à ceux qui nous ont offensés. Et ne nous laisse pas entrer en tentation, mais délivre-nous du mal. Car c'est à toi qu'appartiennent le règne, la puissance et la gloire, pour les siècles des siècles. Amen.

0: L'ange du Seigneur apporta l'annonce à Marie.
1: Et elle conçut du Saint-Esprit. Je vous salue Marie, pleine de grâce. Le Seigneur est avec vous. Vous êtes bénie entre toutes les femmes, et Jésus, le fruit de vos entrailles, est béni. Sainte Marie, Mère de Dieu, priez pour nous pauvres pécheurs, maintenant et à l'heure de notre mort.
0: Voici la servante du Seigneur.
1: Qu'il me soit fait selon votre parole. Je vous salue Marie, pleine de grâce. Le Seigneur est avec vous. Vous êtes bénie entre toutes les femmes, et Jésus, le fruit de vos entrailles, est béni. Sainte Marie, Mère de Dieu, priez pour nous pauvres pécheurs, maintenant et à l'heure de notre mort.
0: Et le Verbe s'est fait chair.
1: Et il a habité parmi nous. Je vous salue Marie, pleine de grâce. Le Seigneur est avec vous. Vous êtes bénie entre toutes les femmes, et Jésus, le fruit de vos entrailles, est béni. Sainte Marie, Mère de Dieu, priez pour nous pauvres pécheurs, maintenant et à l'heure de notre mort.
0: Priez pour nous, Sainte Marie, Mère de Dieu,
1: afin que nous soyons rendus dignes des promesses du Christ.
0: Daignez, Seigneur, répandre votre grâce dans nos âmes, afin qu'ayant connu par la voix de l'ange l'incarnation de votre Fils Jésus-Christ, nous puissions parvenir par sa passion et par sa croix à la gloire de sa résurrection, par le même Jésus-Christ, votre Fils, notre Seigneur. Amen.

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2: Bonjour à tous, bon réveil. Merci de votre fidélité à RCF Notre-Dame. Nous sommes le lundi 13 juillet. C'est parti pour une nouvelle matinale estivale. Nous attaquons la deuxième semaine de notre grille d'été. Ralentissons le rythme, soufflons, détendons-nous avec des idées de lecture, des idées de sortie, de l'actualité religieuse et des invités qui font l'actualité. Aujourd'hui, l'invité de la matinale sera Grégor Pupin, docteur en droit, directeur du Centre européen pour le droit et la justice. Il sera question de l'euthanasie, ce qu'il faut savoir sur la loi que les députés s'apprêtent à voter. Rendez-vous à 8h10. Mais dans l'immédiat, il est tout juste 7h.
3: Redoute partout ce nouveau jour de canicule qui se lève. Plus d'un tiers du pays est en vigilance rouge. Le pic de cette vague de chaleur devrait être derrière nous ce soir, mais la retombée des températures sera très progressive. Au Moyen-Orient, le détroit d'Ormuz est de nouveau fermé. Les États-Unis bombardent encore l'Iran, qui répond en ciblant des cibles américaines dans le Golfe. Et puis la fête nationale commence dès le 13 juillet cette année. Discours d'Emmanuel Macron aux armées, réunion de la coalition des volontaires et feux d'artifice tirés ce soir à Paris.
2: Merci Mathias, les titres vont être développés, l'actualité se poursuit au plus proche de chez vous.
3: On gagne aussi de l'ombre avec un ciel plus couvert et même des orages cet après-midi.
2: Merci Mathias. Allez, les rendez-vous à venir dans 20 minutes. Nous irons au domaine de Ménesmeur à Anvec avec Christophe Pluchon pour la balade de l'été. Avant cela, vous aurez droit à un conseil de lecture pour l'été. Mais dans l'immédiat, votre rendez-vous, une fois n'est pas coutume. Aujourd'hui, Constance Grodner nous propose de découvrir une fête juive qui n'a pas d'équivalent dans le christianisme et l'islam. Soukhot, ou en français, la fête des cabanes. Il est question de fragilité de la vie, d'unité et de joie.
4: Bonjour. Après Rosh Hashanah, le nouvel an juif, et Yom Kippour, le grand pardon, les fêtes du mois de Tichri continuent. Si vous ne marchez pas dans la rue, le nez dans votre téléphone, mais qu'au contraire, vous vous baladez sur l'avenue, le cœur ouvert à l'inconnu, vous avez la ref ? Jodassin ! Peut-être avez-vous vu pousser des maisonnettes avec des feuillages en guise de toit. Vous êtes passé devant une souka, une cabane rituelle éphémère construite exprès pour la fête de Soukhot, qui a eu lieu 5 jours après Kippour et dure 7 jours en Israël et 8 ailleurs dans le monde. Cette année, elle a démarré le 6 octobre au soir. Vous savez, les fêtes juives démarrent toujours la veille. J'ai décidé de me concentrer sur cette fête car elle n'a pas d'équivalent dans le christianisme et l'islam. A beaucoup de symboles. Et Soukhot est une célébration moins connue chez les non-juifs. Alors, pour les éditeurs qui connaissent bien cette fête, vous devriez quand même apprendre une petite anecdote. Attention, la construction de la souka répond à des critères très précis pour la faire dans les règles de l'art. Enfin, je veux dire dans les règles de la cacheroute. Et oui, le tampon cachère s'applique au-delà de la nourriture. Je vous donne quelques règles. Le lieu, la souka doit être sous le ciel. Sous un arbre, c'est pas validé. Il faudra la démonter et la remonter. Les murs sont dressés en premier. Puis, on prend de la matière végétale en guise de toit pour pouvoir voir le ciel. Ériger une souka tous les ans fait partie des 613 commandements. C'est du sérieux. Mais que font les Juifs dans la souka? Ils doivent y prendre leur repas et peuvent même y dormir pendant la durée des festivités. Que célèbre cette fête? Le souvenir des Hébreux, les ancêtres des Juifs, qui ont passé 40 ans dans le désert sous la protection divine. Les Juifs expérimentent l'inconfort matériel. Crie, tu te réjouiras devant l'Éternel ton Dieu. Les fidèles se réjouissent de tous les bienfaits matériels et spirituels accordés par Dieu. Autre symbole, le loulav. Il est composé de 4 espèces végétales, palmiers, saules, myrtes et cédra. Il représente l'unité du peuple juif et est utilisé dans les offices. Alors figurez-vous que les premiers chrétiens fêtaient Soukhot. Voilà ma petite anecdote. Alors je vous propose de laisser entrer la joie, de voir la vie du bon côté en musique.
2: Merci Constance Grodner, on vous retrouve.

0: Trouve demain pour ce rendez-vous. Une fois n'est pas coutume, c'est tous les jours de l'été sur RCF Notre-Dame. Et puis vous pouvez bien sûr retrouver cette chronique de Constance en podcast. Vous prenez votre ordinateur, votre clavier, vous tapez rcf.fr. Allez, restez à l'écoute. À venir dans les prochaines minutes, dans une vingtaine de minutes, nous partirons en balade avec Radio Guidage, la balade de l'été. On prendra la direction du domaine de Ménesmeur à Anvec. Avant cela, il y aura une idée de lecture. Et puis dans moins de 2 minutes, vous aurez rendez-vous avec votre actualité chrétienne.
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3: Député au hasard, ou bien vous choisissez l'un d'entre eux et vous priez pour lui. Guylain Gridel de l'association Hosanna nous en dit plus sur l'objectif de cette initiative.
4: On a la conviction chez Hosanna que notre prière sauvera le monde, peut changer les choses. Donc on a créé cette grande chaîne de prière nationale, donc prie-pour-un-député.fr, dans l'objectif qu'une majorité des députés votent contre cette loi le 15 juillet. Ou que le Premier ministre suspende le processus législatif, comme il peut le faire, suspendre avant le vote de la loi. Donc nous, on pense que voilà, la prière peut convertir les cœurs et peut changer le vote des députés.
3: Le 15 juillet, après-demain, l'Assemblée nationale aura donc le dernier mot sur ce texte. Plus de 70 000 personnes ont déjà rejoint la chaîne de prière. L'initiative a même bruissé jusque sur les bancs de l'Assemblée nationale, avec des réactions de tous bords pour le moins mitigées.
5: Ça me fait chaud au cœur et on

0: réalisée par l'association Hosanna dans l'hémicycle. Les votes sont pour le moins serrés lors du précédent scrutin. 295 députés se sont prononcés en faveur de la proposition de loi, 232 contre et 35 se sont abstenus.
1: Oui, bien sûr, bien sûr. Ben, je pense que toutes les délégations de France œuvrent en ce moment pour une seule cause.
2: Quelles sont les conséquences justement de ces chaleurs extrêmes sur les sans-abri?
1: Mais c'est vrai qu'ils souffrent beaucoup et ils nous en font part quand on discute avec eux. C'est très compliqué. Ils cherchent des points de fraîcheur pour éviter les coups de chaud, mais ça reste très compliqué. Les corps souffrent, les corps sont affaiblis, donc bien souvent, ils n'ont pas la force de se déplacer pour s'hydrater. Donc c'est pour ça que c'est important que ce soyons nous qui allions vers eux pour les aider. Donc c'est pour ça qu'on met tout en œuvre pour leur apporter un petit peu de soutien dans cette heure, ce qui est compliqué. En prenant en considération que la distribution des bouteilles d'eau, c'est vraiment notre priorité. Parce qu'on est là en renfort des maraudes jeunes qui sont là, des maraudes jeunes de leur zone de mal, en tout cas.
2: C'est l'eau qui manque le plus, peut-être pour boire, mais aussi pour se rafraîchir, s'en mettre sur le corps?
1: Exactement. Parce qu'il y a des points d'eau dans les villes, mais c'est vrai que l'eau est chaude et ça ne leur convient pas forcément. Enfin, pour se rafraîchir, c'est assez compliqué.
2: Qu'est-ce que vous faites pour les aider en dehors de l'eau? Dans quelle mesure se réchauffer en hiver est possible? On imagine que c'est un peu plus difficile se réchauffer en hiver, c'est plus facile que se rafraîchir en été.
1: Oui, bien sûr, c'est vrai que c'est très compliqué. Mais ce qu'on fait, nous, c'est que bien souvent, on a des brumisateurs pour un peu leur permettre de se rafraîchir. Et puis, on leur conseille, bien évidemment, de se mettre à l'ombre et surtout d'aller dans les centres d'accueil qui sont ouverts par les communes et dans lesquels les bénévoles de l'Ordre de Malte œuvrent aussi pour l'organisation. C'est des lieux qui sont climatisés, donc c'est vrai qu'on leur conseille d'aller là-bas.
2: C'est quel type de lieu en général?
1: Ça peut être des casernes de pompiers ou des salles communales qui sont ouvertes et dans lesquelles des agents de la commune et des bénévoles de l'Ordre de Malte organisent les journées.
2: D'accord, là on voit à l'instant que le plan hors sec a été déclenché. Est-ce que ça peut aider justement de la part de l'État?
1: Oui, bien sûr. Tout aide est bonne à prendre, comme on dit. Donc oui, c'est vrai que ça peut beaucoup nous aider, effectivement.
2: En hiver, il y a la trêve hivernale où les expulsions de locataires sont interdites, ce qui n'est pas le cas en été. Il y a parfois des plans d'hébergement peut-être plus larges en hiver qu'en été. Et là, du coup, il y a ces plans-là. Vous nous parlez de ces centres d'accueil, mais est-ce que c'est suffisant?
1: Oui, tout à fait. Non, ce n'est pas suffisant, parce que bien évidemment, il n'y a pas assez de place pour tout le monde. Donc, c'est assez compliqué. C'est vrai qu'on essaie de travailler, en tout cas avec l'Ordre de Malte, pour essayer d'œuvrer pour rendre leur quotidien plus facile, quoi, dans la mesure où c'est vrai qu'il n'y a pas assez de place pour tout le monde dans ces lieux climatisés.
2: Comment est-ce que nos auditeurs pourraient aider? De quoi ont besoin des associations comme la vôtre en ce moment?
1: Alors, je pense que toutes les associations ont besoin de dons, et en particulier l'Ordre de Malte. Ce dont on a besoin, c'est de dons et aussi de nouveaux bénévoles qui pourraient venir aider, d'avoir assez de monde pour mettre en place ces maraudes canicules, donc dans le cadre du renforcement des maraudes. Mais c'est vrai que c'est pas le cas de toutes les délégations. Donc, si les auditeurs ont envie de faire des bonnes actions, qu'ils n'hésitent pas à se rapprocher de l'Ordre de Malte pour potentiellement faire des maraudes ou d'autres actions, parce que, bien évidemment, nous n'avons pas que des maraudes.
2: Très bien. Merci beaucoup, Lisa Pires. On rappelle que vous êtes en charge des maraudes de l'Ordre de Malte à Toulouse.
3: Et voilà pour la bonne info. C'est un rendez-vous qui vous accompagnera tout l'été sur votre radio chrétienne.
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3: Allez, RCF Notre-Dame, 7h19, nous sommes le lundi 13 juillet. Ah, vous êtes juilletiste, ça ressemble clairement à un début de vacances, peut-être de week-end prolongé aussi avec le pont du 14 juillet. Alors on ralentit le rythme, on souffle en bulle, on cherche des idées de lecture pour se détendre. Tiens, ça tombe bien.
5: La librairie Le Passage qui a une nouvelle direction depuis l'automne dernier, donc on est heureux de vous soutenir et avec Aurélie. Aurélie, bonjour.
6: Bonjour.
5: Vous êtes libraire depuis 9 ans, vous aimez transmettre le goût de la lecture et attiser la curiosité. Alors quel est l'ouvrage ou la BD que vous avez choisi cet été?
6: Eh bien oui, c'est une BD, j'ai choisi la BD parfaite pour cet été. Elle s'appelle « Équation à une inconnue » de Frédéric Penet. Alors c'est une jolie comédie, tendre, joyeuse, et qui appelle à s'interroger sur une question qui revient souvent dans les récits. Et si?

0: Et en fait, la BD commence avec Olivier, c'est un jeune homme de 18 ans qui est au bord de la piscine municipale de sa ville natale. Et il y croise une camarade de lycée qui, 10 ans plus tard, il est chauffeur de taxi. Et par le biais d'un événement un peu exceptionnel, il se retrouve à devoir conduire jusqu'à sa ville natale. Et à partir de là, la machine se met en branle, la silhouette de l'inconnu revient à son esprit. Et si il la retrouvait ? C'est alors un tourbillon qui commence pour Olivier, qui voit la ville entière, en commençant par ses anciens amis d'enfance, à se jeter à corps perdu à la recherche de l'inconnu de la piscine. Le récit devient collectif, l'affaire médiatique.
1: Et alors, en quoi ça vous a plus particulièrement, cette BD ?
0: Bah parce que je la trouve fraîche, parfaite pour une jolie lecture au bord de la piscine, tiens, par exemple. Alors, évidemment, je vous laisse découvrir l'issue. On retient pas son sourire, en fait. Le sourire va s'agrandir au fur et à mesure de la lecture. Et là, dans celle-ci, en l'occurrence, là, en plus, la fin est plutôt surprenante. Loin de moi l'idée de vous appâter, mais quand même.
1: Voilà. C'est une BD tout public ou davantage adulte ?
0: Alors peut-être davantage adulte, mais en tant que les ados peuvent tout à fait en profiter aussi.
1: Voilà, merci Aurélie. Donc on rappelle le titre de cette bande dessinée, Équation à une inconnue de Frédéric Penet. On rappelle l'éditeur pour terminer.
0: Donc c'est aux éditions Grand Angle.
1: Aux éditions Grand Angle. Merci Aurélie pour cette idée de lecture pour l'été. Nous étions donc à la librairie Le Passage, rue du Bercail à Alençon.

0: Rachida, bonjour. Collaboration, vous avez reconnu sa voix sans doute avec Gaëtan Roussel, le leader du groupe Louise Attaque. Et à 7h25 sur RCF Notre-Dame, bonjour à notre guide Christophe Pluchon. La balade de l'été nous emmène aujourd'hui au domaine de Ménesmeur à Anvec.
1: Penche-toi, mais regarde, passe ta main par en dessous pour le caresser.
2: Alors c'est quoi comme animal?
1: Et qu'est-ce que vous avez caressé d'autre du coup depuis tout à l'heure comme animal?
3: Les moutons,
1: ouais.
4: Quoi encore?
5: J'ai caressé un cheval.
1: Ouais.
5: L'âne.
1: L'âne aussi, ouais.
6: Et dehors, qu'est-ce qu'on a vu?
5: Un gros cochon.
7: Un gros cochon.
5: Avec ses petits bébés.
6: Ouais.
1: Il y a des prix agricoles, vous les amenez aussi sur faire des concours?
2: Oui. Par exemple, une truie qui est gestante, on va pas l'envoyer en concours, c'est un peu trop stressant. Mais quand on peut, on fait des concours. Il y en a là-bas, derrière aussi, on voit pas mal de plaques. Les moutons, les béliers, les boucs ont participé.
5: Et les vaches,
6: les vaches, quoi?
1: Vas-y.
5: Ils font des concours.
2: Les vaches aussi peuvent faire des concours, oui, tout à fait.
5: On peut pas caresser les vaches.
2: Non, les vaches, en l'occurrence, dans la ferme pédagogique, c'est les seules qu'on peut pas trop approcher parce qu'elles ont leur petit veau avec elles. Elles ne vous connaissent pas, donc on fait un petit peu attention. Mais les autres animaux, par exemple, comme le lapin, mouton, l'ânesse, vous pouvez les caresser. Ce que vous avez déjà fait, si j'ai bien compris.
5: Et toi, tu connais la vache?
2: Moi, je connais la vache, oui. Je connais même un peu leur nom, le petit veau qui est là-bas, que vous avez vu, qui est Glazik. Donc, je ne sais pas si vous avez remarqué que sa couleur, elle était plutôt grise au lieu d'être noire comme sa maman. C'est une couleur assez rare chez la race. Elle s'appelle Bilik. Et Bilik, elle est née le 20 janvier.
0: Et voilà pour cet extrait de Radio Guidage, la balade de l'été.

0: On était en immersion. Vous retrouverez en intégralité ce rendez-vous à 10h sur RCF Notre-Dame. Excellent début de matinée.
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0: h 29, la météo, Mathias Troud.
5: Des averses orageuses devraient tomber cet après-midi entre Bourges et Amiens, voilà qui pourrait refroidir la moitié nord de la France. Plus tard dans la soirée, c'est tout le quart nord-est qui pourrait se rafraîchir aussi avec la pluie. La journée restera difficile du point de vue des températures.
0: Merci Mathias, on sait comment s'habiller.
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0: RCF Notre-Dame, 7h30, le point sur l'actualité. Mathias à la une, la France, toujours au pic de sa troisième canicule de l'année.
5: 37 départements restent comme hier en vigilance rouge, chaleurs extrêmes, une alerte canicule qui s'accompagne d'une alerte feu de forêt, un incendie d'une ampleur exceptionnelle touche la forêt de Fontainebleau en Île-de-France sur plus de 800 hectares. Un autre dans le Maine-et-Loire a ravagé 300 hectares et deux habitations. Deux Canadairs ont été déployés. Un attentat antisémite a-t-il été déjoué à Sarcelles? Un fusil mitrailleur, un pistolet et plusieurs chargeurs découverts par les forces de l'ordre samedi soir. Le tout dans une voiture. Je vais y arriver. Garée à proximité de la synagogue d'une importante communauté juive, annoncée hier du parquet national antiterroriste, peu de temps avant, la DGSI avait reçu un renseignement à propos d'une possible attaque terroriste islamiste visant une synagogue de Sarcelles.
0: Allez, retrouvez votre souffle, Mathias. L'actualité, c'est aussi le cours du pétrole à la hausse après une nouvelle fermeture du détroit d'Ormuz.
5: Et une nouvelle nuit d'affrontement entre l'Iran et les États-Unis. Tous deux revendiquent le contrôle du détroit, mais les marchés ne sont pas convaincus. Le baril de Brent remonte à près de 79 €. C'est une hausse de plus de 4% ce matin. International toujours, et l'horreur en Thaïlande, au moins 27 personnes sont mortes et 63 sont hospitalisées après un incendie dans un bar de Bangkok. Selon des témoins relayés par le Premier ministre, un disjoncteur s'est d'abord enfumé près de la Seine. Il y a eu ensuite une coupure de courant et une explosion. La plupart des victimes ont couru vers le fond, vers des toilettes sans issue.
0: Et puis une équipe de France sans français.
5: Ce sont les propos de l'ancien ministre conservateur espagnol Mario Rajoy. Dans une tribune, l'actuel Premier ministre Pedro Sanchez les a condamnés. Les Bleus sont victimes d'un racisme toujours plus décomplexé. C'était d'abord en ligne et en tribune. Et puis la semaine dernière, il y a eu la sénatrice paraguayenne.
0: Allez, il est temps de prendre une petite leçon d'histoire avec le professeur Louis Defresne.
7: Oui, l'histoire de France ne s'est pas faite qu'en France, elle s'est faite aussi ailleurs. Et c'est ça qu'on va essayer d'étudier justement ce matin avec notre invité Olivier Vivorca, historien, spécialiste de l'histoire de la Seconde Guerre mondiale, professeur à l'École normale supérieure Paris-Saclay, et qui publie, c'est un ouvrage collectif, Les lieux mondiaux de l'histoire de France aux éditions Perrin, sachant qu'il y avait déjà eu Les lieux de l'histoire de France avec Michel Vinocq. Et donc c'est une sorte de suite d'extension de la réflexion. Bonjour Olivier Vivorca, pardon.
8: Bonjour.
7: Merci d'avoir été des nôtres, et d'avoir accepté cette invitation. On a sélectionné 4 lieux pour essayer de bien illustrer votre démarche. Et on va commencer par l'un des plus connus, c'est Waterloo.
6: Oui. Alors Waterloo est tout à fait intéressant parce que d'abord, c'est le lieu universellement connu où Napoléon assiste à une défaite qui va lui interdire de conserver le pouvoir. Et ce qui est intéressant, c'est que Waterloo est devenu un lieu extrêmement français où la présence en fait des vainqueurs, les Anglais, les Autrichiens, est totalement gommée. Et au fond, les gens viennent d'abord et avant tout pour Napoléon. Les monuments qui parsèment ce champ de bataille sont d'abord et avant tout dédiés à l'empereur. Et vous avez même énormément de visiteurs qui pensent que Napoléon a gagné à Waterloo. Donc avec Waterloo, on a affaire à une défaite retentissante, bien entendu, mais c'est aussi une défaite héroïque qui va au fond aider à communier dans le culte de l'empereur, qui va conforter le culte de l'empereur.
7: Alors d'autres lieux qu'on va essayer de sculpter rapidement, hein, parce qu'il s'agit justement d'essayer d'en prendre dans des domaines assez différents, il y a l'Institut Pasteur au Vietnam, puis également la concession française de Shanghai et le balcon de Montréal. Est-ce qu'on peut essayer de voir ces trois lieux, ce qui les unit et ce qui les distingue ?
6: Alors, ce qui les unit, c'est d'abord, au fond, une forme de ce qu'on appellerait aujourd'hui le soft power. En fait, qu'est-ce qui fait qu'une partie du destin national s'est jouée à l'extérieur de nos frontières ? Vous avez d'une part le militaire et d'autre part l'économique et le civilisationnel. Bon, et donc avec l'économique et le civilisationnel, on est bien dans l'Institut Pasteur et on est dans la concession française de Shanghai. Avec le discours de Montréal, on est dans le politique, on n'est pas dans le militaire, bien entendu, même si le général de Gaulle est arrivé au Canada sur un croiseur, sur un bâtiment militaire. Alors, l'Institut Pasteur, c'est au fond la version heureuse de la colonisation, puisque cet Institut Pasteur s'est développé d'abord et avant tout pour lutter contre la peste bovine, et donc a aidé à éradiquer ce fléau, hein, qui était absolument terrible. Et puis par la suite, cet Institut Pasteur, d'une part, a essaimé, donc vous avez eu plusieurs antennes de l'Institut Pasteur dans ce qu'on appelait à l'époque l'Indochine, et d'autre part, il a étendu la gamme de ses interventions. Il faut souligner que vous avez une grande différence entre la manière dont la France et le Royaume-Uni conçoivent la politique sanitaire. Les Britanniques soignent, les Français préviennent. Et donc la politique de prévention, elle est passée par la vaccination. Élément intéressant, cet institut Pasteur existe encore au Vietnam et dans les rares rues qui ont conservé leur patronyme français, Pasteur fait partie donc de cette catégorie. Donc on a affaire à un soft power qui est effectivement tout à fait à l'honneur de ce que la France prétendait être sa mission civilisatrice. Avec la concession de Shanghai, c'est autre chose qui est de plus intéressant, c'est la manière dont la France a essayé de s'imposer en Extrême-Orient, en Chine en l'occurrence. En fait, vous avez eu un traité entre la Chine et la France qui a permis à la France d'avoir un certain nombre de concessions. Et donc en 1849, eh bien, la France s'est installée à Shanghai. Mais c'est à l'époque une enclave tout à fait minime. Et cette enclave minime, elle va en fait croître et prospérer. Alors elle va croître et prospérer d'abord parce qu'elle va devenir un lieu où des entrepreneurs, des promoteurs immobiliers vont essayer d'étendre leur fief, leur emprise. Donc ça, c'est un élément intéressant. Mais elle va devenir également, avec les troubles qui se passent en Chine, les troubles révolutionnaires, un lieu où l'on peut se réfugier. Et donc,
7: ça va jouer un rôle important.
6: Donc elle va jouer un rôle important. Il faut rappeler que le Parti communiste chinois qui est créé en 1921, il est créé dans la concession de Shanghai. On peut d'ailleurs visiter le site de cette création.
7: Voilà quelques-uns des lieux. On est obligé de s'arrêter malheureusement, Olivier Dvorka, mais c'est tout à fait passionnant de voir ces lieux mondiaux de l'histoire de France qui ont compté et qui aujourd'hui illustrent encore l'influence que la France peut exercer, qu'elle tient de son histoire. Merci d'avoir été des nôtres. C'est un ouvrage aux éditions Perrin avec Michel Vinocq. Vous aviez déjà écrit donc l'histoire des lieux de l'histoire de France. Donc merci d'avoir été des nôtres. Je rappelle que vous enseignez à l'École normale supérieure Paris-Saclay.
8: Et merci à vous, Louis Dauphren.
0: Et merci, oui, effectivement, Louis Dauphresne. Bah, écoutez, on vous remercie deux fois, pourquoi pas. En même temps, c'est important, ces petites leçons d'histoire durant tout l'été. Oui, on révise grâce à vous et on prépare petit à petit. Et oui, juillet, août, le mois de septembre va arriver très très vite, la rentrée. Donc, il est temps de prendre des petites notes. On verra s'il y a une interrogation à la fin avec le professeur Louis Dauphresne. Louis, on le retrouvera à 8h10 pour l'invité de la matinale qui sera Grégor Pupinck, docteur en droit, directeur du Centre européen pour le droit et la justice. Il sera question de la question de l'euthanasie, ce qu'il faut savoir sur la loi que les députés s'apprêtent à voter. Avant cela, le programme de cette matinale se poursuit puisqu'il y aura la prière du matin. Nous ferons aussi un bond dans le temps pour découvrir les 13 juillet à travers l'histoire grâce à notre cher Bruno Fuma. Mais d'abord, ça sera dans moins de deux minutes. Figurez-vous que nous allons changer le monde. Ça commence ici et aujourd'hui.
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0: RCF Notre-Dame, 7h40, il est temps de changer le monde et ça commence ici et aujourd'hui. Nous prenons la direction de Strasbourg où une unité spéciale accueille les enfants victimes de violences. Adriana Dagba.
8: Dans une zone tenue secrète de l'hôpital de Haute-Pierre à Strasbourg, un service dédié aux mineurs subissant des violences physiques, psychologiques ou sexuelles existe depuis un an. Il s'agit d'une UAPED, unité d'accueil pédiatrique enfants en danger. Louise Villeneuve, directrice déléguée au pôle pédiatrique des hôpitaux universitaires de Strasbourg, nous fait rentrer.
9: Souvent, l'enfant arrive accompagné de policiers. Une fois qu'il a été accueilli, qu'on lui a un petit peu expliqué ce qui allait se passer, il rentre dans ce qu'on appelle la salle de mise en confiance. En fait, la salle de mise en confiance, c'est un moment où on essaye aussi, parce qu'il y a des enfants qui ont vécu des choses potentiellement très graves, d'essayer de recréer un lien de confiance qu'il a pu perdre vis-à-vis des adultes, etc.
8: Cette pièce se veut rassurante, colorée et pleine de jouets. En passant une porte, les victimes peuvent directement se retrouver dans une salle d'audition où un duo de gendarmes ou de policiers récupère leurs témoignages. Docteur Alexis Walsh, chirurgien en traumatologie pédiatrique.
10: Ça, c'est la salle d'audition de recueil de la parole qui a été déployée selon les préconisations, notamment de la maison des familles et des services de gendarmerie avec qui on collabore beaucoup.
8: Ici, deux canapés se font face. Un micro et une caméra sont discrètement dissimulés dans la pièce. Derrière la vitre sans teint, un bureau étroit où sont installés une chaise et un ordinateur permettent aux autorités de récupérer l'ensemble des conversations. L'UAPED regroupe des professionnels de la santé et de la justice pour une meilleure prise en charge. Clarisse Taron, procureure de la République de Strasbourg.
11: L'idée est quand même de resserrer, de limiter ces auditions et qu'elles soient faites dans un cadre adapté, mais moi, je dis toujours, encore plus que le cadre, c'est la formation des professionnels. C'est d'avoir quelqu'un qui connaît ces phénomènes-là, qui sait comment les enfants vont avoir peur, se rétracter, ne pas pouvoir parler. On ne demande pas à un petit enfant « est-ce que ton agresseur était grand ?» parce qu'un gendarme qui faisait 1m55 m'avait dit, un tout petit enfant, avait dit, ah oui, très très grand comme vous. Il y avait une psychologue qui m'expliquait, ben, on ne demande pas à un petit enfant est-ce que c'était en décembre, on dit est-ce qu'il y avait de la neige, est-ce que c'était Noël.
8: Une dernière salle compose l'unité, elle ressemble à un cabinet de médecin classique. C'est là que sont réalisés les examens les plus poussés. Depuis le mois de janvier, 600 mineurs ont été accueillis dans cette structure. Parmi eux, une vingtaine a passé des auditions.
0: Voilà pour cette chronique Changer le monde qui est à retrouver en podcast rcf.fr. Allez, nous sommes le 13 juillet. Que s'est-il passé les 13 juillet à travers les âges? Bruno Fuma a la réponse.
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12: Aujourd'hui, nous sommes le 13 juillet. C'est l'histoire d'une manipulation qui va transformer profondément l'Europe. Nous sommes en 1870. L'Empire français a peur d'être encerclé par la famille Hohenzollern. Cette dernière règne sur la Prusse et a divisé sur l'Espagne. Le 12 juillet, le prétendant prussien au trône d'Espagne se retire. Le lendemain, une dépêche habilement caviardée par Bismarck, chancelier allemand, soulève une tempête des deux côtés du Rhin. C'est l'histoire de la dépêche d'Helms qui commence le 13 juillet 1870.
13: Le chancelier prussien Bismarck profite de l'isolement diplomatique de la France. Il joue habilement de la susceptibilité de Napoléon III en le provoquant avec la dépêche d'Helms, car il considère que ce dernier ne rechignerait pas à une guerre. Le Prussien manipule donc le Français comme un matador joue avec un taureau furieux. L'empereur des Français déclare la guerre à la Prusse le 19 juillet, mais la maladresse de Napoléon III, souhaitant un moment annexer la rive gauche du Rhin, crée un sentiment de légitime défense chez les Allemands qui les conduit à se regrouper sous la direction du roi de Prusse, Guillaume Ier, ce qui débouchera sur l'unité allemande.
12: Cette dépêche est à l'origine de la guerre franco-prussienne de 1870 qui commencera quelques jours plus tard et entraînera la chute du Second Empire après le désastre français de Sedan. Qu'une étape de France depuis 10 ans, il a chassé les Anglais de Normandie, de Guyenne, de la Saintonge et du Poitou. Bertrand du Guesclin, âgé de 60 ans, meurt le 13 juillet 1380 lors du siège de Châteauneuf de Randon. En reconnaissance, le roi, Charles V, ordonne que son corps soit porté à la basilique de Saint-Denis pour qu'il soit inhumé à côté du tombeau qu'il s'était fait préparer. Le roi Charles V mourra quelques semaines plus tard. Après la victoire des pro-Brexit au référendum qu'il avait lui-même organisé, le Premier ministre britannique David Cameron démissionne le 13 juillet 2016.
14: 16h30, David Cameron quitte définitivement le 10 Downing Street en rendant un hommage appuyé à ses 3 enfants et à sa femme Samantha. 17h, il arrive à Buckingham Palace pour remettre sa démission à la reine Elisabeth. À 7 minutes précises, il cesse d'être Premier ministre. 17h25, c'est au tour de Theresa May de venir se présenter à la souveraine. C'est la reine qui va lui demander de former un nouveau gouvernement, pas celui du Royaume-Uni, mais selon la formule officielle, le nouveau gouvernement de Sa Majesté.
12: Theresa May devient la deuxième femme à être Premier ministre en Grande-Bretagne après Margaret Thatcher. Elle tentera sans succès de mener le Brexit. Elle sera remplacée en 2019 par Boris Johnson.
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12: À la page culture, c'est le 13 juillet 1941 que naissait Jacques Perrin, acteur, réalisateur de documentaires et producteur. À partir des années 90, il se tourne vers la production de documentaires comme Microcosme, Le peuple de l'herbe ou encore Le peuple migrateur. Jacques Perrin disparaît en 2022. Et puis nous quittait en 2003 le guitariste et chanteur cubain Compay Segundo. Il obtient une renommée internationale à l'âge de 90 ans avec la sortie d'un documentaire Buena Vista Social Club. Compay Segundo était né en 1907.

0: ça fait du bien d'entendre Campai Segundo en ce lundi 13 juillet sur RCF Notre-Dame. Voilà, donc une partie des 13 juillet à travers les âges. Et si vous êtes né un 13 juillet, donc ça serait votre anniversaire, recevez nos meilleurs voeux.
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0: Et on passe d'une musique à l'autre, on enchaîne avec Voyou, Syracuse.

0: Le choix de Pierre-Henri Paget qui me fait découvrir un voyou, Syracuse, reprise évidemment de notre cher Henri Salvador.
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0: RCF Notre-Dame, nous sommes le lundi 13 juillet, 7h50. La prière du matin vous est commentée aujourd'hui par le pasteur Magali Girard.

En ce temps-là, Jésus disait à ses apôtres, « Ne pensez pas que je sois venu apporter la paix sur la terre. Je ne suis pas venu apporter la paix, mais le glaive. Oui, je suis venu séparer l'homme de son père, la fille de sa mère, la belle-fille de sa belle-mère. Qui a perdu sa vie à cause de moi, la trouvera. Qui vous accueille, m'accueille. Et qui m'accueille, accueille celui qui m'a envoyé. Qui accueille un prophète en sa qualité de prophète, recevra une récompense de prophète. Qui accueille un homme juste en sa qualité de juste, recevra une récompense de juste. Et celui qui donnera à boire même un simple verre d'eau fraîche à l'un de ses petits en sa qualité de disciple, amen, je vous le dis, non, il ne perdra pas sa récompense. » Lorsque Jésus eut terminé les instructions qu'il donnait à ses 12 disciples, il partit de là pour enseigner et proclamer la parole dans les villes du pays.

Comment entendre ces paroles de Jésus sans frémir ? Celui qui apporte le glaive est celui qui tranche, qui oblige à prendre une décision. Et Jésus souhaite avertir ses disciples alors qu'il les envoie en mission. Il les a déjà prévenus des oppositions qu'ils vont rencontrer. Maintenant, il les met en face de leur choix et de leurs conséquences. Il s'agit de perdre ou trouver sa vie, rien que ça. Et en même temps, quelles étranges paroles. Car il s'adresse à des personnes qui ont déjà, semble-t-il, fait leur choix. C'est qu'avec Jésus,

0: vue, la décision n'est pas à prendre à la légère et elle n'est certes pas à considérer comme acquise pour toujours. Le renversement peut survenir dans notre vie à chaque moment sur le chemin avec Jésus. Et il y en a eu dans celle des disciples. Il peut prendre la forme d'un simple verre d'eau offert, ce changement. Et lorsqu'il faut porter sa croix, il ne peut s'agir que d'une décision personnelle. Voilà bien sûr ce qui peut séparer et éloigner des familles, des choix de vie différents, des regards sur le monde qui changent, et le familier devient un étranger. Mais avec Jésus, l'amour n'est jamais possession. Il est un engagement qui libère pour un chemin de vie choisi. Sur ce chemin, chaque jour, les encouragements de Jésus et sa confiance en ses disciples peuvent nous aider à assumer les conséquences de nos choix de vie, de nos renoncements, comme de nos engagements.
1: Notre Père qui es aux cieux, que ton nom soit sanctifié, que ton règne vienne, que ta volonté soit faite sur la terre comme au ciel. Donne-nous aujourd'hui notre pain de ce jour. Pardonne-nous nos offenses, comme nous pardonnons aussi à ceux qui nous ont offensés. Et ne nous laisse pas entrer en tentation, mais délivre-nous du mal. Car c'est à toi qu'appartiennent le règne, la puissance et la gloire pour les siècles des siècles. Amen.

0: La prière du matin vous était commentée aujourd'hui par le pasteur Magali Girard. Allez, nous sommes le 13 juillet. Qui fêtons-nous le 13 juillet? Quel est le saint l'honneur? Le saint du jour, c'est avec vous, Isabelle Delaunay. Bonjour Isabelle.
1: Bonjour, en ce 13 juillet, nous fêtons les Henri et les Clélia. D'origine germanique, Henri veut dire « maison du roi », prénom porté par de nombreux rois de France et d'Angleterre. Quant à Clélia, cela signifie « illustre » en latin. Et Clélia n'est pas seulement illustre par son étymologie, mais aussi par son histoire glorieuse, contée par le poète Virgile. La bienheureuse Clélia, quant à elle, est née en Italie au XIXe siècle et elle fonda une congrégation pour l'éducation des enfants. Saint Henri, quant à lui, est le grand Henri II, l'empereur germanique du XIe siècle. Il régnait sur un territoire immense, l'Allemagne, l'Autriche, la Suisse, le nord de l'Italie et les Pays-Bas. Son épouse, Cunégonde, qui devient dans les biographies des saints. Un dominicain du XIIIe siècle, Jacques de Voragine, l'auteur de la fameuse légende dorée, qui rencontra un immense succès. Il compila des récits anciens, les simplifia, les embellit, les réécrit, afin de les rendre à la fois édifiants et attrayants. Mais il ne fut pas qu'auteur, il fut aussi évêque de Gênes et proche des indigents. C'est ainsi qu'il avait prévu que l'argent de ses funérailles, qui devait être fastueuse, soit plutôt distribué aux pauvres et lui aussi rentra dans la cohorte des saints.
0: Merci Isabelle Delaunay. On en sait un peu plus sur le saint du jour avec ce petit point éphéméride quotidien que vous assurez. Vous avez parlé des Clélia et dérivés de Clélia, les Chloé. J'ai vu que nous fêtions les Chloé sur mon calendrier. Alors, j'ai envie de souhaiter une bonne fête à ma chère et tendre épouse que j'embrasse. Allez, 7h58, restez à l'écoute. La matinale, elle se poursuit avec un rendez-vous à ne pas manquer. Dans moins de 2 minutes, nous ferons un nouveau point complet sur...
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2: Soir aux enfants et s'aperçoit que beaucoup n'ont pas accès aux livres. Lui dirige Médecins sans frontières et voit arriver chaque jour des legs avec la même pensée. Je ne peux remercier celles et ceux qui donnent puisqu'ils ne sont plus là. C'est ainsi que Karel et Reina décident de donner de leur vivant.
3: C'est quand même plus intéressant pour les personnes qu'ils font quelque chose avec leur argent lorsqu'ils sont encore vivants. On a tous les deux 70 ans et plus. Appliquons le principe et donc faisons quelque chose d'utile avec de l'argent que nous avons à disposition.
2: 100 000 euros par an pendant 10 ans qui permettent d'acheter des livres neufs à bas prix parmi 6 maisons d'édition partenaires. Et côté distribution, c'est la Fédération belge des banques alimentaires qui prend le relais. Piet van Teschme, président de la Fédération.
4: On a distribué 11 000 livres à 170 associations locales qui, à leur tour, distribuent ces livres aux familles qui en ont demandé.
2: Un partenariat qui permet à la FFBA d'élargir son offre avec une collection d'ouvrages pensés pour accompagner les enfants de 1 à 12 ans.
5: À terme, Karel Klaas et Reina Olivier ambitionnent de distribuer 20 000 livres par an. Selon la Fédération belge des banques alimentaires, cet objectif sera déjà dépassé cette année. Un sujet de notre stagiaire à la rédaction, Marin Vaillant. Et puis toujours au niveau culturel, en marge du festival d'Avignon.
6: Faux, Mathias, la SNSM forme les enfants au premier secours sur les plages.
7: Oui, la bonne info aujourd'hui s'attaque à un chiffre, 90 morts par noyade depuis le début de l'année. Nous accueillons donc Maxime Bonnet de la Société Nationale des Sauveteurs en Mer, car la SNSM organise, vous l'avez dit, cette tournée traditionnelle mini-sauveteur, une tournée des plages pour sensibiliser les 7-12 ans aux gestes qui sauvent et aux dangers de la mer. Bonjour Maxime Bonnet.
8: Bonjour.
7: Vous êtes le coordinateur de cette tournée mini-sauveteur de la SNSM. Ça se passe bien pour le moment. Quelle est votre prochaine plage ?
8: Oui, très bien, très très bien. Aujourd'hui, on est positionné sur la plage de Dinard, donc en Bretagne. On attaque la Bretagne actuellement. Et donc, on a démarré la tournée à partir du 6 juillet dernier. Puis, on va faire 24 étapes jusqu'à Mandelieu-la-Napoule, donc dans le sud de la Méditerranée. Mmh.
7: Quel geste, justement, on peut apprendre à des enfants de cet âge-là ?
8: Comment dire, les risques qu'on peut retrouver sur la plage. Surtout en cette période qu'on peut avoir de canicule. Voilà, on essaie d'amener un petit peu les bonnes pratiques et les bonnes... prêcher un petit peu les bonnes paroles, la bonne parole et la bonne pratique à faire dans ces cas-là. Ensuite, on a un deuxième atelier sur la PLS, donc la position latérale de sécurité. Comment est-ce qu'on l'a fait? Pourquoi? On a ensuite un atelier sur le massage cardiaque, de la même manière. Pourquoi on le fait? Pourquoi? Dans quel cas, pardon. Et enfin, un dernier atelier sur comment utiliser un défibrillateur.
7: Ok, et ces ateliers, ils se veulent un peu ludiques?
8: Le soleil, on les retrouve en fait quelque part un peu sur tout le littoral français, même dans vous parlez des fleuves et des rivières, c'est un peu les mêmes problématiques. Or, tout ce qui va être courant et vagues qu'on va plus retrouver quand on est en mer, mais en tout cas, les risques, nous, on essaie d'appuyer sur des risques très, très généraux, en fait.
7: On parlait de ce chiffre des 90 morts par noyade depuis le début de l'année. En été 2025, c'était 409 personnes mortes par noyade en France, une hausse de 16% par rapport à 2024. Comment ça se fait? Est-ce que vous avez des éléments de réponse?
8: C'est toujours un peu compliqué parce que, en fait, tous les ans, on estime, on dit qu'on bat le record de noyade tous les ans. C'est un fait. Cette année, ce qui s'est passé, c'est qu'on a eu un mois de juin particulièrement chaud. Parce que là, vous donnez un chiffre, il faudrait le donner de date à date, parce que là, on est encore au début de l'été, donc on va voir comment ça va se passer au niveau de l'été, jusqu'à la fin. Mais on va dire que l'année dernière, en fait, sur la période, il y a eu une canicule qui était peut-être plus au mois de juin aussi. Donc on a eu, en fait, quelque part, un mois de juin 2025 et un mois de juin 2026, ce qui se sont ressemblés en termes de chaleur et de canicule. Et en fait, quand il fait chaud et quand il fait très chaud, bah, naturellement, on essaie d'aller se rafraîchir et d'aller vers les lieux de baignade. Sauf qu'en mois de juin, la très grande majorité des plages ne sont pas encore surveillées. Alors, ce n'est pas de notre fait, nous, la SNSM, c'est aussi un choix des mairies et... et euh

0: voilà, de pour l'instant de ne pas faire surveiller ces plages-là, ces dates-là. Mais quand on est sur des plages qui ne sont pas surveillées et qu'il se passe quelque chose, et bien qu'il y a un accident.
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3: 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Voilà, ce titre et bien d'autres seront développés dans le journal de Radio Vatican à 8h30. Mais dans l'immédiat, Louis Dauphresne, votre invité est Grégor Pupinck, docteur en droit, directeur du Centre européen pour le droit et la justice.
4: Oui, le Centre européen pour le droit et la justice est actif à Strasbourg dans la défense de la vie, de la conception à la mort naturelle. C'est dire donc qu'il est forcément impliqué sur ces questions qui nous intéresse, celle de la fin de vie et de l'euthanasie en particulier. Parce que s'il y a des feux de forêt, il y a un brasier législatif que les députés s'apprêtent à allumer mercredi avec cette loi qui représente une rupture anthropologique. Je précise que je recevrai mercredi Mgr Vincent Jordi, qui est lui-même vice-président de la Conférence des évêques de France et qui nous en parlera et nous ferons une incursion demain à propos du 14 juillet sur les questions militaires. Mais c'est bien sûr cette loi qui occupe l'esprit en ce moment. Bonjour Grégor Pupinck.
5: Bonjour Louis Dauphresne.
4: Vous étiez venu, c'était le 11 décembre, avec Sœur Agnès. Sœur Agnès, ce sont les petites sœurs des pauvres. Il y avait la question qui se posait à l'époque de savoir si elles maintiendraient leurs établissements en France s'il n'y avait pas d'exception, en quelque sorte une clause de conscience, pour ces établissements. Vers quelle issue s'achemine-t-on ?
5: Le texte tel qu'il est soumis au vote, tel qu'il sera soumis au vote donc, cette semaine, donc le 15, prévoit toujours l'obligation pour tout établissement privé, y compris confessionnel, d'accueillir et d'accepter la pratique de l'euthanasie et du suicide assisté dans ses, en son sein, sur ses patients et ses résidents. Donc il y a encore cette obligation qui est une grave violation de la liberté de ces établissements. Donc il y a toujours l'obligation de, ben voilà, d'être... Ça veut dire quoi ? Ça veut dire que... ces maisons de retraite, ces cliniques, ces hôpitaux, ces établissements médico-sociaux, si un jour une personne à l'intérieur de ces établissements est malade, a un coup de déprime, souhaite en finir, eh bien, cette personne pourra obliger l'établissement à laisser entrer un médecin extérieur pour venir pratiquer l'euthanasie au sein de cet établissement. Donc, ce qui est absolument incompatible avec

0: et vous continuez à exister, soit vous renoncez à exister. Parce qu'en fait, c'est très clair pour l'enseignement catholique, le magistère permanent, très ancien, bien sûr, déjà des années 30, Seconde Guerre mondiale, l'Église s'est exprimée très clairement sur le leçon de conscience. Plus récemment, Jean-Paul II, Benoît XVI, François, Léon, à chaque fois, c'est très clair, le magistère dit « il est impossible de collaborer à l'euthanasie ». C'est un devoir de pratiquer l'objection à titre personnel et pour les établissements chrétiens, catholiques, c'est aussi un devoir. Ben, d'une certaine manière, ils se renient eux-mêmes, ils perdent leur âme, ils perdent leur identité catholique, soit ils ferment. Et donc les différentes options, pour dire la vérité, sont envisagées en France.
1: Grégoire Pupin, peut-on imaginer donc que la fermeture de ce type d'établissement entre en ligne de compte dans ce que nous sommes en train de vivre aujourd'hui pour qu'il y ait des accommodements, en quelque sorte, même si on sait que les décrets d'application sont déjà prêts? Pensez-vous que ça peut encore changer et qu'il peut y avoir cette clause? Gérard Larcher lui-même, en voulant porter l'affaire devant le Conseil constitutionnel, s'était dit, s'est ému de cette question de la liberté des établissements. Oui.
0: Écoutez, cette clause, c'est vraiment la liberté des établissements. Elle est, la liberté, il faut vraiment la défendre. C'est le principe. Sinon, on va vous la retirer. Donc, pour ces établissements, le Sénat a reconnu cette liberté, avait introduit un amendement dans le texte pour garantir cette liberté. L'Assemblée nationale, à l'inverse, on a vu à quel point elle est radicale sur ce texte, a retiré la liberté. Le président du Sénat va saisir le Conseil constitutionnel et il va demander au Conseil de respecter, de garantir cette liberté. Il y aura d'autres saisines qui iront dans le même sens. Ensuite, ce qu'il faut bien comprendre, c'est que la liberté des établissements, elle est fondée en droit. Elle résulte de la liberté d'association et de la liberté de religion qui a toujours une dimension collective. On nous a dit parfois, oui, mais les murs n'ont pas de conscience. C'est un argument qui est fallacieux. La liberté des établissements est fondée en droit constitutionnel. Et donc, si le Parlement ne la respecte pas, il faudra que le Conseil constitutionnel vienne la garantir.
1: Et donc, ça veut dire, en termes de conséquences, si le Conseil constitutionnel considère ce que vous avez dit, que c'était donc fondé en droit, ça veut dire qu'il y aurait une censure possible ?
0: Il peut y avoir donc une censure, bien sûr. Si le texte est voté, c'est bien sûr ce que nous souhaitons, ce que nous attendons du Conseil, ce que demande aussi Gérard Larcher. Il peut y avoir une interprétation. Ça veut dire qu'il peut dire, le texte est valable, mais à condition, notamment, que la liberté des établissements soit respectée. Mais il y a d'autres éléments qui sont très problématiques dans le texte. Donc, oui, je suis convaincu que lorsqu'on regarde le texte attentivement, il est flagrant qu'il y a dans ce texte plusieurs motifs très sérieux de censure.
1: J'aimerais que vous nous disiez à présent, Grégoire Pupin, qu'on a bien compris cette question de la liberté des établissements, et bien sûr, on aura l'occasion d'en reparler. Je voudrais que vous souligniez quelques éléments extrêmement problématiques de cette loi que l'on ne sait pas forcément. Parce que, tenez, si on part du fait qu'une personne qui exprime la volonté de mourir dans un établissement catholique puisse recourir à l'euthanasie, ça veut dire qu'il pourrait y avoir en quelque sorte des équipes mobiles d'euthanasie qui se déplacent dans les établissements. Ça, c'est quelque chose qui pourrait être admis.
0: Oui. Exactement, c'est ce qui est prévu, puisque il est prévu que tout établissement a l'obligation de laisser entrer des personnes étrangères à l'établissement pour venir y pratiquer l'euthanasie. Donc si les petites sœurs des pauvres, évidemment, sont objectrices, refusent de le faire elles-mêmes, elles auront l'obligation de laisser entrer une équipe, un médecin, un infirmier, pour venir pratiquer dans leur mur l'euthanasie. Donc c'est effectivement ces équipes mobiles qui pourront aller dans différents établissements pour aller pratiquer l'euthanasie en ces lieux. Donc ça, c'est une chose qui est évidemment extrêmement choquante, et la loi prévoit qu'on est obligé de les laisser entrer. Donc c'est aussi une violation de la propriété privée. Enfin bon. Et donc là, c'est un point qui est choquant. Ce qu'il faut bien comprendre brièvement, c'est que dans un tel dispositif, il y a trois éléments. Il y a la porte d'entrée, ce sont les conditions. Les conditions, on en a beaucoup parlé, l'affection grave et incurable, pas nécessairement en phase terminale. Ça, c'est les conditions pour accéder. Deuxième élément dans le dispositif, c'est la procédure. Troisième élément, c'est le contrôle. Vous voyez, vous pouvez avoir des conditions très sévères, mais si derrière, il n'y a aucun contrôle, ça ne sert à rien. Donc, il faut que les trois soient au niveau. Or là, qu'est-ce qu'on voit? On voit qu'il y a des conditions qui sont posées, qui sont assez flexibles, affection grave et incurable, qui ne soient pas nécessairement en phase terminale, donc c'est 1 million

0: une personne en France. Ensuite, la procédure. La procédure, elle est extrêmement problématique pour nos libertés. Pourquoi? Parce que tout dépend d'un seul médecin. C'est un seul médecin qui prend... Dans le texte, il n'est pas prévu l'obligation d'avoir une demande écrite de mourir. Donc c'est le médecin qui peut rencontrer pour la première fois une personne, laquelle n'a pas l'obligation d'exprimer par écrit sa demande, ni même devant témoin. Et donc le médecin, en fait, peut très bien, face à une personne grabataire, affirmer qu'elle a demandé à mourir. Sa parole suffit. Ensuite, il consulte deux personnes de son choix, qui ne rencontrent pas le patient, qui ne vérifient pas sa volonté. Et le patient décide. Deux médecins, deux membres d'associations pro-euthanasie et deux sociologues. Ce n'est même pas une commission de contrôle, c'est une commission de contrôle et d'évaluation. C'est-à-dire qu'elle est là en fait pour faire des recommandations, des statistiques pour préparer les révisions futures de la loi. Donc, trois éléments dans le dispositif. La porte d'entrée, c'est les conditions. Ensuite, la procédure. Ensuite, le contrôle. Alors, on a beaucoup insisté sur les conditions.
1: Mais la procédure et le contrôle, bien sûr.
0: Évidemment, si ça, c'est complètement vide, eh bien, effectivement, tout le dispositif est extrêmement dangereux, parce que, je le répète,
1: merci.
0: Il n'exclut pas qu'on puisse tuer une personne âgée, une personne qui a
1: merci, Grégoire
0: peu de possibilité de s'exprimer avec ce dispositif.
1: Merci beaucoup pour cette synthèse, hein, cette capacité donc à souligner pour nous les failles de ce dispositif. Merci d'avoir été des nôtres ce matin. Je rappelle que vous êtes docteur en droit, directeur du Centre européen pour le droit et la justice à Strasbourg. À bientôt.
2: Et merci Louis Dauphren. L'invité de la matinale est à retrouver en podcast rcf.fr.
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2: 8h23, l'actu chrétienne. À quelques jours du vote définitif de l'Assemblée nationale pour légaliser l'euthanasie en France, l'association Hosanna se mobilise. Pauline de Torsiac.
4: Oui, le réseau social chrétien a lancé une campagne de prière pour inviter les chrétiens à prier pour les députés appelés à se prononcer sur le texte de loi. Le principe est assez simple. Vous piochez un député au hasard ou bien vous choisissez l'un d'entre eux et vous priez pour lui. Guylain Gridel de l'association Hosanna nous en dit plus sur l'objectif de cette initiative.
5: On a la conviction chez Hosanna que notre prière sauvera le monde, peut changer les choses. Donc on a créé cette grande chaîne de prière nationale, donc prie-pour-un-député.fr, dans l'objectif qu'une majorité des députés vote contre cette loi le 15 juillet ou que le Premier ministre suspende le processus législatif, comme il peut le faire, suspendre avant le vote de la loi. Donc nous, on pense que voilà, la prière peut convertir les cœurs et peut changer le vote des députés.
4: Le 15 juillet, après-demain, l'Assemblée nationale aura donc le dernier mot sur ce texte. Plus de 70 000 personnes ont déjà rejoint la chaîne de prière. L'initiative a même bruissé jusque sur les bancs de l'Assemblée nationale, avec des réactions de tous bords pour le moins mitigées.
6: Ça me fait chaud au cœur et on se sent soutenu.
7: Toujours bien que des gens prient pour d'autres.
8: Amen.
7: Ça peut pas être mauvais.
9: Déjà, ça me touche, les en remercie. Le soutien des Français, qu'ils aient la foi ou pas d'ailleurs, nous touche toujours très profondément.
10: C'est vrai que c'est un moyen d'interpellation assez particulier qui me touche parce que chacun se mobilise comme il le souhaite. J'ai envie de vous dire, des fois on reçoit des multitudes de mails, d'autres prient.
11: Écoutez, je respecte la voix de chacun. Libre à eux et merci à eux du fond de leur croyance, de leur conviction.
12: Que ces 50 000 personnes prient et peut-être si eux pensent au miracle, pourquoi pas, mais c'est surtout une force qui peut nous, députés, nous appeler à nous positionner et à réfléchir en se disant il y a une telle ferveur qu'on doit se poser la question.
4: Et au-delà de ce micro-trottoir réalisé par l'association Hosanna dans l'hémicycle, les votes sont pour le moins serrés lors du précédent scrutin. 295 députés se sont prononcés en faveur de la proposition de loi, 232 contre et 35 se sont abstenus. Un équilibre serré qui pourrait encore évoluer, c'est ce qu'espère le réseau social chrétien. Guylain Gridel.
5: Actuellement, il n'y a que 52% des députés qui ont voté en faveur du texte. Donc, il ne reste pas grand-chose, en fait. Hein. Et à chaque fois qu'on en parle, à chaque fois, le nombre de votes en faveur de la loi diminue. Nous, on sent que ces députés peuvent changer d'avis. Et donc, c'est pour ça aussi qu'on est très mobilisés.
4: L'association Hosanna qui propose d'ajouter

0: jeûne, à la prière le jour du vote, après-demain, mercredi 15 juillet.
1: Merci Pauline de Torsiac, l'actu chrétienne tous les jours de l'année, même durant notre grille estivale sur votre radio chrétienne. À 8h25, on part en balade avec un extrait de votre rendez-vous radio guidage. Nous filons dans le domaine de Ménesmeur avec notre guide Christophe Pluchon.
2: Penche-toi, mais regarde, passe ta main
3: en dessous
2: pour le caresser.
4: Alors c'est quoi comme animal?
2: Et qu'est-ce que vous avez caressé d'autre du coup depuis tout à l'heure comme animal? Les moutons, ouais.
3: Quoi encore?
5: C'est un cheval.
2: Ouais.
5: L'âne.
2: L'âne aussi, ouais.
3: Et dehors, qu'est-ce qu'on a vu?
5: Un gros cochon. Un gros cochon. Avec ses petits bébés.
3: Ouais.
2: Il y a des prix agricoles, vous les amenez aussi sur faire des concours?
4: Oui. Par exemple, une truie qui est gestante, on va pas l'envoyer en concours, c'est un peu trop stressant. Mais quand on peut, on fait des concours. Il y en a là-bas, derrière aussi, on voit pas mal de plaques. Les moutons, les béliers, les boucs ont participé.
5: Et les vaches,
3: les vaches, c'est quoi?
2: Vas-y.
5: Ils font des concours?
4: Les vaches aussi peuvent faire des concours, oui, tout à fait.
5: On ne peut pas caresser les vaches.
4: Non, les vaches, en l'occurrence, dans la ferme pédagogique, c'est les seules qu'on ne peut pas trop approcher parce qu'elles ont leur petit veau avec elles. Elles ne vous connaissent pas, donc on fait un petit peu attention. Mais les autres animaux, par exemple, comme le lapin, mouton, l'ânesse, vous pouvez les caresser. Ce que vous avez déjà fait, si j'ai bien compris.
5: Et toi, tu connais la vache?
4: Moi, je connais la vache, oui. Je connais même un peu leur nom, le petit veau qui est là-bas, que vous avez vu, qui est Glazik. Donc, je ne sais pas si vous avez remarqué que sa couleur a été plutôt grise au lieu d'être noire comme sa maman. C'est une couleur assez rare chez la race. Elle s'appelle Bilik. Et Bilik, elle est née le 20 janvier.
1: Et voilà pour votre rendez-vous radio guidage, la balade de l'été. On était vraiment en immersion, on imaginait tous les animaux autour de nous. Vous retrouverez l'intégralité de ce radio guidage. Eh bien, ça sera tout à l'heure à 10h sur RCF Notre-Dame. La matinale se poursuit.
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1: Vous êtes à l'écoute d'RCF Notre-Dame, vous venez d'ouvrir vos volets, le soleil brille Mathias, mais pourtant Paris un peu plus ombragé aujourd'hui?
11: Oui, grâce à un ciel qui va se charger de plus en plus au fil de la journée. C'est déjà assez voilé à l'heure où l'on parle, l'après-midi le sera encore plus. On attend même des orages et des averses à 15-16 heures. Le soleil réapparaîtra par contre dans la soirée. Côté température, Paris et toute l'île de France restent en vigilance rouge.
1: Dame, 8h30, on prend la direction de Rome pour le journal de la radio Vatican.

0: Prière, tennis, lecture, silence, deuxième semaine de repos pour le pape qui a néanmoins retrouvé les fidèles venus jusqu'à sa résidence estivale hier. Le Saint-Père a commenté la parabole du semeur. Le monde a besoin des fruits, du bien et de paix. À Castel Gandolfo, Léon XIV a déploré la reprise des bombardements dans le golfe Persique, explication ce matin. À quelques heures d'une rencontre des alliés de l'Ukraine à Paris, le président Zelensky annonce un remaniement de son gouvernement. Il promet un changement de stratégie politique. Nous irons à Kharkiv dans ce journal. Et puis enfin, nous revenons dans notre Gandolfo. Ses audiences sont suspendues jusque fin juillet, mais certains rendez-vous demeurent. Il en va ainsi de la prière mariale de l'Angélus. Ce dimanche, le pape a retrouvé fidèles et pèlerins sur la place de la Liberté, dans la petite ville des Castelli Romani, site de Rome. Il a même effectué parmi eux un tour dans sa voiturette de golf à la fin de l'Angélus. Hier, Léon XIV a axé sa méditation sur l'évangile du jour, la parabole du semeur tirée de Matthieu, chapitre 13, revenant sur la générosité, la miséricorde de Dieu qui offre Jésus lui-même, sa parole faite chair à tous inlassablement face à la liberté humaine en vue de produire des fruits spirituels de l'évangélisation. Xavier Sartre.
1: Le Christ jette sa semence partout sans calcul, sur la terre dure et insensible, dans les ronces ou les terrains fertiles, car c'est de notre liberté humaine que dépend

0: En l'enracinement de la parole de Dieu, explique Léon XIV. Cette générosité de Dieu envers nous n'est pas naïve, dont le monde a besoin, d'où cette invitation du pape en ce temps de vacances.
1: Impegniamoci allora a dare spazio all'ascolto, alla lettura e alla meditazione della parola di Dio.
0: Engageons-nous donc à consacrer du temps à l'écoute, à la lecture et à la méditation de la parole de Dieu en cultivant de vrais moments de silence et de prière. C'est ainsi que nous reprendrons à la rentrée nos activités renouvelées dans notre corps et dans notre esprit, prêts à annoncer la bonne nouvelle de l'Évangile.
2: Xavier Sartre, la catéchèse de ce dimanche est à retrouver sur notre site internet vaticannews.va. Et comme souvent après la prière de l'Angélus, le pape a interpellé le monde. Léon XIV a déploré la reprise des bombardements dans le golfe Persique, exhortant à ne pas laisser souffler les vents de la guerre. En pleine discussion technique, en effet, les États-Unis ont repris les salves de frappe contre la République islamique hier, officiellement pour protéger les navires dans le détroit d'Ormuz après plusieurs incidents ce week-end. Les experts estiment, eux, que Washington exprime là sa frustration concernant le rôle, le compte.
3: Aux frappes américaines, Téhéran a répondu par des tirs de missiles contre des installations stratégiques américaines dans le Golfe. Ainsi, les sirènes ont retenti à Bahreïn, au Koweït et en Jordanie. L'Iran et les États-Unis s'accusent mutuellement et se renvoient la responsabilité de la rupture du mémorandum d'accord du 17 juin dernier. Mais au-delà de l'interruption des pourparlers entre les deux pays, la tension se focalise essentiellement sur le détroit d'Ormuz. Un enjeu plus important que des dizaines de bombes atomiques a estimé hier le conseiller militaire du guide suprême iranien. Téhéran verrouille le détroit et veut démontrer qu'il est le seul à en avoir les clés. Washington assure qu'Ormuz est toujours ouvert et cible militairement tout ce qui peut affaiblir le contrôle de Téhéran sur ce couloir maritime. La relance des hostilités provoque déjà une nouvelle envolée des cours du pétrole. Le Brent se rapproche ce matin des 80 dollars le baril. Il était à 72 dollars il y a 10 jours.
2: Merci Jean-Charles Puzelu. Face à cette situation, le pape appelle à ne pas laisser s'éteindre la petite flamme de l'espérance et de la paix, plaidant encore pour la voie du dialogue, de la rencontre, de la diplomatie, l'unique chemin capable, selon lui, de conduire à une paix juste et durable, une paix qui permette au peuple de vivre réconcilié dans la sécurité réciproque, dans le respect de la dignité de chaque personne. Et puisque nous évoquons le pape et le golfe Persique, Léon XIV a également eu une pensée hier pour les marins qui, éloignés de leurs proches, doivent affronter la peur à cause des conflits qui traversent les voies maritimes. Une pensée alors que l'Église célébrait hier le dimanche de la mer. La Syrie ouvre un nouveau chapitre de son histoire. Le président Ahmad El-Sharel a assuré hier en ouvrant la première séance du Parlement de transition post-Bachar al-Assad. Les députés ont 2 ans et demi renouvelables pour former une commission chargée de rédiger la future constitution, doter le pays d'un budget, proposer des lois. Signalons que la deuxième vice-présidente élue de cette assemblée, Madonna Béchara, est chrétienne. Là, le Parlement ne sera renouvelé qu'à l'automne en Israël. La Knesset a en effet annoncé la date des prochaines législatives avant de prendre ses quartiers d'été en fin de semaine et d'être de facto dissoute. Les élections auront lieu le 27 octobre, un scrutin largement considéré comme un référendum sur le leadership du Premier ministre Benjamin Netanyahou. La guerre frappe le Moyen-Orient, mais aussi depuis 1600 jours aujourd'hui l'Ukraine. À Kiev, le président Zelensky a annoncé un remaniement gouvernemental et des changements au sein des services des forces de l'ordre, et ce, en amont de sa visite à Paris aujourd'hui, où un sommet de la coalition des volontaires s'ouvre entre alliés de l'Ukraine. Plus de précisions avec Emmanuel Chasse à Kharkiv.
4: Volodymyr Zelensky justifie son annonce par la volonté d'initier une nouvelle stratégie politique où chaque axe de la politique étrangère ukrainienne serait supervisé par une personne expérimentée. Il cite des domaines prioritaires comme la relation avec les États-Unis au moment où le président ukrainien pousse pour l'obtention d'une licence de production des systèmes de défense aérien Patriot sur le sol ukrainien et davantage de coopération en matière de défense ou encore le projet de bouclier antimissile ukrainien Freya soutenu par les Européens, l'adhésion à l'Union européenne ou encore les relations avec les pays voisins. Faite en plein milieu de l'été, l'annonce dimanche de ce remaniement a surpris jusqu'au sein du parti majoritaire, et alors que Yulia Sviridenko a confirmé sa démission, qui entraîne celle de tout son cabinet dans le contexte de la guerre, c'est aussi la seule option dont dispose le président ukrainien pour renouveler son cabinet, puisque la tenue d'élections est interdite pendant l'état d'urgence. Le dernier remaniement remonte au mois de janvier, en plein milieu du scandale de corruption au sein du secteur énergétique qui avait entraîné les départs du ministre de la Justice et ancien ministre de l'Énergie Herman Alouchenko et du conseiller présidentiel Andriy Yermak. Emmanuel Chaz, Kharkiv, RFI pour Radio Vatican.
2: La guerre se déroule sur le sol ukrainien, mais Kiev attaque également hors frontières depuis plusieurs semaines maintenant, des attaques

0: attaques de drones ont tué 3 personnes ce matin dans la région de Moscou. En Hongrie, le président en exercice dénonce une violation de l'état de droit. Tamás Szulkov, proche de Viktor Orbán, risque d'être destitué aujourd'hui. Les députés doivent voter en effet une modification de la Constitution pour mettre fin à son mandat. L'adoption de l'amendement ne fait pas de doute. Le parti TISA de Peter Magyar dispose en effet d'une majorité des 2/3 au Parlement. Au Royaume-Uni, le combat contre l'antisémitisme se chiffre désormais. Le gouvernement va investir l'équivalent de 293 millions d'euros pour renforcer la protection policière de la communauté juive devant les écoles, les synagogues, des lieux qui ont été plusieurs fois ciblés ces derniers mois. En France, les actes antisémites n'ont jamais été aussi nombreux que ces 3 dernières années, avec 1320 agressions en 2025. Hier, le président Macron a appelé à une extrême vigilance. Il a souhaité que les noms des justes soient apposés dans tous les lieux où ils ont protégé des juifs de la barbarie nazie. Il s'exprimait lors de la première journée nationale de commémoration de la reconnaissance de l'innocence du capitaine Dreyfus. Au Mali, l'armée et les paramilitaires russes du groupe Africa Corps ont repris le contrôle de la ville d'Anéfi, mais le bilan de la bataille est lourd. Au moins 30 soldats ont été tués et 60 autres blessés. Le Burundi s'intéresse également à une aide de Moscou. Le ministre russe des Affaires étrangères vient en effet d'effectuer une visite à Bujumbura, venant avec une invitation pour le président Ndayishimiye. Léonce Bitario.
1: Le président Evariste Ndayishimiye et le ministre russe Sergei Lavrov ont réaffirmé leur volonté de renforcer davantage leur partenariat, notamment dans les secteurs de l'énergie, de la santé, de l'agriculture, de l'éducation, des transports, des infrastructures, etc. Le ministre Lavrov était également porteur d'une invitation du président russe Vladimir Poutine à son homologue burundais Evariste Ndayishimiye pour le 3e sommet Russie-Afrique prévu fin octobre de cette année. Cette invitation a été accueilli favorablement par le numéro 1 burundais, qui est en même temps président en exercice de l'Union africaine. Il s'agit selon lui d'un événement stratégique de coopération visant à renforcer les liens diplomatiques, économiques et militaires entre Moscou et les nations africaines. Les deux hommes ont également échangé sur les urgences continentales, notamment la situation sécuritaire à l'est de la République démocratique du Congo, les attaques terroristes au Sahel, et ont convergé sur la nécessité de soutien aux initiatives africaines de paix selon le principe de solutions africaines aux problèmes africains. Léonce Bitario, Bujumbura, Radio Vatican.
0: En juillet, les fidèles sont invités à s'unir au pape qui exhorte à prier pour le respect de la vie humaine jusqu'à son terme naturel. À l'approche aussi du vote solennel en France concernant la proposition de loi relative à l'aide à mourir ce mercredi 15 juillet, notre journaliste Cécile Mérieux s'est rendue à la Fondation Santé et Recherche de Rome, un centre de soins palliatifs qui accueille des patients en fin de vie ou atteints de pathologies entraînant une forte dépendance médicale. Reportage.
2: La fraîcheur des chambres de l'hospice de la Fondation Santé et Recherche est un premier soulagement pour les patients et leurs familles.
3: Ciao Anna, come stai?
2: Ils sont une trentaine accueillis sur place. À la mi-journée, les équipes se relaient. Le choix entre les soins sur place ou à domicile se fait en fonction des besoins du malade, mais surtout en fonction de sa volonté.
4: C'est le patient qui choisit, c'est sa volonté qui prévaut. Il préfère souvent mourir chez lui. C'est un désir qui doit être respecté et défendu jusqu'à la fin.
2: Le docteur Antonio Di Roma nous accueille dans son service. Il est radiothérapeute oncologue, médecin en soins palliatifs depuis 12 ans maintenant.
4: Un patient en soins palliatifs ici dispose d'une chambre individuelle, d'une équipe de médecins, des infirmiers, des aides-soignants, des thérapeutes et des auxiliaires. C'est une équipe multidisciplinaire qui permet d'apporter des soins sur différents aspects aux patients. Car nous ne soignons pas la maladie, mais nous soignons la personne malade, avec de ne pas souffrir, de conserver sa dignité tout en continuant à vivre. La mort ne doit donc pas être considérée comme la seule alternative. Les soins palliatifs constituent véritablement un outil grâce auquel la vie, quelle qu'elle soit, est digne d'être vécue.
2: Les prises de décision se font en équipe, d'abord en concertation du corps médical avec ses différentes spécialités, puis avec les proches, car l'accompagnement englobe toute la famille et pas seulement le patient. Ce n'est pas un travail facile, admet le docteur Di Roma, car bien souvent, ils sont confrontés à l'obstacle majeur de la méconnaissance des soins palliatifs.
4: Souvent, nous devons éduquer et informer
5: et sensibiliser l'ensemble de la population, pas seulement italienne. Je parle du monde en général, car à ce jour, les soins palliatifs sont très peu connus. Et les gens doivent savoir que oui, tous nous allons mourir un jour, mais que l'on ne souffrira pas et que l'on pourra partir en toute sérénité.
0: Signé par Cécile Mérieux, ce reportage sur l'accueil des

0: patients en fin de vie et les soins palliatifs en Italie. Le sujet du dossier de Radio Vatican ce matin.
1: Voilà pour le journal de Radio Vatican. Prochain point sur l'actualité internationale en direct de Rome. Ça sera à 13h. RCF Notre-Dame, il est 8h45 et nous sommes le lundi 13 juillet. Juilletiste, c'est un petit peu le début des vacances d'été pour vous. On ralentit le rythme, on souffle, on bulle, on cherche des idées de lecture pour se détendre. Et nos libraires à l'air libre ont sélectionné des titres. On file aujourd'hui à la librairie Le Passage à Alençon avec Hubert Moritz.
2: Nous voici donc en Normandie, dans l'Orne, et plus précisément à Alençon, en cœur de ville, à la librairie Le Passage, qui propose une sélection variée de livres, bien sûr, mais aussi tout un rayon papeterie, beaux-arts, carterie, encadrement, cadeaux. La librairie Le Passage qui a une nouvelle direction depuis l'automne dernier. Donc on est heureux de vous soutenir et avec Aurélie. Aurélie, bonjour.
3: Bonjour.
2: Vous êtes libraire depuis 9 ans. Vous aimez transmettre le goût de la lecture et attiser la curiosité. Alors quel est l'ouvrage ou la BD que vous avez choisi cet été ?
3: Eh bien oui, c'est une BD. J'ai choisi la BD parfaite pour cet été. Elle s'appelle « Équation à une inconnue » de Frédéric Penney. Alors c'est une jolie comédie, tendre, joyeuse, et qui appelle à s'interroger sur une question qui revient souvent dans les récits. Et si ? Et en fait, la BD commence avec Olivier, c'est un jeune homme de 18 ans qui est au bord de la piscine municipale de sa ville natale. Et il y croise une camarade de lycée qui lui avoue discrètement qu'en fait, elle avait développé des sentiments pour lui. Et voilà, et elle s'éclipse aussi vite qu'elle lui a dit. Sauf qu'il y a un souci, c'est que Olivier est complètement myope et sans ses lunettes sur le bord de la piscine. Donc il n'a vu qu'une silhouette un peu floue et il ne sait absolument pas qui c'est. Cut. Et on le retrouve, Olivier, à Bordeaux, 26 ans plus tard. Il est chauffeur de taxi. Et par le biais d'un événement un peu exceptionnel, il se retrouve à devoir conduire jusqu'à sa ville natale. Et à partir de là, la machine se met en branle. La silhouette de l'inconnu revient à son esprit. Et si il la retrouvait ? C'est alors un tourbillon qui commence pour Olivier, qui voit la ville entière, en commençant par ses anciens amis d'enfance, à se jeter à corps perdu à la recherche de l'inconnu de la piscine. Le récit devient collectif, l'affaire médiatique.
2: Et alors, en quoi ça vous a plus particulièrement, cette BD ?
3: Parce que je la trouve fraîche, parfaite pour une jolie lecture au bord de la piscine, tiens, par exemple. Alors, évidemment, je vous laisse découvrir l'issue. On retient pas son sourire, en fait. Le sourire va s'agrandir au fur et à mesure de la lecture de ce scénario enveloppé par un dessin plutôt maîtrisé et des couleurs qui apportent le baume qu'on a besoin. Et ça me permet aussi de mettre en avant les éditions Grand Angle que j'aime vraiment beaucoup. C'est vraiment dans la lignée de ce que proposent ces éditions, qui sont toujours des récits de vie tantôt drôles, tantôt émouvants, dans lesquels on se retrouve toujours un peu, on peut toujours un peu s'identifier. Et là, dans celle-ci, en l'occurrence, là, en plus, la fin est plutôt surprenante. Loin de moi l'idée de vous appâter, mais oui. Quand même.
2: Voilà. C'est une BD tout public ou davantage adulte ?
3: Alors peut-être davantage adulte, mais en tant que les ados peuvent tout à fait en profiter aussi.
2: Voilà, merci Aurélie. Donc on rappelle le titre de cette bande dessinée, Équation à une inconnue de Frédéric Penney. On rappelle l'éditeur pour terminer.
3: Donc c'est aux éditions Grand Angle.
2: Aux éditions Grand Angle. Merci Aurélie pour cette idée de lecture pour l'été. Nous étions donc à la librairie Le Passage, rue du Bercail à Alençon, dans l'Orne, en Normandie. 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Tout collé et en un seul mot, librairielepassage.com. Merci Aurélie, très bon été à vous.
3: Merci.
1: Et voilà, Équation à une inconnue de Frédéric Penney, édition Grand Angle. C'est le coup de cœur de la librairie Le Passage à Alençon. Eh bien oui, roman, essai, bande dessinée, tous les styles, toutes les lectures de l'été, tous les conseils de nos libraires à l'air libre sur RCF Notre-Dame.
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En ce temps-là, Jésus disait à ses apôtres, « Ne pensez pas que je sois venu apporter la paix sur la terre. Je ne suis pas venu apporter la paix, mais le glaive. Oui, je suis venu séparer l'homme de son père, la fille de sa mère, la belle-fille de sa belle-mère. On aura pour ennemis les gens de sa propre maison. Celui qui aime son père ou sa mère plus que moi n'est pas digne de moi. Celui qui aime son fils ou sa fille plus que moi n'est pas digne de moi. Celui qui ne prend pas sa croix et ne me suit pas n'est pas digne de moi. Qui a trouvé sa vie la perdra. Qui a perdu sa vie à cause de moi la trouvera. Qui vous accueille m'accueille. Et qui m'accueille, accueille celui qui m'a envoyé. Qui accueille un prophète en sa qualité de prophète, recevra une récompense de prophète. Qui accueille un homme juste en sa qualité de juste, recevra une récompense de juste. Et celui qui donnera à boire même un simple verre d'eau fraîche à l'un de ses petits en sa qualité de disciple, amen, je vous le dis, non, il ne perdra pas sa récompense. » Lorsque Jésus eut terminé les instructions qu'il donnait à ses 12 disciples, il partit de là pour enseigner et proclamer la parole dans les villes du pays.

0: Comment entendre ces paroles de Jésus sans frémir ? La séparation, les ennemis dans sa propre maison. Cela évoque sans doute pour les premiers auditeurs de l'Évangile une réalité concrète. Devenir chrétien était pour eux un choix dangereux, comme il l'est encore dans certains pays. Et les paroles de Jésus adressées à ses disciples étaient sans doute malgré tout un réconfort pour eux, car il les comprend. Celui qui apporte le glaive est celui qui tranche, qui oblige à prendre une décision. Et Jésus souhaite avertir ses disciples alors qu'il les envoie à mission. Il les a déjà prévenus des oppositions qu'ils vont rencontrer. Maintenant, il les met en face de leur choix et de leurs conséquences. Il s'agit de perdre ou trouver sa vie, rien que ça. Et en même temps, quelles étranges paroles. Car il s'adresse à des personnes qui ont déjà, semble-t-il, fait leur choix. C'est qu'avec Jésus, la décision n'est pas à prendre à la légère et elle n'est certes pas à considérer comme acquise pour toujours. Le renversement peut survenir dans notre vie à chaque moment sur le chemin avec Jésus. Et il y en a eu dans celle des disciples. Il peut prendre la forme d'un simple verre d'eau offert, ce changement. Et lorsqu'il faut porter sa croix, il ne peut s'agir que d'une décision personnelle. Voilà bien sûr ce qui peut séparer et éloigner des familles, des choix de vie différents, des regards sur le monde qui changent et le familier devient un étranger. Mais avec Jésus, l'amour n'est jamais possession. Il est un engagement qui libère pour un chemin de vie choisi. Sur ce chemin, chaque jour, les encouragements de Jésus et sa confiance en ses disciples peuvent nous aider à assumer les conséquences de nos choix de vie, de nos renoncements, comme de nos engagements.
1: Notre Père qui es aux cieux, que ton nom soit sanctifié, que ton règne vienne, que ta volonté soit faite sur la terre comme au ciel. Donne-nous aujourd'hui notre pain de ce jour. Pardonne-nous nos offenses, comme nous pardonnons aussi à ceux qui nous ont offensés. Et ne nous laisse pas entrer en tentation, mais délivre-nous du mal. Car c'est à toi qu'appartiennent le règne, la puissance et la gloire, pour les siècles des siècles. Amen.

0: RCF Notre-Dame, lundi 13 juillet. Qui fêtons-nous le 13 juillet? Quel est le saint à l'honneur? Le saint du jour, c'est avec vous Isabelle Delaunay. Bonjour Isabelle.
1: Bonjour, en ce 13 juillet, nous fêtons les Henri et les Clélia. D'origine germanique, Henri veut dire « maison du roi », prénom porté par de nombreux rois de France et d'Angleterre. Quant à Clélia, cela signifie « illustre » en latin. Et Clélia n'est pas seulement illustre par son étymologie, mais aussi par son histoire glorieuse, contée par le poète Virgile. La bienheureuse Clélia, quant à elle, est née en Italie au XIXe siècle, et elle fonda une congrégation pour l'éducation des enfants. Saint Henri, quant à lui, est le grand Henri II, l'empereur germanique du XIe siècle. Il régnait sur un territoire immense, l'Allemagne, l'Autriche, la Suisse, le nord de l'Italie et les Pays-Bas. Son épouse, Cunégonde, qui deviendra aussi sainte, ne put avoir d'enfant et il refusa de la répudier. Il renforça l'influence de l'Église sur la société. Homme pieux et bon, il protégea le peuple contre les abus de pouvoir. Il interdit les marchés d'esclaves et, n'ayant pas d'héritier, il institua le Christ comme légataire de tous ses biens. Nous fêtons aussi aujourd'hui un bienheureux qui passa sa vie dans les biographies des saints. Un dominicain du XIIIe siècle, Jacques de Voragine, l'auteur de la fameuse légende dorée, qui rencontra un immense succès. Il compila des récits anciens, les simplifia, les embellit, les réécrit, afin de les rendre à la fois édifiants et attrayants. Mais il ne fut pas qu'auteur, il fut aussi évêque de Gênes et proche des indigents. C'est ainsi qu'il avait prévu que l'argent de ses funérailles, qui devait être fastueuse, soit plutôt distribué aux pauvres, et lui aussi rentra dans la cohorte des saints.
0: Merci Isabelle Delaunay, voilà pour le saint du jour. Bonne fête aux Clélia et aux Henri qui nous écoutent en ce lundi 13 juillet, 8h58. Et bien cette matinale de l'été, cette matinale du lundi 13 juillet s'achève. Si vous l'avez pris en cours, si vous en avez manqué une partie, si vous souhaitez retrouver les temps forts de cette matinale, et bien la séance de rattrapage est toujours possible, bien sûr, grâce au podcast. Vous vous connectez sur le site rcf.fr. D'ici quelques minutes, vous retrouverez également des articles exclusifs qui mettront en avant d'ailleurs les grands moments de cette matinale, les interviews, les temps forts, les chroniques. Merci à Pierre-Henri Paget qui assure avec brio la réalisation. Moi, je vous retrouve dès demain 7h, 9h. Dans l'immédiat, il est quasiment 9h. D'ici quelques instants, vous allez retrouver Visage, présenté par Thierry Lyonnais. Et c'est Frédéric Lenoir qui sera à l'honneur. Belle journée à l'écoute des programmes d'RCF Notre-Dame.
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0: Frédéric Lenoir, vous êtes philosophe, sociologue des religions, mais vous êtes surtout un incroyable vulgarisateur, au sens noble du terme. En effet, au travers de vos romans, comme tout récemment La Consolation de l'Ange, ou au travers de vos essais, vous voulez rendre accessible à tous la pensée de Spinoza, de Bouddha, d'Étil Soum, de Jésus ou encore d'Épicure. Vous nous invitez, l'esprit grand ouvert, à nous interroger sur le sens de la vie, la perspective de la mort ou encore ce qu'est le bonheur. Mais vous êtes également engagé avec l'association Sève à transmettre la philosophie et la méditation aux enfants dès l'âge de 5-6 ans. Frédéric Lenoir, où s'enracine chez vous cette quête de la sagesse, cette soif de compréhension des religions, des spiritualités du monde entier ?
1: J'ai envie de dire depuis toujours. Parce que tout petit enfant, je posais plein de questions. Mais pourquoi on est sur Terre? Et c'est qui Dieu? Et qu'est-ce qu'il y a après la mort? Etc. C'est-à-dire que les questions d'ailleurs que tous les enfants se posent. Moi, j'ai continué de me les poser. C'est-à-dire que j'ai eu cet âge métaphysique, entre 3 et 5 ans, on s'interroge sur les grandes questions, puis je ne les ai pas lâchées. C'est-à-dire que j'ai continué de me dire, mais au fond, pourquoi est-ce que je suis sur Terre? Et ça, c'est un mystère. C'est-à-dire pourquoi certains individus continuent de se poser ces questions, pourquoi d'autres les lâchent? Et je n'ai pas d'explication. Je me dis, bah voilà, c'est probablement, j'ai une âme inquiète, je dirais au bon sens du terme, inquiète du sens de la vie humaine.
0: Mais vous dites, je n'ai pas d'explication, c'est un mystère, mais j'imagine que c'est une question que vous vous êtes posée. Pourquoi des gens vont vraiment toute leur vie être questionnés par les questions essentielles et puis d'autres vont
1: Je me suis posé la question, mais j'ai pas vraiment de réponse. La meilleure réponse que j'ai trouvée, elle vient de l'Orient, c'est ce qu'on appelle le karma. C'est-à-dire qu'il y a des gens qui ont des existences antérieures qui fait qu'ils sont déjà très avancés dans le domaine de la spiritualité et que c'est un sujet essentiel pour eux qu'ils ont à continuer dans cette vie à découvrir. Et puis d'autres, pas du tout, parce qu'ils sont des âmes plus jeunes qui ont plutôt à découvrir la matière et d'autres choses.
0: Et ça vous parle?
1: Alors ça, je dirais que ça me parle parce que ça donne une explication, tout simplement. Mais ça ne veut pas dire que j'y crois. C'est-à-dire, je n'en sais rien.
0: À quelle différence faites-vous entre ça me parle et j'y crois?
1: Ça me parle parce que, tout simplement, encore une fois, je trouve que ça expliquerait pourquoi les individus ont des préoccupations aussi différentes, pourquoi certains individus, depuis la naissance jusqu'à la fin de leur jour, s'interrogent sur le sens de l'existence et pourquoi d'autres ne se poseront jamais la question. Ça donne une explication tout à fait cohérente. Et en même temps, je n'en ai aucune preuve. Donc on est devant quelque chose qui est genre de l'ordre de la foi ou de la croyance, en tout cas. Et donc j'observe, vous savez, toutes ces questions-là, c'est-à-dire la vie après la mort, la réincarnation, toutes ces grandes questions qui habitent l'humanité, puisqu'il y a des théories complètement différentes. Je suis agnostique, c'est-à-dire que je ne sais pas. C'est-à-dire que je me dis...
0: Au sens propre du terme.
1: Du terme.
0: Agnostique,
1: sans connaissance.
0: Je n'ai pas la connaissance.
1: Je n'ai pas la connaissance. Je n'ai pas la connaissance, ne peuvent avoir la connaissance que les gens qui ont déjà, évidemment, vécu l'expérience. Et sur la mort, c'est compliqué d'avoir une expérience. Donc, je ne peux que observer, réfléchir. Il y a des choses qui me parlent. Et puis, je me dis, je verrai bien, après ma mort, la vérité ultime de tout ça. Mais disons que je ne suis pas fermé du tout à tout ça. Et à partir du moment où je ne suis pas fermé, évidemment, ça peut déstabiliser un certain nombre de personnes, puisque quand on me pose en conférence des questions sur la réincarnation, je peux en parler pendant des heures, parce que j'ai lu des centaines de livres sur le sujet. Mais ça ne veut pas dire que j'y crois. Et donc, il y a évidemment des chrétiens, par exemple, beaucoup plus enracinés dans la tradition chrétienne, qui disent, mais vous croyez à l'incarnation? Je dis non. Je dis, mais par contre, ça m'intéresse. Ça fait partie des questions, je dirais, qui m'intéressent. Donc, pour revenir à votre question, c'est vrai que j'observe qu'il y a des différences fondamentales entre les êtres humains et qu'il y a des êtres humains qui sont absolument passionnés par la spiritualité, travaillés par la foi, travaillés par les grandes questions du sens de la vie et d'autres pas du tout. Et je n'ai pas d'explication à ça. Et je ne sais pas si ça relève de quelque chose de cet ordre-là, métaphysique, ou si ça relève après de tempérament, de sensibilité, de biologie. Je n'ai pas la réponse.
0: Est-ce que Frédéric Lenoir, tous les hommes ne sont pas habités par, quelque part, une quête de ce sens de la vie, et que certains vont le chercher dans les religions et d'autres vont le chercher dans la réussite, dans l'argent, dans la notoriété?
1: Bien sûr, on a tous besoin de donner du sens à sa vie. Après, on peut le donner de manière complètement diverse. Là, je parlais du sens au sens pourquoi est-ce qu'on est sur Terre ? C'est-à-dire, c'est un sens ultime qui est au-delà de tous les sens qu'on peut donner à sa vie. Je peux décider de fonder une famille, je donne du sens à ma vie en fondant une famille. Je décide de gagner beaucoup d'argent, je donne du sens à ma vie. Donc, l'être humain a besoin de donner du sens. C'est sans doute ce qui le distingue des animaux. Je crois que les animaux n'ont pas besoin de donner du sens à leur existence. Donc, on a besoin, je dirais, de s'engager pour quelque chose qui nous motive et qui nous permet de construire un certain nombre d'expériences qui sont signifiantes. Mais la question du sens, elle est à deux niveaux. Elle est à ce niveau-là, universelle, et elle est à un autre niveau, qui est celui dont on parlait tout au début, à savoir qu'est-ce que je fais sur Terre. Et est-ce qu'on vit pour quelque chose, ou finalement bah, chacun va trouver ce qui nourrit sa réflexion, ce qui le permet de s'épanouir, etc. Ou est-ce qu'il y a quelque chose d'universel, et que pour tous les êtres humains, vivre sur Terre a une certaine signification qui est la même pour tous. Là-dessus, aujourd'hui, j'ai une intime conviction, j'ai pas de certitude, c'est qu'on est tous sur Terre pour la même chose. C'est-à-dire qu'on peut avoir des sens très différents dans nos manières de vivre, nos engagements, etc. et tout, mais je crois qu'on est tous sur Terre pour grandir en amour et grandir en liberté.
2: Alors ça, c'est important. C'est pour vous le sens ultime.
1: Ce qu'on appelle le sens ultime,
2: notre existence sur la Terre, de l'existence humaine.
1: C'est le propre de l'homme. Voilà.
2: Grandir en amour.
1: Quelqu'un
2: que vous avez interviewé, que vous avez beaucoup aimé, c'est l'abbé Pierre.
1: Ouais, bien
2: sûr. Il disait, on est là sur Terre pour apprendre à aimer.
1: Oui, mais c'est ce que je dis. Mm-hmm. Apprendre à aimer et apprendre à être libre. C'est ce que je rajoute par rapport à l'abbé Pierre. Je crois que la liberté, c'est une des conquêtes fondamentales de l'être humain. Mais la liberté, malheureusement, aujourd'hui en Occident, on l'associe uniquement aux libertés politiques, ce qui est déjà fondamental, parce que pouvoir choisir sa vie, sa religion, etc., ça me paraît un vrai progrès dans la conscience humaine. Mais ce n'est pas suffisant. C'est-à-dire que la vraie liberté, elle est intérieure. Et on peut être parfaitement libre de faire ce qu'on veut, de choisir tout dans sa vie, et être complètement esclave de ses pulsions, de ses addictions, de ses passions, etc. Et donc, pour moi, la grande conquête de l'être humain pour qu'il grandisse en dignité et qu'il grandisse en humanité, c'est d'apprendre à être libre intérieurement, de faire des vrais choix fondés sur une liberté et pas sur des addictions et pas sur des compulsions et pas sur de l'inconscience. Et la deuxième grande conquête, c'est l'amour. C'est-à-dire d'être de plus en plus, de passer de la peur à l'amour, c'est-à-dire de toutes les barrières qu'on commence par mettre pour se protéger de tout, faire tomber toutes ces barrières, mettre des ponts, rentrer dans la communion, non seulement avec les autres êtres humains, parce que l'amour, moi, je l'étends à tout le vivant, mais être aussi en amour avec les plantes, avec les animaux, avec tous les êtres sensibles, et pour pouvoir vibrer, je dirais, dans cette communion avec tous les êtres qui composent, qui sont présents dans l'univers. Et pour moi, c'est cette ouverture du cœur, ça a été, je dirais, c'est qu'à le dire, le cœur de tout mon cheminement.
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2: Alors, si vous voulez bien, Frédéric Lenoir, on va approfondir ce que vous venez de nous dire et s'arrêter sur ces deux dimensions fondamentales hein, que sont la liberté et l'amour. J'aimerais bien qu'on creuse un peu ces aspects-là, puisque finalement, votre passion pour la sagesse, tous les livres que vous avez écrits sur la sagesse, donc ce livre récent, La sagesse expliquée à ceux qui la cherchent, on sent bien qu'il y a un désir de grandir vers une liberté, une vraie liberté intérieure. C'est ce que les sages grecs nous ont enseigné. Alors, j'aimerais que vous nous aidiez à comprendre comment vous avez peu à peu cheminé vers cette quête de la liberté. Quels sont les moyens d'être libre en tant qu'homme aujourd'hui ?
1: Mais vous avez raison, c'est une question de se donner les bons moyens, parce qu'on peut identifier déjà, la première chose c'est d'identifier qu'on n'est pas libre. Et ça, je m'en suis rendu compte jeune adulte, je dirais entre 20 et 30 ans.
2: Ça, vous voulez dire qu'on n'est pas assez conscient que nous ne sommes pas libres ?
1: Absolument. Beaucoup de gens pensent être libres. Se disent, mais j'ai choisi ce métier tout à fait librement, dans ma vie amoureuse, j'ai fait des choix tout à fait libres et tout. Et puis, quand on creuse un peu, on s'aperçoit que finalement, l'influence du père ou de la famille a été déterminante dans le choix du métier, que les expériences qu'il a vécues

0: ont déterminé tel mode de vie amoureux, etc. Et dès qu'on commence à gratter un peu, on s'aperçoit que finalement, nous sommes conditionnés par toutes les expériences qu'on a vécues de la petite enfance, par notre génétique, par peut-être notre inconscient collectif, la culture dans laquelle on est, qui est déterminante. Il suffit de voyager comme vous le faites tout le temps, comme je le fais tout le temps, on s'aperçoit que les gens sont extrêmement conditionnés par leur culture. Et donc, la liberté se conquiert. Pour moi, je dis souvent, on ne naît pas libre, on le devient. Et on le devient par tout un travail, justement, d'introspection, d'observation, d'analyse. On se dit, mais tiens, pourquoi je réagis comme ça? Pourquoi je fais ce choix? Qu'est-ce qu'il y a derrière? Pourquoi j'ai telle émotion? Pourquoi, quand telle personne me dit telle chose, ça me met en colère? Pourquoi j'ai telle peur? Et dès qu'on creuse, et ça c'est l'utilisation de la raison, dès qu'on commence à creuser, à comparer, à analyser nos expériences, etc., ben on s'aperçoit qu'on est extrêmement conditionné. Je ne dis pas déterminé, hein, je ne suis pas.
1: Quelle différence faites-vous entre
0: C'est que le déterminisme, il est absolu. C'est-à-dire qu'on est déterminé à faire quelque chose, on ne peut pas faire autrement. Conditionné, ça veut dire qu'on est programmé lourdement, mais qu'il y a quand même une marge de liberté. On peut changer.
1: Mais ça, la psychanalyse nous le dit, la psychologie nous le dit, Spinoza nous le disait.
0: Sauf que Spinoza est déterministe. Je suis un spinoziste non déterministe. C'est-à-dire que j'introduis dans le spinoziste une marge de liberté. Et qui n'est pas simplement le fruit de tout le chemin, parce que Spinoza croit à la liberté comme la libération. C'est-à-dire qu'une fois qu'on a fait tout ce chemin, ben on grandit en liberté. Et moi, je crois que dès le départ, il y a une marge possible de libre arbitre, sauf que ce libre arbitre est très très faible au départ, et plus on grandit dans la connaissance de soi, plus cette marge de liberté grandit.
1: Et alors, Frédéric Lenoir, est-ce que les religions sont un chemin de liberté? Parce que vous le savez, aujourd'hui, beaucoup de personnes sont très méfiantes vis-à-vis des religions, considèrent même que les religions aliènent. Pour vous, est-ce qu'elles sont un chemin de liberté ou est-ce qu'elles sont un chemin d'aliénation?
0: Il faut se mettre d'accord sur les mots. Parce que moi, je distingue la religion de la spiritualité, mais sans les opposer du tout. Parce qu'il y a évidemment, heureusement, qu'il y a de la spiritualité dans les religions. Là, je parle plutôt en tant que sociologue. C'est-à-dire que je mets les religions d'un point de vue culturel. On observe dans l'histoire de l'humanité que dans toutes les cultures, il y a des croyances collectives qui amènent des rituels collectifs, qui amènent des institutions, des communautés, etc. Bon. Elles sont absolument sur toute la planète, à toutes les époques, c'est-à-dire ça fait partie des cultures humaines, qu'il y ait cette dimension, je dirais, de foi partagée.
1: C'est ce qui fait la différence, en fait, c'est que les religions sont collectives et la spiritualité est personnelle.
0: La spiritualité, c'est la dimension intérieure. C'est comment l'être humain se situe face à l'existence, face à l'énigme de l'existence, face au sacré, face au mystère de la vie, et quelle réponse il cherche à apporter à ça, et dans le but de se transformer, dans le but de s'améliorer. Pour moi, la spiritualité ou la sagesse, je confonds facilement les deux concepts, c'est décider de grandir, de s'améliorer, de se perfectionner, d'être plus humain, de grandir dans l'amour, etc. Et on retrouve ça dans tous les courants spirituels ou de sagesse du monde, et ça peut converger avec la religion ou pas. C'est-à-dire que vous avez des gens religieux, c'est-à-dire qui vont faire de l'observance, qui vont aller pratiquer des rituels, qui vont croire à toutes les choses du dogme de leur religion, et qui n'auront aucune spiritualité, c'est-à-dire aucun travail intérieur, aucune transformation de l'être. Et puis vous avez des gens très spirituels qui ne sont pas du tout religieux. Ils ne croient à aucune église, ils n'ont aucune pratique communautaire, ils ne sont pas enracinés dans un dogme, mais ils font tout un travail intérieur extraordinaire.
1: De connaissance d'eux-mêmes et d'amour du prochain.
0: D'amour du prochain, etc. Et c'est pour ça que les deux sont très souvent confondus, mais pas toujours. Mm-hmm. Et dans la religion, il y a de la spiritualité, heureusement, sinon ce serait une coquille vide, mais il y a beaucoup de religieux sans spiritualité, c'est-à-dire de gens qui vivent une religion sans adhérer intérieurement, sans que ça les touche. C'est simplement, ils suivent une tradition culturelle. Mm-hmm. Alors je dirais, la spiritualité nous libère, certainement. Pas la religion. C'est-à-dire que la religion, c'est au contraire, adhérer, c'est suivre quelque chose dans lequel on peut très bien être complètement aliéné toute sa vie en pratiquant la loi, le rituel, etc., à partir du moment où il ne transforme pas notre être.
1: Mais pourtant, Frédéric Lenoir, en étudiant le christianisme ou en étudiant le bouddhisme, j'ai eu personnellement l'impression qu'aussi bien le Bouddha que Jésus nous proposaient un chemin de liberté.
0: Bien sûr, mais ce sont des grands spirituels. Ce sont des grands spirituels.
1: Oui, mais qui sont des maîtres d'une tradition religieuse.
0: Bien sûr, mais c'est ce que je vous dis. C'est qu'on peut tout à fait être spirituel et religieux. On peut être les deux. Mais si vous êtes que religieux ou que dans la religion, c'est-à-dire dans l'observance du dogme, de la norme, de la pratique rituelle, etc., sans être dans la dimension intérieure, ça ne sert à rien. C'est tout le message du Christ. C'est tout le message du Christ. C'est de dire que si on est simplement dans la lettre, ou de Saint Paul, si on est dans la lettre, est dans la loi et qu'on n'est pas dans l'esprit, ça ne sert à rien. C'est cette parole qu'on a de Jésus à la fois avec la

samaritaine qui lui pose cette question, mais quelle est la religion vraie? Est-ce qu'il faut adorer Dieu au temple de Jérusalem ou sur le temple de la montagne de Samarie comme... Et c'est la grande question religieuse. Et il lui répond une réponse pas du tout religieuse, spirituelle. Et schématiquement, que vous alliez au temple de Samarie ou au temple de Jérusalem, ça n'a pas de différence.

0: prochain. C'est la même chose. Et c'est extraordinaire. C'est-à-dire que le Christ fonde une spiritualité universelle qui fait qu'on n'a pas besoin d'être religieux pour la vivre. Mais ça ne veut pas dire qu'il faut être anti-religieux. Et le Christ était les deux. Il était à la fois dans cette spiritualité universelle et en même temps, il était tout à fait religieux. Il pratiquait, mais avec une grande liberté. Parce qu'il savait que l'esprit était plus important que la lettre.
1: Est-ce que vous pensez que...
0: Et le Bouddha, c'est pareil. Vous me parlez du bouddhisme. Mm-hmm. Mais quelle liberté il a pris, le Bouddha, par rapport à la religion. Il était dans la religion... Le bouddhisme n'existait pas avant lui. Il était dans la religion hindoue. Il était hindou, le Bouddha. Et puis, il s'est libéré complètement de la religion. C'est-à-dire qu'il a gardé certaines choses de la religion qui lui semblaient importantes, mais il a laissé tomber des pans entiers, notamment les rituels. Tous les rituels brahmaniques étaient très importants. Et pour les brahmanes, on pouvait accéder à la libération, à l'éveil, qui est le but du bouddhisme et de l'hindouisme, la moksha, la libération, qu'en pratiquant tout un certain nombre de rituels. Et il a dit tout ça ne sert à rien. Ce qui compte, c'est finalement de faire un travail sur soi pour s'observer, avoir une attitude juste, une pensée juste, etc., pour essayer d'atteindre l'éveil. Donc, il intériorise la religion.
1: Vous croyez, Frédéric Lenoir, qu'aussi bien Jésus que Bouddha voulait créer des religions?
0: Non, justement.
1: Ni l'un ni l'autre.
0: Ni l'un ni l'autre, j'en suis convaincu.
1: Vous allez choquer beaucoup de monde.
0: Non, ils ne voulaient absolument pas créer des religions. Ils étaient déjà dans une religion.
1: Le judaïsme et l'hindouisme.
0: Et l'hindouisme.
1: Ils voulaient le transformer.
0: Ils voulaient non pas les transformer comme structure. C'est-à-dire qu'ils ont assumé de faire partie d'une culture, c'est-à-dire d'une religion. Mais ils ont voulu montrer que ce qui était le plus important, c'était le travail sur soi. C'est-à-dire, finalement, grandir en liberté, grandir en amour et se transformer. Et que l'être humain, il est là comme dans une école pour se transformer. Et que si la religion devient un obstacle à la transformation, alors à ce moment-là, vaut mieux se passer de religion. Mais tant que la religion n'est pas un obstacle, restons religieux. Pourquoi pas ? C'est une culture, ça fait partie du contexte dans lequel on est, social. Mais ce sont deux êtres avant tout spirituels, c'est-à-dire qui ont fait un travail d'intériorisation de la religion et qui nous ont montré que la vraie religion, finalement, le vrai sacrifice, c'est le sacrifice de l'ego. C'est abandonner ses mauvaises habitudes, ses mauvaises pensées, c'est avoir des pensées justes, des paroles justes, c'est ne pas juger, c'est aimer son prochain. Et là-dessus, ils se rejoignent totalement. Et donc là-dessus, je dirais qu'on peut être, encore une fois... Alors vous me posiez la question, je reviens là-dessus. Vous me posiez la question, est-ce qu'ils ont voulu fonder une religion? Certainement pas, parce que jamais Jésus n'a quitté le judaïsme. Hein, il est né juif, il est mort juif. Et Bouddha, c'est pareil, il n'a pas quitté l'hindouisme, il était exclu, c'est autre chose. Un peu comme Jésus d'ailleurs, en grande partie, il a payé de sa vie. Ils ont voulu simplement rappeler le sens profond de la religion, qui est de permettre aux individus de grandir en spiritualité. Voilà. Et ce qui compte, c'est la spiritualité. La religion, elle est nécessaire socialement.
1: Alors, justement, Frédéric Lenoir, est-ce que l'on peut mener vraiment un chemin de spiritualité, de quête intérieure, seul ? Ou est-ce qu'on a besoin de s'enraciner dans une tradition pour ne pas se perdre ?
0: Ça, c'est une question très difficile. Je ne suis pas sûr d'avoir une réponse...
1: Vous avez dû vous la poser pour vous-même,
0: tout le temps. Tout le temps. Mais c'est pas simple parce que ça dépend des individus et des contextes. Mais pour essayer d'être assez synthétique, je pense qu'on peut pas se passer d'une tradition, d'une culture. C'est-à-dire qu'on est tous enracinés dans une culture et une tradition. Et que c'est à l'intérieur d'une culture et d'une tradition qu'on a un chemin à faire et que ce chemin nous amènera peut-être à prendre de la distance avec cette culture ou certains aspects de cette culture ou certains aspects de cette tradition. C'est tout à fait mon chemin. C'est-à-dire que clairement, je suis né chrétien, je suis toujours chrétien. Mais la manière dont je me dis chrétien aujourd'hui n'a plus grand-chose à voir avec la manière dont je me disais chrétien à 20 ans quand j'étais dans un monastère. Ça, c'est sûr qu'il y a eu une grande évolution. Et je dirais que la tradition, l'enracinement de tradition m'a permis aussi de voir ce qui était juste du point de vue de ma propre expérience et dans ce qui, dans cette tradition, pouvait me permettre de grandir et ce qui, au contraire, constituait un obstacle. Et j'ai vu qu'il y avait des choses dans l'Église, pour dire clairement, parce que j'étais catholique, dans l'Église qui, si je continuais d'adhérer ou à ce message... ou à ce dogme, ou à cette manière de voir et tout, je régressais. J'étais, comme le dit Spinoza, j'étais dans la tristesse. Et ce qui me mettait dans la joie, c'est de m'en libérer. Mais d'une joie profonde, pas une joie, pas le petit plaisir, vous voyez. Et d'autres choses, au contraire, continuent de me nourrir. Mon lien à Jésus, par exemple, je crois qu'être chrétien, c'est être relié au Christ, c'est ce qui me nourrit quotidiennement. C'est-à-dire, je prie le Christ, je suis relié à lui, je pense tout le temps à lui, c'est vraiment, c'est mon maître intérieur. Mmh. Et ça... Ça n'a jamais
1: disparu. Et vous vous nourrissez de l'Évangile?
0: Je me nourris de l'Évangile, je me nourris des écrits des grands spirituels, etc. Mais à côté de ça, il y a plein d'autres choses que j'ai laissées tomber, y compris dans le dogme, hein, qui est pourtant très important pour beaucoup de chrétiens, parce que je n'y adhère pas. Et que le fait de me forcer à y adhérer, finalement, me rendait malheureux. Parce que

0: n'était pas juste et je me forçais pour être fidèle à quelque chose qui s'est avéré pour moi plutôt néfaste.
1: Mais vous vous nourrissez aussi des autres traditions religieuses parce que vous avez étudié la plupart des grandes religions du monde. Et je sais que notamment le bouddhisme aussi a été un lieu de nourriture spirituelle très forte pour vous. Donc est-ce qu'on peut se nourrir à plusieurs traditions ou est-ce que ce n'est pas possible?
0: Je pense qu'on peut tout à fait se nourrir à plusieurs traditions, mais qu'on garde toujours un ancrage. C'est-à-dire que ça me paraît difficile d'avoir aucun ancrage. Je pense qu'à ce moment-là, on a un peu ballotté. Donc moi, j'ai toujours gardé cet ancrage chrétien. Mais c'est vrai qu'il y a des éléments de la philosophie du bouddhisme qui me parlent beaucoup. Quand l'impermanence de tous les phénomènes, l'interdépendance de tous les phénomènes, tout le discours du Bouddha sur la souffrance, sur les causes de la souffrance, sur les attitudes justes, je parlais ça, des paroles justes, etc., me paraît extrêmement... L'éthique bouddhiste me paraît très, très, très pertinente. Après, je n'adhère pas à toute la métaphysique bouddhiste. Je ne crois pas à la vacuité totale des phénomènes. Je pense qu'il y a un esprit permanent, par exemple. Donc, on pourrait dire une âme spirituelle unique, qui fait que chaque individu est différent. Donc, j'ai des différences, je dirais, ontologiques avec le bouddhisme. Et là, je suis beaucoup plus chrétien, ou grec, les deux. Donc, je m'enracine vraiment dans ma culture grecque et chrétienne. Mais ces différences avec le bouddhisme au niveau ontologique ne m'empêchent pas d'adopter certains aspects de la philosophie ou de l'éthique bouddhiste. Et pareil pour le taoïsme, et pareil pour la kabbale juive, ou certains aspects du soufisme me parlent énormément. J'adore lire les poètes soufis.
1: Est-ce que ce n'est pas du syncrétisme? Vous savez, ce mot qu'on sort
0: souvent. Bien sûr que c'est du syncrétisme, mais il faut comprendre que tout est syncrétique. Vous savez que le christianisme est une religion formidablement syncrétique, qui a fait un syncrétisme à la fois du stoïcisme grec, de la foi juive, et puis de tout un certain nombre d'éléments hérités du bassin méditerranéen, de la Mésopotamie, de l'Égypte. Et la Bible est totalement syncrétique. La Bible, on sait très bien qu'il y a des influences du zoroastrisme, de la Mésopotamie, de l'Égypte, etc. Donc tout est syncrétique. Donc il y a deux types de syncrétisme. Il y a un syncrétisme incohérent et un syncrétisme cohérent. Le syncrétisme incohérent, c'est un assemblage, un collage d'un tas de choses qui ne fonctionnent pas entre elles et qui sont en contradiction. Et ça rend fou, si vous voulez, ou ça rend superficiel. Et puis, un syncrétisme cohérent, c'est l'intégration d'un certain nombre d'éléments qui viennent de tout un tas de fonds culturels de l'humanité autour d'un axe fédérateur, autour d'un axe qui lui donne du sens. Et donc, moi, je crois qu'on fait tous des syncrétismes, mais qu'il y a des syncrétismes cohérents et incohérents. Et un syncrétisme cohérent, il vous fait grandir, parce que vous assimilez des choses qui ne sont pas en incompatibilité avec ce qui vous constitue déjà. Et donc, c'est pour ça que je dis que moi, tout mon syncrétisme, entre guillemets, spirituel, je l'ai constitué autour d'une base chrétienne qui reste là, je pense, dans l'essentiel. Et puis, à côté de ça, j'ai intégré des éléments d'un tas d'autres spiritualités qui me semblent totalement compatibles. Sauf que chaque spiritualité est un sommet différent et que donc il y a des choses que les taoïstes ont compris qui ne sont pas dans l'évangile et qui sont merveilleuses. Il y a des choses que le Bouddha a dit qui ne sont pas dans l'évangile et qui ne sont pas du tout incompatibles avec l'évangile, mais qui éclairent un autre aspect, notamment de la psychologie humaine. Le Christ ne parle pas beaucoup de la psychologie humaine. Il nous parle de choses absolument essentielles dans l'éthique, dans notre manière de nous comporter, notamment avec autrui. Il nous parle de la liberté de l'esprit, mais au fond, il ne nous donne pas beaucoup les moyens de nous transformer spirituellement. Là où les bouddhistes nous donnent des outils extrêmement précieux, comme la méditation et bien d'autres, que d'ailleurs des moines aujourd'hui catholiques pratiquent de plus en plus, parce qu'ils découvrent que c'est très utile. Et donc finalement, il y a des choses qui ne sont pas du tout incompatibles entre les différents courants spirituels du monde.

0: Frédéric Lenoir, pour poursuivre notre réflexion autour de cette question de la liberté, il y a une phrase de Jésus qui est très belle dans Saint Jean, qui est « La vérité vous rendra libre ». Comment est-ce que vous comprenez cette phrase-là ?
1: Je la comprends au sens spinoziste du terme. C'est-à-dire que Spinoza nous dit que ce qui fait qu'on est esclave, que nous ne sommes absolument pas libres, c'est que nous avons des idées inadéquates, c'est-à-dire que nous pensons mal. Et que dès qu'on pense mal, eh ben finalement, on agit mal.
0: Par exemple ?
1: Eh ben, tout simplement, le fait d'avoir j'ai hérité d'une croyance que je ne vaux rien, parce que mes parents m'ont dit que je ne vaux rien, etc. Ben, je vais avoir des actions dans ma vie qui vont être polluées par cette croyance limitante que j'ai héritée dans ma psychologie. Bon. Et le fait de remettre la vérité, à savoir que j'ai de la valeur, va changer complètement ma vie. Et donc, du coup, je vais avoir un comportement beaucoup plus juste avec moi-même et avec les autres. Je serai plus heureux et je rendrai les autres plus heureux. Bon. Et donc, là-dessus, il s'agit simplement d'avoir des idées adéquates. La vérité, elle est concrète, elle est partout. Elle est dans toutes nos pensées, elle est dans toutes nos actions. Et donc, je ne l'entends pas uniquement comme une vérité ultime qui est extrêmement difficile, je dirais, à mettre à jour. La vérité ultime de toute chose, aucun être humain ne peut l'avoir. Et donc, quand j'entends la vérité vous rendra libre, je l'entends déjà dans le sens de toutes ces erreurs que vous avez en vous, tous ces petits mensonges, toutes ces fausses croyances que vous avez qui vous empêchent d'être vous-même, qui vous empêchent d'aimer, qui vous empêchent de grandir, eh bien, mettez de la vérité sur toutes ces erreurs, sur toutes ces mensonges. Ayez des idées justes, des idées inadéquates, comme dit Spinoza, et à ce moment-là, vous serez de plus en plus libre. Et Spinoza nous montre que la liberté, c'est le fruit de tout un cheminement dans lequel on a rétabli, on a changé des idées fausses par des idées vraies.
0: Et qu'est-ce qui nous permet de savoir que nous sommes dans la vérité ?
1: Alors, pour Spinoza, c'est la joie. C'est-à-dire que la joie est le critère, c'est l'émotion, c'est l'affect qui accompagne l'idée juste, l'idée adéquate. Mais pas le plaisir, hein. Le plaisir peut venir de n'importe quoi, vous prenez un café, même si le café vous détruit ou la cigarette vous détruit la santé, vous avez du plaisir. Les vraies joies, les grandes joies, pour Spinoza et pour Bergson aussi, sont le signe de l'accomplissement d'une vérité profonde. C'est-à-dire que je suis dans une grande joie quand je suis dans une idée adéquate. C'est un signe. Après, bon, il peut évidemment y avoir des joies passives, comme dit Spinoza, qui sont liées à des idées inadéquates, mais elles ne durent pas, elles ne sont jamais très profondes. C'est ce qu'on appelle des fausses joies. Bon. Mais je crois qu'effectivement, la joie, moi je sens dans ma vie que quand je suis de plus en plus joyeux, je suis sur un chemin de vérité. Et quand je suis de plus en plus triste, je me trompe de chemin. Et j'ai beaucoup changé de choses dans ma vie parce que j'étais dans la tristesse.
0: Et vous savez, Frédéric Lenoir, combien ce mot de vérité fait peur aujourd'hui ? On parle depuis un moment de cette recherche de la vérité et de la liberté.
1: Parce qu'on a tué trop de gens au nom de la vérité.
0: Et voilà. Dans plusieurs religions, on a tué au nom de la vérité. Les chrétiens en Amérique du Sud, au XVIe siècle, ont tué au nom de la vérité. Aujourd'hui, des musulmans tuent au nom de la vérité. En Birmanie, des bouddhistes tuent des musulmans au nom de la vérité.
1: Il ne faut pas absolutiser la vérité. C'est-à-dire qu'il ne faut pas identifier la vérité à une formulation culturelle, etc. Il faut toujours la rendre concrète. Qu'est-ce qui est vrai dans mon attitude, dans ma parole, dans mon comportement ? La vérité doit toujours être identifiée. Sinon, vous en faites un absolu, et au nom de cet absolu indéfinissable, parce que finalement, la vérité ultime nous échappe toujours, vous allez effectivement en profiter pour exercer de la violence sur autrui, pour massacrer les infidèles, etc. Et c'est toute l'histoire des religions et des idéologies politiques, parce qu'on retrouve la même chose. On établit des vérités à tous les niveaux. Hein. Donc là-dessus, je crois qu'il faut se méfier des vérités absolues, et avoir la modestie de ramener la vérité, mais qui existe, dans des choses très concrètes.
0: Mais comment faire, vous qui étudiez les religions, quand vous êtes face à une vérité dans une tradition religieuse et que vous découvrez que dans une autre tradition religieuse, on vous présente une vérité, mais qui est en opposition avec celle de la religion d'en face?
1: Alors ça arrive, effectivement. Ben, on a l'exemple que j'ai cité tout à l'heure. La tradition plutôt grecque et chrétienne nous dit que l'être humain a une âme spirituelle qui est unique et qui lui donne une identité fondamentale et que cette âme va survivre
0: pour l'éternité.
1: Pour l'éternité.
0: Et le bouddhisme,
1: nous dit l'inverse. Il n'y a pas d'âme, il y a effectivement que des phénomènes, un agrégat,
0: des agrégats
1: qui vont se retransformer, mais il n'y a pas d'unité substantielle qui va survivre. Là, il y a une incompatibilité ontologique, métaphysique. Bah, là, on est obligé de faire un choix, ou alors, option mécanique quantique, et ça ouvre d'autres perspectives, on se dit les deux ont quelque chose de vrai. Mais on n'a pas la capacité, dans notre mental actuel, de faire la synthèse.

0: C'est-à-dire qu'autrement dit, notre connaissance étant limitée, on est conditionné par l'espace et le temps dans lequel on est, donc on ne peut pas penser la vérité profonde avec les outils conceptuels qu'on a aujourd'hui. Mmh. Et il y a des vérités dans les deux. Et elles sont irréconciliables avec notre schéma de pensée actuel, mais elles seront peut-être réconciliables lorsqu'on sera sorti de ce conditionnement. Et c'est tout le problème qu'a la science aujourd'hui. Vous avez la grande théorie de la relativité d'Einstein et vous avez la mécanique quantique. Les deux sont incompatibles. Ils disent des choses complètement incompatibles. Et les deux obtiennent des vérités profondes. Et bien, aujourd'hui, la plupart des grands scientifiques vous disent la révolution scientifique à venir, c'est une théorie qui absorbera les deux. Et pour l'instant, on en est incapable.
1: Frédéric Lenoir, dans votre histoire personnelle, qu'est-ce qui vous aura rendu le plus libre ? Est-ce que ce sont tous les livres que vous avez étudiés ? Est-ce que ce sont les rencontres ? Est-ce que ce sont les épreuves que vous avez vécues ?
0: Alors, tout va ensemble, hein. Donc c'est difficile de dire qu'est-ce qui a été le plus important. Moi, je vois que les moments de libération les plus intenses que j'ai vécu, je l'ai vécu souvent à travers un travail thérapeutique. C'est-à-dire en m'engageant dans une thérapie accompagnée par d'autres. Vous disiez tout à l'heure le besoin des autres. Le besoin, alors vous le disiez en plan religieux, moi je le dirais aussi sur un plan thérapeutique. C'est-à-dire pour accéder à une vérité plus grande sur soi, ce qui peut être le cas dans la religion comme dans la psychologie, on a besoin des autres.
1: Le besoin de l'altérité.
0: L'altérité, de la rencontre avec l'autre, du regard de l'autre sur soi, parce que soi-même on s'enferme dans ses propres certitudes qui peuvent être tout à fait infondées. Et donc là-dessus, je dirais que j'ai fait un travail thérapeutique pendant plus de 15 ans, divers, hein, psychanalyse, thérapie jungienne, gestalt thérapie, etc., où j'ai eu des grands moments de libération, où j'ai compris des choses, où j'ai...
1: Des conditionnements,
0: dont on parlait tout à l'heure, je me suis libéré de peur, je me suis libéré de phobie, je me suis libéré d'angoisse, je me suis libéré de choses très très concrètes, qui fait que j'ai grandi en liberté. Je me suis senti capable de faire des choses que je ne faisais pas avant, de faire des choix que j'étais incapable de faire, etc. Donc là, je l'ai vu surtout à travers ce travail d'introspection, accompagné par d'autres. Ça a été les moments les plus forts. Mais en même temps, il est bien évident que toutes les lectures que j'ai faites, que toutes les rencontres que j'ai faites m'ont aussi énormément nourri, m'ont éclairé. Donc c'est les deux vont de pair. Et puis je dirais, je parlais du Christ, je dirais que chaque fois que je prends une décision importante, etc., je prie beaucoup. Et je sens que dans la prière, on a des réponses qui ne nous seraient peut-être pas venues si on n'avait pas prié, si on ne s'était pas connecté à plus grand que soi.
1: Une prière reliée au Christ, dans votre
0: oui,
1: cas.
0: Oui, toujours. C'est-à-dire que moi, je ne sais pas ce que ça veut dire. Non. Pour moi, le mot Dieu ne veut rien dire. C'est-à-dire que c'est un mot fourre-tout pour mettre l'absolu inconnaissable et indéfinissable.
1: Et pourtant, bien
0: hors de lui. C'est-à-dire que finalement, il nous échappe toujours. On ne peut dire que négativement ce qu'il n'est pas. On ne peut pas dire ce qu'il est. Et donc finalement, je dirais que même les plus grands théologiens reconnaissent l'humilité du savoir. C'est-à-dire qu'on ne peut pas savoir qui est Dieu. Donc, la révélation, les textes nous disent des choses. Quand Jésus nous dit « Dieu est amour, Dieu est lumière », ça nous éclaire. Et je le pense profondément que Dieu est amour, Dieu est lumière. Mais qu'est-ce que veut dire Dieu ? Et c'est là-dessus que je pense que Dieu est un absolu indéfinissable, qu'on a eu besoin de le définir de manière beaucoup trop précise dans toutes les religions pour faire plaisir aux gens, pour leur donner un visage, pour leur donner une image, pour qu'ils puissent... Mais c'est une forme d'idolâtrie. Et je crois que, profondément, l'être humain ne peut rien savoir, enfin, ne peut pas connaître Dieu. On peut goûter une expérience d'amour. Ça m'est arrivé d'avoir des moments, le cœur rempli d'amour. Je me dis, ben, bon, merci mon Dieu. Mais quand je dis mon Dieu, je ne sais pas du tout à qui je m'adresse. Est-ce que je m'adresse à la vie, à l'univers ? Je n'en sais rien. Et par contre, quand je parle au Christ, c'est concret. C'est-à-dire que j'ai un visage, j'ai une parole, j'ai une personnalité. Et donc pour moi, le Christ, c'est ma prière à Dieu, passe par le Christ. C'est beaucoup plus concret. Et ça me permet, si vous voulez, d'une certaine manière, de sentir... Alors peut-être que quand je dis que je sens que je suis touché par l'amour du Christ, etc., c'est peut-être l'amour de ce qu'on appelle Dieu. Peu importe. Mais au moins, j'ai identifié, si vous voulez, une figure qui a vécu sur Terre, hein, qui est un visage humain, même s'il est peut-être plus qu'humain, qui me permet de parler de Dieu d'une manière concrète et pas de manière totalement abstraite.
2: Visage, l'expression de l'être.
1: Alors Frédéric Lenoir, vous m'en parlez avec beaucoup d'enthousiasme, de lumière dans les yeux, je vous vois. Mais vous avez aussi des amis qui sont athées. Je pense notamment à votre ami André Comte-Sponville, avec qui vous dialoguez souvent comme ça, et qui vous dit bon, « c'est très beau tout ce que tu dis ». Et il a écrit d'ailleurs lui-même des choses magnifiques sur l'amour, sur l'agapé.
0: Sur l'évangile.
1: Et sur l'évangile.
0: Ah oui,
1: très mais il vous dit « tout ça, c'est des constructions humaines. Je n'y crois pas. Pour moi, il n'y a pas de Dieu. » Et vous avez peut-être eu des amis marxistes qui vous ont dit cette fameuse phrase de Karl Marx « les religions, c'est l'opium du peuple ». Au sens où l'opium nous permet de supporter la souffrance,
0: bien sûr,
1: et la souffrance de notre condition humaine. Qu'est-ce que vous dites à ces amis-là ?
0: Je dis simplement qu'on n'a pas fait la même expérience. C'est-à-dire que pour moi, ce n'est pas une idée, la spiritualité. C'est une expérience, c'est un vécu. Et que quand j'ai lu l'évangile pour la première fois et que j'ai pleuré pendant 2 heures, tellement ça me bouleversait, tellement ça me parlait. Et quand chaque fois que je prie, enfin pas chaque fois, mais très souvent, je sens tellement cette reliance que du coup, je sens qu'il y a quelque chose qui me dépasse. Il y a quelqu'un plutôt.
1: Qui n'est pas de l'ordre de l'émotion ?
0: Ah, il y a de l'émotion. Mais il n'y a pas que de l'émotion. Il y a de l'intuition. Je sens que c'est quelque chose qui me bouleverse et qui me transforme et qui me fait grandir. Et donc après, je leur dis, peu importe le nom qu'on donne. Moi, je dis le Christ, d'autres vont dire Dieu, d'autres vont dire
1: Allah,
0: on va mettre des noms, on va mettre des...
1: Ou
0: on
1: Krishna, va pas en mettre, Vishnu, voilà. Les noms sont nombreux.
0: Sont nombreux. Mais je parle d'une expérience, d'une rencontre avec une altérité qui me dépasse. D'une forme de transcendance, quelque chose qui est plus grand que moi.
1: Et ça, vous n'en doutez jamais ?
0: J'en doute jamais, comment dire ? Si philosophiquement, je me pose la question, je me dis je peux être victime d'une illusion, je peux être victime de mes désirs. Comme dit Spinoza, hein, ce qu'on croit vrai, c'est ce qu'on désire. Mm-hmm. Donc, au fond, je peux tout à fait être victime. Simplement, j'ai beau me le dire intellectuellement, ça ne change rien dans mon vécu. C'est que c'est ce qui me rend le plus heureux. Et c'est ce qui me permet de tenir debout, de grandir. Donc finalement, pourquoi je renoncerais à quelque chose qui me rend heureux, qui me fait grandir, au nom du doute que je peux avoir intellectuellement sur la véracité de cette chose.
1: Donc, superbe, certains vont vous dire, superbe construction neuronale pour nous permettre de supporter la peur
0: tout
1: de la
0: fait.
1: Mort.
0: J'ai parfaitement conscience de ça. Et c'est intellectuellement, encore une fois, philosophiquement, si je suis que dans la raison, je me dis, je suis peut-être parfaitement conditionné depuis mon enfance pour me créer une super illusion spirituelle afin de supporter l'angoisse de la mort, ce que dirait Freud. Et là-dessus, je dis, pourquoi pas ? Sauf que même si c'était une illusion, je suis heureux de la voir, parce qu'elle encore une fois, elle me fait grandir. Et pour moi, on juge l'arbre à ses fruits. Enfin, pour moi, excusez-moi. Je pense qu'on juge l'arbre à ses fruits. Et que plus j'avance dans la vie, à la fois plus je suis joyeux, plus je suis heureux, plus je m'engage, plus j'aime les gens. Et je me dis, au fond, si cette illusion, entre guillemets, m'a permis de voir cette vie-là, eh ben, bien heureuse illusion. Peut-être que si j'avais été dans une forme de désespérance, de sentiment de l'absurde et tout, j'aurais pas du tout eu cette vie-là, j'aurais une vie qui aurait été beaucoup moins engagée, beaucoup moins heureuse, etc. Mais à ce moment-là, bon, encore une fois, je suis heureux de la vie que j'ai par rapport aussi aux croyances que j'ai. Maintenant, ces croyances, cette foi, cet idéal sont peut-être illusoires. Je ne le pense pas parce que je fais un gros travail sur moi, mais on ne peut pas effectivement éliminer cette hypothèse.
1: Et par rapport à la question de la mort, puisque finalement on a l'impression que nous sommes habités par une multitude de peurs et la peur ultime, c'est finalement notre finitude, c'est la mort. Comment vous vivez cette relation avec cette peur ultime de la mort ?
0: Je n'en ai jamais eu peur consciemment. C'est-à-dire que je ne me suis jamais dit « Oh, quelle horreur la mort !» Parce que j'ai toujours eu, alors là c'est très étrange aussi, hein, l'intime conviction qu'on était immortel. C'est-à-dire qu'enfant, je n'ai jamais pensé qu'on mourrait. Je posais des questions, mais je me disais « Mais au fond, de toute façon, la mort, c'est un passage. » Ça m'a toujours apparu comme une forme de... J'aime bien le mot intime conviction parce que c'est comme une intuition. C'est quelque chose, vous le sentez.
1: Et qui ne vous a jamais quitté ?
0: Jamais. Jamais. Alors que Dieu... J'y ai cru de manière avec tout le dogme catholique à 20 ans. Puis aujourd'hui, vous avez compris, je suis beaucoup plus dans la suspension de mon jugement sur ce que j'ai cru avant. Autant je vous dirais Dieu, je ne sais pas ce que ça veut dire. Autant je vous dirais, je suis intimement convaincu que la mort n'est qu'un passage. Ce n'est pas du tout la fin de tout. Ce qui est intéressant, c'est que j'ai fait un jour un test existentiel. C'est-à-dire, c'est un test où on vous fait des dessins. Voilà, bon. Et dans ce test psychologique, le dernier dessin qu'il fallait faire, c'était vous êtes face à un mur, décrivez ce mur, etc. Et qu'est-ce qui se passe ? Et dans le test, le mur, il était un peu haut, mais je pouvais facilement le grimper dessus. Et puis je regardais au-delà, et par-dessus le mur, de l'autre côté, il y avait des champs de blé magnifiques. J'enjambais le mur, je passais, et j'étais encore plus heureux. Et on m'a dit, ce mur représente la mort. Et pour plein de gens, en fait, c'est infranchissable, c'est angoissant, etc. Et moi, pas du tout. C'était juste à escalader pour aller voir ce qu'il y a de l'autre côté. Ça correspondait parfaitement à mon vécu conscient. Donc, je pense qu'entre mon inconscient et mon conscient, sur cette question de la mort, il n'y a pas un gros décalage. Alors, je ne pense pas que je refoule une peur de la mort. Par contre, j'adore la vie. C'est-à-dire que j'aime énormément cette vie, ce corps. Je ne suis pas sûr que dans l'au-delà, on continue d'avoir ce type de sensation. J'adore sentir une fleur, j'adore regarder la mer, j'adore regarder un être humain, son regard. Et je me dis, mais ça, il faut en profiter à fond. Donc j'espère mourir

0: Vous avez une belle expression, Frédéric Lenoir, dans... Alors, je ne sais plus si c'est dans La Consolation de l'Ange, votre dernier roman, ou dans la sagesse expliquée à ceux qui la cherchent. Vous dites que finalement, la vraie sagesse, c'est de dire oui à la vie. Vous venez de nous dire à quel point vous aimez la vie. Expliquez-moi cela. En quoi dire oui à la vie, ce serait presque...
1: Donc,
0: c'est un autre sujet.
1: C'est un autre sujet. Mais c'est vrai qu'on se plaint beaucoup. Et j'ai compris progressivement, mais ça s'est fait progressivement dans mon chemin, qu'en fait... La vraie foi, la vraie spiritualité, la vraie sagesse, c'est d'accepter ce qui est. Et quand je dis accepter ce qui est, c'est pas le fatalisme. C'est pas dire tout ce qui est bien. C'est de dire dans ce qui m'arrive, je regarde ce qui dépend de moi que je peux changer, comme dit Épictète. Bah, je fais tout pour le changer. S'il y a une injustice, je fais tout pour la changer. Si je suis malade, je fais tout pour me guérir. Et puis si j'ai une maladie incurable, eh ben, vaut mieux dire oui que d'ajouter à la souffrance, à la douleur de la maladie, la souffrance morale et psychologique et spirituelle du refus de la réalité. On souffre deux fois plus. Et donc je dirais que c'est sage d'accepter ce qu'on ne peut pas changer. Et donc moi j'accepte que le monde ait ses imperfections, que mon corps puisse être malade, qu'il y a des choses que je ne peux pas changer, qu'il y a, aussi des traits de mon caractère que je n'aime pas, je sais que je ne peux pas les changer. Ils sont là. Et j'ai compris ça de manière beaucoup plus puissante un jour où j'ai accepté d'avoir eu les parents que j'ai eus. Parce que dans mon cheminement intérieur, j'ai eu un grand chaos qui était lié au fait que j'avais des parents particuliers, disons, ils sont tous particuliers, mais une mère qui n'avait aucune tendresse, hein, aucune, une éducation catholique extrêmement rigoriste, on pourrait dire janséniste, dans lequel il ne fallait pas toucher ses enfants, il ne fallait pas leur faire de compliments. Parce qu'on les rendait orgueilleux et on allait éveiller leur sexualité. Donc, mais surtout pas, donc,
0: et encore moins d'affection
1: encore moins
0: physique,
1: d'affection,
0: de câlin.
1: Aucune manifestation d'affection physique.
0: Et un père.
1: Et un père très violent et autoritaire. Il fallait lui obéir, sinon l'amour était conditionné. Finalement, j'ai compris, vers 40 ans, j'ai compris que si j'étais devenu ce que je suis devenu,
0: c'était grâce à ses parents.
1: Grâce à ses parents. C'est parce qu'ils avaient ces déséquilibres.
0: Et donc on peut à ce moment-là avoir de la gratitude.
1: Et ben j'ai de la gratitude. Et aujourd'hui, je remercie la vie d'avoir eu ses parents. Ça m'a permis de faire tout ce chemin chaotique, difficile, douloureux, mais qui m'a fait connaître tellement de joie, tellement de progrès, tellement de prise de conscience. La prise de conscience vient de l'adversité. C'est parce que vous êtes confronté à une souffrance, à une difficulté que la conscience grandit. Et donc, toutes ces difficultés que j'ai eues, ça a été l'occasion de grandir en conscience et de grandir en amour. Donc, merci à la vie de m'avoir donné ses parents. Donc, j'ai appris à dire oui à la vie.
0: Il y avait une grande sage indienne qui s'appelait Mahananda Moy, qui disait Joho Jai. Tout est toujours pour le mieux. Cette phrase peut scandaliser.
1: Oui.
0: Je pense que si on a été à Auschwitz, on n'a peut-être pas envie de réciter cette phrase. Comment vous la comprenez, cette phrase de Mahananda Moy?
1: Ben, je la comprends comme, par exemple, Iti Ilsoum la comprend. Vous parlez d'Auschwitz, c'est ça qui me fait penser à Iti Ilsoum, et j'ai dédié ce livre, La Consolation de l'Ange, à Iti Ilsoum, parce que tout le message que j'essaie de transmettre dans ce roman, c'est ce message-là.
0: Et votre héroïne
1: a été aussi
0: déportée.
1: Une vieille femme
0: déportée.
1: Qui cherche à transmettre à Hugo, un jeune homme, un peu son amour de la vie. Et ce que nous dit Iti Ilsoum, c'est extraordinaire. Elle a 27 ans. Elle est dans un camp de concentration à Westerbork. Elle va être déportée à Auschwitz. Elle sait qu'elle va mourir. Elle est déjà dans un camp de concentration. Elle a pu faire passer quelques lettres. Et dans ces lettres, qu'est-ce qu'elle nous dit? Elle nous dit, au fond, ce que je vis, c'est horrible. On est traité moins bien que des animaux. On a froid, on a faim. On est derrière des barbelés, etc. Et tout. Mais elle me dit, il y a une chose que mes bourreaux n'ont pas pu m'enlever, c'est mon amour inconditionnel de la vie. Et c'est le regard que je porte, la liberté intérieure, qui fait que je continue de m'émerveiller, même dans le camp de concentration, d'un coucher de soleil, d'un geste de solidarité, d'un geste d'amour entre deux déportés qui souffrent et qui s'entraident. Et puis je me souviens du lilas dans le jardin, de la balançoire, de ma grand-mère. Et donc, si je regarde tout cet ensemble, si je prends la vie comme un tout indivisible avec ses hauts, ses bas, ses moments de détresse, ses moments de joie, je continue de dire que la vie est merveilleuse malgré tout.
0: Et c'est ça la vraie liberté dont nous parlions
1: tout à l'heure. Et c'est ça pour moi la vraie liberté, c'est-à-dire d'adhérer au réel.

0: dans toutes ses dimensions. Et c'est non seulement la vraie liberté, mais c'est aussi la vraie joie. Puisque si on attend pour être vraiment joyeux que tout aille bien, on ne sera jamais. Qu'est-ce qui nous donne le plus de joie? C'est que la vie est contrastée. Qu'est-ce qui nous rend vraiment heureux? C'est qu'on ait connu l'expérience du malheur. Tant qu'on n'a pas connu l'expérience du malheur, on n'a pas connu l'expérience du bonheur. On a conscience du bonheur qu'à cause du malheur. On a conscience de la lumière que parce qu'il y a la nuit. On a conscience de ce qui est bon que parce qu'il y a des choses qui ne sont pas bonnes. Et donc, c'est les contraires dans la vie qui nous permettent d'apprécier tout ce qui est beau, bon, juste, grand. Et s'il n'y avait pas tous ces contraires qui créent du mal, qui créent du malheur, qui créent de ça, on n'aurait aucune satisfaction de l'existence. Et donc, quand on a compris ça, on accepte tous les hauts et les bas de l'existence.
1: Et ce mot d'aimer que l'on a prononcé tout à l'heure, parce qu'on a passé pas mal de temps sur le mot de liberté, maintenant ce mot d'amour, quel est le sens profond pour vous de l'amour que l'on conjugue dans toutes les formes aujourd'hui? On aime une glace, on aime la musique, on aime Chopin, on aime sa mère, on aime sa femme, on aime Dieu. Comment vous comprenez ce mot d'aimer qui, vous nous le disiez tout à l'heure, est finalement le sens de notre vie?
0: Oui, on pourrait le comprendre dans plein de dimensions. Je vais utiliser une grille de lecture. Il y en aurait plein. Je pourrais vous parler d'Eros, Philia, Agapé, qui sont des mamans. Je vais en prendre une autre. Je veux dire, l'amour, ça commence avec une dimension très simple qui est l'empathie. C'est-à-dire, l'empathie, c'est une capacité de ressentir ce que ressentent les autres. Si on n'a pas d'empathie, c'est terrible. Parce qu'à ce moment-là, on n'est absolument pas connecté aux autres. Et quand je dis les autres, j'entends les êtres humains, mais j'entends aussi les animaux.
1: Les animaux,
0: tous les êtres sensibles. Voilà. Donc l'empathie, c'est la base. Au niveau au-dessus, il y a la bienveillance ou l'altruisme, que je mets à peu près au même niveau. C'est-à-dire, finalement, s'intéresser aux autres et vouloir leur bien. Et ça, je dirais, c'est une vertu morale. C'est-à-dire, c'est quelque chose qu'on développe, qu'on a en soi de manière innée. Je pense qu'il y a un fond d'altruisme chez tout être humain, mais qu'on peut cultiver ou pas. Et si on cultive l'altruisme, ben finalement, on va être de plus en plus altruiste. On va être de plus en plus bienveillant. On va s'apercevoir que la bienveillance, c'est vouloir le bien d'autrui. Et puis, au-dessus encore, il y a ce qu'on appelle l'agapé ou la compassion. C'est-à-dire s'engager, pas simplement vouloir le bien d'autrui, mais s'engager pour améliorer le sort du monde, pour aider les autres. Et donc, je dirais que la compassion, l'agapé qu'on peut appeler l'amour universel, c'est non seulement vouloir le bien de tous les êtres vivants, de tous les êtres sensibles, mais c'est s'engager dans sa vie pour que ce bien grandisse.
1: Mais c'est important ce que vous dites, parce que vous nous avez beaucoup parlé de connaissance de soi, de transformation personnelle pour trouver notre liberté. Mais là, vous nous parlez d'une transformation personnelle pour pouvoir participer à une transformation
0: du monde
1: collective.
0: Bien sûr.
1: Ce n'est pas du nombrilisme.
0: Ah ben pas du tout.
1: Ce qu'on reproche souvent à tout ce qui est développement personnel.
0: Mais c'est pour ça que je disais que la liberté et l'amour vont de pair. C'est-à-dire que plus on est libre, plus on aime. Et plus on aime, plus on est libre. Et être que dans la liberté, ce serait un chemin qui pourrait être très nombriliste, parce qu'on pourrait finalement chercher simplement à être dans la lucidité, à s'émanciper de certaines... C'est très bien. Mais ce qui est important, c'est que cette liberté serve aussi l'amour et nous permette d'aimer toujours plus. Parce que je pense qu'entre les deux sont essentiels. Je pense que l'amour est le couronnement de tout. Et que le but ultime, c'est l'amour. Mais qu'on n'est pas totalement dans l'amour si on n'est pas dans la liberté. Parce qu'un être qui aime en étant totalement déterminé ou conditionné, ce n'est pas vraiment de l'amour. Et donc, je pense que les deux vont ensemble, mais que c'est l'amour qui est le couronnement. Et l'amour, le sommet de l'amour, donc il y a l'empathie, il y a la bienveillance, l'altruisme, et puis il y a cet agapé qu'on pourrait appeler l'amour divin, ou l'amour universel, ou l'amour inconditionnel, qui fait qu'on peut donner sa vie pour un inconnu, qui fait qu'on est bouleversé par le sort des animaux qui sont traités comme des choses, qui fait qu'un clochard va nous toucher, qu'on va pouvoir passer du temps avec lui, etc. Et pas simplement s'intéresser à nos proches, à nos enfants, à ceux qui ont un intérêt avec nous, etc. C'est le dépassement de tout égoïsme, l'amour universel. Et ça, c'est évidemment cet amour-là, cette forme d'amour-là, qui existe dans toute l'espiritualité du monde. Il y a, là, encore une fois, le christianisme, évidemment, quand Jésus dit « Dieu est agapé », il nous dit que c'est l'essence même de Dieu d'être cet amour-là, mais dans toutes les spiritualités, on retrouve cette idée d'un amour totalement inconditionnel, désintéressé, qui s'appelle Karuna dans le bouddhisme du grand véhicule, c'est-à-dire la compassion pour tout être vivant, et je crois que c'est vraiment le sommet de toute sagesse.
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1: Le temps passe, Frédéric Lenoir, il y a une dimension que j'aimerais bien aborder avec vous, c'est celle de la transmission. Parce que ça fait, allez, 25 ans que je vous connais, que je vous suis, et je sens que cette dimension de transmission, elle est de plus en plus importante dans votre vie.
0: C'est
1: travers...
0: même dans l'inconscience de plein de choses, etc. Je trouve qu'on peut transmettre que quand on a acquis un certain bagage, qu'il soit par l'expérience ou par la culture, la connaissance. Et donc, plus je vieillis, plus je sens que mon bagage devient...

0: important dans le domaine à la fois de l'expérience, surtout de l'expérience d'ailleurs, mais aussi des connaissances et de la compréhension de la vie. Et donc plus ça va, plus j'ai envie évidemment de transmettre. C'est peut-être aussi parce que je me suis libéré d'un tas de problèmes personnels. C'est-à-dire que tant que vous êtes dans vos problèmes, c'est difficile aussi de transmettre. Et puis à un moment donné, pour moi les nuages se sont de plus en plus dissipés. Je vous le disais tout à l'heure, voilà, j'ai de plus en plus de joie dans ma vie et j'ai envie de la partager tout simplement. Et j'ai envie d'aider les autres qui sont dans l'inconscience, qui sont dans l'inconnaissance, qui sont dans l'ignorance, qui sont dans les difficultés d'aimer, dans les difficultés de se connaître. J'ai envie de les aider à faire ce parcours que j'ai eu la chance de faire pour grandir de plus en plus en liberté, en amour.
1: Vous n'avez pas peur d'être pris pour un maître spirituel, pour un gourou
0: Alors là, je m'en fiche totalement. C'est-à-dire, je me fiche de la critique ou de l'image, etc. C'est-à-dire que moi, j'agis selon ma conscience en faisant ce qui est bien, mais d'autre part, je prête assez peu le flanc à ça pour plusieurs raisons. C'est que je n'entretiens absolument pas une relation personnelle avec mes lecteurs. C'est-à-dire que je refuse de rencontrer les gens. Je veux pas faire des... chaque fois que des gens me disent « j'aimerais que vous me conseilliez spirituellement », comme un maître spirituel, je suis là comme un passeur. C'est-à-dire pour transmettre ce que j'ai reçu et guider vers d'autres. C'est-à-dire que quand je parle de Bouddha, je parle de Jésus, je parle de Spinoza, j'invite mes lecteurs à lire, c'est à lire l'Évangile, à lire les sutras du Bouddha, à lire l'éthique de Spinoza. C'est-à-dire j'essaie d'être un passeur entre ces grands maîtres spirituels qui m'ont nourri, et puis ce que je suis moi-même, c'est-à-dire un être humain qui chemine, qui ne suis pas du tout encore, je ne suis pas du tout ni un sage, ni un maître réalisé, mais je chemine vers ça. C'est un idéal. Et je pense que c'est important de le dire clairement aux gens, ne me confondez pas, je montre quelque chose du doigt, ne retenez pas le doigt.
1: Ne regardez pas le doigt, mais regardez la lune que vous montrez.
0: Bien sûr. Et c'est vrai que les gens ont tellement beaucoup... un peu moins, mais il y a beaucoup de collectifs.
1: Beaucoup de livres.
0: Une trentaine d'essais, de romans personnels.
1: Et dont notamment La Consolation de l'Ange que vous venez de publier chez Albin Michel. Et puis ce petit livre sur la sagesse expliquée à ceux qui la cherchent aux éditions du Seuil. Merci beaucoup Frédéric Lenoir.
0: Merci Thierry, c'est un plaisir.
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4: Nous sommes mercredi, nous sommes à Anvec, dans le Finistère. Aujourd'hui, avec vous, Marielle Chaumien, bonjour.
5: Bonjour.
4: Vous êtes directrice sensibilisation et mobilisation au domaine de Ménesmeur, mais aussi à l'écomusée d'Ouessant. Ici, ça respire la nature.
5: Ça respire la nature. On est dans le plus grand espace naturel sensible du Finistère, qui est une propriété du département. Et c'est le parc naturel régional d'Armorique qui en assure la gestion et qui accueille, donc, comme vous le disiez, le grand public et beaucoup de scolaires, comme on peut entendre aujourd'hui sur le site.
4: Alors vous avez parlé du parc naturel régional d'Armorique. Quelle est cette structure exactement ?
5: Alors le parc, c'est un grand territoire de 125 000 hectares. On a 44 communes qui font partie de ce territoire et avec lesquelles on travaille à un développement durable. Donc ça veut dire qu'on protège les espaces naturels, la biodiversité, les oiseaux, les habitats marins, etc. Tout en permettant une activité économique, agricole, touristique, par exemple. Sur la période des vacances, on a plutôt un public familial qui passe les portes. Beaucoup de monde, plus de 30 000 personnes au total sur toute l'année. Donc un site qui est vivant de janvier à décembre ici au domaine.
4: Si je reviens sur votre mission, sensibilisation et mobilisation, qu'est-ce que ça signifie ?
5: Plutôt de communication, à proposer des outils très concrets, des conseils pratiques, des informations utiles qu'on va mettre à disposition de ces publics pour leur permettre, à leur échelle, de devenir des acteurs de la préservation de la biodiversité à nos côtés.
4: Alors là, nous sommes dans la cour à l'entrée de Ménesmeur. Est-ce qu'on peut expliquer un petit peu ce qu'il y a autour de nous ? Bien sûr, beaucoup de verdure, là, une table pour déjeuner.
5: Oui, alors le domaine de Ménesmeur, c'est vrai, propose au grand public de prendre le temps. On peut ici passer la journée. Donc on a quelques jours dans l'été aussi des food trucks qui seront présents pour... on espère ravir nos visiteurs avec des bonnes crêpes. Donc l'idée, c'est d'avoir vraiment un espace où on peut aussi se poser, participer aux animations, parce qu'on a une équipe d'animateurs qui propose une découverte des races locales. On a 13 races locales sur le domaine, des animaux de la ferme on va aller voir là ensemble. On a des moutons, on a des cochons, on a des vaches, on a des chèvres, on a des chevaux. On a vraiment un concentré des races locales bretonnes qu'on participe ici au domaine à préserver. Ce sont des races qui étaient pour certaines à la limite de disparaître du système agricole et du coup qu'on a participé à, plutôt sur la ferme pédagogique à proximité de l'accueil qu'on vient de dépasser. On a un concentré des paysages des monts d'Arrée avec des points de vue qui nous permettent d'avoir un regard sur les crêtes, sur la montagne Saint-Michel et puis une découverte des espaces naturels comme les landes. Donc c'est sûr qu'on a ici un écrin de nature assez particulier.
4: On continue avec vous, Marielle Chaumien, à visiter Ménesmeur. Nous sommes dans le Finistère, à Anvec. On a ici, mais ce n'est pas un vrai loup, dites-moi.
5: Non, on a ici un petit panneau qui nous indique, et on peut s'avancer plutôt de ce côté-là, qui nous indique l'enclos des loups, parce qu'on a deux louves qui sont présentes en captivité. Elles sont là vraiment. On pourra aller les voir, évidemment. On a ici des chèvres des fossés. Donc ça fait partie, ça je les ai peut-être pas cités dans les 13 races.
4: Normalement, on n'est pas obligé de chausser des bottes.
5: Alors, il est conseillé on vient au domaine et dans les monts d'Arrée d'être prêt à toutes les météos, mais ça c'est un peu le cas en Bretagne, d'avoir des bonnes chaussures.
4: Ah oui, des bonnes chaussures, mais pas des bottes.
5: Et là, c'est un terrain particulièrement plat puisqu'on a une partie du domaine qui est accessible au public en situation de handicap. Donc on emprunte ici le sentier donc PMR qui nous permet d'aller directement à l'enclos des louves. Assez rapidement. On a aussi cette partie PM.

0: La mer qui nous permet d'aller voir les cerfs et donc la ferme pédagogique que j'évoquais tout à l'heure.
1: La ferme pédagogique, on ira voir tout à l'heure avec Maxime Causeur.
0: Oui, tout à l'heure, on ira à la ferme pédagogique avec Maxime, qui est animateur au domaine depuis quelques années dans l'équipe. Donc voilà, qui accueille toute l'année ces groupes de scolaires et ce grand public en animation. Maxime propose aussi pendant l'été cet aspect culture qui est très présent aussi au domaine. On a aussi des initiations qui seront proposées tout l'été aux pratiques culturelles bretonnes, la danse, le chant, les métiers d'art, etc. Toutes les informations, tout ce que je dis là, ce sera sur le site internet du parc.
1: Bon, c'est important de le dire quand même. Marielle Chaumien, on continue à découvrir Ménesmeur à Anvec, donc ce domaine départemental.
0: Alors ici, à notre gauche, on a une particularité du site de Ménesmeur, ce sont les talus. Donc des constructions semi-naturelles, donc des talus avec une mousse particulière, donc c'est très fragile. C'était à l'époque utilisé pour délimiter les espaces, notamment les parcelles agricoles.
1: Et vous en parlez au passé, hein ?
0: J'en parle au passé parce qu'ils ont laissé leur place aux barrières. C'est vrai que sur le site, on pourra ensuite se diriger vers la grande allée, qui est jalonnée avec des hêtres de chaque côté et qui ont aussi des très, très beaux talus de chaque côté.
2: Mais j'ai pas peur.
1: L'espace sauvage commence ici alors ?
0: Oui, on vient de s'approcher de l'enclos des louves. On a deux loups sur le domaine de Ménesmeur, Oregan et Oanel, qui vivent donc en captivité, comme on peut le voir, et qui sont vraiment les stars du domaine. C'est la raison numéro un, souvent pour les visiteurs, de venir nous voir sur le site.
1: On constate que ce sont des prénoms bretons pour les louves.
0: Oui, de manière générale, on essaie d'avoir des noms bretons pour les animaux. On essaie d'ailleurs souvent d'avoir un système de vote pour que nos visiteurs et souvent nos abonnés puissent participer, faire des propositions. Donc c'est toujours un moment assez chouette d'échange avec les visiteurs, de choisir ces noms. Et pourquoi breton plutôt que français ? C'est vrai qu'on a une volonté au niveau du parc de faire vivre cette langue bretonne. Donc voilà.
3: Superstar du domaine qui sont nos deux louves à la fin du parcours. Donc c'est ici du coup qu'on peut commencer à observer les louves. Donc là on se retrouve devant l'enclos. C'est un enclos qui va faire 3200 m².
1: Et un enclos qui est protégé alors par une grande vitre.
3: Exactement. On va avoir sur une partie des grillages qui nous permettent de voir très bien dans l'enclos évidemment. Et une grande baie vitrée au milieu de l'enclos qui permet d'avoir un grand aperçu, grand angle de l'enclos et des louves à l'intérieur.
1: Alors est-ce qu'on peut parler de ces deux louves ?
3: Oanel et Oregan, ce sont deux louves grises qui viennent du parc de Courzieux, ça se situe près de Lyon. Elles sont arrivées chez nous en 2020, donc il y a 6 ans de ça, c'est deux louves de la même portée qui ont aujourd'hui 8 ans. En fait, des loups à Ménesmeur, il y en a depuis les années 80. Ces deux louves qui sont arrivées ici en 2020, elles sont arrivées notamment pour stabiliser la meute et potentiellement avoir des petits avec un mâle. Donc malheureusement, pour le moment, on n'a pas de mâle au domaine de Ménesmeur, peut-être un jour. Mais ces deux louves, elles sont notamment ici pour faire de la sensibilisation. Peut-être que vous êtes au courant du retour du loup sauvage en Bretagne. C'est une question qui fait beaucoup parler. Et nous, notre travail, c'est de pouvoir amener les gens à rencontrer ces animaux et à casser un peu les idées reçues sur cet animal et venir rétablir le vrai du faux, en fait.
1: Quelle est l'histoire du loup en Bretagne, d'ailleurs, Maxime Causeur ?
3: C'est une histoire qui est assez vaste, hein, finalement. C'est un animal qui, de manière générale, de toute façon, en France, a toujours été un peu décrié, un peu diabolisé. On n'a jamais été vraiment pour la présence du loup à l'état sauvage. Depuis toujours, en Bretagne, l'idée, c'est de protéger, en fait, les enclos, les élevages des attaques de loups. C'est encore un peu ce qui se passe aujourd'hui. En Bretagne, il avait disparu dans les années 1870, et en France, il a été exterminé dans les années 1930, et il est protégé depuis les années 1980. Et donc depuis son retour, maintenant officiellement depuis 2022-23 en Bretagne, eh bien l'idée c'est de pouvoir justement aider les éleveurs à se prémunir des attaques de loups pour permettre et sensibiliser les personnes à son retour pour permettre le retour du loup à l'état sauvage et venir rétablir un peu la balance dans les écosystèmes, notamment déréglé par la grosse présence du chevreuil et du sanglier à l'état sauvage.
1: Ici, donc, à Ménesmeur, dans le Finistère, ce sont des louves en captivité. Il y a une différence avec l'état sauvage ?
3: Oui, complètement. On peut observer des différences, comme par exemple le comportement à l'intérieur.

0: de l'enclos où les loups vont être un petit peu plus passifs puisqu'ils n'ont pas à chercher leur nourriture, ils n'ont pas à défendre leur territoire face à d'autres meutes de loups ou à des individus isolés. Mais on a quand même, au contraire justement, des similitudes. On va avoir un rapport de domination entre les louves, même si elles ne sont que deux. On a notre louve Oanel, qui est la dominante, contrairement à Oregon, qui, avec sa petite oreille cassée, là, sur le côté, s'est sûrement retrouvée à l'état de loup dominé. Alors, c'est pas pour ça que l'oreille est cassée, c'est une malformation de naissance, en fait, mais qui, chez les loups, suffit à leur dire bah, ce loup-là sera moins performant qu'un loup qui a la pleine capacité de ses deux oreilles. Et donc, c'est un loup qui, à l'état sauvage, se serait retrouvé plutôt en tant que dominé. Et c'est exactement la même chose qu'on observe ici dans leur comportement quand on les voit toutes les deux.
1: Alors, pour expliquer aux auditeurs où on se trouve et dans quel espace, on est donc face à la baie vitrée, on a dit Maxime, mais moi j'ai toujours pas vu les loups. Hein.
0: Non, bah, c'est vrai que c'est des animaux qui restent sauvages, forcément, donc c'est des animaux qu'il n'est jamais garanti de pouvoir observer. Tout dépend aussi des conditions météo, notamment. S'il ne fait pas trop chaud, aux alentours des 18 degrés, et qu'il n'y a pas trop de fréquentation ce jour-là, on a déjà beaucoup plus de chances de les voir qu'un jour en plein été de canicule où on a 300, 400 personnes qui viennent sur le site. Là, on va déjà avoir beaucoup plus de mal. Globalement, moi, ce que je conseille aux gens qui viennent sur le domaine, c'est peut-être de démarrer la visite par l'enclos des loups, qui se situe à 5 minutes à pied de l'accueil environ, puis de revenir dans la cour de l'accueil, prendre le départ du parcours dans le sens qu'on conseille, et donc retenter les loups à la fin, car si c'était la sieste des louves à votre arrivée, ce ne sera peut-être plus une heure et demie après le tour du parcours découverte.
1: Bon, ce n'est pas ce qu'on a fait puisqu'il est un peu plus de 15 heures. On est toujours à Ménesmeur, à Anvec, dans le Finistère. Est-ce qu'on peut parler de parc animalier pour ce domaine ?
0: Oui, complètement. On est un parc animalier sur lequel, en fait,

0: avec deux juments, donc des chevaux de trait bretons. Il existe 9 races de chevaux de trait en France. Nous, on a le cheval de trait breton. Et de l'autre côté, si on part vers la droite, on va se retrouver face à un autre champ divisé en plusieurs petits segments dans lequel on peut voir nos chèvres défaussées avec leurs petits chevreaux nés il y a de ça 2 mois et demi maintenant.
1: Qui s'occupe des chevreaux? Il y a des soigneurs, évidemment.
0: Oui, tout à fait. On a 3 techniciens animaliers sur le domaine de Ménesmeur, donc l'équivalent de soigneurs dans les zoos. Leur travail, c'est en effet de s'occuper des animaux tous les matins, toute la journée, vérifier que tout le monde est à manger, tout le monde est à boire, personne n'est blessé, personne n'est malade. Suivre les naissances et les portées donc, qui arrivent plutôt à partir du début du printemps, mais aussi de s'occuper un peu de la gestion du domaine sur les espèces vert, sur le matériel, le mobilier de jardin accessible au grand public. On va passer un petit portillon en bois, hop, qui nous permet de sortir de la zone de l'espace faune sauvage, qui nous permet ensuite de retourner vers la ferme pédagogique notamment.
1: Est-ce que vous les connaissez, ces animaux? Plutôt, est-ce qu'ils vous connaissent? Est-ce qu'ils viennent vous voir naturellement? Est-ce qu'ils reconnaissent les soigneurs aussi?
0: Alors tout dépend un peu des animaux et où est-ce qu'ils ont grandi. On va avoir des animaux qui vont être mis plutôt face au public. Donc ces animaux vont avoir tendance en effet à nous reconnaître ou alors à reconnaître le seau plein de céréales, donc qui vont pouvoir se régaler. Mais c'est des animaux qui vont venir plus facilement vers l'homme puisqu'ils les ont vus depuis plus longtemps, qui ont grandi avec la présence de l'homme. Pour les autres animaux qui sont un peu plus loin autour du domaine pour venir pâturer les espaces naturels et notamment les landes autour du domaine, ceux-ci vont parfois être un petit peu plus farouches simplement parce qu'ils n'ont pas l'habitude de voir des humains d'aussi près.
1: Bref, on comprend.
0: On va en avoir un petit peu toute l'année hein, sur le domaine de Ménesmeur, encore une fois parce qu'on est sur cet espace naturel sensible. Maintenant, c'est clair qu'au printemps, un peu partout hein, dans le monde, ça va être la période où les oiseaux vont le plus gazouiller pour venir, notamment les mâles, définir leur territoire afin de trouver une femelle. Donc on en entend beaucoup, beaucoup, beaucoup. Et au niveau de la faune, on propose d'ailleurs des animations.
1: Hein, on tourne, c'est par là.
0: Ouais, c'est la ferme pédagogique. Là, on arrive dans l'espace ferme pédagogique ici, tout en continuant d'entendre les oiseaux. Donc nous, on propose des animations sur pas mal de thèmes différents, dont les oiseaux, pour apprendre à les reconnaître à vue. Mais comme c'est pas toujours évident de le faire, notamment pour les petits ou quand il y a beaucoup de feuillage dans les arbres, on propose aussi de quoi s'initier à la reconnaissance des chants d'oiseaux.
1: Vous savez faire le chant des oiseaux?
0: Je ne serais pas assez bon pour ça. J'ai une collègue qui est très très bonne imitatrice du courlis cendré, qui est une espèce protégée dans le coin, mais je ne me risquerais pas à cette tentative.
1: Ouais, comme par hasard, votre collègue ne travaille pas aujourd'hui, c'est ça?
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0: Elle n'est pas sur le domaine en tout cas aujourd'hui.
1: Ah, j'en étais sûr.
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0: Là, on arrive justement aux abords de la ferme pédagogique. Donc, on peut entendre des familles là qui découvrent, notamment les enfants qui découvrent peut-être pour la première fois ces animaux qu'ils n'avaient jamais vus. Donc, probablement devant l'enclos des moutons avec leurs agneaux, je pense.
1: On y va? Penche-toi, mais regarde, passe ta main
3: par en dessous.
1: Passe ta main par en dessous pour le caresser. Vas-y.
0: Alors, c'est quoi comme animal?
1: Et qu'est-ce que vous avez caressé d'autre, du coup, depuis tout à l'heure, comme animal? Les moutons, ouais.
4: Pas encore.
3: Un cheval?
1: Ouais.
3: L'âne?
1: L'âne aussi, ouais.
5: Et dehors, qu'est-ce qu'on a vu?
3: Un gros cochon. Un gros cochon.
5: Avec ouais. Quoi?
3: Avec ses petits bébés.
5: Ouais.
1: Et du coup, on a vu les cochons. Il y a des prix agricoles. Vous les amenez aussi sur faire concours. Des concours?
0: Oui. Alors, c'est pas chaque année. Ça dépend aussi des animaux en fonction de... Quel individu est là, comment il est. Par exemple, une truie qui est gestante, on ne va pas l'envoyer en concours, c'est un peu trop stressant. Mais quand on peut, on fait des concours. Il y en a là-bas, derrière aussi, on voit pas mal de plaques. Les moutons, les béliers, les boucs ont participé. Donc on a nos animaux qui participent à des concours de temps en temps, ouais.
3: Et les vaches,
5: Les vaches, c'est quoi?
1: Vas-y.
3: Ils font des concours?
0: Les vaches aussi peuvent faire des concours, oui, tout à fait.
3: On ne peut pas caresser les vaches.
0: Non, les vaches, en l'occurrence, dans la ferme pédagogique, c'est les seules qu'on ne peut pas trop approcher parce qu'elles ont leur petit veau avec elles. Elles ne vous connaissent pas, donc on fait un petit peu attention. Mais les autres animaux, par exemple, comme le lapin, mouton, l'ânesse, vous pouvez les caresser. Ce que vous avez déjà fait, si j'ai bien compris.
3: Et toi, tu connais la vache?
0: Moi, je connais la vache, oui. Je connais même un peu leur nom, le petit veau qui est là-bas, que vous avez vu, qui est Glazik. Donc, je ne sais pas si vous avez remarqué que sa couleur, elle était plutôt grise au lieu d'être noire comme sa maman. C'est une couleur assez rare chez la race. Elle s'appelle

0: Bilic. Et Bilic, elle est née le 20 janvier. Donc le 20 janvier, ça veut dire que maintenant, elle a 4 mois et demi à peu près.
1: Il y en a une qui est en train de donner des coups de poing à sa maman parce qu'elle n'arrive pas à boire son lait.
2: Des coups de tête dans les pieds parce qu'elle n'arrive pas à boire.
0: Ouais. Des coups avec son museau.
2: Ouais.
3: En tout cas, c'est une belle visite, une belle balade aujourd'hui.
4: Ouais, carrément. On est arrivé, il y avait un peu de pluie, mais on a fait notre tour tranquillement. On a fait tout le sentier découverte, c'est ça? Ouais, le sentier découverte. Et là, on termine par la ferme. Non, c'était c'est top. C'est,
1: et après ça, nous.
4: Il y a des loups, ouais.
5: On va aller voir les loups encore.
3: Tu as vu des loups?
6: Ouais. Avec le centre aéré.
3: Alors, ils ressemblent à quoi, les loups?
6: Bah, j'en avais vu 4 bébés.
5: Ça y a longtemps.
6: Ils étaient tout noirs.
3: Ouais.
6: Pourquoi vous n'avez pas des dauphins?
0: Parce qu'ici, c'est une ferme. Donc, du coup, on a des animaux de la ferme. Et au niveau des animaux sauvages qu'on trouve en Bretagne, eh ben, on va avoir les loups, les cerfs, par exemple. Mais on n'a pas encore de dauphins en montagne pour l'instant. La montée des eaux n'est pas encore arrivée là.
2: Le lac à côté, mais quand même.
6: On a vu des traces de cerfs.
0: Ah, chouette.
5: Ouais. Et quoi d'autre?
6: Et des traces de...
4: Il y avait des interrogations, on se demandait ce que ça pouvait être.
0: De l'IA, peut-être, oui, tout à fait possible. Nous, au niveau des animaux sauvages qu'il y a hors des enclos, il peut y avoir du cerf dans les monts d'Arry. Ils ne sont pas très nombreux, mais ils sont là. Les chevreuils, les sangliers, les renards, la martre, lièvre.
3: Vous avez réponse à tout, Maxime. Est-ce qu'il y a des questions curieuses qu'on vous pose, que les enfants vous posent au domaine de Ménesmeur à Anvec? On se trouve aujourd'hui.
0: Là, celle qui me vient en tête maintenant, c'est comment est-ce que les animaux font les bébés? C'est jamais évident à répondre. Et ça, généralement, je laisse le soin aux parents de gérer la question.
5: On ne sait pas.
3: Ça viendra, madame.
5: On ne sait pas.
3: Bah, il faut demander à Maxime. Allez, on va continuer notre émission et bientôt la terminer. On va rejoindre l'accueil?
0: Ouais, très bien.
3: Et quitter la ferme pédagogique.
0: Si on se retourne face à nous, on a deux races de vaches avec chacune leur petit veau. Et juste à côté, on a l'écurie avec Pollen, une jument de 1 an. Et juste à côté, sa voisine, Jade, notre ânesse, qui attend un petit ânon dans son ventre qui devrait naître normalement courant du mois de juin.
3: Et comme on est dans une ferme pédagogique, Maxime, vous faites des animations ici, alors de quel type?
0: On se balade sur les sentiers, on s'arrête en fonction des enclos des animaux s'ils ne sont pas trop loin. Le but, c'est d'aller à la ferme pédagogique et pouvoir ensemble voir ces animaux, les caresser et peut-être, si on a l'occasion, rentrer un peu dans l'enclos pour les voir d'un peu plus près.
3: Qu'est-ce qu'on répond à ça?
0: Généralement, avec un saut de céréales, parce que c'est la seule manière de leur répondre.
3: Ici, un enclos avec des cochons et des porcelets qui sont nés récemment.
0: Tout à fait. Il y a de ça 2 semaines, en fait, on a eu la chance d'avoir cette petite portée de porcelets qui est arrivée avec leur maman, que l'on voit juste ici, qui s'appelle Raden. Elle n'en est pas à sa première portée, elle a l'habitude. Et donc, on a ces petits porcelets qui sont visibles sur le parcours découvert, juste à côté de la ferme pédagogique. C'est la race des porcs blancs de l'Ouest. Donc c'est une race assez ancienne qui avant était trouvée un peu partout en France, qui a fait la renommée de produits que l'on connaît et que l'on consomme peut-être, à savoir les rillettes du Mans et le jambon de Paris. Aujourd'hui, c'est une race qui est très peu utilisée parce qu'elle fait une viande qui est très grasse, qui est donc moins consommée puisque on aime de moins en moins les produits trop gras et donc ça s'achète moins. Et donc forcément, bah, c'est une race qui petit à petit perd de sa valeur et qui est plus trop utilisée aujourd'hui. Bah là, quand on les regarde, c'est vrai que c'est des animaux qui sont assez drôles à rester regarder, puisque on les voit là, leur petit corps d'environ 30 cm de long, à découvrir un petit peu tout leur environnement, puisque pour eux, tout est nouveau, ils viennent tout juste de sortir. Donc le moindre brin d'herbe, le moindre caillou, est toute une aventure pour eux. On les voit courir un peu à droite, à gauche, avec leurs grandes oreilles qui leur tombent sur les yeux, qui flottent à chaque coup, chaque saut qu'ils font. Donc c'est toujours des animaux qui sont très sympas à regarder, à rester regarder un moment en famille.
3: Alors on va rejoindre Marielle.
0: Tout à fait, elle est juste là, ça tombe bien.
3: Marielle, on a encore besoin de vous.
7: Vous avez fait une bonne balade?
3: Oui, c'était bien.
7: Ah, mais super. On
3: a besoin de conclure maintenant l'émission. On est devant un plan du domaine départemental de Ménesmeur. Est-ce que vous pouvez nous dire ce qu'on n'a pas vu? Alors là, je vois l'enclos des aurochs, par exemple.
7: Donc vous êtes passé à la ferme pédagogique, à l'enclos des loups, vous êtes revenu par la grande allée.
3: C'est ça, hein, Maxime.
0: C'est exactement ce qu'on a fait.
7: Donc un bon tour déjà du site. Ce que vous pourriez faire si vous revenez nous voir, c'est peut-être découvrir d'autres enclos, comme celui des Aurochs, mais aussi faire les parcours qu'on propose sur le site. Parcours découverte, vous avez eu un bon échantillon, mais il y a aussi le parcours des Landes, le circuit des paysages et le circuit forestier. Et pour cela, on a des sacs à dos à disposition au domaine, donc un premier qui s'appelle le kit quat, qui veut dire forêt en breton. Donc c'est un petit kit qu'on peut emprunter pour, par exemple, avec ces deux petites brindilles, mesurer la hauteur des arbres. On va avoir des petites fiches techniques pour les utiliser. On va avoir des petites choses à manipuler, par exemple un petit miroir pour regarder dans les arbres dessus. Voilà, donc plein de petites choses. Donc là, je vous ai parlé du kit quat, mais on a aussi le sac à dos Landes sur le même principe.
3: Ah, il est immense, pour découvrir.
7: Il est immense, ouais, c'est qu'il y a plein de choses à l'intérieur, très équipé. On va avoir, c'est pour ça qu'il est grand, des jumelles par exemple, des petites loupes, des fiches aussi techniques sur les oiseaux, sur les types de bruyères, etc. à découvrir sur le parcours. Donc ça, c'est des sacs à dos qui sont disponibles gratuitement à l'accueil, tout l'été. Donc on peut venir et puis demander aux animateurs de les emprunter. Voilà, donc plein de choses dans ces sacs à dos. On n'a pas parlé du Roudouscope. Donc c'est notre petit lecteur d'empreintes aussi qu'on met à disposition dans le kit quad pour placer un petit calque et regarder quel animal a laissé une trace sur le sentier. Donc voilà, on vous a donné un petit avant-goût de ce que ces sacs à dos contiennent.
3: Nous étions au domaine de Ménesmeur à Anvec dans le Finistère. Marielle Chaumien et Maxime Causeur, on vous remercie. On va sur le site internet pour avoir les renseignements, évidemment.
7: Oui, on vous invite à aller sur le site du Parc d'Armorique, sur lequel vous allez trouver toutes les animations de l'été. Nos incontournables sur les animaux, nos nouveautés, la calèche, des initiations au cheval bâton. Je vous laisse regarder ça sur le site. Retrouvez aussi toutes nos activités, outils gratuits. On a un jeu de piste aussi sur les corrigans. Donc, n'hésitez pas à regarder sur le site, à nous suivre aussi sur Facebook où on actualise régulièrement les choses. On vous parle des naissances, des nouveaux animaux, etc.
3: Et vous reviendrez les enfants ?
1: Oui.
5: Je viens avec papy et mamie déjà la prochaine fois, je pense.
3: Ouais.
5: Pour leur montrer.
3: Ouh, ils ont l'air fatigués.
5: Ouais, c'est l'heure du goûter là.
3: Merci.
5: Merci en tout cas, au revoir.

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3: C'est toujours avec beaucoup de plaisir que je vous retrouve, c'est Oh Happy Day.
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Réjouissez-vous et jubilez, car voici, oh Happy Day, un jour de joie, j'espère, pour vous, à l'écoute du gospel, du negro spiritual, du blues, du rhythm and blues, de la soul music. Enfin, oh Happy Day, c'est tout un mix de belles musiques en provenance des Amériques et de l'Amérique noire en particulier. Ici, c'était un gospel, bien sûr, c'est la tradition d'ouvrir notre émission avec un disque vinyle qui n'a pas été réédité, un album rare. It brings joy, il apporte la joie, bien sûr, le Seigneur apporte la joie. Alors, c'était interprété par le chœur d'une église de Californie, une église basée à Oakland. Alors, Oakland, c'est de l'autre côté de la baie de San Francisco, au sud de Berkeley. Et c'est une église appelée Allen Temple Baptist Church. Et c'était donc son mass choir avec une soliste qui s'appelait Billy Poole. Alors c'est une église qui a été établie en 1919 et qui est toujours très active aujourd'hui à Oakland, donc en Californie. Cet album vinyle rare sous label Northwind Records a été publié en 1980. Voilà, c'était donc la rareté pour ouvrir notre programme cette semaine. Alors cette semaine dans Happy Day, je vous propose un programme de composition de spirituals et de gospel songs qui toutes se font l'écho à des degrés divers d'un sentiment ou d'une attitude qui n'est pas particulièrement glorieuse, le mépris. Le mépris ou l'indifférence, voire l'invisibilité. Que ce soit le mépris pour un individu que l'on veut isoler et exclure, ou le mépris pour tout un groupe ethnique, tout un peuple, par le refus de reconnaître ses valeurs et ce qu'il peut apporter à la société, ce sont des attitudes et des sentiments que l'on retrouve exprimés en musique, dans certains negro spirituals, certaines gospel songs, et dans le blues et dans la soul music aussi. Alors voici tout d'abord un ancien spiritual intitulé « I've been buked and I've been scorned », « J'ai été repoussé, j'ai été méprisé », dont l'origine remonte au temps de l'esclavage, au XIXe siècle, et comme tous ces chants de création anonymes. Il apparaît en publication en 1927 pour la première fois dans un recueil de spiritual arrangé par une chef de chœur qui s'appelait Eva Jessie. Le titre donne le sens de ce spiritual, une expression du mépris dans lequel le noir américain était tenu. Le mot « buked » est une abréviation de « rebuked », qui veut dire « rejeté », et « scorned », qui signifie « méprisé ». J'ai été rejeté et méprisé. Malgré cela, je ne courbe pas les chines, car je sais que ma libération viendra. Voilà, c'est le sens de ce negro spiritual ancien. Alors voici une première interprétation de ce spiritual. Il y en aura une deuxième au cours de cette émission. Dans le style classique, traditionnel, chanté a cappella par un groupe qui s'appelle Georgia Spiritual Ensemble. Ce sont quatre voix féminines et deux voix masculines.

I've been buked and I've been scorned, un traditionnel du Negro Spiritual, donc interprété ici par le Georgia Spiritual Ensemble. Alors ce thème a souvent été enregistré par toutes sortes d'artistes, dont Paul Robeson et Marian Anderson, dans des styles classiques, un peu dans celui que nous venons d'entendre. Et il est aussi, bien sûr, par la reine du gospel, Mahalia Jackson. Elle l'a interprété à la tribune du Lincoln Memorial lors de la Grande Marche sur Washington en août 1963, aux côtés du docteur Martin Luther King. Mais en voici une autre interprétation, dans un style bien différent, par un ensemble qui connaissait bien Mahalia Jackson. D'ailleurs, elle a fréquenté régulièrement à Chicago les Staple Singers. Alors c'est un style bien différent et original, c'est le style des Staple Singers, à la croisée du blues, du folk et de la country music. Ce thème est enregistré par le groupe en 1961 pour VJ, sous le titre raccourci de « I've Been Scorned ».

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1: I've been scorned, j'ai été méprisé par les Staple Singers, donc en 1961. Et Staple Singers, rappelons-le, c'était Pop Staples, le papa de la famille, chant et guitare, et ses trois enfants, Purvis, Cleotha et Mavis, qui est la seule survivante de la famille, Mavis Staples, qui a aujourd'hui 83 ou 84 ans. Alors c'est le mépris qui est évoqué cette semaine, l'indifférence aussi, dans Oh Happy Day, exprimé dans le Spiritual avec ces mots, rebuked et scorned. L'objet du mépris se trouve rejeté, isolé. C'est un sentiment d'aliénation souvent exprimé dans le blues. Le blues exprime souvent ce sentiment d'abandon, de rejet, de mépris. L'homme noir sur le sol américain connaît pendant de longues décennies ce sentiment de mépris et de rejet exprimé par la ségrégation qui règne alors dans le pays. Et il se lamente sur sa condition. Ce sentiment est bien exprimé dans la composition de jazz Black and Blue, noir et bleu, c'est-à-dire noir et qui a le blues, une chanson écrite par le duo Fats Waller et Andy Razaf en 1929 et enregistrée par Louis Armstrong en cette même année 1929. La chanson exprime le désespoir de l'homme noir, méprisé, le racisme sous forme de mépris. « Even the mouse ran from my house », même la souris s'est enfuie de chez moi. Les gens se rient de vous et vous méprisent aussi. Qu'ai-je fait pour être si noir et avoir autant le blues? C'est le sens de Black and Blue, interprété donc par Louis Armstrong, trompette et chant, en 1929.

Qu'ai-je fait pour être si noir et avoir autant le blues? What did I do to be so black and blue? My only sin is in my skin, chante Louis Armstrong ici. Mon seul péché est dans la couleur de ma peau. Un enregistrement bien de son époque. C'était à New York, donc, en 29. Une interprétation de cette composition de Fats Waller, signé Fats Waller et Andy Razaf. Alors le mépris cette semaine dans Wapiday, d'un sentiment à l'autre. Voici une autre approche du thème du mépris, une de ses variations avec un blues intitulé « Nobody knows you when you're down and out ». Personne ne vous connaît plus lorsque vous êtes au fond du tunnel. Une chanson qui porte un regard cruel sur la société. Le narrateur du chant exprime comment, lorsqu'il menait la grande vie d'un millionnaire, dépensant son argent sans compter, il avait beaucoup d'amis. Mais au fur et à mesure qu'il rencontrait des problèmes financiers, par exemple, jusqu'à se retrouver dans la dèche, les amis d'antan ont tous alors tourné les talons, méprisant celui qui les avait associés à la grande vie qu'il menait. Alors cette chanson a été écrite en 1923 par un pianiste qui s'appelait Jimmy Cox, mais a été interprétée en 1929 par la grande Bessie Smith. Et « Nobody knows you when you're down and out » a été le plus grand succès commercial de cette chanteuse, Bessie Smith, qui était une des plus grandes chanteuses de blues des années 20. Elle a été surnommée d'ailleurs l'impératrice du blues, « the empress of the blues ». Alors nous allons donc découvrir ce « Nobody knows you when you're down and out » qui est enregistré donc par la Columbia. En 1929, la firme Columbia, malheureusement, l'ingénieur du son n'a pas bien réalisé son équilibre entre les instruments et la voix de Bessie. Bessie Smith est très présente, les musiciens sont un petit peu plus dans le fond, mais ça n'empêche pas d'apprécier l'art de cette grande chanteuse. Voici donc « Nobody knows you when you're down and out », Bessie Smith.

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1: Un enregistrement à la sonorité un peu antique. Nous étions en 1929 de nouveau avec Bessie Smith, grande impératrice du blues. Nobody knows you when you're down and out. Plus personne ne vous reconnaît lorsque vous êtes dans la dèche. Alors cette composition a été reprise par différents artistes et en voici une autre interprétation par Bobby Womack. Bobby Womack a été chanteur de gospel à une époque et puis grand chanteur de soul aussi, il a fait une belle carrière et il a enregistré ce thème sous le titre non plus de Nobody Knows You When You're Down and Out, mais de Nobody Wants You When You're Down and Out. Plus personne ne vous veut lorsque vous êtes dans la dèche. Alors c'est une interprétation qui est totalement différente de celle de Bessie Smith, bien sûr, et pourtant c'est la même composition. Et la voici donc, Bobby Womack, Nobody Wants You When You're Down and Out.

Nobody Wants You When You're Down and Out, interprétation bien différente de celle de Bessie Smith, ici par Bobby Womack, qui était chanteur et guitariste, enregistré en 1973 dans l'album Facts of Life. C'est un morceau qui a eu un certain succès, il s'est classé dans le top 40, top 40 américain. Alors le mépris donc s'exprime de façon diverse, nous l'aurons entendu et constaté au travers les quelques compositions qui constituent, qui composent ce Oh Happy Day. Alors voici un dernier titre, une dernière composition intitulée When Will We Be Paid For The Work We've Done? Quand serons-nous payés pour le travail que nous avons fourni, et qui est aussi une expression du mépris, ce mépris dont la société, la communauté africaine-américaine a été tenue pendant de nombreux plusieurs siècles, et au temps de l'esclavage et au temps de la ségrégation. Ils ont largement contribué au développement et à la prospérité des États-Unis, mais a-t-on vraiment reconnu le travail qu'ils ont effectué? Il y a ici aussi une expression du mépris. Alors c'est de nouveau les Staple Singers qui vont interpréter ce thème, et à une époque plus tardive. Nous sommes maintenant en 1969, ils enregistrent pour Stax, se sont fait beaucoup plus Soul Singers que Gospel Singers à cette époque, et c'est avec cette interprétation donc par les Staple Singers que nous allons conclure notre programme. Mais réjouissez-vous et jubilez, car dès la semaine prochaine, je vous le promets, nous serons ensemble pour un nouveau numéro de Oh Happy Day. La réalisation technique était assurée par Mathieu Goualard.

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4: Bonjour à vous qui nous faites le grand plaisir de nous retrouver en ce début de saison, de cette nouvelle saison de Debout les mots. Alors, après avoir, il y a 2 ans déjà, exploré, réveillé les mots de la foi, après avoir réveillé l'an dernier ce qui se passe dans l'air du temps, des situations, des choses que l'on entend, eh bien, on vous propose cette année de faire un petit trajet entre le passé et le présent en réveillant des adages, c'est-à-dire ces morceaux de sagesse qui nous viennent de tellement loin. Et nous nous demanderons si vraiment c'est de la sagesse, dans quelle mesure, jusqu'où, en quoi c'est encore aujourd'hui d'actualité. Donc voilà, bonne saison et merci à vous qui nous faites toujours le plaisir de nous offrir votre fidélité. Ce qui n'a pas changé, c'est la petite mise en bouche.
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0: Vous aurez reconnu, je suppose, cher Grégory.
1: Oui, grand classique, hein. Même pour un 11. Enfin, je suis pas un expert du cinéma. Il y a mes collègues qui sont bien mieux placés. Voilà, Forrest Gump.
0: Mais hein. Forrest Gump, effectivement, ce film qui commence. On est là vraiment tout au début du film avec ces images d'un petit garçon qui est poursuivi par des sales gamins et puis sa petite copine qui lui crie « Cours, Forrest, cours !» Et puis ça va être le début d'une longue odyssée où il ne va jamais cesser de courir. Eh bien, aujourd'hui, on va parler effectivement de course, mais à travers une expression qui n'est plus nécessairement beaucoup utilisée, mais qui est tellement jolie.
1: Oui, et qu'on connaît encore bien, oui. Parce qu'on ne l'utilise pas beaucoup, mais elle sonne elle très sonne, familier dans les oreilles.
0: Prendre la poudre d'escampette.
1: Eh oui.
0: Ah.
1: Alors, on va savoir un peu plus sur l'origine avec vous, hein, Myriam.
0: Alors, on va essayer. Oui. Alors, la première chose, je vais vous donner une situation pour qu'on visualise bien dans quelles circonstances on peut utiliser cette expression. On connaît cette situation qui était très courante autrefois, mais je pense qu'elle l'est encore, c'est-à-dire des gamins, ou même parfois des gamines, qui viennent sonner à la maison. Et puis, dès qu'ils entendent que le propriétaire va ouvrir la porte, ils s'enfuient à toutes jambes.
1: Ah oui, ça, j'ai jamais fait.
0: Non, je n'en doute pas, vous étiez trop sage pour ça.
1: Oui, on n'aurait pas trop apprécié à la maison, ça.
0: Non, ça m'est arrivé une fois ou deux, non pas de le faire, mais de le subir. Hein.
1: Ah oui, c'est pas terrible non plus.
0: Non, c'est pas terrible parce que quand on n'est pas tout près de la sonnette, on se dépêche un peu et puis on ouvre la porte. Et puis, qu'est-ce qu'on voit effectivement des gosses qui sont en train de rigoler.
1: Comme on dit, c'est drôle pour les uns, mais pas pour tout
0: voilà.
1: le monde.
0: Voilà. Alors, la poudre d'escampette, eh bien, ça vient d'un ancien verbe italien. Uh-huh. Scampare.
1: Oui.
0: Et qui est signifié, c'est un verbe très familier, qui signifie se sauver, décamper, parce qu'on entend un scampa, le camp, décamper, et surtout prendre la fuite sans dire au revoir, donc sans demander son reste.
1: Oui.
0: Bon. L'origine, eh bien, les premières mentions de cet adage, il remonte au XVIIe siècle. Et elle n'est pas tout à fait certaine. Alors, on a d'abord dit que c'était peut-être la poudre qu'on laisse ou que l'on provoque par ses semelles lorsqu'on court sur un chemin de terre. Oui. Pourquoi pas ? C'est vrai que les chemins n'étaient pas asphaltés au XVIIe siècle. Et on pense quand même plus rationnellement, plus normalement, que ça viendrait du monde militaire. Pourquoi ? Eh bien, on va se représenter ce qui se passe sur un champ de bataille. Sur un champ de bataille au XVIIe siècle, qu'est-ce qu'on trouve au premier rang ? Eh bien, les pièces d'artillerie. Pourquoi est-ce qu'on les met là et non pas plus à l'arrière ? Ben, simplement parce qu'à l'époque...
1: Elles n'ont pas être... Oui, il ne faut pas être grand militaire. Hein, pour ne... On ne va pas les mettre juste devant soi, quand même.
0: Non, et puis en plus, elles avaient une portée très faible.
1: Bah oui.
0: Donc, il fallait vraiment que les pièces d'artillerie soient le plus près possible des ennemis à atteindre.
1: Bah oui.
0: Et les troupes, la piétaille, comme on disait, elle était quand même plus à l'arrière,
1: nettement
0: à l'arrière.
1: Oui.
0: Alors, parmi les pièces d'artillerie, eh bien, il y avait notamment aussi, c'est un peu anecdotique, mais ce qu'on appelait l'escopette, ou bien aussi...
1: Oui.
0: L'escampette, non pas les escampettes. Une escampette, qu'est-ce que c'est ? Eh bien, c'est un petit pistolet à poudre.
1: Mm-hmm.
0: De toute façon, que ce soit l'escampette pistolet ou bien simplement le canon, les fusils, etc., il fallait de la poudre.
1: Oui.
0: On avait déjà quand même bien réfléchi que mettre la poudre à l'avant, c'était pas très malin. Parce qu'évidemment, si une balle, un boulet arrivait venant de l'ennemi et tombait sur la poudre, ça faisait une explosion très dommageable. Autrement dit, la poudre nécessaire à l'artillerie qui était à l'avant était stockée à l'arrière. Mmh. Ce qui veut dire qu'il fallait qu'il y ait des braves gars qui n'étaient pas nécessairement des militaires, mais qui étaient attachés à l'armée, fassent régulièrement le trajet de l'avant jusqu'à l'arrière. Pour aller chercher la poudre et la ramener à l'avant. Ce qui était une excellente occasion, parce que se trouver à l'avant en attendant qu'on vous dise maintenant on va chercher de la poudre, aller chercher de la poudre, c'était une belle occasion, mais aussi de ne jamais revenir.
1: Oui, c'est ça. Oui.
0: Et donc, il y avait dans les rangs de ces braves bidas qui devaient aller chercher la poudre et la ramener, il y en avait quand même un certain nombre qu'on envoyait et qui ne revenaient jamais.
1: Donc, ils avaient pris la poudre d'escampette.
0: Ils avaient pris,
1: pour le coup.
0: Voilà, ils avaient vraiment pris de la poudre pour remplir les escampettes, mais en même temps, ils l'avaient prise pour eux. Et on suppose que c'est de ça qu'il s'agit.
1: Ouais, c'est une belle histoire.
0: C'est joli, hein, comme.
1: Oui, parce que c'est fuir un danger qui est quand même très concret, très réaliste.
0: Hein. Ah oui. Ah oui, tout à fait.
1: On n'est pas dans l'idée que du poltron nécessairement.
0: Non, pas du tout. Mais il y a effectivement une notion de danger, même si le danger lié à la poudre était beaucoup plus concret que la colère d'une brave dame chez qui on va sonner. Mais enfin, il n'empêche qu'il y a là un danger qui vous menace un petit peu. Oui. C'est très différent, par exemple, de l'évasion. Mm-hmm. Alors oui, un détenu qui s'évade, on dira qu'il court toujours le danger d'être repris, mais je vais dire, il n'y a pas un danger aussi immédiat, aussi concret. Alors, voilà pour la poudre d'escampette. Et en plus, je me suis dit, tiens, comment est-ce qu'on traduit ça dans d'autres langues, notamment l'anglais ? Eh bien, figurez-vous qu'il y a aussi un synonyme en français, vous l'avez certainement déjà entendu, filer à l'anglaise.
1: Exactement, mais j'ai regardé ça aussi en préparant et c'est amusant.
0: C'est amusant parce qu'en fait, on a été précédé sur le terrain et les Anglais avaient depuis bien belle lurette. Alors, je suppose que c'est à cause d'un comportement de l'armée française, française, comme on pouvait l'être français au XVIIe ou au XVIe siècle. Enfin, des Français qui avaient rendu les armes et qui avaient fui devant l'ennemi. Et donc, les Anglais ont une expression qui dit « to take the French leave », c'est-à-dire « prendre la fuite à la française ».
1: Exactement.
0: C'était pas très glorieux. Autrement dit, les Français ont trouvé une autre bonne occasion qui est restée dans l'oubli de dire, bien nous aussi, on peut dire filer à l'anglaise.
1: Ouais.
0: Autrement dit, ce n'est pas, c'est pas tout à fait la même chose que l'escampette dans la mesure où il n'y a pas un danger imminent dans la mesure où précisément l'ennemi se rend ou fiche le camp, tourne le dos, bon voilà. Mais en fait, ce sont des expressions qui signifient qu'à certains moments, tout le monde peut être amené à prendre ses jambes à son cou et à fuir. Surtout, sans dire au revoir, sans dire qu'on s'en va.
1: Oui, et apparemment, au XVIIe, le mot anglais a désigné aussi les créanciers. J'ai vu ça aussi.
0: Bon, ah bah voilà.
1: Que tout se croise un peu. Hein.
0: Oui,
1: c'est difficile
0: tout à fait.
1: De dire finalement ce qui vient avant l'autre. Mais...
0: C'est ça.
1: Et là, éventuellement, on peut les fuir aussi.
0: Et
1: hein.
0: Voilà.
1: C'est amusant que ce soit inversé chez les Anglais. To take the French lead.
0: Ah oui.
1: Et en français, l'inverse. Hein. On voit bien les relations entre les deux côtés de la Manche. Hein.
0: Ça a toujours été un peu délicat entre les Bretons, parce que c'était des Bretons, les Britanniques. Et le continent, mais voilà, en tout cas, prendre la poudre d'escampette, fuir sans demander son reste et surtout sans dire bye-bye ni adieu. Voilà. Alors, je vous propose une petite échappée belle. C'est le titre d'une chanson d'une chanteuse qui s'appelle Brigitte. Et qui est une manière aussi ici de dire parfois devant les difficultés de la vie, parfois devant tous les ennuis qui sont là au-dessus de votre tête, on n'a qu'une envie, c'est prendre la poudre d'escampette.

0: Brigitte, l'échappée belle. Et nous passons maintenant
1: à
0: la deuxième partie, comme d'habitude. Cher Grégory, que vous inspire cette expression « prendre la poudre d'escampette »
1: Ça m'inspire plusieurs choses. La première chose que ça m'a inspiré, c'est une autre poudre, mais je ne sais pas si c'est une littérature que vous avez lue dans Harry Potter, les poudres de cheminette, qui permettent d'aller de cheminée en cheminée. Là, vous voyez, on jette une petite poudre dans l'âtre de la cheminée, on dit l'endroit où on veut aller, et puis par le conduit des cheminées, on s'y retrouve par magie. C'est bien pratique.
0: Ah, c'est joli, ça.
1: Alors, je ne sais pas trop si vous aviez la possibilité de jeter un peu de poudre de cheminette dans votre âtre de maison, dans quelle maison vous voudriez aller. Ça, je vous laisse libre d'y répondre intérieurement. Mais par contre, ça m'a inspiré surtout tous ces comportements aussi, où on a envie d'être ailleurs que chez soi, que ce soit en vacances, que ce soit professionnellement. Oui. Je trouve quand même qu'il y a une certaine mode à se dire que peut-être on va aller voir ailleurs. Hein. Dernièrement, on a vu comme ça une famille qui se décide, vous avez peut-être vu ça dans la presse, à quitter la Belgique et Beaurain pour aller dans un pays qui vous est cher, le Canada, et qui disent « on ne peut plus vivre en Belgique, c'est plus possible, on ne supporte plus la Belgique ». Tout ce système, j'exagère un peu, je romance peu, mais c'est un peu ça l'idée. Alors ça peut être familialement, du jour au lendemain, on se dit « ah non,
0: c'est fini.
1: On va prendre la poudre d'escampette, la Belgique, c'est plus pour nous ». On va changer de pays, on prend un qui a évidemment une géométrie un tout petit peu différente.
0: Oui, c'est bon.
1: On va prendre le Canada, par exemple. Alors, je ne sais pas si cette famille va trouver ce qu'elle cherche au Canada.
0: On le souhaite, en tout cas, mais beaucoup l'ont fait. Hein, et ceux qui l'ont fait, généralement, effectivement, ne font pas machine arrière plus tard. Enfin, voilà, ils ont trouvé leur bonheur.
1: C'est bien possible, oui, c'est ça. Donc, je crois qu'il faut faire le bon choix au bon moment et assumer son choix, évidemment, par
0: c'est
1: après.
0: Ce n'est pas toujours facile. Hein.
1: Non, ce n'est pas toujours facile. On voit aussi, dans l'actualité, qu'il y a de plus en plus de travailleurs qui quittent leur emploi après un an, parfois, à peine, surtout chez les jeunes, mais pas que. Ça devient quelque chose où on dit maintenant, c'est bien d'avoir une trajectoire où on a vu beaucoup de paysages professionnellement. Et parfois, du jour au lendemain, c'est ça qui est aussi assez

0: pour maintenant jusque 67 ans.
1: Oui.
0: Oui. Non,
1: c'est, et même c'est, pour c'est... 3 ans, hein, ils ne cherchent plus ça. C'est assez perturbant hein, pour maintenant devoir former les jeunes enseignants. Autant il y a 10 ans, quand moi je suis sorti, ou même il y a un peu plus maintenant, mais oui, c'est ça, hein. On se disait, bah, pourvu qu'on trouve assez vite un endroit où se stabiliser, et on se disait, c'est quand même embêtant de naviguer de court contrat en court contrat, parce qu'on ne sait pas faire un achat d'une maison, on ne sait pas se projeter financièrement, donc on cherchait vraiment, et je crois que ça se comprenait assez facilement, un emploi stable, quitte à ce que ce soit un emploi un peu plomb-plom, où on s'épanouit que moyennement, on se disait, ah, plus tard, on aura peut-être le poste différent, une fois que celui-là sera libéré, ben, on deviendra plutôt professeur de cela plutôt que d'une autre formation. Pour le moment, il faut boucher le trou dans l'école, enfin voilà. Mm-hmm. Donc, mais c'était, ça faisait partie des projets de carrière, bien on sûr. Voulait la stabilité.
0: Bien sûr.
1: Et bien maintenant, les jeunes, ils se disent, ah ben non, hein, on va prendre un contrat court, comme ça je pourrais changer en 6 mois.
0: Oui.
1: Et puis de 6 mois en 6 mois, ils recherchent un travail. Mm. Et puis ils se disent, ben oui, mais c'est quand même difficile hein, parce que j'ai pas beaucoup de stabilité financièrement, c'est compliqué. Bon, il y a beaucoup de paradoxes hein, quand même dans ce monde aujourd'hui. Hein,
0: Tout à fait. Mais c'est clair que la stabilité, maintenant, ce n'est jamais sans doute que le reflet d'un monde qui est devenu tout sauf stable.
1: Exactement.
0: Qui bouge énormément, qui bouge de plus en plus vite, qui amène chaque année qu'on se souhaite bonne, excellente. En réalité, on ne sait pas du tout ce qui va nous tomber dessus. Mmh. Et donc, on peut finalement, les jeunes sont le reflet de la plasticité qu'il faut avoir aujourd'hui pour s'adapter rapidement à des nouvelles conditions.
1: L'adaptation, c'est clair. Hein. Alors, évidemment, du coup, prendre la fuite, c'est parfois une bonne solution.
0: Bien sûr.
1: Alors, il y a les fuites aussi écologiques. Hein, on voit, même
0: absolument.
1: Si c'était un peu raté cet été, hein, aller en Scandinavie, on se disait prendre un bol d'air frais. Finalement, il paraît que ce n'était pas nécessairement le bon plan. Là-bas aussi, en été, il peut faire très chaud.
0: Très chaud, oui.
1: Donc,
0: absolument.
1: Mais il y a des fuites écologiques. Hein, de plus en plus de gens qui réfléchissent comme ça, de changer de lieu de vie.
0: Oui.
1: Et puis, il y a ce comportement que vous connaissez peut-être du ghosting ou plus encore du ghostlighting dans les relations, notamment amoureuses, sentimentales.
0: Non, je ne connais pas cette expression.
1: Ghost, c'est faire le fantôme, hein, c'est fantôme.
0: Oui.
1: Ghosting ou ghostlighting, c'est faire le fantôme du jour au lendemain. Donc, vous faites croire à la personne que vous ne la connaissez pas. Et vous ne réagissez plus à ces messages du jour au lendemain. Et pire encore, vous pouvez manipuler. Ghostlighting, c'est plus fort encore, c'est plus vers la manipulation. Et faire croire à la personne que c'est elle qui se trompe et vous commencez à lui faire naître dans l'autre personne de la culpabilité.
0: Wow.
1: Et tout ça du jour au lendemain. Et ça arrive de plus en plus. Apparemment, c'est un comportement, pour le coup, toxique.
0: Hein, ah oui, c'est le
1: d'avoir pris la poudre, la descampette, d'avoir filé à l'anglaise
0: sans
1: dire au revoir. Mais c'est très brutal et c'est extrêmement violent psychologiquement, évidemment. Hein,
0: et quelle est la raison de ce comportement-là?
1: On identifie ça, évidemment, à un manque de confiance en soi, peur de l'engagement dans la relation, peur de la relation à l'autre, etc.
0: C'est ça. Donc, il y a bien une peur derrière aussi. Quoi.
1: Ah, bien sûr.
0: C'est vécu comme menaçant aussi.
1: Et c'est perçu par les psychologues comme de la vulnérabilité, problème à assumer une sorte de vulnérabilité relationnelle dans la relation.
0: Oui.
1: Et du coup, on disparaît du jour au lendemain.
0: Wow.
1: Et c'est vrai que j'ai connu des gens qui ont vécu ça comme victime. Et c'est assez perturbant. Hein. Vous revenez de vacances, vous avez votre petit amour de vacances qui est là. Vous réécrivez le lendemain, salut. Et puis, on se connaît, ou bien pas de réponse. Et puis, on se demande pourquoi. Alors que la veille, on s'embrassait dans la voiture.
0: C'est ça, d'accord.
1: Alors, j'aime bien un peu romancer les choses, mais c'est à peu près ça. C'est quand même surprenant. Hein.
0: Oui.
1: C'est quand même surprenant.
0: Et c'est très violent.
1: Oui, c'est une forme de violence au-delà que physique, au-delà même du verbal, puisqu'on ne dit rien. Donc, on disparaît de la vie de l'autre sans laisser trace, sans crier gare.
0: Oh, et finalement, ça signifie qu'on mine la confiance aussi que l'autre pouvait avoir en vous. Parce que j'imagine que si on se fait ghoster comme ça 2 ou 3 fois, on va plus laisser prendre. Quoi. Ça va être une méfiance généralisée dans les relations.
1: Oui.
0: C'est un risque. Hein.
1: Ah oui, surtout pour l'engagement. Hein. On parlait de l'engagement professionnel qui est parfois un peu difficile à trouver. Hein, parce qu'il y a quand même un peu de ça derrière le... le fait de changer de

0: profession, il y a peut-être une peur d'engagement vis-à-vis d'un travail, au-delà même parfois de l'employeur.
1: Oui.
0: Mais c'est quand même assez curieux.
1: Ah oui.
0: Et ça se reproduit là. Mais le pire, c'est qu'on n'explique pas. Parce que qu'on change, je crois que chacun fait ses choix, etc.
1: Ça peut arriver.
0: On pense à cette famille qui va aller au Canada. Oui. On peut comprendre. Je crois que vous pouvez comprendre, vous qui connaissez le Canada. Oui. On peut comprendre. Et si c'est expliqué, si on salue les autres, bah, quelque part, il y a moyen de...
1: Oui, puis généralement, les personnes qui s'expatrient, elles font de grands au revoir.
0: Exactement, voilà. Et ça permet à ceux qui restent de mettre des mots.
1: Ouais. Voilà.
0: De mettre des mots. Mais quand il n'y a pas ce dialogue-là, c'est ça qui est en fait extrêmement problématique.
1: C'est horrible.
0: C'est de filer à l'anglais sans dire au revoir.
1: Bye bye.
0: Justement.
1: Comme un fantôme, dans le fond, c'est une expression qui est terrible et en même temps très parlante. On se fait fantôme, quoi.
0: Oui, c'est ça. On devient fantôme pour l'autre, évidemment,
1: pour l'autre,
0: parce qu'on continue d'exister dans d'autres relations.
1: Oui, oui.
0: Hein.
1: Mais...
0: Et on a disparu de la circulation. Ouais. Donc
1: il y a du travail
0: au niveau sociétal. Oui, c'est ça. Alors que prendre la poudre d'escampette, on prenait l'exemple du militaire dans l'armée, c'est parfois salutaire, évidemment. Hein. On peut le prendre aussi parfois une fuite heureuse. Hein. La fuite n'est pas nécessairement un comportement lâche.
1: Pas du tout.
0: C'est important de le dire aussi.
1: Non, c'est un des trois comportements que les psychologues qui font en même temps de la neurobiologie disent. C'est un comportement qui fait partie des trois qui permettent de faire face à un obstacle. Mmh. Et le premier, c'est la fuite.
0: Mmh.
1: Hein, le grand Henri Laborie, un des premiers grands neurologues du XXe siècle, a écrit un livre là-dessus tout à fait déterminant. Il s'appelle « L'éloge de la fuite », disant « c'est salutaire parce que si on ne fait pas ça, les deux autres comportements sont dommageables pour soi, c'est-à-dire pour l'autre aussi. C'est-à-dire, c'est l'agressivité.
0: Mm-hmm.
1: Quand on se sent coincé, par exemple, si on se sent coincé dans un poste de travail et qu'on n'a pas le courage de dire, eh ben, voilà, je pense qu'il faut que je change. Alors, à ce moment-là, on peut devenir vraiment non seulement incompétent, mais désagréable, etc. Enfin, développer de l'agressivité. Ou alors, ça se voit encore, mais alors peut-être chez les moins jeunes, les burn-out.
0: Bien sûr.
1: C'est-à-dire la sidération. Mmh. On est comme figé, on est comme un rat pris dans un labyrinthe, on ne peut plus bouger et on déprime.
0: Et dans ce cas-là, c'est clair que la fuite est une solution courageuse.
1: Solution courageuse.
0: Paradoxalement.
1: Voilà. Ouais. Se sauver, comme on dit parfois, c'est sauver sa peau, c'est sauver son équilibre.
0: C'est nécessaire. Et c'est un comportement qu'on voit dans le monde animal qui nous paraît particulièrement normal, hein, la souris qui fuit devant le chat, etc. Devant un prédateur, c'est en fait ça. C'est arriver à reconnaître une sorte de situation dangereuse et de trouver la solution la plus simple et qui met en sûreté. Et c'est vrai que dans le monde du travail, ça arrive avec notamment dans le cas de relations toxiques, ou dans le monde du couple, pourquoi pas aussi, ou d'autres relations. Dans le monde scolaire, ça arrive beaucoup. Les élèves qui sont victimes de harcèlement, souvent n'ont pas envie de quitter leur école. Parce qu'ils se disent « je donne raison à mes agresseurs
1: ».
0: Mais en même temps, non. Et parce que prendre la fuite, c'est aussi dire « non, je ne veux pas ça ». C'est finalement une forme de liberté parfois aussi.
1: C'est ce que nous dit effectivement la poudre d'escampette. Prendre la poudre d'escampette, on rappelle, il faut quand même qu'on se sente menacé par un danger.
0: Ouais.
1: Voilà. Et il y a dans le fait de renoncer, de faire en sorte de ne pas être rattrapé par ce danger, quelque chose de l'instinct de vie, de survie qui est très salutaire.
0: Ouais. Voilà.
1: Voilà notre premier éveil. Merci à vous, Grégory. Vous avez bien creuser ça, dites-moi. Et puis, figurez-vous qu'on va se terminer. Alors, ce n'est pas simplement un jeu de mots avec une petite fugue en sol mineur de Jean-Sébastien Bach, jouée au piano par le grand Vladimir Horowitz. Alors, pourquoi ce choix? Eh bien, parce qu'on parle de fugue.
0: Mmh.
1: Et je me suis dit, mais dans le fond, pourquoi parle-t-on des fugues, préludes des fugues, et puis les fugues, tous les grands musiciens en ont écrit. Alors, si vous n'êtes pas musicien, eh ben, vous écouterez bien dans cette petite fugue très simple. Il y a ce qu'on appelle un thème, c'est-à-dire quelques notes de musique qui sont un peu l'air qu'on va réentendre et réentendre et réentendre. Et donc, un thème musical est présenté. par exemple ici quand c'est un pianiste, alors c'est terrible parce que quand on joue une fugue de Jean-Sébastien Bach, on doit faire entendre 4 voix. C'est-à-dire qu'avec 2 mains, on doit à certains moments, parfois la main gauche, parfois la main droite, parfois le majeur et l'annulaire, enfin voilà, c'est un peu compliqué. C'est l'horreur des premiers des pianistes au départ.
0: C'est vrai que c'était pas simple, moi, j'ai
1: non, pas du tout. Et donc,
0: ça.
1: Il y a un thème. Et ce thème, eh bien, on dirait que les instruments, ou bien les doigts, se le refilent. Mm-hmm. Une fois, il est joué dans les notes aiguës, et puis hop, 2-3 secondes plus tard, il est repris, mais par la main gauche dans les notes graves, et puis hop, il est repris par les deux ensemble, etc. Autrement dit, une fugue, c'est un thème musical qui fuit, qui s'enfuit d'une voix à l'autre.
0: Qui est dur à attraper, hein.
1: Ah oh oui, parfois on se laisse soi-même
0: autant à l'oreille que,
1: c'est
0: que
1: terrible,
0: pour le pianiste.
1: Hein. C'est terrible. Et donc ça donne cet effet de poursuite, effectivement, et puis à certains moments d'entrelacement. Merci à vous, merci Grégory,
0: merci
1: à vous tous qui nous avez rejoints. On vous fixe rendez-vous la semaine prochaine pour un autre réveil d'adages, de mots. Et on se quitte donc avec la fugue en sol mineur BWV 578 de Jean-Sébastien Bach. Bonne semaine.
0: À bientôt.

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Raconter le rock, c'est se rappeler que les Who n'ont pas toujours été ces deux papis grabataires et qu'en leur temps, leur batteur lunatique, il ne s'appelait pas Keith Moon par hasard, avait placé des explosifs dans sa batterie. Et cette explosion contribua à la surdité du guitariste Pete Townshend.

Raconter le rock, c'est se rappeler que James Brown poursuivit son personnel avec un fusil pour avoir utilisé ses toilettes. Tandis que Ringo Starr enregistrera la batterie sur le troisième couplet de Hey Jude dans un tempo parfait en revenant lui aussi d'une pause sanitaire. Rock et décadence, c'est Tommy Iommi qui révolutionne la guitare métal avec le groupe Black Sabbath malgré deux doigts amputés.

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C'est se souvenir de la grandeur et décadence de Phil Spector, mais également de Paul McCartney qui avait été refusé d'entrer dans une discothèque. 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

On sait que bon nombre de chirurgiens écoutent de la musique en bloc opératoire pour faire baisser la pression. Mais ce que l'on ne savait pas jusqu'à très récemment, c'est qu'écouter ici d'ici durant une opération améliorerait leur vitesse et leur précision lors des interventions chirurgicales. Ce constat découle bien sûr d'une étude de chercheurs de l'université d'Heidelberg en Allemagne sur les effets des différents genres musicaux et l'impact du volume sonore sur la chirurgie. Cette étude nous apprend qu'écouter certaines chansons au bloc opératoire augmenterait les capacités des chirurgiens et réduirait le temps d'incision. Elle révèle également que la musique des Beatles est plus favorable lors des sutures. Le fait d'écouter « Hey Jude » ou « Let it be » des Beatles permettrait de suturer deux fois plus vite qu'habituellement. En écoutant de la musique, les chirurgiens tremblent moins et sont plus attentifs. Encore quelques années de patience et vous verrez que certains albums finiront sur les ordonnances de nos généralistes et seront remboursés par la Sécurité sociale.

Le destin du garçon de la plage. Eh bien, alors que tout lui sourit et que son groupe connaît un succès planétaire avec ses chansons sentant bon le sable chaud de la Californie, Dennis Wilson, le batteur des Beach Boys, fait connaissance avec un jeune garçon qui devient au bout de quelques semaines un ami et finit même par squatter chez lui. Rapidement pourtant, il ressent chez cet ami des comportements spéciaux, notamment liés à sa frustration de ne pas être comme Dennis, une star de la musique. Et Dennis Wilson décide alors de le renvoyer. Mais celui-ci, furieux, part en saccageant le domicile du Beach Boys et en emportant ses disques d'or. Bien en prit à Dennis, car son ami, un certain Charles Manson, ne va pas tarder à se faire remarquer à la fin des années 60 en commettant de nombreux assassinats, dont celui très médiatisé de l'actrice Sharon Tate, épouse de Roland Polanski, enceinte de 8 mois, ainsi que de 4 de leurs amis, c'était en 1969.

Dennis Wilson découvrira plus tard qu'il faisait lui aussi partie de la liste des victimes envisagées par le tueur. Mais comble de l'ironie, ce n'est pas le psychopathe qui aura raison du garçon de la plage, puisque le seul membre du groupe chantant Surfing USA est mort noyé en 1983.

Les reprises sont monnaie courante dans le rock. C'est bien souvent pour un artiste l'occasion de clamer son admiration pour un titre ou un auteur. C'est parfois aussi l'envie d'apporter une contribution et une interprétation propre à ce morceau. Qu'est-ce qui a dû se passer par la tête de Steven Tyler, le chanteur d'Aerosmith, un jour de 1984 ? En pleine période de session d'enregistrement d'un album, le chanteur tombe par hasard sur une chanson qui le ravit. Il monte le son de la radio, demande à ses collègues si l'un d'entre eux sait qui est l'auteur de ce morceau, et leur propose, mais vraiment emballé par le titre, d'en faire une reprise. Ces derniers ont alors dû être très probablement embarrassés pour lui expliquer que le morceau qui passait en radio n'était autre qu'un de leurs premiers et propres titres. C'est ici que se termine la saga du rock. À très bientôt pour de nouvelles anecdotes.

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1: Madame, mademoiselle, monsieur, bonjour. Merci de nous faire le plaisir de nous rejoindre dans cette émission. Vous y trouverez votre compte, bien entendu, avec Adrien. Bonjour Adrien.
2: Bonjour Myriam.
1: Avec Patrick, qui est à la console, et aussi avec un invité, mais c'est Adrien, comme d'habitude, qui vous le présentera bientôt. Et vous allez voir, vous allez recevoir cette semaine encore, comme toujours, une excellente bouffée de bon souffle, de dynamisme, d'énergie et de bonnes ondes. Parce que notre invité est de ces êtres que l'on a envie de qualifier de solaires. Parce que se dégage de son regard, de son sourire, une chaleur qui fait du bien. Une vraie chaleur, à laquelle on a envie de s'abandonner, parce qu'elle vous ramène à ce que les humains ont de meilleur en eux et entre eux. Solaire, parce qu'il offre dans ses mots et aussi dans ses livres, une lumière, elle aussi bienfaisante. Non pas de ces lumières qui vous éblouissent, qui vous aveuglent, mais plutôt de ces trouées dans un ciel nuageux qui vous donnent envie de vous remettre en route. Il n'est donc pas non plus un donneur de leçons et de recettes censé faire de vous un produit réussi, bien en phase avec l'air du temps. C'est un sage, voilà. Un sage voyageur, nourri d'autres sages. Un sage pour qui voyager, c'est aller de soi à soi en passant par les autres. La formule n'est pas de lui, mais il l'a adoptée. La rencontre est au cœur de son être et nous sommes vraiment ravis de pouvoir en vivre une en direct avec lui et vous, amis auditrices et auditeurs. Bonjour Ilios Kotsou.
3: Bonjour, bonjour.
1: Nous passons avec vous, Ilios, à la première étape de cet entretien.
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2: Donc bonjour Ilios Kotsou, merci d'être venu en studio, ça nous fait fort plaisir en tout cas. Donc dans cette première partie, le carton d'invitation, eh bien on revient un petit peu sur le parcours de l'invité, sur sa jeunesse, sur ce qu'il est tout simplement. Et justement déjà, Ilios Kotsou, où avez-vous grandi ?
3: Alors à partir de quand est-ce qu'on estime qu'on a grandi ? Depuis la naissance ? Avant ?
2: Oui, on va dire depuis la naissance, donc le tout début de votre vie.
3: Je suis né en Allemagne, à Hambourg, d'une mère allemande et d'un père grec.
2: D'accord. Ouais. Et vous avez toujours vécu en Allemagne ?
3: Non, ben, je suis resté 2-3 ans en Allemagne, et puis je suis parti en Grèce, pays d'où venait mon père. Et en Grèce, ma mère a rencontré un drôle de bonhomme qui était bouddhiste, un Belge qui était bouddhiste, qui dirigeait une communauté, mais qui s'est révélé par la suite être un psychopathe, et c'était une secte. Mais voilà, c'est pas ce qu'elle pensait évidemment. Et il l'a envoyé dans le sud de la France, où il y avait un genre de monastère bouddhiste où j'ai passé les 13 ou 14 années suivantes de ma vie, dans les gorges du Verdon.
2: Et quels souvenirs vous gardez justement de cette enfance déjà en Grèce, puis après dans les gorges du Verdon ?
3: Alors c'est difficile de se dire ça, parce que la mémoire reconstruit toujours notre vie. En fait, on pense qu'on a des souvenirs, mais nos souvenirs sont toujours une reconstruction. Ce qui reste, ce sont des images fortes ou des émotions qu'on peut avoir. Moi, je me souviens de la Grèce, du jardin d'une amie de ma mère, qui était dans le théâtre, comme ma mère d'ailleurs, et je me souviens des chevaux en bois, où on jouait avec des chevaux en bois, ouais, dans le jardin. Voilà. Je me souviens de la mer aussi, et des bateaux, donc je me souviens de l'océan, je me souviens du vent. Mais ce sont des impressions fugitives, hein, d'un âge à 3 ans. Où, alors est-ce que je les ai réinventées ou je m'en souviens vraiment ? Difficile à dire, mais en tout cas, c'est ce que je garde de ça. Je me souviens d'un âne, hein, être assis sur un âne avec une vieille personne, voilà, des petits souvenirs de là. Et puis après, mon arrivée dans le sud de la France, paradoxalement, malgré tout ce que j'ai appris par la suite, tout ce qui est arrivé, j'en garde quand même aussi de très beaux souvenirs. Et mes beaux souvenirs sont en général reliés à la nature. Je garde des images de la montagne, des forêts, des rivières, et puis de l'enfance, quelque chose de magique, pas tant de la personne qui dirigeait cet endroit, mais de magique d'un monde enchanté, en tout cas qui était enchanté pour moi. Ce monde, c'était un monde plein de vivants et de vivantes, il y avait de la vie partout, et donc j'avais une très grande imagination. Et donc, je passais beaucoup de temps à faire des cabanes dans la forêt, à m'inventer d'énormes histoires. Et donc, voilà, j'ai passé beaucoup de temps à rêver, mais à rêver dans le vivant et dans la nature.
2: Et vous êtes toujours attaché à la nature aujourd'hui ?
3: Oui, alors j'habite en ville, à Bruxelles. Et pourtant, mais oui, c'est souvent s'écartant de quelque chose qu'on peut se rendre compte à quel point cette chose est importante. J'espère qu'on ne s'en écarte pas trop, parce que parfois, sinon on arrive à cette phrase un peu tragique de Raymond Radiguet qui disait « Bonheur, je t'ai reconnu au bruit que tu as fait en partant ». Et dans mon existence, en tout cas, c'est ce que je m'attache à faire, c'est de prendre conscience de tous les bienfaits de mon existence, sans attendre que par leur absence, je me rende compte de leur importance. Et si je reviens à mon enfance, en tout cas, ce qui est certain pour moi, c'est que le plus important, en lien avec il y avait la nature d'un côté, et je veux dire trois choses quand même très importantes. Parmi toutes, il y avait la nature et ce lien avec quelque chose qui dépasse au fond, parce que le vivant de la nature, c'est quelque chose qui nous dépasse. La voûte étoilée, le coucher du soleil, et ainsi de suite, c'est toutes des choses qui nous ouvrent. Et même quand on a un âge où j'aurais pas pu élaborer cognitivement là-dessus, c'est un sentiment qui nous habite en fait. C'est le sentiment de la beauté aussi. Hein. Et quand toute une partie de la vie est dure et difficile, et ainsi de suite, la beauté peut quand même prendre, en tout cas dans mon cas, la chance que j'ai eue, la beauté peut prendre sa place et elle fait son chemin aussi en nous, elle ouvre quelque chose. Et à côté de la nature, il y avait les autres, les liens. Et je crois qu'au fond, ce qui, dans mon existence, a participé à m'ouvrir, à m'élever, à me permettre juste de survivre et de vivre, ce sont les autres toujours. Ce sont toujours les mains tendues. Alors, je reviens avec la nature parce qu'une main tendue, ça peut être le chant d'un oiseau, c'est aussi une main tendue, mais c'est aussi toute la bonté des femmes et des hommes que j'ai croisés dans mon existence, depuis mon enfance jusqu'à plus tard, dont j'ai reconnu l'importance que souvent beaucoup plus tard, mais des mains tendues que j'ai pu saisir. Et voilà, et qui ont été tellement importantes. Parce qu'au fond, je crois qu'on ne peut jamais se sortir de quoi que ce soit tout seul, on ne grandit jamais seul, c'est toujours avec d'autres. Il faut qu'on saisisse les mains, mais parfois on ne se rend même pas compte que la main était là. On l'a saisie, heureusement, mais on ne s'est pas rendu compte de l'importance que ça avait. Et peut-être que je parle trop et qu'il faut attendre les questions. Parce que sinon j'ai
2: pas de souci. Non, c'est très très bien, franchement. Non, c'est pour ça. Il n'y a vraiment pas de problème. Chacun s'exprime à sa manière. Il n'y a vraiment pas de souci. Okay. Mais vous avez parlé de main tendue, mais c'est quand même assez tendu, puisque vous l'avez dit, vous avez grandi dans une secte. Mm-hmm. Justement, comment on trouve des mains tendues pour sortir d'une secte, comment ça se passe ?
3: Alors, pour sortir, même pour quand on est dedans, c'est que des mains tendues, il y en a partout. Quel que soit l'endroit dans lequel on se retrouve, on trouvera des mains tendues. Je pense, peut-être là, je vais très loin dans le drame, mais je pense à Viktor Frankl, ce psychiatre juif autrichien qui est passé par les camps. Lui, parce qu'il est médecin aussi, il était une main tendue pour les personnes dans ce camp de concentration. Pourtant, c'est un camp de concentration. On peut se dire, comment on trouve une main tendue? Oui, il y a des mains tendues dans les pires endroits du monde, heureusement. C'est en ça que l'humanité est toujours là, non? J'ai l'impression que au plus profond des ténèbres, il y a toujours de la lumière. Et la question, c'est, est-ce qu'on a eu la chance d'avoir assez d'ouverture ou de chance, peut-être, pour être encore capable de la voir? Parce que si je peux encore voir la lumière au cœur des ténèbres, alors je peux peut-être, cette lumière peut prendre plus de place. C'est-à-dire une petite lumière dans les ténèbres, il n'y a plus les ténèbres. Hein. Et il y a quand même quelque chose d'autre qui se passe là. Et donc, il y avait des personnes généreuses, bonnes, attentives. Puis il y avait un tas d'autres qui faisaient partie d'un système qui n'était pas un système le plus joli. Donc c'était ça. Et les mains tendues n'étaient pas toutes ces mains qui m'ont permis de partir de la secte. Je pense à un ami médecin qui, lui... j'étais arrivé en Belgique après le décès de mes parents, dans cette secte toujours, et je le voyais régulièrement. Il prenait un livre, il me donnait ce livre à lire, et puis on se revoyait quelques semaines après. Il ouvrait une bouteille de vin. Pourtant, j'ai jamais eu le goût de l'alcool, quel qu'il soit, mais le symbole du vin rouge, c'est le symbole de l'amitié pour moi. Et donc il ouvrait une bouteille de vin, juste quelques gorgées, et puis on parlait des livres, mais il en parlait comme s'il parlait à un égal. Évidemment, moi j'étais un jeune ado qui connaissait rien de la vie, pas grand-chose en tout cas, mais le fait que quelqu'un croit en toi plus que toi, au fond. C'est-à-dire que lui voyait le potentiel que je pouvais avoir beaucoup plus que moi. Mais sans le dire, il n'y a pas besoin de le dire. C'est par l'attitude. La transmission passe beaucoup plus par la présence que par les mots, non? Et donc, parce qu'on peut dire à quelqu'un « je crois en toi », et puis il n'y a rien qui se passe, ou on peut montrer par sa présence, au fond, que cette personne avec qui on est importante, qu'elle compte, qu'elle a du potentiel. Et ça, ça a beaucoup, beaucoup compté pour moi. Donc je lui dois beaucoup par ça. Il a nourri, en fait, ce qu'il y avait déjà en moi depuis longtemps, mais il l'a nourri. Pour le feu, il faut que quelqu'un y mette du bois pour qu'il brûle.
1: Vous avez été scolarisé quand même ?
3: Oui, j'étais scolarisé. C'était une maîtresse à l'école, belge.
1: À l'intérieur ?
3: Oui, dans le sud de la France, à l'intérieur. C'était coupé du système classique.
1: Ah, oui.
3: Et puis, c'était de plus en plus difficile. On a eu des cours par correspondance. À leur côté, on avait des cours de philosophie bouddhiste et ainsi de suite. J'ai appris à lire le tibétain, je comprenais pas, je chantais des prières en tibétain, je ne comprenais pas du tout ce que je racontais, à part quelques mots. Et donc, mais quand je suis arrivé en Belgique par la suite, alors j'ai beaucoup, beaucoup, beaucoup étudié par moi-même par la suite.
1: Vous aviez quel âge quand vous êtes arrivé en Belgique ?
3: 17 ans.
1: Ah oui.
3: Donc j'ai beaucoup, beaucoup étudié, mais pas de manière académique. Et donc à l'âge de 30 ans, j'avais toujours pas de papier, pas le bac, pas les humanités, mais ça ne m'a pas empêché de faire un doctorat par la suite. Donc,
2: Et comment vous êtes arrivé en Belgique, en fait,
3: hein? Quand on est dans une secte, alors on peut dire que c'est le vent du hasard qui souffle, mais le vent du hasard, il prend souvent là la forme de celui qui dirige tout. Hein, dans une secte, c'est comme dans les films, en fait, c'est notre grand chef, là, il décidait de tout. Donc c'est lui qui décidait qui allait où, qui allait travailler où, qui allait faire quoi. Pour les personnes plus âgées, qui allait dormir avec qui allait... C'était vraiment une vie sous emprise. Donc il n'y avait pas beaucoup de liberté dans... D'ailleurs, il suggérait toujours de ne pas lire, de ne rien faire. Ce qui est intelligent de sa part, parce que lire, c'est s'ouvrir. Lire, c'est faire des rencontres. Lire, c'est voyager. Lire, c'est faire tout ça, en fait. Alors que si on peut amener les gens à lire le moins possible, à rencontrer le moins possible... Pour finir, on est sous l'emprise d'une seule personne, sans s'en rendre compte. Hein. L'emprise, c'est un drôle de mécanisme. C'est qu'on est prisonnier d'un endroit où les barreaux sont très, très, très, très hauts. Les barreaux intérieurs sont beaucoup plus hauts que quelques prisons qu'on ait envie de construire, mais ils ne sont pas tout à fait visibles. Donc, c'est ça qui est difficile. Comment sortir d'une prison à laquelle on participe, dont les barreaux infranchissables sont invisibles? Ça, c'est la question. Dans certaines sectes, elle est là. Parce que les fantasmes dans les films américains, où on te poursuit, il y a des murs et tout. Je dis toujours que si c'était ça, ça serait plus facile, parce que tu aurais l'énergie. Tu te dirais, je vois ce que je dois franchir, c'est concret, et quand c'est concret, ou alors c'est pas possible, alors tu mobilises ta force pour le faire. Mais quand c'est pas concret, quand les barreaux sont en toi-même, et que toi-même tu as participé à les construire, à ton insu, hein, c'est un peu plus compliqué, on va dire. Donc voilà, il m'a dit un jour, hop, va travailler là-bas, en Belgique, et donc j'ai fait ce qu'on m'a dit.
2: Et à quel âge, alors, vous avez réussi un peu à vous libérer de ces barreaux, alors ?
3: La libération, ça se fait, je crois aussi, c'est un chemin qui se fait peu à peu, en tout cas dans mon cas. Et elle n'est pas venue parce que je savais que c'était une secte, elle est venue par la tension qui existait entre ce qui m'appelait. J'avais quelque part quelque chose que j'avais vraiment envie de faire. Je crois que c'est Rumi qui disait, il nous invitait à se laisser porter par la force qui nous habite silencieusement. Et c'était ça, j'avais envie d'aller vers les autres, j'avais envie de mieux découvrir aussi ma vie intérieure, mais aussi celle des autres. Et je suivais beaucoup, beaucoup de cours, et je faisais des petits travaux dans les jardins, ou des échanges pour payer des stages de développement personnel, de tout ça. Je faisais mon travail, mais je passais tout mon temps à ça. Je ne pouvais pas, je me souviens de cette époque, je ne pouvais pas passer... C'était encore l'époque des cassettes vidéo. Il n'y avait pas Netflix. Et quand mes copains passaient du temps, je ne pouvais pas. Moi, il fallait que je lise ou que j'aille me cultiver. J'avais une soif d'apprendre qui me brûlait de l'intérieur. Et donc, je ne pouvais faire que ça. Et ça créait des tensions entre la personne qui était là, à l'intérieur, qui dirigeait. Ce n'était pas le gourou de la secte qui dirigeait. De plus en plus forte. J'avais un caractère un peu rebelle. Et donc... Et voilà, cette tension a fait qu'à un moment, le fruit était mûr. Et quand le fruit est mûr, il ne faut pas grand-chose pour le faire tomber de l'arbre. C'est pas, parce que s'il n'était pas mûr... Et puis je me souviens du jour où une énième tension, où on m'avait dit « ton énergie dérange », un truc comme ça. Eh bien, je savais en moi que mon chemin là était terminé. Et j'ai décidé de partir, je l'ai dit d'ailleurs ce jour-là. Alors après, il y a tout un chemin, hein. Mais j'allais dire, c'est un jour dont je me souviens d'où j'étais, dans une cour de l'endroit, je me souviens du visage de la personne, parce que c'est un moment qui émotionnellement était fort, comme hein, plein de moments de nos vies qui sont parfois anodins, mais c'est des petits moments de bascule où tout à coup, je sais pas, il y a un ensemble de conditions qui font que la décision est là. Et cette décision, elle change, non, le trajet d'une vie.
1: On va passer à votre premier choix musical, Ilios Kotsou. Alors, premier choix musical, une très belle chanteuse française, Barbara Parvi. Elle est peu connue en Belgique, malheureusement. Elle avait représenté la France il y a 2 ans, je pense, à l'Eurovision. Alors que ce soit parole ou voix, c'est une très belle chanteuse. Alors, le titre, Les Ruines, il y a une raison particulière à cette chanson ?
3: Oui, et je crois que quand les auditrices et auditeurs vont l'écouter, ils vont comprendre dans la chanson pourquoi je l'ai choisie, parce que au fond, elle parle des ruines, mais elle parle de la reconstruction, elle parle de comment on peut... C'est tellement beau, cette chanson. On peut, de tout ce qui n'avait pas fleuri, en faire quelque chose. Comment est-ce que de nos ruines intérieures, on peut faire un château de nouveau, on peut faire quelque chose de beau. Et je crois que tout... quoi qu'on ait vécu, en fait, parce que certains ont des histoires qui sont plus faciles à raconter parce qu'il s'est passé des choses. Mais au fond, quoi qu'on ait vécu, on a pu vivre dans le même village tout le temps, mais on aura vécu des douleurs aussi fortes.

0: C'était Barbara Pravi et non pas Parvi, comme je l'ai incorrectement articulé. Barbara Pravi, bien sûr. Les ruines, le premier choix musical de notre invité du jour, Ilios Kotsou. Et nous passons avec lui à la deuxième étape de l'entretien.
1: L'état des lieux.
0: Il y a un mot qu'on utilise énormément en ce moment, et puis depuis déjà quelques années, c'est Boris Cyrulnik qui l'a familiarisé, j'ose dire, c'est la résilience. Est-ce que vous diriez que vous avez été un jeune résilient, un enfant résilient, ou pas ? Parce que c'est un mot qu'on utilise maintenant oui. À peu près pour toute personne qui a vécu une grosse difficulté oui. Dans sa vie, et puis qui manifestement, après, ben, comme on dit, s'en est sorti.
2: Alors, je dirais au moins deux choses là-dessus, c'est que si la résilience, comme c'est souvent aujourd'hui dans ce monde capitaliste montré, c'est une soi-disant force intérieure qui fait que toi seul, face à de l'adversité, tout à coup, en devenant une meilleure version de toi-même, tu arrives à combattre le sort. J'y crois pas du tout et je pense que ça n'a pas beaucoup de sens. C'est une forme de récupération de la résilience qui est très individualiste et... Mais ce n'est pas ce que dit Boris, en tout cas, à Cyrulnik, à ses débuts, puisqu'il a beaucoup insisté toujours que la résilience n'était justement pas une caractéristique individuelle, mais c'était une question de lien.
0: Donc, ce que vous avez dit tout à l'heure, on est fait avec les autres
2: avec
0: et par les autres.
2: Voilà. Et donc, si c'est dans cette conception-là, oui, mais alors dans ce cas, ça dépend ce qu'on veut dire. Ou alors la résilience, c'est un ensemble de processus qui sont en lien avec les autres. Oui, dans ce cas, bien sûr. Mais c'est quelque chose qui se passe. C'est pas quelque chose auquel on arrive. C'est pas une chose que l'on est

0: Sinon, on est en train de réifier la résilience qui est un processus. Et si c'était une caractéristique, mais alors là, c'est une caractéristique du vivant. Une forêt qui brûle, elle va renaître différente de celle d'avant, évidemment. On n'est jamais le même une fois qu'on a traversé une épreuve, ou la même, on n'est jamais la même. On n'est ni meilleure ni moins bonne, on est juste différente. Et si on est alors c'est de nouveau capable, parce qu'il y a une partie de hasard, une partie de contexte, tout ça, mais si c'est possible, ce qu'il y a, c'est qu'on peut être enrichi par les difficultés qu'on a traversées. Ce n'est pas toujours le cas, mais c'est possible. C'est-à-dire que c'est une forme de diversité, c'est une forme d'ouverture, d'apprentissage qui peut se faire. Mmh. Et on peut en sortir enrichi. Dans cette chanson de Barbara Pravi, il y avait cette si jolie phrase « Trouver sous les cendres les racines de tout ce qui n'avait pas fleuri ». Moi, je trouve ça tellement beau.
1: C'est magnifique.
0: Et, oui, donc, c'est voilà.
1: Oui.
0: Ça le dit si joliment.
1: Et vous revenez précisément, c'est quand même très important parce que vous êtes une personne, vous donnez de multiples conférences, vous écrivez votre dernier livre, La sagesse des petits riens, qui est hautement recommandable. C'est un petit chef-d'œuvre qu'on peut lire par n'importe quel bout. On peut commencer par la première page, mais on peut aussi commencer par la dernière et puis revenir en arrière. Ce sont des tout petits chapitres, deux pages, bon, j'appellerai pas ça des chapitres, mais voilà, des propositions. Une série de propositions très concrètes qui se terminent toujours par une question que vous adressez à une personne. Voilà. Et ce n'est pas encore une fois un manuel de sagesse. Moi, j'insiste beaucoup là-dessus. Vous n'êtes pas un maître à penser du tout. Et cependant, vous connaissez un succès. Il faut reconnaître, le grand public vous connaît, le grand public vous suit, vous aime bien, écoute vos conférences, lit vos livres, vous animez aussi des activités. Est-ce que vous aimez vraiment à ce point-là les humains, Ilias Kotsou?
0: Mais oui.
1: Oui,
0: je ne peux pas le cacher, je crois.
1: Mais c'est important de dire, parce qu'on vit effectivement dans une société capitaliste, individualiste, où l'amour de l'autre, la bienveillance, la compassion ne sont pas les vertus premières qui sont célébrées. Et vous venez avec une proposition finalement qui va au cœur des êtres, des choses, et vous êtes suivi.
0: Et en même temps, c'est parce que chacune d'entre nous, me semble-t-il, on a vécu ça en étant... Si on regarde les enfants, comme ils jouent, c'est tellement simple. Pas toujours facile, mais tellement simple. Deux enfants ne se connaissent pas. Des enfants de 5, 6 ans, et au bout de juste un tout petit peu de temps pour se jauger un tout petit peu, et hop, deux enfants tout à fait différents, de cultures différentes, de couleurs de peau différentes, de tout ce qu'on veut de différent, vont jouer ensemble et merveilleusement. Et donc il y a cette innocence du regard de l'enfance. Alors, je ne pense pas qu'on puisse retomber en enfance, ça ne serait pas très souhaitable, mais on peut retrouver la qualité de cet esprit de l'enfance qui est fait d'une forme d'ouverture, de non-jugement, de flexibilité, de joie, d'émerveillement. Face à la vie.
1: Ce qu'on dit dans le christianisme, alors ça aussi était très très très mal compris, mal interprété, mais si vous ne redevenez comme des enfants, voilà. Et encore une fois, ce n'est pas retomber ni dans l'ignorance, ni dans un simplisme. D'ailleurs, les enfants ne sont pas aussi simples qu'on le dit. Mais c'est ça.
0: Moi, je suis complètement d'accord avec cette phrase. Je la trouve hyper juste. C'est ce rappel à nous rappeler qu'on a cette capacité-là. François Cheng dirait de nouveau avoir le regard regardé comme au matin du monde. C'est ce que font les enfants sans qu'on doive le renseigner. Et c'est ce qu'on oublie parfois, nous, les grandes personnes, pris dans tellement de choses à faire, d'habitudes, et d'un contexte souvent très difficile. Et donc, on a perdu ce regard, mais il est là, quelque part. Donc, on peut le retrouver.
1: Puis, perdu aussi une forme d'émerveillement, sans doute. Oui, et surtout maintenant, on est quand même dans un monde assez désenchanté.
0: Oui. Et c'est ce que dirait le théoricien du désenchantement, Max Weber.
1: Oui.
0: Ce serait l'idée qu'une fois qu'on transforme le monde en choses, c'est-à-dire les femmes, les hommes, mais aussi les arbres, les forêts, tout devient une chose. Et donc, on rentre plus en relation avec les choses. La seule question, c'est comment je vais utiliser ce qui est autour de moi. Donc, j'utilise les autres êtres humains sans m'en rendre compte. Je m'utilise moi-même, en fait. Je me suis moi-même devenu une chose. Et donc, c'est triste, non ? Un monde de choses, il n'y a pas de vie dans un monde de choses. La seule chose qu'on peut essayer de faire, c'est accumuler. C'est ça, la tragédie du capitalisme consumériste, en tout cas. Et réenchanter le monde, ça serait s'émerveiller. S'émerveiller, donc, ça serait rentrer en relation avec des êtres et pas avec des choses, avec du vivant. Et d'ailleurs, c'est ce que je disais quand j'étais enfant, mais comme tous les enfants, le monde est magique parce qu'il est vivant. Il est grand parce qu'il est vivant. C'est pas, on ne regarde pas le monde comme des choses. Alors, de nouveau, bien sûr que les enfants peuvent être cruels et ainsi de suite. Je pense que les auditrices, auditeurs voient de quoi on veut parler. Il ne faut pas être réducteur, mais on peut retrouver cette qualité de réenchantement du monde qui amène de la joie. Parce qu'on a envie d'être joyeuse, je pense. Notre vie, c'est n'habiter que par des passions tristes. Ce n'est pas une vie souhaitable. Et donc, mettre de la joie dans un monde difficile, je ne vois pas comment on peut faire autrement que réenchanter le monde. Et quand je le réenchante, alors mon attitude, c'est une attitude de prendre soin. Et non pas moraliser. Ce n'est pas une question de moralisation, c'est naturel. C'est ce mouvement naturel d'avoir envie de prendre soin du monde auquel je participe. Simplement. Et c'est en ça que pour moi, le quotidien, c'est une merveilleuse enseignante de sagesse. J'avais noté ici une citation qu'un ami m'a fait passer dans un message il y a quelques jours. Et il me disait: Dieu est dans les petites choses, attention à ne pas marcher dessus. Et je trouve ça très joli dans l'idée de se dire, au fond, nos vies, ce sont des quotidiens. Et la vie spirituelle, pour moi en tout cas, si on m'interrogeait aujourd'hui, parce qu'on peut avoir 1000 définitions, il y a bien sûr ce qu'on peut appeler la vie de l'esprit, mais ça c'est plutôt étymologique, mais c'est comment je suis relié à quelque chose qui me dépasse moi. C'est-à-dire juste si c'est que mon propre intérêt, ma vie, mes difficultés, ma vie va être très pauvre. Donc si ma vie peut me dépasser, donc elle m'ouvre. À quoi ? D'abord au quotidien, aux autres, à la vie, aux rencontres, à tout. Et pour moi, la spiritualité, elle commence comme ça, par une forme d'attention à sa vie, tout simplement. Pas par quelque chose de compliqué. Alors, c'est pas à 100% du temps, mais l'attention à la personne qu'on rencontre, l'attention au petit morceau de ciel au-dessus de nous, l'attention au chant de l'oiseau. Et alors, la beauté, elle est là partout. Donc, c'est une vie spirituelle. Aura des pâquerettes, je suis d'accord, mais moi, c'est celle-là qui me parle. Mm-hmm. C'est mon quotidien, mon terrain de travail spirituel. C'est le quotidien depuis que je me lève jusqu'à ce que je me couche. Ce n'est pas un ailleurs que j'aurais bien du mal à trouver.
1: Et je dirais que ça vous aide à supporter. Je ne sais pas, vous écoutez le premier journal parlé du matin, c'est rarement quelque chose qui donne envie d'être heureux. Parce que voilà, on apprend qu'ici, dans le coin du monde, dans un autre, etc. Enfin bon, on est inondé. Comment est-ce que... parce que vous n'êtes pas un individuel, et ça, on ne veut vraiment pas, ce serait une mauvaise compréhension. Comment est-ce que cet accueil du quotidien, de soi, de ce qu'on a vécu et de ce qu'on vit, vous aide-t-il à être aussi en lien avec un monde qui peut être violent, qui peut être mauvais, qui peut être destructeur ?
0: Je trouve que c'est une immense question, évidemment. On peut chacun faire comme on peut. Mmh. Moi, j'ai le sentiment, j'ai vu ce que ça me faisait lorsque je me laisse emporter par cette idée du monde. C'est-à-dire lorsque je laisse ce monde rentrer dans ma tête et me prendre complètement, je deviens plus triste, plus nerveux, plus réactif. Et en fait, j'amène rien de bon au monde. J'amène pas pragmatiquement quelque chose de positif. Alors que, essayer de me centrer sur le quotidien, c'est que j'essaye d'amener dans ma vie, très modestement, parce qu'il n'y a pas des grandes choses, un tout petit peu de ce que j'aimerais voir dans le monde. Mais je n'ai pas le pouvoir de changer ce monde. Alors, ce n'est pas pour moi un appel à l'inaction. C'est juste le contraire. C'est que parce que je suis touché par l'état du monde, parce que c'est important pour moi, voilà, je ne peux agir par définition que là où je suis. La vie m'a jeté quelque part, avec un certain nombre de compétences, d'autres que je n'ai pas, une position que je n'ai pas. Si j'étais... chef d'entreprise ou si j'étais dirigeante d'un parti politique, ma responsabilité, elle serait autre parce qu'elle serait liée, elle est toujours en lien avec ce que j'ai comme possibilité, comme champ d'action. Donc bien sûr qu'une femme ou un homme politique, c'est un travail très difficile, je suis d'accord, mais n'empêche qu'elle a une responsabilité beaucoup, beaucoup plus grande que la personne qui balaye une rue. C'est pas une question d'intelligence de rien, c'est juste parce que le pouvoir que tu as, j'ai l'impression que ta responsabilité est à la hauteur de tes privilèges et de ton pouvoir, y compris pour moi. Donc j'ai la responsabilité de... parce qu'on m'invite à parler à la radio et ainsi de suite, mais elle est dans cette mesure-là, plus ni moins. Et j'ai l'impression que si on sort de ça, on ne peut plus vivre, et que si la joie s'éteint en nous, en tout cas chez moi, en tout cas, je ne sais pas si tout le monde comme ça, mais si la source de la joie, je ne suis plus connecté, j'apporte plus rien au monde autour de moi. Et donc pour moi, continuer à cultiver cette joie, en tout cas le lien, parce qu'elle est toujours là, et être dans le quotidien, c'est une manière de faire du mieux avec le peu de ce que l'on a.
1: C'est entrer dans ce qu'un autre invité que nous avons reçu ici, que vous connaissez certainement, Pedro Correa.
0: Oui.
1: Le cercle des héros anonymes, c'était le titre de son dernier roman. Tous ces héros du quotidien qui, effectivement, n'ont pas de pouvoir particulier, mais qui, là où ils sont, dans leur vie, mettent quand même beaucoup d'énergie pour faire mieux que ce que le quotidien, parfois, nous laisse faire.
0: Oui, et puis il y a tellement de ces personnes-là. C'est la majorité des personnes sont des personnes qui ont envie de participer à un monde plus généreux, ont envie de faire mieux. Des petits actes de bonté, de gentillesse, moi j'en vois tout le temps. Mais c'est sûr que dès qu'on ouvre une télévision, on écoute la radio, c'est horrible. Et en même temps, c'est normal, parce que ne pas faire attention à une seule chose négative dans l'histoire de l'évolution aurait pu mettre fin à nos jours. Donc il faut toujours être très attentif à la moindre des choses qui peut nous menacer. Par contre, laisser passer une opportunité ou un sourire, c'est dommage pour l'illumination de notre âme, mais ça ne va pas nous mettre en péril. Donc on est construit, donc il faut savoir ça pour pouvoir justement mettre en place ce qu'il faut. Mais c'est sûr que si on entend ce qui se passe en Ukraine, à Gaza et ainsi de suite, et pour moi c'est toujours une invitation, la première qui est de sortir de la polarisation, du fait que je sais de trouver des bons et des mauvais, parce que ça ne veut pas dire ne pas avoir un avis, ne pas être touché profondément partout, mais sortir de cette attitude qui serait me mettre dans le camp du bien, qui en fait me déresponsabilise. Et après, moi, la chose la plus simple, je n'ai fait pas beaucoup d'efforts pour le faire, mais qui est douloureuse, c'est de me dire que voilà, s'il y a un otage ou une otage dans les tunnels par les terroristes du Hamas, ça pourrait être ma sœur, mon enfant, et chaque enfant qui meurt dans les décombres de Gaza, ça pourrait être mon enfant, mon parent. Et donc, et c'est ça que je trouve tellement dramatique de tous ces discours violents qui justifient. Parce que j'ai l'impression que dès qu'on justifie, quelle que ce soit comme violence, inhumanité, on fait une atteinte à l'humanité, au fond.
1: Bien sûr.
0: Parce qu'on ne peut pas justifier. Bien attention, je n'ai pas dit qu'il n'y a pas d'explication à tout, mais ça, c'est autre chose. Mais justifier, c'est ce qu'on entend. On veut justifier, oui, j'ai fait ça parce que tu as commencé, ou j'ai fait ça parce que c'est lui. Non. Peut-on justifier un acte d'inhumanité? J'ai l'impression que non. Et d'ailleurs, la preuve, c'est que l'on soit, si c'était notre enfant qui était là, voilà, ça serait invivable, ça serait insupportable. Et donc, à côté de ça, qui est cet impératif de éthique de considérer n'importe quel être humain comme étant notre famille, et c'est pas facile, je suis d'accord, hein. Et moi-même je peux râler contre des gens et tout ça, mais c'est quand même le chemin que je me porte. Je me dis voilà, considère que chaque personne que tu rencontres, c'est le hasard de la vie qui t'a mis d'un côté et l'autre de l'autre,
1: ça pourrait être ta famille, en fait.
0: Ça pourrait être quelqu'un vraiment biologiquement de ta famille, mais c'est ta famille. Oui. La terre est ma famille pour finir. Et dans ta famille, tu as des gens que tu ne supportes pas, c'est comme ça. Dans ta famille, des gens qui ont mauvais caractère. Parfois, c'est toi la personne qui a mauvais caractère. Donc, le voir comme la famille ne résout pas les choses, mais ça change complètement. C'est-à-dire, si le monde devient ma famille, ça m'amène à rentrer en relation différemment avec ce monde-là.
1: Voilà, et c'est dans le fond, votre engagement quotidien, et vous le faites très très bien, c'est avec vos mots, avec votre personnalité, avec ce que vous pouvez et vos compétences à vous. Vous travaillez à ensemencer un peu ou réensemencer le cœur humain qui en a vraiment le plus grand besoin. Et on va passer maintenant à un deuxième choix musical, alors aussi quelque chose de très beau. Il s'agit de Arvo Pärt, immense compositeur et particulièrement pour Aline. Le choix de ce...
0: Oui, c'est un merveilleux morceau de musique, Furalina. Oui. Et pour moi, ce qui me touche dans Arvo Pärt, alors d'abord, il y a une histoire avec ce morceau de musique, c'est qu'à un moment de ma vie, j'ai travaillé avec un danseur et chorégraphe contemporain, Stéphane Chapelle, et j'ai pendant 3 années fait toutes les semaines 3 heures de danse avec des comédiens et des danseurs. Mais c'était vraiment un travail sur les émotions. Donc c'était de la danse, mais sur les émotions. Et j'ai passé des journées de stage. Tout ce qu'il avait fait, je l'ai fait pendant ces 3 années-là. Et ce morceau-là, on a beaucoup dansé dessus. Et la question, c'est... Alors c'est pas de la danse en essayant de faire de la chorégraphie. C'est vraiment se laisser toucher par le mouvement et par la musique. Et donc c'est un morceau tellement délicat, sensible. Je trouve que c'est ça. Ça touche l'âme. Vraiment, cette délicatesse, cette sensibilité de ce morceau d'Arvo Pärt. Et qui me rappelle aussi beaucoup de beaux souvenirs. Et puis ça me rappelle aussi une personne avec qui j'étais là, qui est mon ami Ozan Aksoyek, qui était un instructeur de méditation de notre équipe et qui est décédé il y a 1 an et demi, plus ou moins, tout jeune. Et donc écouter ce morceau me rappelle l'amitié, me rappelle la sensibilité, me rappelle l'ouverture à autre chose, juste derrière.
1: Nous écoutons für Alina.

0: un moment comme suspendu, grâce à la musique d'Arvo Pärt, Für Aline, choix musical d'Ilios Kotsou, notre invité du jour. Et voici la troisième étape de l'entretien.
1: La question.
2: Alors, Ilios Kotsou, voici la fameuse question. En qui ou en quoi croyez-vous ?
3: Moi, je crois en la bonté fondamentale qu'il y a dans les êtres. Je dirais les êtres aujourd'hui, parce qu'au début j'aurais dit les humains, mais c'est plus que les humaines et les humains. Donc oui, je crois à ça, je pense qu'il y a une bonté fondamentale dans les êtres. J'ai l'impression de mon expérience de vie que bien sûr elle peut être occultée par beaucoup de souffrances et parfois être portée par tant de violence, mais ça n'enlève pas que la bonté fondamentale est là. Et ça, c'est une croyance évidemment, mais c'est une croyance très très fondamentale chez moi, je ne dois pas me convaincre de ça. Je pense que ce qui m'a porté dans la vie, c'est ça. La chance que j'ai eue, je crois que c'est une chance, que j'ai une grande, grande chance, la plus grande que j'ai eue, c'est celle-là. C'est d'avoir ce sentiment profond qu'il y a du bon au cœur de la vie et que tout le reste existe, mais le bon est là. Et donc, ça fait que cette croyance-là a fait que, quelle que soit l'obscurité dans laquelle je me suis retrouvé, je savais qu'il y avait de la lumière quelque part, même si je ne la voyais pas. Mais j'avais le sentiment en moi qu'elle était là. Et donc, je pense que c'est un facteur de confiance immense, en fait. Une confiance fondamentale dans la vie. Ce n'est pas la confiance que je vais réussir, que je vais m'en sortir. Non, non, c'est beaucoup plus fondamental que ça. C'est la conscience et la confiance qu'il y a du bon.
2: Et vous avez parlé, vous avez dit, j'ai la confiance dans les êtres humains. Plutôt dans les êtres et pas dans les humains. Pourquoi ? Il y a une réelle différence ?
3: Non, non, c'est pour dire que ce n'est pas que les humains. C'est-à-dire que c'est les êtres humains aussi, bien sûr, ils en font partie. C'est vraiment cette confiance fondamentale qu'il y a quelque chose de bon là, au fond, mais plus que les humains. Je pense que dans la vie, il y a quelque chose de... Voilà. Alors ce n'est pas ni logique, ni rationnel, je ne saurais pas faire une démonstration mathématique de ça, puisque c'est une croyance. Donc c'est vraiment quelque chose que je crois, mais je crois que cette... Et je dis ça plus que dans l'humain, parce que je peux ressentir ça aussi dans des moments d'émerveillement face au vivant, quand il n'y a pas d'être humain qui est là.
0: La nature aussi.
3: La nature, voilà, dont nous faisons partie, cette grande...
0: Donc c'est une puissance d'être, mais qui
3: oui,
0: est bonne.
3: Oui, c'est ça, exactement.
0: Qui nourrit.
3: Qui nourrit, oui.
0: Comment est-ce qu'elle s'est installée chez vous ? Comment est-ce que, chez un enfant qui a quand même connu un début de vie un peu surprenant, on va dire, est-ce que vous reliez ça à un lien humain quand même, quelqu'un ?
3: Oui, alors, c'est très subjectivement, moi je relie ça à ma mère, mais est-ce que c'est ça ? Je ne sais pas dire, qui était une femme pour qui la justice était terriblement importante, et donc qui l'amenait à être très dure, y compris avec moi, parce qu'elle voulait être juste. Mais c'est ça, moi, c'est comme ça que je le ressens. Je me dis, tiens, le cadeau qu'elle m'a laissé, c'est cette confiance, c'est qu'elle a permis le chemin vers cette confiance fondamentale dans la vie. Avec toutes les douleurs, les souffrances, les blessures affectives que j'ai eues, les dépendances que j'ai dû travailler, tout ça existait aussi. Hein. Mais au fond, il y avait ça.
0: Mais sur le fond, c'est vraiment la base.
3: C'est un socle indestructible qui était... C'est celui-là sur lequel j'ai pu m'appuyer.
0: Parce qu'il y a parfois des enfances qui sont tellement, je songe ici à certains prisonniers qu'on rencontre, dont on a l'impression que tout était cassé depuis le
3: début.
0: Et vous avez déjà rencontré des personnes qui n'ont pas reçu nulle part, qui sont nées dans le chaos, qui ont grandi dans le chaos, qui ont créé et agrandi le chaos et même après, généralement, mais des personnes qui finalement peuvent entendre à un moment donné. Est-ce que vous pensez qu'il n'est jamais trop tard pour essayer de révéler cela ?
3: Je trouve que c'est une belle réflexion pour laquelle il y aurait une réponse, qui a besoin d'une réponse fondamentale de ce que je pense. Et puis après, il y a le principe de réalité de ce qu'on voit dans la vie. Oui, j'ai travaillé en prison, avec des cours de méditation, j'ai rencontré des personnes qui avaient été vraiment abîmées par la vie et abîmées par leur enfance. Mais ce qui, fondamentalement, c'est ce que je continue à penser, c'est que non seulement c'est pas que c'est trop tard, mais c'est que cette lumière, elle est en la pire des personnes. Je pense qu'elle a ce potentiel, je le pense vraiment, même si ça peut paraître choquant. Non. Et attention, même si elle l'a, je serais tout à fait capable d'entendre qu'il y a des gens qui sont tellement abîmés qu'il est très très peu probable que dans cette existence-ci, en tout cas c'est la seule qu'on connaisse réellement, ils puissent la retrouver. Ça j'entends aussi. Et ça me paraît pas fou de dire ça, parce que parfois on est tellement abîmé que même si le potentiel existe, en théorie, il est là. Oui. Parfois, tout a été tellement, tellement abîmé, c'est très, très, très peu probable qu'il y ait... Alors, c'est pas impossible, mais c'est peu probable. Et on le voit dans certaines histoires, il y a des personnes qui sont comportées de manière terrible, qui ont blessé des personnes, qui sont... et qui, aussi par un ensemble de contextes, de circonstances, tout à coup, ont une prise de conscience douloureuse qui les ouvre à la vie et qui donne envie de se racheter aussi. Donc, c'est possible.
0: Sans doute que le fait d'avoir en face d'eux des personnes quand même qui, comme vous le disiez tout à l'heure, leur montrent presque physiquement, je dirais, qu'ils voient en eux plus qu'eux-mêmes ne peuvent voir, ça peut tout de même... les aider, peut-être.
3: Je crois. Mais après, la question de comment est-ce qu'on trouve son cœur tendre, oui. Est-ce qu'il est difficile ? Parce que je crois qu'il y a des gens qui ont souffert, qui ont du mal à le retrouver parce qu'elles sont trop dans la douleur. Et puis, il y a des personnes qui sont tellement abîmées et qui trouvent une forme de réconfort très superficielle. Je ne pense pas qu'il soit profond, mais dans le fait de faire souffrir les autres. Oui. Et ces personnes-là, tant qu'elles n'ont pas été touchées elles-mêmes, et malheureusement, c'est parce qu'il faut faire, malheureusement, c'est souvent par la souffrance, une vraie prise de conscience qui nous ramène d'abord à nous et qui ouvre cette sensibilité-là et qui après te décentre vers les autres. Et comment, je ne sais pas. En tout cas, ce qui est sûr, c'est que le système punitif des prisons tel qu'on le connaît, il ne semble pas fonctionner. On le saurait depuis longtemps quand on voit les taux de récidive. C'est souvent mal compris quand on partage ça. C'est que, bien sûr, nos sociétés doivent être protégées parce qu'on a envie que nos enfants vivent en sécurité. Mais ce n'est pas la répression et la punition. Si la punition, hein, l'idée de punir, je ne dis pas l'idée de permettre aux gens de prendre conscience, de s'améliorer, mais l'idée de punir marchait, mais on le saurait, puisque c'est ce qu'on fait. Nous, l'idée, c'est je te fais souffrir. Et parce que tu souffres, tu vas plus recommencer. Mais ça n'a aucun sens, en fait. Scientifiquement, hein, ça n'a pas beaucoup de sens. L'idée, c'est comment est-ce qu'on peut permettre à quelqu'un de prendre conscience, si on pouvait, de l'impact que tu as sur la vie de quelqu'un, et de t'aider à reconstruire quelque chose, de te permettre de vivre avec d'autres personnes, de te permettre de reconnaître la beauté d'une relation, d'une construction. Toi qui as beaucoup détruit, comment tu peux construire ? Oui. Mais nos systèmes, et quand on entend les personnes dans l'espace politique aujourd'hui, moi, ce qui m'inquiète, de nouveau, c'est pas une question personnelle, parce que je ne ferais pas mieux, c'est pas ça que je veux dire, mais quand j'entends, même en France ou ailleurs, hein, je dis ça parce que j'ai entendu, voilà, cet horrible, terrible meurtre là en France, et la réponse d'un ancien ministre de l'Éducation, c'est il faut améliorer l'arsenal répressif. Mais comment est-ce qu'on peut dire une chose pareille alors que, fondamentalement, on a besoin d'améliorer le terreau de notre société. On a besoin de faire naître plus d'empathie. On a besoin d'apprendre à vivre ensemble. On a besoin de donner des chances aux personnes. Et donc, si on va juste plus de répression, on construit une société plus dure qui fait naître encore plus, qui justifie après. Hein. On dit, regardez, il faut qu'on punisse plus parce que regardez comment elle se comporte. Mais à un moment, est-ce qu'on se pose la question de se dire c'est quoi la terre sur laquelle on fait pousser tout ça ? Absolument. On peut essayer de couper les arbustes qui poussent pas comme on veut. Mais tant qu'on ne va pas aller voir la Terre, est-ce qu'elle reçoit assez de nutriments ? Est-ce qu'elle reçoit assez de soleil ? Est-ce qu'elle reçoit assez de tout ça ? Voilà.
0: Merci. Merci, Ilios Kotsou. Et nous continuons. Nous arrivons maintenant au troisième choix musical. Alors, c'est un choix musical surprenant, très beau. C'est la première fois que nous l'écoutons ici dans notre émission. Il s'agit d'une, comment dire, je dirais presque une relecture musicale d'un extrait très célèbre du Nisi Dominus de Vivaldi que nous avons déjà entendu, c'est la partie qu'on appelle le Cum Dederit, mais interprété ici avec une voix, une guitare, et vraiment on est dans une relecture mais très très respectueuse, ce n'est pas du tout un massacre de Vivaldi, rassurez-vous, mais laissez-vous porter par cela.

0: Voilà, c'est un extrait de cette réécriture. Je ne trouve pas d'autre mot, mais très inspirée, très inspirante, du Nisi Dominus de Vivaldi, interprété ici par Nora Fischer, qui chante, et Marnix Dorstein à la guitare, qui est à la fois parfaitement fidèle à cette très belle partition de Vivaldi, et puis en même temps, qui la replace dans notre monde et nous la donne de la réentendre et de réentendre sa portée. Merci à Elios Kotsou de nous avoir fait découvrir ceci. Et nous passons avec vous à la quatrième et dernière étape de cet entretien.
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0: Alors, vous connaissez certainement le questionnaire de Proust. Elios, alors trois questions qui nous permettent à nos auditrices et auditeurs aussi de vous découvrir encore sous d'autres angles. Voilà. Alors, première question. Lorsque vous n'écrivez pas, lorsque vous n'êtes pas en conférence, lorsqu'il y a une bulle, j'oserais dire, dans votre agenda, quelle est votre occupation préférée ?
2: Alors, mon occupation préférée, si ma fille est présente, évidemment, ce serait de passer un moment avec ma fille.
0: Ah, ben voilà.
2: Ça pourrait être de lire tous les deux ensemble, l'un à côté de l'autre. Ce serait de lui lire, parce que même si elle a 11 ans, elle aime beaucoup encore que je lui lise.
0: Oui.
2: Ça va aller se promener. Donc, voilà. Et même avec ma compagne et ma fille, on peut être tous les trois avec un bon bouquin et puis on peut en parler ensemble. Voilà. Ça serait une de mes belles occupations.
0: Vous mettez ça au conditionnel. J'ose espérer quand même que vous avez des moments.
2: Oh oui, on a beaucoup de moments ensemble. Et on lit tous les jours, tous les trois, et on passe beaucoup de temps ensemble.
0: Voilà.
2: Mais si vous me dites encore plus de temps, alors ça serait une de mes belles occupations, ce serait la lecture. Après, si j'ai vraiment du temps qui n'a ni ma compagne, ni ma fille, que je suis dans la vie comme ça, je pourrais m'asseoir, si j'étais en ville, sur une terrasse et commander un café, et puis regarder, écouter le chant du monde et regarder la vie.
0: Ça, voilà. Prendre de bons moments et puis des moments relationnels, hein, vraiment, voilà. C'est ça. Relation avec la vie, relation avec les autres. Deuxième question. Qu'est-ce que vous détestez le plus ? Alors, ça peut être un aliment, ça peut être n'importe quoi. Hein. Il n'y a pas un sport ou...
2: Alors c'est difficile et facile parce qu'au fond, il y a une phrase de Spinoza que j'aime vraiment beaucoup. Je vais répondre ça pour dire ce que je déteste et qui m'a beaucoup porté pendant le Covid, qui était une période tellement polarisée, qui aujourd'hui est encore plus polarisée. Mais c'était la première fois, moi, que j'ai pris conscience à quel point notre monde était divisé, polarisé, séparé. C'était vraiment là. Et moi-même qui rentrais là-dedans parfois. Et donc, cette phrase Spinoza disait... Ne pas railler, qui était ne pas se moquer, ne pas déplorer, ne pas se plaindre et ne pas condamner, mais comprendre. Et donc, je suis dans l'idée que détester ne me semble pas un chemin très utile. Et justement, je me travaille à voir lorsque je déteste quelque chose et à voir qu'est-ce qui me remue, qu'est-ce que ça. Donc je dirais qu'il n'y a pas grand-chose que je déteste. Alors, bien sûr, il y a des choses qui me touchent profondément, la violence,
0: la détestation qui se déverse parfois sur les réseaux
2: exactement.
0: Sociaux, voire des personnes qui détestent et qui montrent qu'ils détestent.
2: Et ça me touche.
0: Ça
2: me touche. Et le fait qu'on puisse torturer quelqu'un, faire du mal à des innocents, bien sûr, ça me touche profondément, mais j'essaie justement même pas de détester. Bien sûr, je ne sais pas comment je ferais en vrai, mais de ne pas détester... La personne, mais c'est plutôt cette attitude qu'il faudrait enlever.
0: Des attitudes.
2: Mais pour que ces actes cessent d'exister, la détestation elle-même, elle doit être modérée. Donc c'est ça qui est... Voilà, c'est une réflexion, j'en suis pas sorti. Alors, je vais quand même répondre à votre question. Je n'aime pas du tout les topinambours. C'est relié à mon enfance, donc s'il y a une chose que je détesterais gustativement, je dirais que ce sont les topinambours.
0: Voilà. Ah ben voilà.
2: Au moins, c'est une réponse plus simple.
0: Non. Je pense que ça, alimentairement, c'est une détestation qui est assez générale, je pense.
2: Les topinambours.
0: Et dernière question, est-ce qu'il y a un don de la nature que vous auriez aimé avoir, potentiellement sachant qu'on n'est pas parfait.
2: Oui, ah non, bien sûr.
0: On n'a pas tous les dons.
2: Un don, oui, un don, j'aurais... Si ce don existait... Je ne pense pas qu'il existe, mais si ce don existait, j'aimerais avoir le don de guérir les blessures du corps et du cœur de toutes les personnes que je rencontre, bien sûr. Imaginez la bénédiction, si je pouvais, dès que quelqu'un souffre, le soulager de sa douleur du cœur, mais aussi de sa douleur du corps. Mmh. Évidemment, j'aimerais tant avoir ce don-là que je n'ai pas.
0: Merci infiniment. Vraiment, merci d'abord d'avoir pris le temps de venir jusqu'ici, parce que c'est vrai que vous avez un emploi du temps qui est extrêmement chargé, toujours pour la bonne cause, hein, franchement. Merci d'être venu. Et puis surtout, merci d'avoir partagé avec autant de conviction, de profondeur, ce qui vous habite. C'est très inspirant. Et j'espère que ça donnera vraiment à vos auditrices, à nos auditrices et auditeurs, l'envie de lire non seulement des livres antérieurs, mais le tout dernier, on rappelle, c'est La sagesse des petits riens. Vous voulez ajouter quelque chose?
2: Oui, je veux dire merci beaucoup de m'avoir invité, parce que c'est grâce à votre invitation, à tous les trois, ici, que je suis là, que je partageais. Pour moi, c'est une chose tellement importante. Et puis, moi, ce que j'aime beaucoup, Myriam, dans votre travail, c'est justement votre capacité à ne pas polariser, à ouvrir des portes, merci. À créer des liens. C'est tellement important, me semble-t-il. C'est ce que font les petits riens aussi, non? Les petits riens, c'est être bousculé par des petites choses. Mmh. Et ces petites choses-là ouvrent des portes dans un monde, justement, qui sépare tout. Alors, bien sûr qu'on peut avoir des problèmes dans tout, mais si, comme vous, on ouvrait plutôt les fenêtres, les portes, ça nous permet de mieux respirer et puis de mieux vivre ensemble.
0: Bon, écoutez, ça a été vraiment un très, très grand moment. Merci à vous encore une fois. Merci de ce que vous dites encore. Et puis, merci, Adrien.
3: Merci
0: aussi à Patrick qui va mettre tout ça en onde. Et on va se quitter avec le dernier choix musical qui est le vôtre, Ilios Kotsou. C'est la bande originale du film In the Mood for Love avec du musicien Shigeru Umebayashi.
2: Voilà. Un incroyable morceau qui transporte.
0: Merci infiniment. Et puis, bien sûr, à vous, amis auditrices, auditeurs, merci d'être, de nous avoir tenu compagnie. Vous êtes toujours le bienvenu. Et déjà, on vous fixe rendez-vous la semaine prochaine pour, je pense que ce sera le dernier rendez-vous de la saison. Et puis, rassurez-vous, on va remettre ça l'année prochaine avec de nouveaux et nouvelles invités. Merci à vous. À bientôt.

0: 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Et nous allons à Rome pour le journal de Radio Vatican.
1: Journal de Radio Vatican. Le pape déplore la reprise des bombardements dans le golfe Persique, exhortant à ne pas laisser la lumière de l'espérance et de la paix s'éteindre. Alors que des attaques sont en cours près du détroit d'Ormuz, nous entendrons l'appel de Léon XIV. Une date est désormais fixée pour les élections législatives en Israël. Elles auront lieu le 27 octobre prochain. Un scrutin à valeur de test pour le Premier ministre Benjamin Netanyahou qui a engagé le pays dans trois guerres. Le Kremlin dénonce une coalition de belliqueux de va-t-en-guerre. Les alliés de Kiev se réunissent en effet aujourd'hui à Paris après des changements majeurs, un remaniement annoncé hier en Ukraine. Et puis enfin dans ce journal, nous irons en Thaïlande. Un incendie dans un bar a fait au moins 27 morts, des dizaines de blessés hier soir dans la périphérie de Bangkok. La pire catastrophe de ce type en Thaïlande depuis des décennies.
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1: Bonjour à tous. L'Iran assure poursuivre les consultations avec les médiateurs que sont le Qatar, le Pakistan et Oman afin de prévenir, ont dit ses diplomates, une escalade avec les États-Unis. Peu importe que le protocole d'accord soit enterré ou non, ce matin, la diplomatie iranienne se dit encore mobilisée. Malgré des frappes sans précédent marquant la fin de trois mois de trêve, les États-Unis ont lancé quatre séries de bombardements en quelques heures sur l'Iran, tuant au moins une personne. Téhéran qui a répliqué en s'en prenant à des bases américaines en Jordanie, au Bahreïn, au Koweït. Un média iranien fait d'ailleurs état d'explosion en ce moment près du détroit d'Ormuz. Depuis Castel Gandolfo, le pape s'est dit profondément attristé hier de la résurgence de la guerre, notamment dans le golfe Persique. On l'écoute.
3: Tornano purtroppo a soffiare i venti della guerra in Medio Oriente.
4: Malheureusement, les vents de la guerre soufflent à nouveau au Moyen-Orient, en Ukraine et dans de nombreuses autres régions du monde, semant la violence, la terreur et la mort, et frappant une fois de plus tant d'innocents. Ne laissons pas ces vents éteindre la flamme de l'espoir et de la paix, même lorsqu'elle semble fragile et vacillante. Je renouvelle mon vœu que l'on suive avec persévérance la voie du dialogue, de la rencontre et de la diplomatie, seule voie capable de mener à une paix juste et durable, dans laquelle les peuples puissent vivre réconciliés, dans la sécurité mutuelle et dans le respect de la dignité de chaque personne.
3: Et nel rispetto della dignità di ogni persona.
1: Le pape Léon XIV, hier depuis Castel Gandolfo, où il entame sa deuxième semaine de repos estival. Et de son côté, concernant toujours la guerre au Moyen-Orient, Antonio Guterres, le secrétaire général des Nations Unies, a exhorté les deux camps, États-Unis et Iran, à la plus grande retenue et à reprendre d'urgence les négociations. Si les Nations Unies ne manquent pas de dénoncer la guerre menée par Israël à Gaza, grappillant du territoire 80% aujourd'hui, ciblant des enfants, des travailleurs humanitaires, les siens, ou encore empêchant un acheminement d'aide aux populations en proie à des années de guerre maintenant. Et bien aujourd'hui, un haut responsable de l'ONU a accusé le Hamas d'avoir entravé l'arrivée de vivres. Les faits se seraient passés samedi dernier à Jabalia, dans le nord. Des hommes armés ont fait irruption lors d'une distribution. Un entrepôt du programme alimentaire a par ailleurs été visé. En Israël, c'est désormais officiel. La Knesset, le Parlement, a annoncé la date des prochaines législatives avant de prendre ses quartiers d'été en fin de semaine et de fait d'être de facto dissoute. Les élections auront lieu le 27 octobre prochain, un scrutin largement considéré comme un référendum sur le leadership du Premier ministre Benjamin Netanyahou. Les détails à Tel Aviv de Julia Ganancia.
5: L'enjeu est immense pour le Premier ministre. Fragilisé par les failles révélées par l'attaque du Hamas du 7 octobre 2023, critiqué pour la conduite de la guerre à Gaza et confronté à une contestation persistante, il joue sa survie politique. Les sondages montrent son camp en difficulté, même si Netanyahou a souvent démontré sa capacité à déjouer les pronostics. Face à lui, l'opposition espère transformer l'usure du pouvoir en alternance. La principale nouveauté s'appelle Gadi Eisenkot, ancien chef d'État-major, dont le nouveau parti centriste s'impose comme un sérieux rival du Likoud dans plusieurs enquêtes d'opinion. Autour de lui pourraient se rassembler d'autres formations du centre et de la droite modérée, mais la fragmentation du paysage politique rend toute majorité très incertaine. Comme souvent en Israël, le vainqueur ne sera pas seulement celui qui arrivera en tête, mais celui qui parviendra à réunir une coalition de 61 députés à la Knesset. À Tel Aviv, Julia Ganancia pour Radio Vatican.
1: Le Kremlin fustige une coalition de belliqueux, manifestant donc son mécontentement avant la tenue du sommet de la coalition des volontaires pour l'Ukraine qui s'ouvre à Paris cet après-midi. Les alliés de Kiev veulent témoigner à l'Ukraine de leur soutien, notamment en matière de défense antiaérienne, mais aussi accentuer la pression sur Moscou avec un 21e paquet de sanctions européennes. Et enfin, eh bien préparer la paix et la définition des garanties de sécurité indispensables pour prévenir toute nouvelle agression. Et à la veille de cette rencontre à laquelle prendra part le président Volodymyr Zelensky, eh bien en Ukraine, à la surprise générale, il a annoncé hier un remaniement gouvernemental, des changements au sein des forces de sécurité. Plus de précisions à Kharkiv d'Emmanuel Chaz.
6: Volodymyr Zelensky justifie son annonce par la volonté d'initier une nouvelle stratégie politique où chaque axe de la politique étrangère ukrainienne serait supervisé par une personne expérimentée. Il cite des domaines prioritaires comme la relation avec les États-Unis au moment où le président ukrainien pousse pour l'obtention d'une licence de production des systèmes de défense aérien Patriot sur le sol ukrainien et davantage de coopération en matière de défense ou encore le projet de bouclier antimissile ukrainien Freya soutenu par les Européens, l'adhésion à l'Union européenne ou encore les relations avec les pays voisins. Faite en plein milieu de l'été, l'annonce dimanche de ce remaniement a surpris jusqu'au sein du parti majoritaire et alors que Yulia Sviridenko a confirmé sa démission qui entraîne celle de tout son cabinet dans le contexte de la guerre, c'est aussi la seule option dont dispose le président ukrainien pour renouveler son cabinet puisque la tenue d'élections est interdite pendant l'état d'urgence. Le dernier remaniement remonte au mois de janvier en plein milieu du scandale de corruption au sein du secteur énergétique qui avait entraîné les départs du ministre de la Justice et ancien ministre de l'Énergie Herman Alouchenko et du conseiller présidentiel Andriy Yermak. Emmanuel Chaz, Kharkiv, RFI pour Radio Vatican.
1: Mais sur le terrain, des attaques de drones et d'artillerie ont fait 6 morts en Ukraine, dont 3 sur un navire cargo, mais également 4 morts en Russie, y compris dans la région de Moscou. Aligné sur Bruxelles, le Royaume-Uni va sanctionner 24 nouveaux individus et entités russes accusés d'être à l'origine de cyberattaques destinées à semer le chaos et la division en Europe. Londres et Bruxelles ont pour la première fois désigné ensemble les services de renseignement russes, le FSB, derrière une attaque contre le réseau électrique polonais. Cette cyberattaque émanant du centre 16 du FSB a échoué, précise le Royaume-Uni, mais elle aura privé 500 000 personnes d'électricité en plein cœur de l'hiver. Paris, par ailleurs, annonce convoquer l'ambassadeur de Russie dans les prochains jours sur cette affaire, tandis qu'à Berlin, eh bien, c'est déjà chose faite. Hongrie, le président en exercice dénonce une violation de l'état de droit. Tamás Szulkov, proche de Viktor Orban, risque d'être destitué ce soir. Les députés doivent en effet voter une modification de la Constitution pour mettre fin à son mandat. L'adoption de l'amendement ne fait pas de doute, le parti de Peter Magar dispose d'une majorité des 2/3. En Espagne, le Premier ministre espagnol est arrivé sur les lieux de l'incendie qui a réduit en cendres 7000 hectares, mais surtout coûté la vie à au moins 13 personnes, dont de nombreux étrangers. Depuis l'Andalousie au sud du pays, Pedro Sanchez vient d'appeler à une culture de la prévention de la population pour mieux réagir aux incendies. En France, 3e pic de chaleur dans l'Hexagone et là aussi des flammes depuis hier à proximité de Paris, dans la forêt de Fontainebleau. Il pourrait être d'origine volontaire, affirment les autorités. En Thaïlande, c'est un bar de la capitale, Bangkok, qui est parti en fumée hier soir. L'énorme incendie a fait au moins 27 morts et 63 blessés, dont 22 dans un état critique selon un bilan provisoire. Alors que la cause du drame reste à déterminer, eh bien les Thaïlandais s'interrogent. Valentin Sébron.
7: D'immenses flammes jaillissent du bar, tandis que des clients s'enfuient en courant dans la panique. Certains hurlent, d'autres trébuchent. Ces vidéos, publiées sur les réseaux sociaux par des survivants et des témoins, montrent l'ampleur de l'incendie survenu dans une brasserie de Lat Phrao, dans le nord de Bangkok. Le premier ministre thaïlandais, qui s'est rendu sur place, affirme que la plupart des victimes ont fui vers des toilettes situées au fond du bâtiment, où elles se sont retrouvées piégées. Selon les premiers témoignages, le feu serait parti près de la scène où un groupe de musiciens était en train de jouer. Les enquêteurs cherchent à savoir si certaines sorties de secours étaient obstrué. Sur les réseaux sociaux, des internautes thaïlandais dénoncent des drames à répétition liés à de graves négligences. Une préoccupation qui n'est pas nouvelle en Thaïlande. L'incendie rappelle le drame du club Santika à Bangkok, qui avait pris feu et fait 66 morts et plus de 200 blessés lors du nouvel an 2009.
1: Valentin Sébron, notre correspondant en Thaïlande. Et puis canicule dans une partie du monde et catastrophe. Il y a des pluies diluviennes en Asie, en Inde. Dans la région de Pune, 9 employés d'une usine d'incinération de déchets sont morts dans l'effondrement accidentel d'une décharge causée par des torrents d'eau. Tandis qu'au Bangladesh, des inondations éclairs, des glissements de terrain provoqués par les pluies de la mousson ont fait au moins 50 morts et des dizaines de milliers de déplacés en une semaine seulement. Voilà, c'est la fin de ce journal. Merci de l'avoir suivi. Merci de votre fidélité aux ondes de Radio Vatican. L'actualité du monde et de l'Église dans le monde revient demain matin à 8h30. 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Une excellente journée à tous.
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9: Bonjour à toutes, bonjour à tous, et c'est parti pour un nouvel épisode de Du Sucre dans votre été. Alors du lundi au jeudi, on passe du temps ensemble et quasiment une heure avec notre invité. On va découvrir son actualité, apprendre à mieux le connaître à travers un souvenir d'été, à travers le questionnaire « Qu'est-ce qui vous redonne de l'élan quand vous avez le moral dans les chaussettes ?» Et enfin, notre invité nous fera découvrir son coup de cœur. Il est d'ailleurs venu avec. Il y aura aussi bien sûr de la musique et des chroniques. Tous les lundis, le roman de l'été, le coup de cœur littéraire de Frédéric Petit. Et puis tous les jours, jusqu'à la finale, le 19 juillet, donc dimanche, on va parler de la Coupe du Monde de foot avec Bernard Van Vinkt. On met du sucre dans votre été, c'est l'invité. Alors mon invité est un scénariste, dessinateur, illustrateur et plasticien. Il est toujours tiré à quatre épingles, élégant en toutes circonstances. Il a à la fois un air de dandy intellectuel et de sale gosse espiègle, en toutes circonstances, encore une fois. Passé par l'Institut Saint-Luc et l'Académie des Beaux-Arts, il publie à la fin des années 80 ses premières illustrations dans le magazine Spirou, sous le pseudo de W.H. Duquesnoy. Il publie en 93 son premier album, Le Train Fantôme, une aventure d'Edmund Bell sur un scénario de Jacques Stoccard. Il quitte un temps la BD pour s'adonner à la peinture. Il revient à la bande dessinée aussi dans les années 2000 pour une trilogie, Le Style Catherine, chez Bambou Édition. Et chez lui, la musique alternative compte autant que la peinture et le dessin. Il contribue ainsi régulièrement à la Gazette du Rock et il réunit ses deux passions, donc dessin et musique, dans l'album Le Ferry, sur un scénario de Xavier Bétaucourt, publié chez Delcourt, un récit pur années 80 qui hurle son amour pour le punk rock. Il publie aussi dans les années 2010, dans Fluide Glacial et sur un scénario de David Van Dermelen, Les Aventures d'Oncle Gilbert. Et Oncle Gilbert, donc, c'est donc une série humoristique sur la gouaille et les petites magouilles du Bruxelles des années 70, précisons-le. Et Oncle Gilbert, donc, c'est le pseudo qu'il garde pour ses chroniques déjantées sur Radio Panique. Mon invité est sur Radio Campus. Voilà, merci. J'avais fait ma première bourde, j'adore. Et le voici, vous avez entendu sa voix. C'est Thierry Bouard. Bonjour Thierry.
11: Bonjour Delphine.
9: Voilà, bon, jusque-là, à part Radio Panique et Campus, voilà, il n'y a pas eu trop d'erreurs dans le résumé.
11: Non, il n'y en a pas eu. J'ai fait aussi un livre dans la collection La petite BDTech des savoirs avec François de Smet sur les droits de l'homme. C'est un essai. Puis oui, j'ai encore fait quelques albums à gauche, à droite.
9: Ouais. Mais en même temps, justement, ça me donne l'occasion, Thierry, comme vous m'avez reprise et que vous avez précisé sur cet album. Moi, j'ai l'impression que finalement, le dessin, en tout cas la BD, le scénario, que ce soit le scénario ou le dessin, c'est qu'un moyen pour vous exprimer. Ça pourrait être ailleurs. Il se trouve que ça a été ça.
11: Complètement. Je pense que le dessin, c'est un autre moyen que j'ai développé pour compléter ce que j'avais à dire. Je pense que les moyens de communication habituels ne me suffisaient pas et que j'avais besoin d'utiliser ce médium-là pour raconter des choses, pour aller créer un dialogue avec le lecteur. Parce qu'en fait, quand je rencontre les lecteurs, en général, on discute de ce que j'ai proposé on n'en reste jamais à une espèce de parole dite comme ça. Voilà.
9: Non, c'est toujours un petit peu aller au fond des choses. Et encore une fois, le fait d'être inclassable. Parce que quand j'ai résumé grossièrement et tout, finalement, on s'aperçoit, on se dit, mais en fait, on le situe où? Partout et nulle part. Et c'est ça qui est bien. Vous êtes inclassable.
11: Oui, il paraît.
9: Ouais, oui, quand même. Alors j'ai dit espiègle, j'aurais pu dire irrévérencieux.
11: Aussi.
9: Oui.
11: Oui, c'est vrai.
9: On va entendre d'ailleurs tout à l'heure un extrait de vos chroniques donc sur Radio Panique. Oncle Gilbert.
11: Radio Campus.
9: Radio Campus. Mais j'en veux avec panique. Je sais pas pourquoi.
11: Ne paniquons pas.
9: Ne paniquons pas. Ça sera bien Radio Campus. Voilà. Mais tout simplement, moi, j'avais une question. Elle va paraître toute bête et naïve, mais c'est par rapport à votre nom. Oui. Ils viennent d'où les deux U et le tréma?
11: Alors, ça, c'est une orthographe flamande. Mon nom, en fait, vient d'Écosse. Ça remonte à très loin, aux croisades, plus ou moins. Et le nom a été flamandisé vers 1500-1600 à peu près. Mmh. Et voilà. Et le 2U avec le umlaut sur le second U, je pense, mais je ne suis pas sûr de moi, mais je pense que ça vient du fait qu'à l'époque, peut-être que le W n'était pas obligatoire. Enfin, je crois que l'orthographe n'était pas aussi importante que maintenant et donc... On écrivait le nom un peu comme on voulait.
9: Voilà. En même temps, j'imagine qu'un nom pareil, une orthographe pareille, ça signe aussi. Donc, on vous retient aussi comme ça. Ça a dû aider.
11: J'ai un ami journaliste qui m'a fait une réflexion très intéressante récemment. Il m'a dit, en fait, ton nom, ça te sert un peu de carte de visite.
9: Mais oui.
11: Et il a complètement raison.
9: Mais c'est totalement ça, parce qu'on est interpellé. Donc, on va retenir. On se dit, oh là là, j'espère que je ne vais pas écorcher son nom. Oui. Et voilà. Puisqu'on parlait aussi des racines... familiale. La peinture, hein, c'est de famille.
11: Ah oui, clairement. Oui. J'ai des ancêtres. J'ai Jeff Bouard, qui était mon arrière-grand-père, qui était un peintre flamand assez connu à son époque. Puis il y a eu Charles Rousseau au 19e siècle aussi. Il y a eu Gustave Bouard, qui était un peu moins connu. Bon, voilà. C'est une famille d'artistes. J'ai des tas de cousins qui dessinent, qui sont tatoueurs ou qui ont fait des dessins, de la peinture, enfin voilà, c'est dans la famille.
9: Ouais, c'est dans la famille, donc on utilise ça, mais il y a aussi une façon de se démarquer pour exister, parce que j'ai l'impression que vous êtes une grande famille.
11: Oui. Bah, les Bouard, c'est qu'une seule et grande famille, en fait, en gros.
9: Donc il faut bien se démarquer un petit peu et exister. Que c'est juste, ça c'est moi qui intellectualise, et au moment on fait juste parce que ça plaît.
11: Bah, je pense qu'effectivement il y avait un peu le poids de l'histoire, qui était un peu écrasant dans la famille. On avait élevé nos ancêtres dans la famille un peu au statut d'intouchable. Et il ne fallait surtout pas prétendre vouloir faire de l'art quand on démarre dans la vie chez les Bouard. Et bon, en fait, moi j'ai dit, si, je vais en faire. Et puis, je vais être le premier à faire de la BD, voilà.
9: Comment ils ont réagi?
11: Oh, il y en a énormément qui m'ont dit, tu es fou, prends un métier normal.

0: le comics anglais à la fin des années 80 et début des années 90. Et donc, oui, je suis, mon dessin est un peu hors catégorie à cause de ça.
1: Ouais, et comment vous, par exemple, pour les auditeurs, les auditrices qui ne connaissent pas, juste pour détailler un petit peu, vous aimez dessiner comment? Il ressemble un petit peu à quoi votre trait?
0: Ah, c'est une bonne question. C'est une question difficile parce que on a chacun notre champ d'interprétation visuelle par rapport à un dessin. Et donc, moi, ce que je peux dire, c'est que j'adore griffonner, j'adore aller à l'essentiel du dessin. Pendant tout un temps, j'ancrais mon dessin ou bien à la plume, ou bien au marqueur, ou bien même au pinceau. Et donc, je me suis rendu compte que le pinceau m'amenait vers la peinture. Et ça me piégeait un peu parce que ça devenait un peu maniéré et j'avais l'impression d'être piégé dans une discipline qui ne me ramenait pas à l'essentiel de la narration. C'est pour ça que j'ai laissé tomber le pinceau et que je suis à la plume. Et en fait, quand je dessine à la plume, je crayonne quasiment pas. Il y a très peu de crayonné. Je crayonne un petit peu au bic ou au crayon et puis par transparence, j'encre quasiment directement en fait.
1: Ouais, mais ça veut dire qu'il faut être sûr de ce qu'on fait. Ça veut dire aussi que le dessin qu'on va faire, on l'a déjà longuement pensé, on l'a presque un peu dans les tripes avant de le sortir dans la main, non?
0: Le cerveau en fait du dessinateur en fait c'est comme un cerveau d'artiste en général. On a une idée extrêmement précise qui est là et qui est prête à être transmise. Et en fait le fait de dessiner, de jouer quand on est musicien, c'est la transmission. Le travail est déjà fait dans la tête en fait.
1: Vous savez, toujours selon les projets, Thierry Bouard, si vous allez juste vous contenter du scénario ou du dessin ou des deux, parce que vous pouvez passer de l'un à l'autre et vous êtes
0: Oui,
1: un auteur
0: ça
1: complet.
0: dépend. Ça dépend vraiment, en fait. Pour le moment, je ne fais pas trop de scénarios parce que je me dis actuellement que je ne suis peut-être pas trop de mon époque au niveau scénaristique. Donc, bon, voilà. Les
1: Au
0: sujets qui
1: niveau des
0: me.
1: thèmes ou la façon de le
0: Au
1: traiter?
0: niveau des thèmes et peut-être la façon de le traiter. Moi, au niveau narratif, je suis très influencé par le New Hollywood. Et pour moi, une BD, elle doit prendre son temps. Il faut pas mettre. Obligatoirement 9 cases par page, parfois 2 cases, c'est suffisant. Et j'aime bien allonger la narration, mais bon.
1: Ouais, mais j'ai l'impression qu'aujourd'hui, justement, il y a des romans graphiques qui permettent ça, où on a l'impression,
0: Oui, c'est vrai.
1: où on prend un petit peu plus de liberté, ou en tout cas, peut-être, nous, en tant que lecteurs et lectrices, on s'aperçoit, oui, qu'on peut sortir du traditionnel gaufrier. Je caricature exprès, hein, l'album BD, voilà.
0: Oui.
1: Mais bon.
0: J'ai pas encore trouvé d'éditeur qui m'autorise ça. En fait, bon, c'est pas évident de faire la BD, hein. Le marché du livre va très mal en ce moment. Je crois on est à entre 7 et 15% de baisse de vente en 2025. Là, depuis janvier, ça s'aggrave. Donc, le marché du livre va mal. Et donc, les
1: Les
0: éditeurs
1: éditeurs sont un peu plus
0: sont
1: frileux, c'est ça?
0: frileux. Donc, quand on propose des formats un petit peu différents, faut vraiment que l'éditeur ait un crush, parce que sans ça, il va plutôt être intéressé par quelque chose de classique. Hein.
1: Ouais, c'est pour ça aussi, finalement, Thierry Bouard, bah, pour expliquer aussi aux éditeurs et auditrices, qu'on voit très souvent des dessinateurs ou dessinatrices, des scénaristes qui passent d'une maison d'édition à l'autre
0: Oui,
1: selon le projet.
0: c'est mon
1: C'est,
0: cas.
1: hein,
0: Oui.
1: voilà.
0: Et donc, pour répondre à ta question, complètement, en fait, pour le moment, je travaille avec des scénaristes, en fait.
1: Voilà. Il y a un côté, j'allais pas dire ça repose, mais il y a un côté où on pense différemment. C'est ça
0: Oui.
1: aussi. Et vous avez plus envie, Thierry, bah de vous laisser absorber par le dessin et de suivre l'histoire racontée par un autre ou une autre.
0: Ben, le don artistique, le fait de communiquer vers les gens, ce qu'il y a de bien là-dedans, c'est qu'on a chaque fois un point de vue différent sur des sujets qui sont en général génériques. On peut trouver sur une sortie mensuelle plusieurs albums traitant du même sujet, parce qu'il y a aussi la dimension marketing derrière tout ça, je ne vais pas m'étaler là-dessus. Mais donc, ce qui est intéressant, c'est qu'il y a chaque fois un point de vue différent, pour peu qu'on soit un peu original, bien sûr. Et donc, ça, c'est ça qui est intéressant, en fait. Si on me donne n'importe quel sujet, je pourrais traiter n'importe quel sujet, mais je le traiterai à ma manière.
1: Et alors justement, dans le choix des collaborations, donc voilà, vous avez vu l'évolution du milieu de la BD, vous dites effectivement le milieu va pas très bien, on le sait.

0: aussi un milieu, c'est les récents états généraux hein, de la BD qui l'ont montré, qui se précarise et qui se féminise aussi.
1: Oui.
0: Travailler avec une femme, justement, vous l'avez encore jamais fait?
1: J'ai jamais fait, mais j'aimerais bien.
0: Ouais.
1: Ah si, je suis en train de le faire,
0: Ah,
1: justement.
0: voilà.
1: Parce qu'un de mes projets, en fait, je travaillais avec une écrivaine de chez Gallimard, et voilà. Et donc, mais l'avantage, c'est qu'on se connaît depuis très très longtemps, ça fait 35 ans qu'on se connaît, et on s'adore, et donc je suis confortablement installé dans mon rôle.
0: Ouais. Et dans ces cas-là, c'est vous qui amenez, enfin, j'imagine que là aussi, vous allez me dire, bah, ça dépend, mais des fois, c'est vous qui amenez l'idée ou c'est quelqu'un qui vient vous chercher selon le style particulier qu'il veut ou comment ça se
1: Alors,
0: passe
1: pour
0: pour
1: le
0: vous?
1: moment, moi, je n'amène rien du tout. C'est les autres qui viennent vers moi. Pilar Pujadas, pour parler
0: Oui.
1: d'elle, est celle qui m'a proposé de collaborer sur un projet.
0: Très bien.
1: Et puis voilà, c'est pareil avec les autres, aussi, clairement.
0: Très bien, on va pas en savoir trop parce qu'il faut jamais trop dévoiler tant qu'on est
1: Oh, bah, je peux en
0: sur le
1: parler si vous
0: projet. Comme vous
1: voulez. Oui,
0: voulez, comme vous
1: oui,
0: voulez. Moi, j'essaie toujours de, on garde un peu la surprise, mais
1: oui.
0: c'est comme vous voulez. Dites.
1: Bah, avec Pilar, notre projet, c'est de. On traite d'une histoire d'héritage, en fait. Et puis, bah, le personnage principal, il a changé de sexe. Mais personne n'est au courant dans son village d'origine, et donc c'est le pitch. Voilà.
0: D'accord, effectivement, vu par vous, on a assez hâte de voir ce que ça peut donner. Effectivement, scénarisé par Pilar Pujadas, donc chez Casterman. J'ai parlé aussi tout à l'heure du Ferry, hein, donc publié quelque temps chez Delcourt, hein, parce que ça donne l'occasion bah, de revenir à votre autre amour, la musique.
1: Ouais,
0: Ouais, vraiment.
1: clairement.
0: Ça a été quoi votre première émotion musicale, tiens?
1: Alors, ma première émotion musicale, j'étais tout bébé et ma mère mettait un disque pour m'endormir quand j'étais bébé.
0: Ouais.
1: Parce que je faisais mes dents et j'étais pas facile à endormir. Et ma mère me mettait un morceau de Richard Anthony qui s'appelait J'entends siffler le train. Le rythme est lent. Et en fait, ça m'endormait, mais directement, en fait. Et ça a été vraiment une Madeleine de Proust pendant quelques années.
0: Ouais, mais après, vous êtes passé à quelque chose un peu plus
1: Alors
0: qui
1: oui,
0: vous a réveillé, le rock.
1: parce que ma mère écoutait plein de disques. Elle avait des disques de rock chez elle. Elle avait des disques de blues, de soul. Et vraiment, elle avait une belle collection. Et donc, elle mettait ses disques. Et donc, quand on était petits avec ma petite sœur, on dansait là-dessus dans le salon. C'était chouette. Elle avait un pick-up, comme on dit, et c'était chouette. On passait du vinyle tout le temps. C'était gay. C'est une culture aussi de manipuler le vinyle et tout ça. Ça, c'est pour ça que j'en ai plein chez
0: Vous
1: moi.
0: m'en avez apporté
1: Oui.
0: deux. On va les détailler tout à l'heure parce que,
1: D'accord.
0: exceptionnellement, justement, dans cette émission, d'habitude, je fais la programmation, mais là, je vous ai laissé
1: C'est très
0: la,
1: gentil.
0: voilà, libre cours et on en parlera tout à l'heure de la programmation musicale de vos choix. Mais auparavant, j'aimerais qu'on écoute, eh bien, donc, un extrait sur. De cette chronique que vous tenez sur Radio Campus.
1: Oui.
0: Oui,
1: Alors
0: voilà.
1: c'est une ancienne chronique, hein. Maintenant
0: Voilà, une
1: c'est une
0: ancienne.
1: autre. Oui.
0: Voilà, mais un extrait d'une ancienne chronique, donc Oncle Gilbert.
2: Bon alors les gars, il n'y avait plus de portée, hein, donc j'ai pris l'américain. Bonjour tout le monde.
3: Bonjour Oncle Gilbert.
2: On va commencer avec un petit Art Sullivan. C'est qui encore ce gaillard? Ah voilà, Art Sullivan. De son vrai nom, Mark Liener van Dyck de Jude.
4: Ah, c'est pas Art.
2: Eh non. Cet homme au sourire mystérieux,
4: ça c'est vrai.
2: Il détient toujours le record mondial du fumage de Saint-Michel sans filtre en serrant les dents. Est né par un beau jour de novembre, le 22
4: juin,
2: en 1950. Artounet a eu le bon goût de disparaître un 27 décembre 2019,
4: ah,
2: entre la digestion de Noël et les Alka-Seltzer du 1er janvier.
4: Ouais.
2: Hein, bon.
0: Voilà, je voulais quand même qu'on ait un petit peu le ton. Voilà, quand je disais irrévérencieux, ça vous va bien.
1: Oui,
0: Voilà, Oncle
1: clairement.
0: Gilbert, donc sur Radio Campus. L'autre voix qu'on a entendue, c'est celle de David Van der Meulen.
1: Alors voilà, c'est la voix de David Van der Meulen. C'est une émission qu'on a fait pendant 4 ans, je crois. 4 ans.
0: Quatre.
1: Et c'était avec David Van der Meulen, David votre Shazam et David Ménessier qui officie toujours sur Radio Campus. Et c'est une émission qui s'appelait New Wave All Problem. Donc on traitait la New Wave et en fait on faisait ça de manière très sérieuse et très documentée. C'était assez pointu, mais en même temps on rigolait, on faisait les cons. Et La rubrique, donc, le Gilbert, c'était évidemment, le principe, c'était de faire passer les disques qui n'étaient pas la New Wave pour de la New Wave et d'être d'une mauvaise foi crasse et de raconter n'importe quoi sur la bio et avec un fond de vrai, mais d'exagérer, de raconter des bêtises.
0: Donc, en fait, vous aurez pu dire, allez, on va écouter la New Wave, on va écouter Chantal Goya et digresser totalement.
1: Ah, mais complètement.
0: Voilà. C'est aussi parce qu'il y a cette complicité avec David Van Der Meulen que vous êtes arrivé à cette émission. Parce que je l'ai cité tout à l'heure dans l'intro, c'est lui qui signait donc le scénario des aventures, donc le Gilbert pour Flux Glacial. Oui. Voilà. J'imagine que c'est ça aussi qui plaît Thierry Bouard et vous plus particulièrement, peut-être, c'est des rencontres, hein, c'est des, j'allais dire, des coups de foudre aussi amicaux et professionnels qui font que on va développer tel projet. J'avais pas forcément envie d'aller là où j'y avais pas pensé, mais on y va.
1: Oui, c'est clair.
0: Hein, c'est ça, c'est se laisser guider un petit peu par le courant.
1: C'était une idée de David Van Der Meulen, d'ailleurs, cette émission. C'est lui qui a conçu l'émission et c'est lui qui est venu me trouver. On venait d'arrêter de publier Oncle Gilbert dans le Flux Glacial et il m'a dit, tiens, au fait... comme tu as déjà fait des émissions radio en Oncle Gilbert pour faire la promotion du projet, ça te dirait d'animer une chronique? Bah oui, évidemment.
0: Bah oui, voilà. Parce que finalement, quand je vous écoute, moi Thierry Bouard, je me dis, la notion de plan de carrière, c'est un truc qui vous est totalement étranger.
1: Alors là, franchement, j'ai essayé, ça n'a pas marché. Donc je suis le mouvement, I go with the flow, comme on dit.
0: Ouais.
1: Et voilà, et quand... Oui, parce que j'ai eu plusieurs carrières. J'étais designer produit aussi dans le concept d'emballage. J'ai eu plein de métiers différents. En fait.
0: Oui, mais toujours effectivement quand même
1: j'étais
0: en rapport.
1: Prof aussi.
0: Prof aussi. Oui, je ne l'ai pas cité, mais oui, vous avez été prof. Hein. Ouais, ouais, ouais.
1: Bon, voilà, c'est chaque fois on enfile un costume différent en fait. Le fond reste le même.
0: Oui, et pour le moment, le costume qui vous plaît bien, c'est lequel hein?
1: Ah ben, animateur radio, j'aime bien. Enfin, chroniqueur, en tout cas, j'aime bien. Et puis, parce que je continue, là, sur campus, avec David Ménessier, dans l'émission du jeudi.
0: Oui. Bah, c'est pour
1: l'émission. Le matin du jeudi. Ouais. Mmh. Et là, pendant la première partie de cette année, j'ai créé un personnage qui s'appelait Wilbur Henry Duquesnoy. Et qui parlait en zézayant, comme ça, et qui est très réactionnaire. Et qui a très très envie de soutenir le mouvement révolutionnaire culturel contre la culture. Voilà.
0: Donc, c'est totalement d'actualité.
1: Complètement.
0: Totalement. Ah oui. Voilà, c'est quelque chose justement qui vous fait peur. Enfin, j'imagine un peu comme à nous tous de voir un petit peu la place de la culture qui se réduit à peau de chagrin et surtout des idées qui étaient bien identifiées auparavant et qui commencent à être banalisées en disant mais non. Inversons, on a l'impression d'être dans un monde parallèle. Quoi.
1: Il y a une inversion de la sémantique,
0: oui,
1: clairement.
0: Totalement.
1: Et en fait, on constate à quel point il y a une volonté idéologique de démolir tout ce qui a été construit durant le siècle dernier, que ces acquis, ça dérange vraiment des gens. Et ces gens-là, malheureusement, sont au pouvoir pour le moment et jouissent de la démolition de tous ces acquis. J'ai vu ce qui s'est passé avec la médiathèque. C'est absolument immonde ce qui s'est passé.
0: La médiathèque.
1: La médiathèque de Belgique, qui est un fonds de culture hallucinant. C'est unique en Belgique, ce fonds-là. Et elle a été totalement démantelée par Elisabeth de Grise et sa directrice de cabinet, Hélène, je ne sais plus comment. Ces gens, en fait, n'y connaissaient rien. Bon, il y en avait une des deux qui avait pour objectif de démolir le projet, donc ça c'était clair. Elle s'en est vantée d'ailleurs, mais l'autre n'y connaissait rien et il a fallu accompagner ces gens. C'était déplorable, vraiment déplorable. Et on se rend compte qu'à tous les étages, c'est la même chose. Ces gens n'y connaissent rien à rien, mais se sont inventés ingénieurs et puis on est en train déjà de se rendre compte du carnage social et carnage économique.
0: Ouais, mais en même temps, on a dit qu'il y avait plus besoin d'ingénieurs que de poètes dans cette société. Donc,
1: moi, je me demande si c'est pas l'inverse.
0: Oui. Voilà, on va parler donc musique. Comme vous m'avez apporté donc des vinyles, hein, Thierry Bouard, hein, je voudrais donc que vous nous parliez de Sale Gosse.
1: Eh bien, Sale Gosse, c'est l'ancien groupe de mon invité.
0: On va la divulgacher un petit peu.
1: Voilà.
0: Bonjour.
1: Agathe
0: Bonjour. Bonjour.
5: Bonjour. Bonjour.
0: On va vous retrouver en fin d'émission. Mais donc, ce disque.
1: Et donc, ce disque est paru il y a quoi? Il y a 10 ans à peu près?
5: Oui, à peu voilà. près. Oui.
1: Et donc, c'est un groupe créé par Agathe, voilà. avec son fils et avec une chanteuse qui oui. s'appelait...
5: Rhonda.
1: Rhonda, qui est une espèce de Lio.
5: D'accord.
1: Totalement allumée.
6: Oui, j'espère clairement. Qu'elle est.
5: Ouais.
1: Complètement allumée.
0: Et bon, on va écouter une chanson, voilà. justement. On va écouter Dia.
5: Ouais. Merci. Merci.

0: ouais, jusqu'au bout ce morceau qui déménage et qui réveille les oreilles. Hein,
1: Un bon
0: voilà.
1: petit pogo.
0: Ouais. On précise aussi à la batterie, Thierry, qui jouait?
1: Eh bien, c'était Agathe qui était à la
2: C'est
1: batterie.
2: moi.
0: Voilà, Agathe, on va vous retrouver donc fin d'émission. On passe tout de suite eh bien, au conseil lecture de Frédéric Petit. 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
3: Permettez-moi de vous présenter le Duc, héros du premier roman de Matteo Melchiorre. Le duc, c'est le dernier héritier d'une lignée d'aristocrates. Il est en fait le comte de Simamonte. Il est revenu vivre dans la villa de sa famille à Valorgana, petit village des montagnes, après la mort de ses parents. Et ce sont les habitants de ce village qui l'ont surnommé le duc. Comme une bravade, une moquerie. À l'abri financièrement, le duc passe ses journées à entretenir la villa, gérer ses terres et dépoussiérer les nombreuses archives de la famille. Une vie monotone et solitaire, qui va être bousculée par Fastreda, fermier local revenu d'Amérique du Sud et devenu une autorité incontestée du village. Sans raison apparente, Fastreda s'octroie impunément quelques hectares de bois du domaine du duc. L'affaire pourrait se régler en une simple conversation, mais elle devient le prétexte d'un affrontement intense entre le jeune duc et l'ancien Fastreda, le noble désœuvré et le fermier qui a construit sa fortune sur le travail. Ce sont deux conceptions de la vie et du pouvoir qui se livrent alors une guerre silencieuse, mais impitoyable. Quelles sont les motivations de Fastreda? Pourquoi s'acharne-t-il ainsi pour quelques hectares de bois? Et le jeune duc, lui, pourquoi ne renonce-t-il pas de son côté? Dans une langue cultivée et un rien désuète, Matteo Melchiorre nous plonge dans l'univers du duc et crée une faille temporelle. Avec ses digressions savantes, son goût pour les archives et l'histoire ancienne, on pourrait se surprendre à lire un récit médiéval, si ce n'est l'arrivée impromptue d'une voiture ou la voix d'une radio. Au cœur du roman, Matteo Melchiorre nous pose une question. Que fait-on de ce que l'on a reçu sans l'avoir choisi? Un nom, une terre, une légitimité. Le duel entre le duc et Fastreda sert de révélateur à ces questions sur l'appartenance, la mémoire et la manière dont une communauté entière, en l'occurrence tout un village, peut se retrouver prise en otage par l'orgueil de deux hommes. Et puis, il y a le décor dans le duc, la montagne, présence organique, personnage à part entière du roman, avec son tempérament, sa propre loi, à laquelle personne, ni le jeune noble, ni le vieux paysan, ne peut se soustraire. La forêt avance, la nature reprend ses droits, et les hommes ne sont que des figurants de passage sur un territoire qui les précède et leur survivra. Avec le duc, Matteo Melchiorre nous rappelle que le passé ne s'efface pas, qu'il couve sous la surface des choses et ressurgit dès qu'on croit l'avoir oublié. Le duc n'est ni un roman de terroir, ni un thriller rural, c'est une épopée dense où chaque silence pèse autant qu'une réplique. Un premier roman ample et maîtrisé, servi par une traduction remarquable de Anne Echenoux et Serge Quaduprani, paru l'année dernière chez Métayer.
0: Merci beaucoup Frédéric.
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0: Notre invité, je vous le rappelle, le scénariste, dessinateur, illustrateur, qui a été aussi auparavant professeur, designer, donc Thierry Bouard. Thierry, on est dans un souvenir. Quel souvenir d'été ou de vacances avez-vous envie de nous partager?
1: Eh bien... Pour être franche, ça part dans tous les sens.
0: Mais c'est bien, c'est avec vous, donc c'est fidèle à vous-même, j'aime bien.
1: Oui, c'est vraiment dans les souvenirs. Bon, clairement, j'adore la voile.
0: Ouais.
1: Je fais du bateau avec un copain depuis 25 ans à peu près. Et j'étais dans le golfe du Morbihan, là, il y a un mois et demi, justement. Et donc, c'était déjà l'été dans le Morbihan. Et donc là, c'est fabuleux parce que faire la voile, c'est sentir le vent, le bateau se comporte, c'est une danse entre le bateau et la mer.
0: C'est très très attentif, en une seconde, il va falloir changer de nœud, virer, il faut être super,
1: oui,
0: c'est l'humilité quoi en fait.
1: Puis alors je barre avec des gens qui s'y connaissent mieux que moi, donc c'est merveilleux, c'est beaucoup de sensations et puis voilà, c'est un petit peu à la dure mais gentiment quoi.
0: Alors, le questionnaire, qu'est-ce qui vous redonne de l'élan quand vous avez le moral dans les chaussettes de sport? Ben oui, un questionnaire teinté de sport, mondial de foot, oblige quelques jours donc avant la finale dimanche. Alors, l'odeur ou le parfum qui réconforte?
1: Alors, le parfum d'une femme, clairement. Alors ça, c'est de la femme qui habite mes pensées, bien sûr. Mais sinon, ça peut être une bouchée à la reine ou un toast aux champignons.
0: Voilà, bah justement, j'allais vous demander le plat qui vous console. Hein.
1: Voilà.
0: Voilà, mais c'est parfait. La chanson qui vous fait du bien.
1: Alors là, ça part vraiment dans tous les sens aussi, parce que j'aime beaucoup le classique. Parce que j'ai été chanteur dans une chorale.
0: Mais c'est bien, quand on découvre aussi.
1: Quand j'étais enfant, on faisait des tournées au Canada, en Allemagne, au Pays-Bas.
0: Ah oui, donc c'était quand même une chorale reconnue internationalement.
1: C'était la chorale du Collège Saint-Pierre à Uccle.
0: Oui, qui est très connue, effectivement.
1: Voilà. Et donc,
0: c'est là où vous avez fait vos études, d'ailleurs, à Uccle.
1: Une partie, oui.
0: Une partie.
1: Et donc, là, dans le classique, j'aime bien réécouter Elgar et Nimrod, qui est extrait je sais plus, j'ai un trou de mémoire comme ça, mais enfin bon, tout le monde voit ce que c'est très connu.
0: Voilà.
1: Mais sinon, j'aime beaucoup réécouter un morceau de William Scheller qui paraît sur le premier ou deuxième album, je pense, de William Scheller, et qui est un hommage à une autre chanteuse, ça s'appelle Catherine, et c'est un hommage à Catherine Lara.
0: Oui.
1: Et c'est un de ses plus beaux morceaux. D'ailleurs, le fait d'en parler, j'ai
0: lâché le point. Oui, c'est vrai. Oui, je vous vois, vous êtes en face de moi, vous avez ça.
1: Sinon, il y a Porno for Pyros, qui était un groupe des années 90, qui a sorti un morceau début en 94, je crois, qui s'appelle Pets. Donc, Porno for Pyros, hein, c'est un projet annexe de Jane's Addiction. Hein.
0: Ouais.
1: Et puis alors, sinon, il y a Benji Barr, qui a créé un groupe qui s'appelle Postal Service. Et il y a un morceau, ils n'ont fait qu'un seul album, mais c'est un album qui est réédité, qui est une célébrité dans le monde de la musique. Et le morceau de District Sleep Alone Tonight, c'est vraiment une madeleine de Proust.
0: Voilà, comme ça, on a du chant, on va aller écouter ça. Le tableau dans lequel vous aimeriez vivre?
1: Alors, j'ai de la chance, comme je le disais tout à l'heure, j'ai une famille avec beaucoup d'artistes, donc j'ai des tableaux de mon arrière-grand-père chez moi. J'ai du René Carcan aussi, qui était un artiste belge bruxellois qui est malheureusement décédé il y a une trentaine d'années. Mais si je devais choisir un tableau connu pour les auditeurs, je prendrais Sea View de William Turner.
0: Oui, magnifique.
1: Clairement.
0: Un plaisir qui ne coûte rien.
1: Dessiner, prendre mon carnet, aller m'installer dans un parc, dessiner tout ce que je vois.
0: Ouais.
1: Les gens qui bougent, ou me coucher dans l'herbe et écouter de la musique, clairement.
0: Oui, parfait. Le film ou le livre qui vous remonte le moral?
1: Alors donc, j'ai sorti une BD qui est une traduction et une adaptation de La Garden Party de Catherine Mansfield.
0: Ouais.
1: Et donc, La Garden Party de Catherine Mansfield et tous les écrits de Catherine Mansfield que j'ai lus. J'ai tout lu, en fait, même ses correspondances. Je dois avouer que ça reste une madeleine de Proust pour moi. C'est très, très beau. C'est extrêmement élégant. C'est dans un style post-victorien. C'est très, très beau. Et sinon, il y a des films. Hein. Good Will Hunting de Gus Van Sant.
0: Ouais.
1: War Games aussi.
0: Oui,
1: John
0: Badham. Oui.
1: Voilà.
0: Oui, c'est vrai. Le personnage de film, de BD ou de roman favori? Allez.
1: Dans ce registre-là, je dirais, parce que je reconnais, j'ai pris des notes, hein, parce que comme j'ai une mauvaise mémoire, je pense que j'avais noté clairement Catherine Mansfield, en fait.
0: Très bien. Oui. La personnalité sportive qui vous inspire?
1: Alors, Graham Hill, c'est un ancien pilote de Formule 1.
0: Oui, je me souviens.
1: De mon enfance, qui a eu un fils d'ailleurs, Damon Hill, qui a été champion de Formule 1. Et Graham, il avait un style. Il était extrêmement élégant, toujours coiffé impeccablement. Il avait une allure anglaise très, très raffinée. Et c'était un sacré pilote. Et il marchait vraiment pied au plancher. Et oui, ça reste une figure que je trouve noble. Et je pourrais citer plein d'autres gens,
0: bien sûr. Mais déjà, ça là, c'est bien. Le sport que vous aimeriez essayer?
1: Voler.
0: Ouais.
1: J'ai pas encore volé.
0: Ouais. Le sport auquel vous ne comprenez rien, mais qui est quand même rigolo à regarder?
1: Le baseball.
0: Oui, c'est vrai. Le sport que vous aimez regarder à la télé, mais pas pratiquer?
1: Ah, ça, c'est une question difficile, parce que j'avoue, je ne suis pas très foot.
0: Ouais.
1: J'ai eu un beau-père qui était entraîneur de foot à Anderlecht pour les juniors, et on ne s'entendait pas du tout.
0: Oui,
1: et
0: donc c'est resté.
1: Voilà, et c'est resté. Ouais. Donc, de temps en temps, je reconnais que je regardais un match de foot juste pour rire, parce qu'en fait, cette espèce d'engouement, les gens qui ont besoin de se raccrocher à quelque chose de plus grand qu'eux pour exister. Enfin, je suis très cynique quand je dis ça, je reconnais, hein, mais ça me dépasse totalement. J'ai pas du tout je peux avoir l'esprit d'équipe, mais pas comme ça, quoi.
0: Ouais. Voilà. Bah alors justement, imaginez un cri de ralliement de votre équipe ou un mantra.
1: Alors, le seul combat qui vaille la peine, c'est avec soi-même.
0: Bien, très bien. Votre juron préféré?
1: Potferdek.
0: Votre expression belge préférée.
1: Une bonne drache. Parce que ça veut dire plein de choses. Ça veut dire une bonne pluie, mais ça veut aussi dire une bonne bière.
0: Très bien. Allez, on va se rafraîchir aussi avec cette musique qui va bien nous réveiller. C'est le groupe LEM, l'EM que vous nous avez emmené et vous nous faites découvrir Marilyn Morale.
1: Absolument. C'est tout frais, ça vient de sortir.

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0: Moral. Marilyn Moral, donc, à ce titre de l'aim, un choix de Thierry Bouard, notre invité. Allez, il n'aime pas forcément ça, mais on va quand même écouter. C'est la chronique Coupe du Monde de football avec Bernard.
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2: Impression de Coupe du Monde. Les quatre rencontres des quarts de finale sont derrière nous. La première à se qualifier fut la France. Si la victoire a mis du temps à se dessiner, elle est logique tant les Bleus furent dominants et se créèrent le plus grand nombre d'occasions. Le Maroc, lui, a déçu, mais il est tombé sur plus fort que lui. Mbappé et Dembélé se sont une fois encore mis en évidence et ont marqué chacun leur but. 2-0, score final. Le deuxième quart de finale vit s'affronter la Belgique et l'Espagne vendredi soir. Des milliers de spectateurs se sont rassemblés sur les places partout dans le pays pour suivre la rencontre en direct. Un engouement plus impressionnant encore que lors de la Coupe du Monde en Russie. À l'échauffement, Youri Tielemans se blesse, malchance, car il fut l'exemplaire capitaine de l'équipe tout au long de ce tournoi. La première mi-temps vit l'Espagne mener assez vite, puis la Belgique est revenue au score. La deuxième mi-temps a été marquée par deux autres blessures, celle de Thibaut Courtois et de Kevin De Bruyne, deux autres pions majeurs. Est-ce cela qui a fait la différence? Les Belges ont résisté jusqu'à la 88e minute où le deuxième but espagnol vint tuer leurs espoirs. Ces derniers quittent la Coupe du Monde la tête haute, car ils tombèrent sur un rien plus fort qu'eux, mais ils eurent les possibilités d'atteindre la demi-finale. Samedi tard, nous avons pu assister à Norvège-Angleterre, un deuxième quart de finale entre Européens. Une partie agréable qui, à la fin, vit les Anglais émerger de justesse dans les prolongations, 2-1. Les deux buts furent marqués par l'anglais Jude Bellingham, le joueur du Real de Madrid. Lors des commentaires d'après-match, s'il se réjouissait d'être qualifié, l'entraîneur allemand de l'Angleterre s'est montré très critique envers ses joueurs. « Je ne suis pas satisfait, car nous sommes mis trop, beaucoup trop dans les difficultés. » Comme quoi, il y a toujours des perfectionnistes dans le football. Exit la sympathique Norvège. L'autre quart de finale de ce dimanche tôt le matin ne fut pas une rencontre de haute voltige, mais l'Argentine, le dernier champion du monde, se retrouve en demi. Les deux équipes se sont neutralisées tout au long de la partie, 1-1 à la fin des 90 minutes. Ce n'est que dans les prolongations que les Argentins prirent la mesure des Suisses, réduits à 10. Ils gagnèrent par 3-1. L'Argentine affrontera l'Angleterre en demi-finale, mercredi prochain. L'autre rencontre France-Espagne se jouera ce mardi. Puisqu'il n'y a pas de rencontre ce lundi, le billet de mardi matin essayera de tracer un bilan de la prestation des Belges à ce mondial.
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0: Voilà, notre invité, je vous l'appelle, hein, Thierry Bouard, scénariste, dessinateur de BD et plein d'autres choses. Il est venu accompagné de son coup de cœur, vous avez entendu sa voix tout à l'heure, et elle est un peu timide, elle a un petit peu peur, mais Thierry, vous allez nous dire pourquoi vous avez tenu à inviter et à nous parler d'Agathe Kitoko.
4: Eh bien, j'ai tenu à présenter Agathe ici parce que elle mérite de la visibilité. Ce qu'elle fait est magnifique. Est-ce que tu pourrais nous expliquer comment tu travailles et qu'est-ce que tu réalises, en fait?
5: Je suis tombée amoureuse des Marolles.
4: Ouais.
5: Et notamment du jeu de balle.
0: Ouais, la place du jeu de balle.
5: Voilà. Ouais,
0: c'est magnifique.
5: Où régulièrement, je récupère beaucoup de choses en fin de marché.
0: Ouais, en fin de brocante, parce qu'on
5: oui.
0: a pas mal hein, toutes
5: oui.
0: les semaines.
5: Mm-hmm. Les cartons à 1 euro, mm-hmm. par exemple.
0: Ouais.
5: Et beaucoup de personnages, des personnages cassés ou pas. Porcelaine, enfin, toutes sortes de choses. Et je détourne tout, C'est-à-dire, s'il n'y a pas de tête, j'ai des boîtes de tête.
0: Ouais.
5: S'il n'y a pas de bras, j'ai des boîtes de bras. Et je rajoute des petites choses et je me raconte une histoire. Je leur raconte une histoire. Comme Frankenstein, je réinvente un personnage.
0: Oui, donc voilà. Vous vous suturez le brol que vous trouvez pour...
5: Je les colle.
0: Voilà, et vous les collez. Non, mais ça fait penser à cet art japonais. Vous savez, quand un vase ou est ébréché et qu'on met de la feuille d'or pour sublimer. Finalement, alors, c'est redonner vie à des objets.
5: Oui, et j'ai travaillé avec la feuille d'or aussi dans un autre monde. Mais pour moi, c'est vraiment l'histoire... avec beaucoup d'humour aussi.
0: Ouais, ouais. Et on vous trouve où?
5: Alors, on me trouve souvent dans les Marolles.
0: Oui, mais après, là, vous avez une boutique, un endroit où
5: non,
0: on peut
5: là,
0: voir.
5: J'expose rue Blas, à Mars Galerie.
0: Mm-hmm.
5: Et en général, j'expose très souvent, soit rue Haute, soit rue Blas, ou soit ailleurs.
4: Ouais. Chez Marc Brenne aussi.
5: Voilà.
0: Vous êtes une personnalité des Marolles, en fait, Agathe. Hein, ça y est,
5: oui, oui.
0: Ouais.
4: Puis tu exposes à Paris aussi, régulièrement.
5: Oui, voilà.
4: Tu peux nous citer la galerie
5: Marc Brenne.
0: Ouais.
4: Non, à Paris.
0: À Paris.
5: À Paris. Prochainement, j'espère, les Halles Saint-Pierre.
0: Ah oui, c'est pas mal. Ouais, oui, c'est le 18e, effectivement. Oui, c'est pas mal du tout. C'est assez.
5: C'est une librairie
0: de
5: Paris.
0: Oui, oui. Et puis pour l'art contemporain, effectivement. Donc,
5: oui.
0: Voilà.
5: Je me sens pas dans l'art contemporain. Je me sens. Bah, un peu comme Thierry, je me sens ailleurs.
0: Voilà, un peu inclassable.
4: Donc,
0: Thierry, justement.
4: Pour décrire par exemple, un personnage, Agathe réalise des madones.
0: Oui.
4: Mais ces madones, finalement, elles collent des épines sur le dos et on dirait presque des madones sidaïques des madones hérissons. Enfin, c'est très, très... par exemple, si elle voit une poupée d'un petit garçon, elle lui colle une tête de dinosaure dessus. Quoi.
5: Ouais, oui,
4: donc
5: voilà.
4: C'est vraiment
5: On est
4: vraiment dans la réappropriation de l'objet et le détournement complet, en fait.
5: Ouais. Mais avec humour.
4: Mais avec humour.
0: Ouais. Mais en même temps, je comprends pourquoi vous vous êtes trouvés tous les deux, pourquoi vous êtes amis. Parce qu'il y a ce côté, effectivement, un peu sale gosse, un peu espiègle et irréférencieux dont
5: voilà.
0: Vous affublez,
5: et
0: effectivement.
5: Et la musique et ses sculptures et on se marre.
0: Ouais.
5: C'est pour ça que c'est mon ami.
0: Ben oui.
4: Agathe est une vraie punk. Donc, on est dans la culture punk, clairement.
0: Exactement.
5: Oui. Mais punk, il faut quand même. Dire que punk, c'est une liberté d'expression, j'ai pas de crête.
0: Non. Là, vous sagement une natte de vos cheveux blonds.
5: J'ai fait exprès.
0: Voilà, c'est bien. Ah ouais. Mais encore une fois, c'est décoller les étiquettes et simplement aller là où on a envie d'aller et de créer. Ça, il y a un côté un peu consolant ou libérateur quand on détourne comme ça des objets, Agathe, ou pas?
5: Oui, ça me fait du bien. Ouais. C'est mon antidépresseur.
0: Voilà, c'est bien ça.
5: Oui, c'est vraiment ça. Et quand j'ai une sculpture et que je rigole toute seule, alors là, je suis heureuse, quoi. Parce que je rigole toute seule. Après, je vais la montrer ou pas, les gens rigolent ou pas, je m'en fous, quoi.
0: Et ce sont des objets de petite taille, plus gros, enfin, ça dépend.
5: Non,
0: c'est un petit
5: des
0: peu
5: petites
0: tout ce
5: tailles.
0: Que... C'est des petites tailles.
5: Oui, c'est des petits personnages.
0: Ouais.
5: Oui. Là, j'ai toute une série que je commence sur les enfants serial killers.
0: Ouais.
5: Ils sont pas méchants, mais ils se défendent face à des adultes méchants. Voilà. J'ai mes vierges Madone Punk. En fait, j'ai plein de petites choses comme ça. C'est mon petit monde. Et je suis heureuse avec ça.
4: Et c'est souvent des séries et c'est très cohérent. Il y a vraiment un propos derrière.
5: Oui.
4: Donc, franchement, il faut découvrir son travail.
5: Oui, en vrai, c'est très dur pour moi d'expliquer.
0: Bah oui, c'est jamais facile d'expliquer alors que... On s'exprime et quand on s'exprime, on pense pas aux mots, quoi, forcément, avec ça.
5: Et mon autre projet, c'est donc une commande de 100 collages pour en faire un livre de chez Marc Brenne, qui est un fou de BD, quoi.
4: Mmh.
5: Et c'est aussi du collage, quelque part, mais sur papier.
0: Ouais. Mais en attendant, vous avez aussi un compte Instagram où on peut vous suivre. Hein.
5: Tout à fait.
0: Ouais.
5: Agathe Kitoko.
0: Voilà, Kitoko.
5: Tout voilà. à fait. Ouais. Ça vient du Lingala.
0: Ouais. Thierry, il y a quelque chose dans les personnages, un qui vous a marqué particulièrement, qui vous touche particulièrement, qui a détourné, qui a créé Agathe. J'emploie le verbe créer parce que détourner, c'est aussi créer. C'est créer un regard, créer autre chose.
4: Très franchement, les Madones. Les Madones, clairement. Parce qu'en fait, on est chacun libre d'interpréter évidemment le travail d'Agathe. Je crois qu'Agathe ne cherche pas à enfermer, justement. Elle livre son travail et puis chacun l'interprète comme il le sent, je pense. Mais moi, je vois plein de choses dans ces Madones. Je vois un individu, une femme qui se protège avec ses épingles sur le dos. Une Madone hérisson, mais je vois aussi quelque part le dogme qui se protège, le dogme qui parfois est bienveillant et parfois pas. En fait, y a énormément à creuser. Et puis, ces Madones, parfois elles sont noires, parfois elles sont blanches, parfois elles sont roses. Et donc, ça raconte d'office autre chose. Donc c'est très bien.
0: Eh ben merci. Merci à tous les deux. Donc, Agathe, qui
5: est venue. Merci Delphine et merci à Oncle Gilbert.
0: Oncle Gilbert, Thierry Bouard, merci à tous les deux.
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Vous avez lu l'histoire de Jesse James? Comment il a vécu? Comment il est mort? Ça vous a plu, hein ?

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1: Bonjour à toutes et à tous et bienvenue dans un nouvel épisode de Familistique sur RCF Sud-Belgique. Et aujourd'hui, dans ce studio, nous recevons Olivier Moreau et ensemble, on va parler de son dernier roman, C'est même sans le même sang. C'est un ouvrage qui aborde le couple, mais surtout les relations sans les liens du sang. Donc déjà, bonjour Olivier.
2: Bonjour.
1: Merci d'être venu en studio pour parler de ce livre, Même sans le même sang. Déjà, on va peut-être l'expliquer par après. On va d'abord revenir sur votre parcours avant de parler pleinement de cet ouvrage-ci. Justement, Olivier Moreau, comment elle vous est venue, la passion pour la littérature, en fait, pour l'écriture?
2: La passion pour l'écriture, elle date de mes humanités, pour être tout à fait franc. J'étais collégien à Chimay, donc dans le fin fond de la Botte du Hainaut. J'habitais à l'époque à Couvain et j'avais un professeur de français qui avait réussi à m'émerveiller avec différents ouvrages. Et donc, et c'est à partir de ce moment-là, vers 16-17 ans, que j'ai commencé à écrire. Et cette passion s'est après, quelque part, poursuivie donc, dans mon métier, vu que je fais partie d'une équipe de rédacteurs professionnels donc, pour une grande institution financière belge. Quoi. Donc, j'écris pratiquement tous les jours.
1: Et donc, vous avez commencé à être publié, en fait, vous vous êtes auto-publié il y a quelques années. En fait, quel a été un petit peu le déclic par rapport à tout ça?
2: Le déclic, en fait, j'avais une enfance assez particulière avec des relations familiales un peu compliquées et j'avais toujours en moi l'envie d'en parler. Et donc, quand j'ai eu 45 ans, comme j'étais quelqu'un d'assez sportif, j'ai fait une épreuve sportive assez difficile, assez longue. Et je me suis dit que c'était le moment, quelque part, de raconter comment j'en étais arrivé donc sur la ligne d'arrivée de cette épreuve sportive. C'est un triathlon longue distance. Et j'en ai profité pour raconter un petit peu toute mon enfance. Donc j'ai fait deux histoires parallèles, donc à la fois cette enfance compliquée et puis cette passion pour le triathlon, où je suis passé d'un homme en surpoids fumant un paquet de cigarettes par jour jusqu'à la ligne d'arrivée de la distance Ironman. Ah. Donc j'ai fait ça donc en 2015 sur le parcours mythique de l'Ironman de Nice. Et donc mon premier ouvrage, qui est un ouvrage tout à fait biographique, donc raconte ces deux choses. Ça s'appelle 17 juillet.
1: Voilà, c'est ce que j'allais dire. 17 juillet, donc un récit autobiographique, puis deux autres ouvrages, donc Strava, Mon amour, et puis une suite aussi avec Une montre blanche, je pense. Voilà, donc finalement, qu'est-ce qui vous donne l'inspiration de tous ces romans-là? Bon, le premier, c'est autobiographique, mais pour les deux autres, qu'est-ce qui vous a donné l'inspiration?
2: Pour le deuxième, en fait, je dois bien avouer que j'ai bien été aidé par la pandémie, parce que je me suis retrouvé au bureau, enfin au boulot surtout, mais sans grand-chose à faire. Parce que bon, toute l'économie du pays était pratiquement à l'arrêt.
1: Oui.
2: Et donc, là, je me suis dit, tiens, j'en profiterais bien de ces heures creuses quelque part où on ne pouvait pas bouger pour écrire un roman. Et j'avais toujours dans un coin de ma tête quelque chose qui m'était arrivé pendant mes vacances en 2018. Et donc, quelque chose tout à fait anecdotique. Mais je me suis dit qu'il y avait moyen là de créer un roman. Et donc, j'ai écrit Strava, mon amour, qui traite principalement de l'addiction au sport et des relations maritales, parfois extra-conjugales. Et donc, j'ai sorti ce roman toujours en auto-édition, donc en 2021. Et là, son succès a vraiment dépassé toutes mes espérances. Et la plupart de mes lecteurs sont revenus vers moi en me disant « Écoute, c'était extraordinaire, mais il faut absolument une suite. Ça ne peut pas se terminer comme ça. » Et donc, je me suis pris au jeu et j'ai écrit Une montre blanche dans la foulée, donc en 2022. Mais ce n'est pas pour autant que ça se terminait mieux. Mais au moins, je veux dire, je bouclais ainsi la boucle.
1: Exactement. Puis après, il y a ce livre aujourd'hui, ce tout nouveau roman. Donc, Même sans le même sang, c'est paru en auto-édition. On en parlera peut-être par après. Qui raconte l'histoire, en fait, une histoire d'amour entre Stéphane et Vanessa. Ça débute en novembre 2007. Tout se passe pour le mieux. Sauf que Stéphane découvre que Vanessa a un bébé. D'abord, il est un petit peu surpris, il est même un petit peu apeuré. Et puis, il décide de rester tout de même dans cette maisonnée et de prendre sous son aile cette petite Chloé, qui n'est pas forcément sa fille de sang, mais un petit peu sa fille d'adoption. Mais voilà, en novembre 2023, le couple va se séparer. Et justement, que va-t-il advenir de cette fameuse Chloé? Va-t-elle rester chez sa mère, chez son père? Que va-t-il se passer? Tout ça, il faut lire ce livre « Même sans le même sang » d'Olivier Moreau. Justement, qu'est-ce qui vous a donné l'idée de ce roman-là?
2: La première idée, d'une part, c'est que je suis beau-papa moi-même. Donc, quand j'ai rencontré mon épouse, elle avait déjà un petit garçon de 4 ans. Et je lui avais dit à l'époque que je faisais, si on, qu'on avait une relation tous les deux, si on créait quelque chose tous les deux, je n'imaginais pas, je veux dire, faire l'apprendre elle et pas son fils. Donc je voulais m'investir à 100% donc dans ce rôle de papa, alors que ce petit garçon avait toujours son vrai papa. Donc voilà, mais je voulais faire les choses convenablement, parce que je pars toujours du principe qu'on fait les choses bien ou on ne les fait pas. La deuxième chose qui a été un petit peu le détonateur, c'est la chanson de Vianney, donc même qui s'appelle Beau Papa. Et je trouvais que ce texte était d'une force absolument incroyable et reflétait tout à fait l'état d'esprit dans lequel je m'étais trouvé au moment où j'avais décidé de m'occuper de Thibaut, vu que le petit garçon s'appelait Thibaut. Il s'appelle toujours d'ailleurs. Mmh. Et alors la troisième chose, c'est que j'ai un membre de ma famille qui a vécu cette situation-là, c'est-à-dire s'occuper donc d'un enfant qui n'est pas le sien, l'élever complètement et vivre une séparation. Et j'ai été atterré de voir à quel point ce membre de ma famille vivait cette séparation difficilement. Et il me disait toujours, c'est la double peine, non seulement elle est partie, mais elle est partie avec la petite. Et donc, je n'ai aucun droit sur cet enfant. Et ça, c'est quelque chose qui, lui, vivait vraiment très, très mal. D'une part, le fait que son couple allait vraiment très mal. Et d'autre part, le fait que il ne voyait plus l'enfant pour lequel il s'était investi corps et âme pendant 15 ans. Et donc, ces trois éléments, donc mon vécu, la chanson de Vianney, plus cette histoire du membre de ma famille, ont été vraiment le détonateur de ce livre. Et bon, même si, Dieu merci, je veux dire, ce membre de ma famille, les choses sont rentrées dans l'ordre. Et donc, quelque part, le couple a vécu quelques mois difficiles, mais depuis, tout va pour le mieux à nouveau. Et donc, ça va mieux, ils sont de nouveau pleinement ensemble. Et la fille qui maintenant a 16 ans, je veux dire, est rentrée, elle a toujours maintenant sa maman et son beau papa qu'elle considère comme son papa.
1: Je voudrais qu'on revienne sur ce personnage de Stéphane. J'ai l'impression qu'il est un petit peu inspiré par vous quand même, puisqu'il travaille dans une grande société. C'est un homme, on va dire, qu'on dirait lambda, mais qui a su se relever de pas mal d'épreuves de la vie. Est-ce que c'est un petit peu inspiré par vous, en fait ?
2: Mais je ne sais plus quel grand écrivain disait qu'on écrit bien que sur ce qu'on a devant soi. Où on écrit bien que sur ce qu'on a vécu. Oui. Et bon, oui, il y a sans doute certainement des choses qui peuvent se raccrocher à mon vécu. Effectivement, je travaille dans une grande institution financière, et donc, mais qui n'est pas une banque. Et effectivement, il y a beaucoup de choses qui peuvent coller à mon personnage. D'autant plus que les premières années de ma vie, je les ai vécues à Saint-Servais, et toute l'histoire se passe à Namur et à Saint-Servais.
1: Oui.
2: Hein, et donc, ici, c'était... c'était pour moi évident qu'il y a des choses qui peuvent se raccrocher à moi, même si, Dieu merci, je n'ai pas vécu tout ça.
1: Je propose qu'on fasse d'abord une première pause musicale ici, avant de parler encore de ce roman, Même sans le même sang, d'Olivier Moreau, dans Familistique ici. Là, ici, j'ai choisi une chanson qui me paraissait bien avec le thème. C'est une chanson de Serge Lama qui s'appelle L'enfant d'un autre. Donc, on écoute ça et on se retrouve juste après.
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1: Nous voici dans la seconde partie de Familistique sur RCF Sud Belgique, toujours consacrée au roman d'Olivier Moreau qui s'appelle « Même sans le même sang », qui est paru en auto-édition. C'est un roman qui parle de liens familiaux, qui parle de liens père-fille, tout simplement, qui parle du couple aussi par ailleurs. Je propose qu'on revienne sur ce thème, justement, Olivier Moreau, dans ce livre « Même sans le même sang ». On parle de l'attachement d'un homme pour sa fille d'adoption, on va dire, qui devient presque sa propre fille. Finalement, est-ce que les liens du sang dans notre société définissent pas mal de choses, en fait, définissent pas mal de nos relations, en fait?
2: Mais elles les définissent parce que c'est ce que la loi a décidé de mettre en avant.
1: C'est ça.
2: C'est-à-dire que légalement, la loi du sang prévaut sur tout. Alors qu'en fait, moi je pense que ce qui est le plus important, c'est la loi du cœur. Mmh. Et donc ce qui est vraiment important, c'est la façon dont on s'investit dans l'éducation d'un enfant et qu'on ait des chromosomes en commun ou des gènes en commun, n'a finalement pas grand-chose comme importance, quoi.
1: Oui.
2: Moi, personnellement, dans mon vécu, je veux dire, j'ai élevé le fils d'un autre. J'ai moi-même un fils, donc par après, donc je suis vraiment devenu papa chromosomiquement, je vais dire. Mais moi, ce sont mes deux fils, donc quelque part, je m'en occupe comme si ils étaient frères à 100%, ce qu'eux considèrent eux-mêmes comme tels. Mmh. Et enfin, personnellement, c'est vraiment le plus important pour moi. C'est la façon dont on s'investit et c'est la façon dont on est conscient du rôle qu'on a à jouer.
1: Et puis après, Stéphane, en plus, se retrouve un petit peu désarmé, puisque en fait, là, sur sa fille, on va dire ce qu'il considère comme sa fille Chloé, il n'a aucun droit, en fait. Quand Vanessa, sa femme, décide de partir avec sa fille, il n'a pas de droit juridiquement, en fait.
2: Non, il n'a aucun droit. Et ça, c'est la législation belge qui est comme ça. Et de toute façon, c'est une législation qui est qu'on retrouve dans d'autres pays. Oui. Je veux dire, c'est toujours comme ça. C'est le lien du sang. Et bon, je comprends le législateur qui, lui, doit trouver un angle et qui doit formaliser tout ça. Mais d'un autre côté, c'est excessivement difficile pour les beaux papas, les belles mamans, parce que bon, ce n'est pas qu'une histoire de beaux papas, ça peut être transposé, qui s'investissent à fond et qui finalement, du jour au lendemain, peuvent se retrouver tout à fait démunis dans une relation où ils se sont investis et où derrière, il n'y a plus rien. Et donc ici, ben, le roman, je l'ai évidemment calculé pour que à 16 ans se porte le choix donc pour la fille, parce que certaines jurisprudences laisse à penser qu'à partir de 16 ans, on peut laisser le choix donc à l'enfant,
1: oui,
2: qui aurait alors le discernement de pouvoir choisir vers quelle personne il pourrait se diriger, quoi. Mais c'est pas encore légalement reconnu, quoi.
1: Ce n'est pas encore légalement reconnu.
2: Non, non, mais certaines jurisprudences le laissent à penser.
1: Et puis après, en plus, je pense qu'ils ne sont pas mariés.
2: Ils ne sont pas mariés, donc ils vivent, ils ne sont même pas en situation de cohabitation légale.
1: C'est
2: donc
1: ça.
2: Ils vivent ensemble. Quelque part, sans avoir aucun fondement juridique à leur union, et donc, quelque part, légalement, la mère qui quitte son compagnon repart avec ses enfants, quoi. Mmh. Et ici, ça pose évidemment un problème, parce que d'une part, il y a un déracinement total de Chloé vis-à-vis de Stéphane, qui, l'a toujours connu comme étant son père, n'a jamais vu son père, ou pratiquement jamais vu son père biologique, et sa mère veut l'emmener à 60 km, et donc, elle la déracine en plus de toutes ses activités. Elle fait du scoutisme, elle fait de la danse, elle a des amis, elle est bien intégrée au collège Saint-Louis, ici à Namur, et donc, quelque part, c'est un déracinement total, en plus de perdre son référent paternel. Et donc, c'est vraiment quelque chose de très compliqué.
1: C'est ça. Et puis après, je propose qu'on parle aussi d'un autre choix du livre qui m'a semblé très intéressant. C'est le fait de mettre chaque fois une citation de chanson francophone à chaque début de chapitre.
2: Oui.
1: Pourquoi ce choix-là? C'est mettre en avant la culture francophone, la culture musicale francophone?
2: Ben, en fait, au début, c'était...
1: Un défi peut-être?
2: Un défi. Non, mais un défi personnel. Hein. Donc, personne ne m'a mis au défi de ce genre de choses. Mais si vous voulez, je trouve que prendre le titre, même sans le même sang, ça s'est directement imposé à moi. Je me suis dit, c'est vraiment ce titre-là que je veux pour ce roman. Mais bon, le problème, c'est qu'évidemment, c'est une citation de la chanson de Vianney, et qu'il y a énormément d'auteurs, comme Michel Bussy, par exemple, qui prennent des passages de chansons pour mettre comme titre à leur roman. Et personnellement, je me suis dit, c'est peut-être un peu simple et on va se dire, tiens, Moreau fait du Bussy et tout ça. Et donc, je me suis dit, je vais pousser le challenge un peu plus loin et donc je vais essayer de faire coïncider tous mes débuts de chapitre par une chanson, par le début d'une chanson française. Donc, ce n'est pas le titre, c'est le début de la chanson.
1: C'est ça.
2: Je peux vous dire que je me suis arraché les 3 cheveux qu'il me reste donc pour y arriver parfois. Mais parfois, ça marche vraiment très, très bien. Et donc, et ça donne un petit sel en plus au roman. En tout cas, il y a beaucoup de gens qui m'en parlent. Mes primo-lecteurs m'ont dit « Oui, je chantonnais en lisant ton livre. » Et donc, quelque part, c'est assez intéressant comme démarche, je trouve. Pour en revenir à mon professeur en humanité qui m'avait aiguillé vers la littérature, il nous avait fait étudier Georges Perec. Georges Perec, qui est un auteur absolument fantastique, qui a écrit La Disparition. Et La Disparition, c'est un roman de 300 pages qu'il a écrit sans un E.
1: Ah.
2: Hein? Et donc, c'est un roman absolument fabuleux, donc avec une histoire qui se tient, et donc, mais où il n'y a pas un seul E sur les 300 pages, ce qui est particulièrement compliqué.
1: Oui, difficile, oui, oui.
2: C'est un exercice de style absolument génial. Et ce professeur de français disait toujours, oui, généralement, l'histoire guide l'écriture, mais pour certaines personnes, l'écriture peut aussi guider l'histoire.
1: Oui.
2: Hein, et donc ici, le fait de mettre cette contrainte avec ces débuts de chansons françaises à chaque chapitre m'a fait quelquefois écrire des choses tout à fait différentes que ce que j'avais prévu.
1: Oui.
2: Et donc quelque part, c'est entre guillemets une sorte d'hommage à ce professeur de français, à Georges Perec, pour autant qu'on puisse lui rendre hommage, mais c'est quelque part faire en sorte de marier ces deux principes, quoi.
1: Et puis c'est ça, en plus ça va dans tous les styles, ça va de Jean-Louis Aubert à Bernard Lavilliers, David Hallyday, Dalida, Renaud, enfin je lis tous les noms ici, mais
2: oui.
1: ça va dans tous les sens, en oui, fait, tous les styles.
2: Mais bon, et aussi il y a Oshi et Santa pour avoir des choses un peu plus récente,
1: contemporaine,
2: oui. Et bon, évidemment, j'ai aussi des grands textes de Jean Ferrat. J'ai aussi des grands textes. J'ai évidemment le comme d'habitude de Claude François.
1: Oui.
2: Donc j'ai du Renaud avec Encloque. Donc voilà.
1: Ben on va l'écouter d'ici quelques minutes justement.
2: Voilà.
1: Je propose qu'on reparte en musique Olivier Moreau. On va s'écouter Renaud Encloque. Je trouve que ça allait bien avec d'abord un petit peu la séparation avec Serge Lama, L'enfant d'un autre. Donc on part en musique avec Renaud Encloque.

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1: Nous voici dans la troisième partie de Familistique sur RCF Sud Belgique, toujours consacrée au roman d'Olivier Moreau qui s'appelle Même sang, le même sang, qui est paru en auto-édition. Voilà un livre qui parle des liens du sang, qui parle du couple, qui parle des relations père-fille, sans les liens du sang justement. Je voulais qu'on revienne encore sur un autre détail du livre, un autre point au niveau de la construction du livre, puisque c'est un livre avec trois temporalités différentes en fait, puisque d'abord il y a le passé de Stéphane, l'histoire d'amour avec Vanessa, et puis après cette fameuse séparation avec l'histoire de Stéphane et Vanessa et forcément de Chloé. Justement, comment on construit tout ça en fait ?
2: Partir comme ça sur des différentes temporalités, c'est par le souci quelque part de vouloir donner du rythme à l'histoire, quoi. Et donc de bien séquencer les différents chapitres pour que les gens aient envie d'aller plus loin, que le lecteur se dise « tiens, oui voilà ». Là, ça se termine et je voudrais savoir un petit peu quelle est la suite de cette histoire-là. Donc, en prenant trois temporalités, c'est un principe qu'applique Camilla Läckberg, donc, qui est donc, l'autrice suédoise bien connue. Et donc, systématiquement, elle joue avec trois personnages, quoi. Et dans mes précédents romans, je jouais systématiquement avec deux personnages, donc, que je faisais alterner. Et ici, il n'était pas question pour moi de jouer avec... avec différents personnages, vu que c'est toujours plus ou moins la même personne qui parle. Et donc, mais j'ai joué alors avec différents moments, quoi. Donc, j'ai joué avec ce qui se passe en 2007, au moment de la rencontre des deux personnes, ce qui se passe en 2023, et oui, alors ce qui se passe auparavant également, quoi. Et donc, systématiquement, quelque part, je fais une découpe, donc chapitre par chapitre, pour pouvoir donner à l'envie et au lecteur d'aller un peu plus loin dans ce qu'il lit.
1: Et puis après, il y a un autre personnage dont je voulais parler, c'est Janice. C'est la voisine de Stéphane et de Vanessa, qui a aussi un bébé et qui est une maman solo, qui n'a pas son compagnon non plus. C'est aussi dans le but de mettre en avant les mamans solo qui se débrouillent toutes seules, en fait.
2: Oui, mais je veux dire, Janice a vraiment un rôle très particulier, donc ça, je ne vais pas
1: le dévoiler,
2: gâcher ni spoiler, comme on dit en anglais. Mais Janice a vraiment un rôle particulier et effectivement, ça me paraissait important de quelque part rendre hommage donc à ses papas ou ses mamans solo qui quelque part doivent tirer vraiment la langue parfois à certains fins de mois tellement c'est compliqué et tirer le diable par la queue pour arriver donc à nouer les deux bouts et donc c'était une forme d'hommage quelque part, quoi.
1: Et puis après aussi, ce livre est bien ancré dans la Belgique, dans le Namurois même, c'est aussi une volonté de votre part, hein.
2: Je suis natif de Namur et donc à partir de ce moment-là, je voulais rendre hommage quelque part à ma ville natale parce que je trouve que c'est une ville où on se sent très bien, même si j'habite à 20 km maintenant, j'y suis très souvent. Je trouve qu'il y a cette ambiance à Namur qu'on ne retrouve nulle part ailleurs, donc quelque part c'est quelque chose qui me parle beaucoup. Donc j'ai installé toute mon histoire donc à Saint-Servais, au collège Saint-Louis, sur la passerelle Saint-Aubin, donc sur les contreforts de la citadelle. Donc oui, c'est pour moi c'était important de transposer tout à Namur.

0: mur ici et de rendre quelque part un hommage donc à la ville qui m'a vu naître.
1: Et on peut parler aussi de la couverture. On voit cette citadelle, le téléphérique aussi. Je pense c'est le pont de la rue du Pont notamment aussi. Pourquoi ce choix de couverture justement ?
0: Ben, d'une part, c'est la passerelle Saint-Aubin qu'on a voulu mettre en avant sur la couverture, parce que d'une part, le gros de l'histoire se passe là, d'une part, et d'autre part, parce que c'était une forme d'hommage, et donc j'ai une graphiste qui travaille avec moi, qui a beaucoup de talent, et donc à qui j'ai confié quelques photos des lieux, et qui m'a fait cette superbe couverture, comme elle avait déjà travaillé sur mes précédents ouvrages. Je veux dire, on ne change pas une équipe qui gagne.
1: Exactement. Voilà, on arrive déjà à la fin de cette interview. Olivier Moreau, c'est passé très vite. On avait plein de choses à dire sur ce livre, Même sans le même sang. Justement, où est-ce qu'on peut se le procurer, ce livre-là ?
0: Alors, ce livre, il est possible de le trouver à Namur, bien sûr, donc chez Papyrus.
1: Oui.
0: Je suis également diffusé dans quelques librairies, principalement dans le Brabant Wallon, mais le plus simple, c'est encore de passer par mon site internet, donc oliviermoreauauteur.be, et de le commander, et je me fais un plaisir de vous l'envoyer gratuitement, donc vu que les frais d'envoi sont toujours pris à ma charge, donc il suffit tout simplement de le commander, évidemment de régler le livre, et je vous l'adresse bien volontiers avec une petite dédicace de l'auteur. Je sais que ça fait toujours plaisir au lecteur.
1: Ah bah voilà, donc n'hésitez pas à le commander, ce livre Même sans le même sang d'Olivier Moreau. Voilà, c'est paru en auto-édition. Merci à vous d'être venu en studio, d'avoir parlé de tout ça. C'était un plaisir de parler de ce roman, de ses relations familiales aussi, etc. On va terminer ici avec la chanson de Vianney, justement, son titre Beau Papa.

0: Bonjour à toutes et bonjour à tous. Je suis très heureux de vous présenter l'émission Génération 60s. Je vous propose de redécouvrir la fabuleuse histoire musicale des années 60 avec les chanteurs et groupes qui ont marqué notre jeunesse. Elle est venue du Sud, Dalida, qui déclare dans Music Hall, un mensuel qui existe depuis le milieu des années 50, que le charme et le rock peuvent se marier et donner de très belles chansons à danser. C'est un style nouveau que veut imposer Dalida avec l'entrée du rock dans son répertoire. Originaire de Naples par sa famille, née au Caire, élevée en Alexandrie comme Claude François, Dalida est devenue Dali pour les intimes. Celle qui traversa toutes les modes, des 50s au disco, des 70s, en passant par le yéyé et la chanson sentimentale, elle était jugée comme une ringarde d'un autre âge par la génération yéyé. Élue Miss Ondine au Caire, dans un maillot de bain façon panthère, elle fut également actrice dans quelques films avant de se lancer dans la chanson à Paris, c'était en décembre 1954. Prise en main par un trio enthousiaste, Bruno Coquatrix, directeur de l'Olympia, Lucien Maurice, directeur des programmes de la nouvelle station Europe numéro 1, et Eddie Barclay, producteur de disques, Dalida devient une grande chanteuse populaire quand elle chante ensuite 24 000 baisers. Son costume est celui d'une collégienne de 16 ans.
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Fin d'année 1961, c'est déjà le début de la fin pour les groupes français, véritables pionniers d'un mouvement musical européen. Entre les années 1958 et 61, la fabrication du nombre de postes de radio passe en France de 260 000 à 2 215 000. Cette révolution technique va permettre aux jeunes de posséder leur propre appareil dans leur chambre. C'est ainsi que les futurs fans de rock s'initient très jeunes à d'autres formes de chansons que celles diffusées par le gros poste familial trônant sur le buffet du salon. Ils écoutent des radios de langue anglaise, surtout ils notent sur un cahier à spirale et à petits carreaux les noms des musiciens expliqués par Franck Thénault et Daniel Philippaki le soir sur Europe numéro 1.

15 juin 1961, Jean-Philippe Smet a 18 ans. Il doit choisir une nationalité. Son père, Léon Smet, est belge et sa mère française. Celui que l'on appelle désormais Johnny Hallyday devient donc de plein gré un citoyen français. Au mois d'août 61, la maison Vogue perd son plus grand artiste, car Johnny signe chez Philips. C'est ainsi que l'été 1961 marque un nouveau tournant dans sa carrière. Il est confié à Johnny Stark, qui suivra chaque pas de l'idole en véritable manager et prend la carrière du chanteur à bras-le-corps. Après le premier été du rock français, Johnny Hallyday est inscrit à l'affiche de l'Olympia en vedette. Tandis que Vogue réédite déjà, sous toutes les formes, les anciens enregistrements de Johnny. Philips, lui, met sur le marché coup sur coup deux super 45 tours. Le premier comporte « Nous quand on s'embrasse », c'est une adaptation d'une chanson de Jerry Lee Lewis. Lorsque le soir on se retrouve tout...

Les chansons de ce disque, enregistré à Londres, font partie du répertoire de l'Olympia, qui lui ouvre enfin ses portes le 20 septembre 1961. À la cinquième chanson, alors que les applaudissements étaient à peine aimables, un homme assis dans les premiers rangs s'est levé d'un bond et a crié. Il a même hurlé presque. « Bravo, jeune homme, vous êtes formidable !» Le public s'est tourné vers cet homme et à ce moment-là, toute la salle a applaudi. Ce fut le début du triomphe de Johnny. Il a donc fallu cet homme pour déclencher la marche triomphale. Or, cet homme n'était autre que le maréchal Joint.

0: À l'Olympia, quelqu'un d'autre est au programme. Gillian Hills, baby doll du début des années 60 comme Edika. Elle est née au Caire de parents anglais. Roger Vadim, qu'elle rencontre en août 58 sur la croisette, veut lui donner un rôle pour ses fameuses liaisons dangereuses. Seulement, la loi, c'est la loi, et Gillian Hills n'avait que 15 ans. Roger Vadim se voit forcé de résilier son contrat. En 1960, c'est l'année où elle sort trois Super 45 Tours chez Barclay, dont un chanté en duo avec Eddie Constantine. Bientôt, c'est à Eddie Mitchell, flanqué des Chaussettes Noires, qu'elle donne la réplique dans « C'est bien mieux comme ça ». Mais ses disques en solo ne marchent pas. Aussi engagée par les disques AZ, tente-t-elle de chanter ses propres compositions. Mais rien n'y fait. Elle rêve de jouer dans une comédie musicale.
1: Rien.

Au niveau des décideurs, eh bien, Eddie Barclay a toujours aimé la fête, et toutes celles qu'il a données ne sont pas passées inaperçues. Mais les plus réussies, les plus chaleureuses, les plus folles, furent probablement les premières, celles des années 60. Elles avaient lieu dans son propre appartement, avenue Victor Hugo à Paris. Celui-ci avait beau faire plus de 300 mètres carrés, c'était quand même un miracle d'y entasser environ 1000 invités, plus 3 orchestres et 5 ou 6 buffets. Le déguisement sur un thème donné était de rigueur.

Quel que soit le thème, un certain nombre de starlettes ou de jeunes chanteuses s'y rendaient vêtues d'un simple foulard transparent ou d'un filet de pêche. Sous des costumes plus habillés, parfois somptueux, on arrivait à reconnaître les vedettes maison, les comédiens célèbres ainsi que des grands noms des médias. Une année, en passant d'une pièce à l'autre, un invité est tombé sur une personne portant des lunettes noires, qui, sans s'occuper des autres, jouait pour son plaisir sur le piano du salon. Eh bien, c'était Ray Charles.

Au fur et à mesure que la nuit avançait, le vernis du tout Paris se dissolvait dans l'alcool, si bien que le lendemain, l'appartement ressemblait à un dépôt d'ordures qui venait de subir un bombardement. Moquettes brûlées par les cigarettes, murs et rideaux tachés, boiseries rayées. Il y en a même une inondation causée par une ravissante jeune dame déguisée en sirène. Car sur le coup de 3 heures du matin, elle décida, à la grande joie des photographes, qu'il lui fallait pour survivre demeurer dans une baignoire, tout robinet ouvert. Bref, vous l'avez deviné, ces soirées qui se terminaient en début de matinée faisaient la joie non seulement des invités, mais aussi des petits corps de métier, comme les tapissiers, peintres et menuisiers. Et les pauvres voisins, me direz-vous, aucun problème, ils avaient très bien dormi. Car Eddie Barclay, grand seigneur comme toujours, offrait ce soir-là à tous les habitants de l'immeuble un souper fin et une suite au Ritz. Je m'éveille.

0: Outre la fête, Eddie Barclay aime le rire, et ce qui va avec. Comme il l'a toujours prétendu à tort qu'il était incapable de faire un modeste prix, il s'entourait aussi souvent qu'il le pouvait des meilleurs humoristes, comme Jean-Yann, Guy Bedos ou Philippe Bouvard. Il s'était même attaché les services d'un comique qui avait eu sa petite heure de gloire, sous le nom de Raoul, le garçon de café chantant, et qui était devenu en quelque sorte le bouffon du roi. Et puis Eddie Barclay adorait les canulars.
1: Hey Max, et me dis pas comme ça, dit. Et me dis pas que t'as plus soif, toi, hein. Hey Max, ah ouais, sont mal encore un petit, hein. Et juste un petit, quoi. Et ton mot de rapport, hein.

0: Mais alors qu'est-ce que ça veut dire? Sortez-les enfin quoi, monsieur. Arrêtez un peu tes bites, grenadine. Regardez pas, vous voyez pas dans quel état ils sont, non? Stop!
1: La légende d'une chanson. Eh bien, le titre que je vous propose, on pourrait de nos jours le trouver désuet. Mais il est en revanche totalement en phase avec le monde musical de 1960. C'est de la variété, certes, mais de bon goût. Il est d'ailleurs numéro 1 aux États-Unis par Fabian, mais également numéro 1 en Angleterre.

Bien que sorti en 1959, deux super 45 tours de Marty Wilde, mais oui, le papa de Kim Wilde, reprennent un coup de jeune au début des années 60. Tout d'abord en 1962, grâce à d'impeccables adaptations en français par les Pirates. Et puis une composition de Doc Pomus et Mort Schumann qui devient Je te dis merci. C'est ici que se termine votre émission. Je vous remercie de votre fidélité. Je vous retrouve avec un immense plaisir la semaine prochaine. D'ici là, prenez bien soin de vous et de ceux que vous aimez.

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0: Et buongiorno a tutti, bonjour à tous, bienvenue dans cet épisode de l'été des festivals sur RCF qui va prendre, vous l'aurez compris, la route de l'Italie. C'est le thème qu'a choisi le Festival de musique sacrée de Saint-Malo pour sa 55e édition. Ça se déroule à partir de ce jeudi et jusqu'au 9 août. Buongiorno Tanguy Noël.
1: Buongiorno Cécile.
0: Ou des maths si on se salue
1: voilà,
0: en langue bretonne.
1: En langue bretonne, oui bien.
0: Et vous êtes Tanguy Noël, le président de ce festival de musique sacrée de Saint-Malo qui allie depuis 55 éditions une programmation de qualité, on va y venir, et cet écrin magnifique estival, celui de Saint-Malo, la cité corsaire. Après l'Angleterre l'an dernier, donc le festival a choisi d'emprunter les routes italiennes.
1: Oui, on va faire un voyage en Italie, un petit peu à la mode de Chateaubriand, on va peut-être en parler tout à l'heure, qui est allé... depuis Saint-Malo, il est allé voir bien l'Italie, Venise, Rome, et bien nous aussi on va parcourir l'Italie.
0: Terrain de jeu passionnant pour un festival de musique sacrée, l'Italie.
1: Oh, c'est formidable. Alors, avec une musique complètement différente de celle de l'Angleterre, et donc pour nos auditeurs, nos festivaliers, ça va être peut-être une découverte, mais pas totalement parce qu'il y a des œuvres bien connues que l'on va faire entendre, donc Gloria de Vivaldi, le Requiem de Verdi, le Stabat Mater de Vivaldi, donc que des œuvres souvent bien connues du public.
0: Et il y aura aussi des pépites, des inédits, on va y venir notamment avec le compositeur Philippe Hersant qui présentera une composition originale pour la première fois composée pour le Festival de musique sacrée de Saint-Malo. Le festival, il laisse la part belle au chant choral, à l'orgue aussi, la musique orchestrale avec plusieurs orchestres invités, celui de Saint-Malo bien sûr, mais aussi l'Orchestre National de Bretagne ou encore l'Orchestre de la Chapelle Ducale de Düsseldorf. Donc Tanguy Noël, c'est bien un rendez-vous ouvert sur le monde.
1: Oui, et puis il y a aussi des rencontres, des conférences, donc des moments qui ne sont pas purement musicaux mais qui nous permettent d'accéder aussi à cette musique.
0: Avec un festival qui va s'articuler cette année autour de 5 grandes soirées de concerts, mais aussi un stage de chant choral, un concert lecture, des visites d'orgue organisées en journée, des concerts d'orgue en soirée, des rencontres avec des organistes, hein, car ils sont nombreux à venir de toute la France pour jouer au festival.
1: Exactement, et on fait venir aussi 2 Italiens. Un de Rome et un de Venise.
0: On aura peut-être l'occasion d'en reparler, et qui joueront donc à la cathédrale Saint-Vincent de Saint-Malo ou à l'église Sainte-Croix, toujours à Saint-Malo, mais dans le quartier de Saint-Servant.
1: Parce que nous avons de très très beaux orgues à Saint-Malo.
0: On démarre peut-être, Tanguy, avec la soirée du jeudi, de ce jeudi 16 juillet. On entre dans le faste de l'Italie baroque avec au programme Vivaldi.
1: Oui, Vivaldi et Durante. Alors, c'est vraiment... Alors, ça va être le résultat aussi du stage. Nous tenons beaucoup à ce stage, à la participation de chanteurs amateurs, mais dans le bon sens du terme, ceux qui aiment chanter. Ils sont en train d'apprendre ces œuvres.
0: Ça a démarré hier, ce stage de chant choral.
1: C'est ça. Et donc, il y a... Alors, des œuvres connues, hein, le Gloria de Vivaldi, je pense que tout le monde a ça en tête. Le Beatus Vir de Vivaldi... Une œuvre peut-être un peu moins connue, mais tout à fait réjouissante, comme une œuvre vénitienne où la fête est présente, même dans cette partition sacrée. Et puis donc ce Magnificat de Durante qui est... alors là, c'est une œuvre qui est connue, qui a été connue. On pensait que c'était Pergolèse qui l'avait composée, mais en fait, c'était son maître. Durante qu'il avait composé, et Louis Castelin, qui est notre directeur, a travaillé dans les archives ou dans la bibliothèque vaticane et a ressorti l'original, et donc on peut profiter d'une partition originale à 5 voix, et donc les auditeurs vont entendre l'originalité et la partition originale de Durante, du Magnificat de Durante.
0: Et donc, avec la participation de ce chœur du stage de chant choral du festival, qui sont en train de travailler, ils sont en plein travail depuis hier, avec le conservatoire Claude Debussy.
1: Voilà, et sous la direction d'une jeune chef d'orchestre, Maïna Guillamet, qui on a souhaité bien qu'il y ait une jeune qui prenne la main de ce stage pour lui donner un peu de fougue et un peu de vivacité. Voilà.
0: Ah bah de la fougue, de la vivacité sur RCF, l'été des festivals. Vivaldi, on en parlait, ce Gloria qu'on va écouter tout de suite.

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1: Voilà pour cette pièce très vivace, ce Gloria de Vivaldi, Tanguy de Noël.
2: Oui, mais c'est vraiment caractéristique de la musique vénitienne où il y a de la joie partout. Vraiment, c'est Gloria, mais c'est la joie partout. Et c'est la composition donc de Vivaldi. Or, il est surnommé le prêtre roux. Il composait beaucoup pour un pensionnat de jeunes filles, l'Ospedale della Pietà. Je prononce pas très très bien, mais en fait c'était un pensionnat de jeunes filles, et donc il composait surtout pour des jeunes filles qui étaient de l'origine noble, et donc c'est pour ça que souvent dans ses compositions on a beaucoup de ça fait appel plutôt aux sopranes et aux altos, voilà.
1: Donc Vivaldi qui sera durante également au cœur de cette soirée du jeudi 16 juillet à la cathédrale de Saint-Malo, le festival de musique sacrée de Saint-Malo dont on parle avec vous Tanguy Noël pendant cette heure sur RCF. On le disait en introduction de cette émission, Tanguy, le festival a l'immense honneur de travailler avec Philippe Hersant qui est un compositeur français tout à fait renommé aujourd'hui. On peut peut-être le resituer pour les auditeurs de RCF.
2: C'est l'un des grands compositeur français actuel, et donc il nous a fait l'honneur d'accepter cette résidence pendant 3 ans, c'est la 3e année, et donc il nous a accompagnés en composant des vraies belles pièces. Première année, une pièce à 10 voix pour chœur, la deuxième année ça a été une œuvre pour orgue, et c'était un Salve Regina, et elle a été reprise à Notre-Dame de Paris, puisque c'était en hommage à Notre-Dame de Paris. Et donc, elle a été jouée sur l'orgue de Notre-Dame de Paris. J'étais au concert. Et cette année, eh bien, c'est pour orchestre, pour chœur, orchestre. Et ça, c'est conçu pour poursuivre le Requiem de Fauré. Donc, les auditeurs vont entendre le Requiem de Fauré dans sa version originale. Et puis donc ça se poursuivra par l'œuvre de Philippe Hersant, et donc c'est une œuvre qui s'appuie sur le Paradis de Dante, donc une pièce en italien, et c'est la prière de Saint Bernard à la Vierge Marie. Donc c'est une vision, eh bien quand on est au ciel, eh bien au paradis, après avoir quitté cette terre, eh bien on prie le Requiem et puis on finit au paradis.
1: Une suite logique.
2: Voilà.
1: In Paradiso, c'est le nom de cette création de Philippe Hersant, qui sera donc jouée donc le jeudi 23 juillet à la cathédrale de Saint-Malo. À noter donc ceux qui interpréteront à la fois le Requiem de Fauré et puis cette création inédite, c'est l'Orchestre National de Bretagne qui travaille en collaboration avec le festival, ainsi que le chœur Mélisme.
2: Oui, et je précise que c'est un partenariat avec l'Opéra de Rennes. On n'aurait pas pu monter cette opération sans le soutien de l'Opéra de Rennes, parce que l'Opéra va reprendre aussi ce concert à la rentrée, donc dans les mêmes formes. Donc il y aura le Requiem plus cette création, et vraiment c'est entre l'Orchestre National de Bretagne, le Chœur Mélisme, l'Opéra de Rennes et puis le festival, et bien je crois qu'on a on a réussi, et puis évidemment Philippe Hersant,
1: c'est la fine fleur de la musique contemporaine.
2: On réussit à avoir, je pense, quelque chose qui va être marquant. Voilà.
1: Sur cette date du jeudi 23 juillet à partir de 21h. Et Philippe Hersant, dont on peut écouter un extrait d'une de ses œuvres chorales la plus connue, le psaume 130, Aus tiefer Not.
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1: Voilà pour cette pièce Aus tiefer Not, psaume 130 par Philippe Herson, le compositeur contemporain, qui donnera sa nouvelle composition In Paradiso. Ce sera le jeudi 23 juillet à la cathédrale Saint-Vincent dans le cadre du Festival de musique sacrée de Saint-Malo.
2: Une question qu'on a envie de vous poser, Tanguy Noël, c'est comment de travailler avec Philippe Herson. Vous êtes rencontrés souvent, vous avez échangé avec lui, vous lui avez donné carte blanche. Est-ce qu'on donne des consignes à Philippe Herson ou est-ce qu'on le laisse libre?
3: Non, on ne donne pas de consignes à Philippe Herson parce qu'il a une idée très précise de ce qu'il veut faire. Mais on choisit ensemble le thème. Alors au départ, j'avais comme idée de lui demander quelque chose un peu celtique, plutôt sur la Bretagne, sur les saints fondateurs. Enfin. Et donc, on en a beaucoup discuté, mais je sentais, il me disait oui, ça lui plaisait, mais certaines résistances. Alors, puis finalement, on a parlé de ce qu'on aime. On aime tous les deux l'Italie. On a parlé de Venise, on a parlé de Rome, puisque Philippe Herson est né à Rome. Et puis, on a parlé littérature, de Dante. Et finalement, j'ai vu son œil qui s'allumait. Et je me suis dit, c'est ça qu'il faut faire. Et je lui ai dit, ça vous plairait de faire quelque chose sur Dante? Il me dit, j'en rêve depuis longtemps. Donc, on y va. Voilà, et c'est comme ça que c'est parti. Et que le thème général du festival s'en est déduit, en fait.

0: finalement.
1: Ah, tout est parti c'est ça. À noter que Philippe Hersant, il est présent lors d'une rencontre avant le concert à 17h30 à l'hôtel Le Grand B, donc toujours dans l'intramuros de Saint-Malo. Et puis il parlera d'un livre d'entretien qu'il a coécrit avec Pascal Verdot. Donc un avant-concert, une rencontre, et puis il y a aussi un après-concert, une rencontre conviviale qui est organisée après le concert, donc à partir de 22h30.
0: Ça permet aux festivaliers de rencontrer les gens, de discuter avec le compositeur, de boire un verre avec lui, d'avoir un lien. Et ça, c'est la chance d'un festival.
1: Alors, on ne peut pas évidemment écouter d'extrait d'In Paradiso de Fée la création qui n'a pas encore été enregistré.
0: Pas encore, non.
1: On n'est pas dans le secret des dieux. En revanche, ce qu'on peut écouter, c'est un extrait du Requiem de Fauré. Cette pièce, Tanguy, qu'est-ce qu'on peut en dire pour les auditeurs avant d'en écouter quelques notes?
0: Alors, c'est une œuvre qui a été composée pour la Madeleine, à Paris. Et ce compositeur que... peu de gens le savent, il a commencé sa carrière à la Basilique Saint-Sauveur de Rennes. Il était organiste et donc il sortait de l'école d'orgue et donc il a eu son premier poste ici à Rennes et il a composé ce fameux cantique que tout le monde connaît. Il va avoir 3 ans ou 3-4 ans d'exercice à Rennes. Et puis le curé de l'époque a trouvé qu'il était, il est jeune à l'époque, qu'il n'était pas assez sage. Et donc il l'a renvoyé.
1: C'était pas l'idée du siècle.
0: Et donc après, Fauré est allé faire carrière à Paris et la carrière que l'on sait avec ce magnifique Requiem qui est connu de tout le monde. Voilà.
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1: Ce requiem de forêt qu'on écoutait l'été des festivals qui fait halte à Saint-Malo pour le festival de musique sacrée, 55e édition. Voyage en Italie, ça démarre ce jeudi et jusqu'au 9 août, ce requiem de forêt qui sera programmé, interprété par l'Orchestre National de Bretagne le jeudi 23 juillet et puis suivi d'une création du compositeur français Philippe Hersant, composition inédite pour ce festival. Et c'est Tanguy Noël, le président de ce festival, qui est avec nous, qui nous accompagne, qui nous fait le plaisir de sa compagnie pour passer cette heure avec nous. Ce qu'on n'a peut-être pas mentionné ou très rapidement en début d'émission, Tanguy, c'est un lien qui se tisse entre la Bretagne et l'Italie par la figure de Chateaubriand,
2: ah bah oui.
1: Qui sera à l'honneur d'une conférence qui est organisée le 21 juillet, et puis d'un concert-lecture avec des projections sur les voyages en Italie de Chateaubriand, puisqu'on sait, peut-être on peut le rappeler, c'est pas forcément la partie la plus connue de sa vie, mais que Chateaubriand, donc il a passé de nombreuses années en Italie.
2: Oui, il a passé de nombreuses années, alors comme d'abord il a visité l'Italie, comme faisaient beaucoup de jeunes gens de l'époque, on faisait son grand tour. Mais donc, il a visité Venise, il a vu beaucoup de villes d'Italie. Alors, ça se retrouve dans les mémoires d'outre-tombe. Alors, évidemment, il parle souvent plus de lui que du paysage, mais c'est un peu le principe du romantisme. Et mais donc, il a beaucoup été en Italie professionnellement, puisqu'il a été ambassadeur en Italie, et donc il a tissé un lien important avec l'Italie, et il a retranscrit ça dans un ouvrage, ses voyages en Italie. Donc on a des textes que l'on va essayer de faire partager avec le public, d'abord dans une rencontre, on va essayer de rencontrer Chateaubriand l'Italien, donc on essaiera de comprendre ce personnage à travers justement ses voyages en Italie. Et puis, on essaiera de mettre ça en musique. Donc, grâce à Pierre Farago, et puis avec un récitant qui va nous dire les textes.
1: Et Stéphane Berger.
2: Stéphane Berger, exactement. Et il y aura en face donc une réponse musicale d'orgue. Pierre Farago est l'un des grands organistes français aussi. Donc, ça va être, à mon avis, un dialogue intéressant. Voilà.
1: Chateaubriand, qui est une figure à Saint-Malo qu'on connaît bien, né à Saint-Malo.
2: Oui, il est né.
1: Et grandi à Combourg, qui est pas très loin,
2: effectivement. Et alors, mais si les gens viennent à Saint-Malo, il y a l'hôtel Chateaubriand. Et en fait, c'est à cet endroit-là, il y a une plaque. On peut regarder où est né Chateaubriand. Il est né donc tout près de cet hôtel Chateaubriand.
1: Donc, quelque part, le Festival de musique sacrée suit les pas de Chateaubriand cette année en s'intéressant à l'Italie. On a entendu Vivaldi tout à l'heure. Ce requiem de forêt qu'on entendait il y a quelques instants. Un autre grand nom quand on parle de la musique italienne, c'est bien sûr Verdi.
2: Oula, oui.
1: Qui a marqué l'histoire à la fois politique et musicale de son pays.
2: Exactement. Et donc, ce requiem de Verdi qui n'est pas souvent donné parce qu'il faut beaucoup, un orchestre énorme. Voilà. Et donc, c'est nos amis allemands de Düsseldorf qui nous ont proposé de faire ce requiem. Et donc, on a tout de suite accepté parce que vraiment c'est une pièce centrale pour quand on veut évoquer la musique italienne sacrée. Mais l'originalité de ce requiem, c'est que c'est beaucoup plus opératique que pour l'Église. Hein. Ça, il y a vraiment, c'est vraiment très ronflant, si je peux me permettre cette expression. Et il a été composé pour l'anniversaire de la mort de Manzoni. Qui est leur Victor Hugo, si vous voulez. Et donc, c'est vraiment une pièce un peu qui dit un peu la nation italienne. Voilà. Alors, ce qui est le plus marquant et ce qui est souvent très connu, c'est le Dies Irae.
1: Ah bah, justement, qu'on va écouter le Dies Irae de ce requiem de Verdi. Là, ce n'est pas par l'orchestre de Düsseldorf, c'est le grand Karajan,
2: voilà.
1: À l'allemande, qui dirige cette version.

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1: Dies Irae, cet extrait du Requiem de Verdi qu'on écoute ensemble sur RCF. Merci de nous avoir choisi pour vous accompagner cet après-midi. On parle aujourd'hui de Saint-Malo et de son festival de musique sacrée qui se déroule à partir de jeudi jusqu'au 9 août. Plusieurs soirées de concerts, dont à l'église Sainte-Croix le jeudi 30 juillet à 21h, ce Requiem de Verdi qui sera donné par l'orchestre de la Chapelle Ducale de Düsseldorf, Tanguy Noël,
2: oui, on peut peut-être
1: le président du festival.
2: Oui, on peut peut-être préciser que exceptionnellement, ce grand concert ne se trouvera pas dans la cathédrale de Saint-Malo, mais à l'église Sainte-Croix, parce que le Requiem de Verdi, les auditeurs ont pu l'apprécier, ça...
1: Il y a du son.
2: Et donc, il fallait... plutôt une église adaptée, et donc Sainte-Croix est un peu plus ample et permet, en plus d'avoir un petit peu plus de place assise, et permettra à l'orchestre de s'exprimer, au chœur de s'exprimer aussi bien comme l'œuvre le demande. Voilà.
1: Donner toute l'amplitude nécessaire pour cette œuvre. Tanguy, les différents concerts, il est encore possible en précommande de trouver des places ?
2: Sur le site internet du festival, Festival de musique sacrée de Saint-Malo, et donc on peut avoir, évidemment, on peut acheter des places. Alors, il y a certains concerts, évidemment, où il reste moins de place ou très peu de place, mais on va essayer de contenter tout le monde.
1: Avec des tarifs préférentiels pour les moins de 18 ans, certains concerts à 5 euros, certains autres gratuits.
2: Et je tiens à préciser que si on est jeune et qu'on a, on peut bénéficier effectivement d'un tarif préférentiel, on n'a pas une mauvaise place, on a une bonne place. C'est une place comme les autres. Donc, si on la prend en avance,
1: on ne sera pas derrière un poteau.
2: Non. Parce qu'on veut que les jeunes puissent vraiment avoir, même s'ils ne peuvent pas payer autant que les autres, eh bien, ils puissent accéder à cette musique et puissent apprécier aussi notre festival. Voilà.
1: Avec des tarifs donc, qui vont de 50 euros à 32, 27, 24 ou 18 selon les différents tarifs appliqués.
2: Le tarif de 50 euros, c'est quelques places qui se trouvent dans les premiers rangs, une sorte de carré or, si vous voulez, qui permet effectivement d'avoir accès directement à la scène. Voilà. Mais c'est, les autres places, on peut tout à fait entendre et voir le concert, évidemment.
1: Ce qui est proposé aussi gratuitement pendant toute la durée du festival, ce sont les visites des orgues, que ce soit ceux de la cathédrale ou ceux de l'église Sainte-Croix, le samedi 18 juillet à 11h par exemple, le mercredi 29 juillet à 17h30. Il y a plusieurs reprises tout au long du festival, ces visites des orgues. En quoi ça consiste ?
2: C'est ça, le samedi c'est visite des orgues de la cathédrale. Et le mercredi, c'est la visite des orgues de Sainte-Croix. Ça permet aux gens, parce qu'un orgue, on voit bien, c'est à une tribune, on ne peut pas y accéder. Donc c'est bien d'ouvrir la tribune de temps en temps. Et donc, les gens viennent autour de l'organiste, on leur explique comment ça fonctionne, l'air qui passe dans les tuyaux, tire les jeux, etc. Et donc, ils ont un petit cours théorique de savoir comment fonctionne un orgue. Et mais ils l'entendent de près, ils le voient de près. On ouvre les placards, on voit les tuyaux, et puis s'il y en a un ou deux qui veut jouer sur le clavier, c'est possible aussi. Voilà. Et donc on découvre un orgue. C'est bien de l'entendre, mais c'est bien aussi de le voir.
1: Et on peut aussi l'écouter dans des configurations plus intimistes que les grands concerts du soir dont on a commencé à parler. Ce sont ces heures d'orgue qui se déroulent également à plusieurs reprises. Ce sont là des organistes différents, c'est pas toujours les mêmes. Plein d'organistes différents qui vont être amenés à jouer, à se produire.
2: Donc on a des organistes évidemment de renommée. Je parlais tout à l'heure de Pierre Farago, Angel Chanon qui est aussi une organiste de l'Est de la France. Mais on aura deux organistes italiens. Donc on a Alvise Mazzone, je ne sais pas aussi si je prononce bien, et puis Gabriele Agrimonti de Rome. Et donc ces deux organistes italiens sont remarquables. Hein. Le titulaire de la basilique Saint-Marc de Venise, qui est, qui est assez, enfin, tous les deux sont assez jeunes, hein, et, mais ils sont vraiment réputés, reconnus pour être des grands organistes de leur pays. Donc, on est très honorés de les avoir à Saint-Malo.
1: Et en ce qui concerne Gabriele Agrimonti, il participera à une rencontre le 8 août. Il donnera un concert le lendemain, le dimanche 9.
2: Gabriele est un organiste qui exerce à Rome. C'est l'organiste titulaire de Saint-Louis des Français. Et il va nous parler de la vie d'un organiste dans cette Rome actuelle. Comment on est organiste à Rome aujourd'hui? Je crois qu'il y a pas mal de choses à découvrir, parce que l'année dernière, on avait donné la parole à un organiste de Londres, et qui nous a expliqué son parcours. C'était très intéressant. Et là, on va avoir un peu la même explication par Gabriele Agrimonti.
1: Qui sera aux orgues, à l'œuvre, à l'ouvrage, dimanche 9 août, à partir de 20h, là, pour cette fois l'entendre jouer. Et on aura, si j'ai bien compris, le plaisir de l'entendre interpréter une version pour orgue de l'opéra Suor Angelica de Puccini.
2: Oui, alors pas un extrait. Un extrait, mais il y a aussi le Requiem de Verdi qui a adapté pour l'orgue. Donc il va y avoir parce que ça se faisait beaucoup, c'était une pratique quand on assez régulière au 19e siècle, on transformait toutes les grosses pièces orchestrales, c'est Liszt qui a beaucoup fait ça. Il est allé partout en Europe en distribuant, en jouant la musique au piano d'opéra, de concerts, enfin de choses comme ça. Et donc là, on va entendre effectivement une œuvre de Puccini. Et ça, c'est intéressant parce que ça donne quoi à l'orgue, en fait, cette pièce instrumentale. Et ça, parce que l'orgue, c'est le roi des instruments, on peut quasiment tout faire. Eh bien, j'attends avec impatience d'écouter cette pièce à l'orgue.
1: Et pour l'heure, nous, on l'écoute dans sa version orchestrale.

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1: C'est un intermezzo extrait de l'opéra Suor Angelica de Puccini, donc qui sera joué dans une version pour orgue. On en parlait par Gabriele Agrimonti lors du festival de musique sacrée de Saint-Malo qui se déroule à partir de ce jeudi et jusqu'au 9 août, la 55e édition de ce festival qui met donc le cap sur l'Italie qui a fourni de très très beaux morceaux. On a eu l'occasion de vous en faire écouter quelques-uns pour ce qui concerne la musique sacrée. Une dernière date dont on peut parler pour cette émission avant de se séparer de Tanguy Noël qui est avec nous et qui est le président du festival, c'est le jeudi 6 août à 21h à la cathédrale de Saint-Malo. On a démarré l'émission avec Vivaldi, on la referme avec Vivaldi, la boucle est bouclée, ma foi, ça tombe plutôt bien. Et avec une très très belle œuvre de Vivaldi, le Stabat Mater, aussi très très connu, qu'on l'entend très très souvent.
2: Ah oui, je pense que tous les auditeurs connaissent cette œuvre. Alors, ce Stabat Mater qui a été composé d'abord pour une contralto, en fait, c'était pour toujours, j'évoquais tout à l'heure ce pensionnat de jeunes filles à Venise, eh bien, c'est une des pièces effectivement composées typiquement pour ces jeunes filles. Et c'est pour voix seule. Et alors, là, souvent, maintenant, on l'entend chanter par un contre-ténor. C'est beaucoup à la mode. Et c'est vrai que ça donne, dans cette interprétation, quelque chose de très touchant. Et là, nous aurons la chance d'avoir William Shelton, qui est une des figures montantes de ce chant de contre-ténor et qui vient à Saint-Malo pour nous interpréter ce Stabat Mater, alors accompagné par Ophélie Gaillard, qui est bien connue de ceux qui aiment la musique, puisqu'elle a remporté des victoires de la musique. C'est quand même un grand nom de la scène et de la musique. Alors, elle vient avec son ensemble Puccinella. Et vraiment, on va avoir là, je pense, ce qu'il y a de mieux. Hein. Enfin, c'est un peu, on est mal loin ou pas. Hein. Voilà. Et donc, je pense que vraiment, on va avoir quelque chose d'extraordinaire ce 6 août. Et donc, j'invite les auditeurs à venir parce que ça va être vraiment un très beau moment.
1: Avec donc 5 soirées concerts qui vont jalonner, ça démarre cette semaine et ça va nous emmener jusqu'au 9 août pour ce festival de musique sacrée de Saint-Malo. Avant de se quitter sur quelques notes du Stabat Mater, Tanguy Noël, on peut peut-être rappeler quand même aux auditeurs que le Festival de musique sacrée de Saint-Malo est un festival porté par une association avec de nombreux bénévoles investis.
2: Exactement. Alors, sans les bénévoles, on ne pourrait rien faire. Donc, on est une bonne équipe, on est une cinquantaine de personnes. Hein. On tient cette flamme du festival, puisque vous l'avez rappelé, ça fait 55 éditions. Hein, on ne s'est pas arrêté, même pendant le Covid. On veut que les touristes, que les Malouins, que les gens qui sont de passage puissent écouter de la musique sacrée dans un lieu sacré qui est la cathédrale de Saint-Malo, l'église Sainte-Croix ou l'église Saint-Idoc, pour faire une parenthèse dans leur été. On va à la plage, on s'amuse. On passe du bon temps à Saint-Malo, mais peut-être aussi, on prend le temps de faire une petite retraite spirituelle ou pas. D'ailleurs, ça peut être, on prend un moment de paix, de silence et de musique dans cette cathédrale de Saint-Malo, avec ces programmes musicaux que l'on propose.
1: Et avec une programmation chaque année joyeuse, riche, exigeante aussi.
2: Oui, alors chaque année, on essaye de monter en gamme, de proposer aux gens qui viennent écouter les concerts, de proposer le meilleur avec les moyens qu'on a, parce que ils sont pas étendus, mais de proposer à la fois des choses connues. Parce que les gens aiment bien avoir des œuvres qu'ils ont entendues, le Requiem de Forêt, enfin le Requiem de Verdi, des œuvres identifié, voilà, mais aussi à côté de leur montrer qu'il peut y avoir autre chose. Et on va jusqu'à la création d'œuvres contemporaines. C'est vrai qu'on est content d'avoir cette création et de la proposer aux gens, et que les gens l'apprécient et aiment ce que l'on propose. Donc ça, c'est vraiment une satisfaction.
1: Merci beaucoup Tanguy Noël, vraiment, de nous avoir accompagnés sur RCF pendant cette heure.
2: Merci Cécile.
1: Le Festival de Musique Sacrée de Saint-Malo, ça démarre jeudi jusqu'au 9 août. On se quitte sur le Stabat Mater de Vivaldi, donc qu'on évoquait il y a quelques instants. Très bon après-midi à toutes et à tous à l'écoute de votre radio RCF.

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3: Nous sommes mercredi. Nous sommes à Anvec, dans le Finistère. Aujourd'hui, avec vous, Marielle Chaumien, bonjour.
4: Bonjour.
3: Vous êtes directrice sensibilisation et mobilisation au domaine de Ménesmeur, mais aussi à l'écomusée d'Ouessant. Ici, ça respire la nature.
4: Ça respire la nature. On est dans le plus grand espace naturel sensible du Finistère, qui est une propriété du département. Et c'est le parc naturel régional d'Armorique qui en assure la gestion et qui accueille, donc, comme vous le disiez, le grand public et beaucoup de scolaires, comme on peut entendre aujourd'hui sur le site.
3: Alors vous avez parlé du parc naturel régional d'Armorique. Quelle est cette structure exactement ?
4: Alors le parc, c'est un grand territoire de 125 000 hectares. On a 44 communes qui font partie de ce territoire et avec lesquelles on travaille à un développement durable. Donc ça veut dire on protège les espaces naturels, la biodiversité, les oiseaux, les habitats marins, etc. Tout en permettant une activité économique, agricole, touristique, par exemple. Sur la période des vacances, on a plutôt un public familial qui passe les portes. Beaucoup de monde, plus de 30 000 personnes au total sur toute l'année. Donc un site qui est vivant de janvier à décembre ici au domaine.
3: Si je reviens sur votre mission, sensibilisation et mobilisation, qu'est-ce que ça signifie, Marielle Chaumien ?
4: C'est vrai que ces deux termes nous permettent de montrer que c'est très important de sensibiliser le grand public, les habitants, les acteurs économiques, les enfants, les plus jeunes. Mais c'est aussi nécessaire de les embarquer, de leur proposer de passer à l'action à nos côtés. Pour ça, on travaille sur un volet plutôt de communication, à proposer des outils très concrets, des conseils pratiques, des informations utiles qu'on va mettre à disposition de ces publics pour leur permettre, à leur échelle, de devenir des acteurs de la préservation de la biodiversité à nos côtés.
3: Alors là, nous sommes dans la cour à l'entrée de Ménesmeur. Est-ce qu'on peut expliquer un petit peu ce qu'il y a autour de nous ? Bien sûr, beaucoup de verdure, là, une table pour déjeuner.
4: Oui, alors le domaine de Ménesmeur, c'est vrai, propose au grand public de prendre le temps. On peut ici passer la journée. Donc on a quelques jours dans l'été aussi des food trucks qui seront présents pour, on espère, ravir nos visiteurs avec des bonnes crêpes. Donc l'idée, c'est d'avoir vraiment un espace où on peut aussi se poser, participer aux animations, parce qu'on a une équipe d'animateurs qui propose une découverte des races locales. On a 13 races locales sur le domaine, des animaux de la ferme on va aller voir là ensemble. On a des moutons, on a des cochons, on a des vaches, on a des chèvres, on a des chevaux. On a vraiment un concentré des races locales bretonnes qu'on participe ici au domaine à préserver. Ce sont des races qui étaient pour certaines à la limite de disparaître du système agricole et du coup qu'on a participé à faire perdurer.
3: Le domaine de Ménesmeur s'étend sur 680 hectares. Ça représente quoi comme territoire ?
4: Bah, je le disais, c'est vrai que c'est un espace naturel sensible, donc le plus grand du Finistère. Mais le grand public, principalement, va rester dans un cœur de domaine. Donc on a des sentiers pour découvrir ces grands espaces. Mais le visiteur reste plutôt sur la ferme pédagogique à proximité de l'accueil qu'on vient de dépasser. On a un concentré des paysages des Monts d'Arrée avec des points de vue qui nous permettent d'avoir un regard sur les crêtes, sur la montagne Saint-Michel et puis une découverte des espaces naturels comme les Landes. Donc c'est sûr qu'on a ici un écrin de nature assez particulier.
3: On continue avec vous, Marielle Chaumien, à visiter Ménesmeur. Nous sommes dans le Finistère, à Anvec. On a ici, mais ce n'est pas un vrai loup, dites-moi.
4: Non, on a ici un petit panneau qui nous indique, et on peut s'avancer plutôt de ce côté-là, qui nous indique l'enclos des loups, parce qu'on a deux louves qui sont présentes en captivité. Elles sont là vraiment. On pourra aller les voir, évidemment. On a ici des chèvres des fossés. Donc ça fait partie, ça je les ai peut-être pas cités dans les 13 races locales, mais une race aussi qu'on a ici sur le domaine, qu'on reconnaît avec sa petite barbichette.
3: Je veux bien aller voir les louves.
4: Alors allons voir les louves, passons par là.
3: Alors on marche beaucoup quand on vient au domaine de Ménesmeur. Alors on le cherche aussi, on recherche ce lien avec la nature et avec le sport également. Moi, je constate que c'est assez plat, on peut s'habiller normalement, on n'est pas obligé de chausser des bottes.
4: Alors, il est conseillé on vient au domaine et dans les Monts d'Arrée d'être prêt à toutes les météos, mais ça c'est un peu le cas en Bretagne, d'avoir des bonnes chaussures.
3: Ah oui, des bonnes chaussures, mais pas des bottes.
4: Et là, c'est un terrain particulièrement plat puisqu'on a une partie du domaine qui est accessible au public en situation de handicap. Donc on emprunte ici le sentier donc PMR qui nous permet d'aller directement à l'enclos des louves. Assez rapidement. On a aussi cette partie PMR qui nous permet d'aller voir les serres et donc la ferme pédagogique que j'évoquais tout à l'heure.
3: La ferme pédagogique, on ira voir tout à l'heure avec Maxime Causeur.
4: Oui, tout à l'heure, on ira à la ferme pédagogique avec Maxime qui est animateur au domaine depuis quelques années dans l'équipe. Donc voilà, qui accueille toute l'année ces groupes de scolaires et ce grand public en animation. Maxime propose aussi pendant l'été des brèves de sentier. Une animation qui est gratuite tous les vendredis et qui s'adapte à son public. Donc on embarque les visiteurs avec nous et on peut leur parler de l'allée de hêtre, des mousses, on peut leur parler des loups, des oiseaux. Enfin voilà, c'est une balade qui est ouverte à toutes les thématiques.
3: Maxime, c'est le lien avec les légendes ?
4: Oui, c'est vrai qu'on a aussi cet aspect culture qui est très présent aussi au domaine. On a aussi des initiations qui seront proposées tout l'été aux pratiques culturelles bretonnes, la danse, le chant, les métiers d'art, etc. Toutes les informations, tout ce que je dis là, ce sera sur le site internet du parc.
3: Bon, c'est important de le dire quand même. Marielle Chaumien, on continue à découvrir Ménesmeur à Anvec, donc ce domaine départemental.
4: Alors ici, à notre gauche, on a une particularité du site de Ménesmeur, ce sont les talus. Donc des constructions semi-naturelles, donc des talus avec une mousse particulière, donc c'est très fragile. C'était à l'époque utilisé pour délimiter les espaces, notamment les parcelles agricoles.
3: Et vous en parlez au passé hein ?
4: J'en parle au passé parce qu'ils ont laissé leur place aux barrières. C'est vrai que sur le site, on pourra ensuite se diriger vers la grande allée. Qui est jalonné avec des hêtres de chaque côté et qui ont aussi qui a des très, très beaux talus de chaque côté.
5: Les loups, je l'ai déjà vu là.
3: Combien ils étaient ?
5: Deux.
3: Et ça ressemble à quoi un loup ?
5: Un gros chien. Non, j'ai pas peur des loups. Et moi aussi.
3: T'as vu les loups aussi ?
5: Non, j'ai pas vu. Mais j'ai pas peur.
3: L'espace sauvage commence ici alors ?
4: Oui, on vient de s'approcher de l'enclos des louves. On a deux loups sur le domaine de Ménesmeur, Oregan et Oanel, qui vivent donc en captivité, comme on peut le voir, et qui sont vraiment les stars du domaine. C'est la raison numéro un, souvent pour les visiteurs, de venir nous voir sur le site.
3: On constate que ce sont des prénoms bretons pour les louves.
4: Oui, de manière générale, on essaie d'avoir des noms bretons pour les animaux. On essaie d'ailleurs souvent d'avoir un système de vote pour que nos visiteurs et souvent nos abonnés puissent participer, faire des propositions. Donc c'est toujours un moment assez chouette d'échange avec les visiteurs, de choisir ces noms. Et pourquoi breton plutôt que français? C'est vrai qu'on a une volonté au niveau du parc de faire vivre cette langue bretonne. Donc voilà, le choix était plutôt évident.
3: Ménesmeur, ça veut dire quoi?
4: Grande montagne.
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4: Ah bon, on va justement croiser Maxime.
3: Ah bah il est là-bas.
4: Voilà.
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4: Il nous attend vers l'enclos des louves.
3: Bonjour Maxime.
6: Bonjour.
3: Donc Maxime Causeur, votre fonction précise?
6: Moi je suis chargé d'animation et d'accueil du public au domaine de Ménesmeur. Clairement, les gens viennent surtout chercher à voir les animaux et notamment les superstars du domaine qui sont nos deux louves à la fin du parcours. Donc c'est ici du coup qu'on peut commencer à observer les louves. Donc là on se retrouve devant l'enclos, c'est un enclos qui va faire 3200 m².
3: Et un enclos qui est protégé alors par une grande vitre.
6: Exactement, on va avoir sur une partie des grillages qui nous permettent de voir très bien dans l'enclos évidemment, et une grande baie vitrée au milieu de l'enclos qui permet d'avoir un grand aperçu, grand angle de l'enclos et des louves à l'intérieur.
3: Alors est-ce qu'on peut parler de ces deux louves?
6: Oanel et Oregan, ce sont deux louves grises qui viennent du parc de Courzieux, ça se situe près de Lyon. Elles sont arrivées chez nous en 2020, donc il y a 6 ans de ça. C'est deux louves de la même portée qui ont aujourd'hui 8 ans. En fait, des loups à Ménesmeur, il y en a depuis les années 80. Ces deux louves qui sont arrivées ici en 2020, elles sont arrivées notamment pour stabiliser la meute et potentiellement avoir des petits avec un mâle. Donc malheureusement, pour le moment, on n'a pas de mâle au domaine de Ménesmeur, peut-être un jour. Mais ces deux louves, elles sont notamment ici pour faire de la sensibilisation. Peut-être que vous êtes au courant du retour du loup sauvage en Bretagne. C'est une question qui fait beaucoup parler. Et nous, notre travail, c'est de pouvoir amener les gens à rencontrer ces animaux et à casser un peu les idées reçues sur cet animal et venir rétablir le vrai du faux, en fait.
3: Quelle est l'histoire du loup en Bretagne, d'ailleurs, Maxime Causeur?
6: C'est une histoire qui est assez vaste, hein, finalement. C'est un animal qui, de manière générale, de toute façon, en France, a toujours été un peu décrié, un peu diabolisé. On n'a jamais été vraiment pour la présence du loup à l'état sauvage. Depuis toujours, en Bretagne, l'idée, c'est de protéger, en fait, les enclos, les élevages des attaques de loups. C'est encore un peu ce qui se passe aujourd'hui. En Bretagne, il avait disparu dans les années 1870 et en France, il a été exterminé dans les années 1930 et il est protégé depuis les années 1980. Et donc depuis son retour, maintenant officiellement depuis 2022-23 en Bretagne, eh bien l'idée c'est de pouvoir justement aider les éleveurs à se prémunir des attaques de loups pour permettre et sensibiliser les personnes à son retour pour permettre le retour du loup à l'état sauvage et venir rétablir un peu la balance dans les écosystèmes, notamment déréglé par la grosse présence du chevreuil et du sanglier à l'état sauvage.
3: Ici, donc, à Ménesmeur, dans le Finistère, ce sont des louves en captivité. Il y a une différence avec l'état sauvage?
6: Oui, complètement. On peut observer des différences, comme par exemple le comportement à l'intérieur de l'enclos, où les loups vont être un petit peu plus passifs, puisqu'ils n'ont pas à chercher leur nourriture, ils n'ont pas à défendre leur territoire face à d'autres meutes de loups ou à des individus isolés. Mais on a quand même, au contraire justement, des similitudes. On va avoir un rapport de domination entre les louves, même si elles ne sont que deux. On a notre louve Oanel, qui est la dominante, contrairement à Oregan, qui, avec sa petite oreille cassée, là, sur le côté, s'est sûrement retrouvée à l'état de loup dominé. Alors c'est pas pour ça que l'oreille est cassée, c'est une malformation de naissance en fait, mais qui chez les loups suffit à leur dire ce loup-là sera moins performant qu'un loup qui a la pleine capacité de ses deux oreilles. Et donc c'est un loup qui à l'état sauvage se serait retrouvé plutôt en tant que dominé. Et c'est exactement la même chose qu'on observe ici dans leur comportement quand on les voit toutes les deux.
3: Alors pour expliquer aux auditeurs où on se trouve et dans quel espace, on est donc face à la baie vitrée, on a dit Maxime, mais moi j'ai toujours pas vu les loups. Hein.
6: Non, c'est vrai que c'est des animaux qui restent sauvages forcément, donc c'est des animaux qu'il n'est jamais garanti de pouvoir observer. Tout dépend aussi des conditions météo notamment. Si il ne fait pas trop chaud, aux alentours des 18 degrés, et qu'il n'y a pas trop de fréquentation ce jour-là, on a déjà beaucoup plus de chances de les voir qu'un jour en plein été de canicule où on a 300, 400 personnes qui viennent sur le site. Là, on va déjà avoir beaucoup plus de mal. Globalement, moi, ce que je conseille aux gens qui viennent sur le domaine, c'est peut-être de démarrer la visite par l'enclos des loups, qui se situe à 5 minutes à pied de l'accueil environ, puis de revenir dans la cour de l'accueil, prendre le départ du parcours dans le sens qu'on conseille, et donc retenter les loups à la fin, car si c'était la sieste des louves à votre arrivée, ce ne sera peut-être plus une heure et demie après le tour du parcours découverte.
3: Bon, ce n'est pas ce qu'on a fait puisqu'il est un peu plus de 15 heures. On est toujours à Ménesmeur, à Anvec, dans le Finistère. Est-ce qu'on peut parler de parc animalier pour ce domaine ?
6: Oui, complètement. On est un parc animalier sur lequel, en fait, on est un espace naturel sensible sur lequel est implémentée une ferme conservatoire. Donc nous, on a 13 races locales bretonnes différentes sur le domaine qu'on conserve. Ça veut dire qu'on ne fait pas du tout de production avec les animaux. Et on n'est pas non plus un zoo, puisque dans un zoo, on va pouvoir observer des animaux qui viennent peut-être de partout sur la planète, ce qui, nous, n'est pas le cas. Ben là, tout autour de nous, du coup, on va avoir des prés qui vont accueillir différents animaux. Sur notre gauche, par exemple, on a un grand champ avec deux juments, donc des chevaux de trait bretons. Il existe 9 races de chevaux de trait en France. Nous, on a le cheval de trait breton. Et de l'autre côté, si on part vers la droite, on va se retrouver face à un autre champ divisé en plusieurs petits segments dans lequel on peut voir nos chèvres des fossés avec leurs petits chevreaux nés il y a de ça 2 mois et demi maintenant.
3: Qui s'occupe des chevreaux ? Il y a des soigneurs, évidemment.
6: Oui, tout à fait. On a 3 techniciens animaliers sur le domaine de Ménesmeur, donc l'équivalent de soigneurs dans les zoos. Leur travail, c'est en effet de s'occuper des animaux tous les matins, toute la journée, vérifier que tout le monde est à manger, tout le monde est à boire, personne n'est blessé, personne n'est malade. Suivre les naissances et les portées donc, qui arrivent plutôt à partir du début du printemps, mais aussi de s'occuper un peu de la gestion du domaine sur les espaces verts, sur le matériel, le mobilier de jardin accessible au grand public. On va passer un petit portillon en bois, hop, qui nous permet de sortir de la zone de l'espace faune sauvage, qui nous permet ensuite de retourner vers la ferme pédagogique notamment.
3: Est-ce que vous les connaissez, ces animaux ? Plutôt, est-ce qu'ils vous connaissent ? Est-ce qu'ils viennent vous voir naturellement ? Est-ce qu'ils reconnaissent les soigneurs aussi ?
6: Alors, tout dépend un peu des animaux et où est-ce qu'ils ont grandi. On va avoir des animaux qui vont être mis plutôt face au public. Donc, ces animaux vont avoir tendance, en effet, à nous reconnaître ou alors à reconnaître le seau plein de céréales, donc qui vont pouvoir se régaler. Mais c'est des animaux qui vont venir plus facilement vers l'homme puisqu'ils les ont vus depuis plus longtemps, qui ont grandi avec la présence de l'homme. Pour les autres animaux qui sont un peu plus loin autour du domaine pour venir pâturer les espaces naturels et notamment les landes autour du domaine, ceux-ci vont parfois être un petit peu plus farouches simplement parce qu'ils n'ont pas l'habitude de voir des humains d'aussi près.
3: Bref, on comprend qu'on ne s'ennuie pas et surtout que le paysage change aussi d'un jour à l'autre.
6: Alors d'un jour à l'autre avec la météo et puis d'une saison à l'autre aussi, si on a l'habitude de venir plutôt au printemps-été avec toutes ces couleurs, toutes ces fleurs autour de nous, c'est toujours quelque chose de très agréable. Mais ça n'empêche que même pendant la basse saison, à l'automne ou à l'hiver, quand on a l'occasion de venir, c'est une toute autre atmosphère. Donc en fait, chaque saison va avoir ses plus et ses moins, quoi. Les chants des oiseaux, bon, bah, on va en avoir un petit peu toute l'année hein, sur le domaine de Ménesmeur, encore une fois parce qu'on est sur cet espace naturel sensible. Maintenant, c'est clair qu'au printemps, un peu partout hein, dans le monde, ça va être la période où les oiseaux vont le plus gazouiller pour venir, notamment les mâles, définir leur territoire afin de trouver une femelle. Donc on en entend beaucoup, beaucoup, beaucoup. Et au niveau de la faune, on propose d'ailleurs des animations. Hein,
3: on tourne, c'est par là.
6: Ouais, c'est la ferme pédagogique. On arrive dans l'espace ferme pédagogique ici, tout en continuant d'entendre les oiseaux. Donc nous, on propose des animations sur pas mal de thèmes différents, dont les oiseaux, pour apprendre à les reconnaître à vue. Mais comme c'est pas toujours évident de le faire, notamment pour les petits ou quand il y a beaucoup de feuillage dans les arbres, on propose aussi de quoi s'initier à la reconnaissance des chants d'oiseaux.
3: Vous savez faire le chant des oiseaux ?
6: Je ne serais pas assez bon pour ça. J'ai une collègue qui est très très bonne imitatrice du courlis cendré, qui est une espèce protégée dans le coin, mais je ne me risquerais pas à cette tentative.
3: Oui, comme par hasard, votre collègue ne travaille pas aujourd'hui, c'est ça ?
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6: Elle n'est pas sur le domaine en tout cas aujourd'hui.
3: Ah, j'en étais sûr.
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6: Là, on arrive justement aux abords de la ferme pédagogique. Donc, on peut entendre des familles là qui découvrent, notamment les enfants qui découvrent peut-être pour la première fois ces animaux qu'ils n'avaient jamais vus. Donc, probablement devant l'enclos des moutons avec leurs agneaux, je pense.
3: On y va ? Penche-toi, mais regarde, passe ta main
7: par en dessous.
3: Passe ta main par en dessous pour le caresser. Vas-y.
6: Alors, c'est quoi comme animal ?
3: Et qu'est-ce que vous avez caressé d'autre, du coup, depuis tout à l'heure, comme animal ?
5: Les moutons,
3: ouais.
7: Pas encore.
5: Un cheval,
3: ouais.
5: L'âne
3: aussi, ouais.
7: Et dehors, qu'est-ce qu'on a vu?
5: Un gros cochon, un gros cochon.
7: Avec ouais. Quoi?
5: Avec ses petits bébés.
7: Ouais.
3: Et du coup, on a vu les cochons. Il y a des prix agricoles. Vous les amenez aussi sur faire des concours?
6: Oui. Alors, c'est pas chaque année. Ça dépend aussi des animaux en fonction de quel individu est là, comment il est. Par exemple, une truie qui est gestante, on ne va pas l'envoyer en concours, c'est un peu trop stressant. Mais quand on peut, on fait des concours. Il y en a là-bas, derrière aussi, on voit pas mal de plaques. Les moutons, les béliers, les boucs ont participé. Donc on a nos animaux qui participent à des concours de temps en temps, ouais.
5: Et les vaches, ils...
7: Les vaches, quoi ?
3: Vas-y.
5: Ils font des concours ?
6: Les vaches aussi peuvent faire des concours, oui, tout à fait.
5: On ne peut pas caresser les vaches.
6: Non, les vaches, en l'occurrence, dans la ferme pédagogique, c'est les seules qu'on ne peut pas trop approcher parce qu'elles ont leur petit veau avec elles. Elles ne vous connaissent pas, donc on fait un petit peu attention. Mais les autres animaux, par exemple, comme le lapin, mouton, l'ânesse, vous pouvez les caresser. Ce que vous avez déjà fait, si j'ai bien compris.
5: Et toi, tu connais la vache?
6: Moi, je connais la vache, oui. Je connais même un peu leur nom, le petit veau qui est là-bas, que vous avez vu, qui est Glazik. Donc, je ne sais pas si vous avez remarqué que sa couleur a été plutôt grise au lieu d'être noire comme sa maman. C'est une couleur assez rare chez la race. Elle s'appelle Bilik. Et Bilik, elle est née le 20 janvier. Donc, le 20 janvier, ça veut dire que maintenant, elle a 4 mois et demi à peu près.
5: Il y en a une qui est en train de donner des coups de poing à sa maman parce qu'elle n'arrive pas à boire...
3: Des coups de tête dans les pieds parce qu'elle n'arrive pas à boire.
6: Ouais. Des coups avec son museau.
3: Ouais.
8: En tout cas, c'est une belle visite, une belle balade aujourd'hui.
3: Ouais, carrément. On est arrivé, il y avait un peu de pluie, mais on a fait notre tour tranquillement. On a fait tout le sentier découverte, c'est ça? Ouais, le sentier découverte. Et là, on termine par la ferme. Non, c'était c'est top.
5: Et après ça, loups.
3: Et il y a des loups. Ouais.
7: On va aller voir les loups. Ouais. Encore.
3: Tu as vu des loups?
5: Ouais. Avec le centre aéré.
8: Alors, ils ressemblent à quoi les loups?
5: Bah, j'en avais vu 4 bébés.
7: Ça y a longtemps.
5: Et j'étais tout noir. Ouais.

0: De l'IA, peut-être, oui, tout à fait possible. Nous, au niveau des animaux sauvages qu'il y a hors des enclos, il peut y avoir du cerf dans les monts d'Arry. Ils sont pas très nombreux, mais ils sont là. Les chevreuils, les sangliers, les renards, la martre, lièvre.
1: Vous avez réponse à tout, Maxime. Est-ce qu'il y a des questions curieuses qu'on vous pose, que les enfants vous posent au domaine de Ménesmeur à Anvec, où on se trouve aujourd'hui?
0: Là, celle qui me vient en tête maintenant, c'est comment est-ce que les animaux font les bébés? C'est jamais évident à répondre. Et ça, généralement, je laisse le soin aux parents de gérer la question.
2: On ne sait pas.
1: Ça viendra, madame.
2: On ne sait pas.
1: Il faut demander à Maxime. Allez, on va continuer notre émission et bientôt la terminer. On va rejoindre l'accueil.
0: Ouais, très bien.
1: Et quitter la ferme pédagogique.
0: Si on se retourne face à nous, on a deux races de vaches avec chacune leur petit veau. Et juste à côté, on a l'écurie avec Pollen, une jument de 1 an. Et juste à côté, sa voisine, Jade, notre ânesse, qui attend un petit ânon dans son ventre qui devrait naître normalement courant du mois de juin.
1: Et comme on est dans une ferme pédagogique, Maxime, vous faites des animations ici, alors de quel type?
0: On se balade sur les sentiers, on s'arrête en fonction des enclos des animaux s'ils ne sont pas trop loin. Le but, c'est d'aller à la ferme pédagogique et pouvoir ensemble voir ces animaux, les caresser et peut-être, si on a l'occasion, rentrer un peu dans l'enclos pour les voir d'un peu plus près.
1: Qu'est-ce qu'on répond à ça?
0: Généralement, avec un saut de céréales, pour que c'est la seule manière de leur répondre.
1: Ici, un enclos avec des cochons et des porcelets qui sont nés récemment.
0: Tout à fait. Il y a de ça 2 semaines, en fait, on a eu la chance d'avoir cette petite portée de porcelets qui est arrivée avec leur maman, que l'on voit juste ici, qui s'appelle Raden. Elle n'en est pas à sa première portée, elle a l'habitude. Et donc, on a ces petits porcelets qui sont visibles sur le parcours découvert, juste à côté de la ferme pédagogique. C'est la race des porcs blancs de l'Ouest. Donc c'est une race assez ancienne qui avant était trouvée un peu partout en France, qui a fait la renommée de produits que l'on connaît et que l'on consomme peut-être, à savoir les rillettes du Mans et le jambon de Paris. Aujourd'hui, c'est une race qui est très peu utilisée parce qu'elle fait une viande qui est très grasse, qui est donc moins consommée puisque on aime de moins en moins les produits trop gras et donc ça s'achète moins. Et donc forcément, c'est une race qui petit à petit perd de sa valeur et qui est plus trop utilisée aujourd'hui. Là, quand on les regarde, c'est vrai que c'est des animaux qui sont assez drôles à rester regarder, puisque on les voit là, leur petit corps d'environ 30 cm de long, à découvrir un petit peu tout leur environnement, puisque pour eux, tout est nouveau, ils viennent tout juste de sortir. Donc le moindre brin d'herbe, le moindre caillou, est toute une aventure pour eux. On les voit courir un peu à droite, à gauche, avec leurs grandes oreilles qui leur tombent sur les yeux, qui flottent à chaque coup, chaque saut qu'ils font. Donc c'est toujours des animaux qui sont très sympas à regarder, à rester regarder un moment en famille.
1: On va rejoindre Marielle.
0: Tout à fait, elle est juste là, ça tombe bien.
1: Marielle, on a encore besoin de vous.
3: Vous avez fait une bonne balade?
1: Oui, c'était bien. On a besoin de conclure maintenant l'émission. On est devant un plan du domaine départemental de Ménesmeur. Est-ce que vous pouvez nous dire ce qu'on n'a pas vu? Alors là, je vois l'enclos des Aurochs, par exemple.
3: Donc vous êtes passé à la ferme pédagogique, à l'enclos des loups, vous êtes revenu par la grande allée.
1: C'est ça, hein, Maxime?
0: C'est exactement ce qu'on a fait.
3: Donc, un bon tour déjà du site. Ce que vous pourriez faire si vous revenez nous voir, c'est peut-être découvrir d'autres enclos, comme celui des Aurochs, mais aussi faire les parcours qu'on propose sur le site. Parcours découverte, vous avez eu un bon échantillon, mais il y a aussi le parcours des Landes, le circuit des paysages et le circuit forestier. Et pour cela, on a des sacs à dos à disposition au domaine. Donc un premier qui s'appelle le kit couette, qui veut dire forêt en breton. Donc c'est un petit kit qu'on peut emprunter pour, par exemple, avec ces deux petites brindilles, mesurer la hauteur des arbres. On va avoir des petites fiches techniques pour les utiliser. On va avoir des petites choses à manipuler, par exemple un petit miroir pour regarder dans les arbres dessus. Donc plein de petites choses. Donc là, je vous ai parlé du kit couette, mais on a aussi le sac à dos Landes sur le même principe.
1: Ah, il est immense, pour découvrir.
3: Il est immense, ouais, c'est qu'il y a plein de choses à l'intérieur, très équipé. On va avoir, c'est pour ça qu'il est grand, des jumelles par exemple, des petites loupes, des fiches aussi techniques sur les oiseaux, sur les types de bruyères, etc. à découvrir sur le parcours. Donc ça, c'est des sacs à dos qui sont disponibles gratuitement à l'accueil, tout l'été, donc...

0: On peut venir et puis demander aux animateurs de les emprunter. Voilà, donc plein de choses dans ces sacs à dos. On n'a pas parlé du Roudouscope. Donc c'est notre petit lecteur d'empreintes aussi qu'on met à disposition dans le kit quad pour placer un petit calque et regarder quel animal a laissé une trace sur le sentier. Donc voilà, on vous a donné un petit avant-goût de ce que ces sacs à dos contiennent.
1: Nous étions au domaine de Ménesmeur à Anvec dans le Finistère. Marielle Chaumien et Maxime Causeur, on vous remercie.
0: On va
1: sur le site internet pour avoir les renseignements, évidemment.
0: Oui, on vous invite à aller sur le site du Parc d'Armorique, sur lequel vous allez trouver toutes les animations de l'été. Nos incontournables sur les animaux, nos nouveautés, la calèche, des initiations au cheval bâton. Je vous laisse regarder ça sur le site. Retrouvez aussi toutes nos activités, outils gratuits. On a un jeu de piste aussi sur les corrigans. Donc, n'hésitez pas à regarder sur le site, à nous suivre aussi sur Facebook où on actualise régulièrement les choses. On vous parle des naissances, des nouveaux animaux, etc.
1: Vous reviendrez les enfants ?
2: Oui.
1: Pas petit.
2: Ouais.
3: Viens avec papy et mamie déjà la prochaine fois, je pense.
1: Ouais.
3: Pour leur montrer.
1: Oh, ils ont l'air fatigués.
3: Ouais, c'est l'heure du goûter, là.
1: Merci.
3: Merci en tout cas, Romain.

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3: Et tout de suite, histoire de comprendre.

0: Bonjour à toutes et à tous, on se retrouve cette semaine pour faire un peu le point sur une publication qui peut intéresser, je dirais, à la fois des enseignants, à la fois des jeunes lecteurs et à la fois des historiens ou des passionnés d'histoire. On s'était déjà vu avec Édouard Michel il y a quelques années. Bonjour Édouard.
1: Bonjour.
0: Alors on va un peu resituer parce qu'il y a une nouveauté. Il y a quelques années, c'était un roman graphique, Agricola ou Sur la vie d'Agricola, on va un peu en parler. Maintenant, c'est une bande dessinée, adaptation et en latin, avec toujours Sacha Cambier comme dessinateur, c'est bien ça?
1: Voilà, exactement. On a changé de format, on a maintenant un vrai album cartonné, comme un album d'Hergé ou d'Alix, et c'est en latin, on a fait ce pari.
0: Alors ça donne quoi pour le moment, les premiers tours? Ça se passe bien? C'est apprécié?
1: Oui. Les meilleurs retours que j'ai eus, c'est ceux de gens qui n'avaient qu'apprécié à moitié le premier volume en français parce que ça leur semblait trop éloigné de l'œuvre latine et qui sont convaincus quand ils ont en main les mots mêmes de Tacite sur les images, qu'on a d'ailleurs aussi un petit peu retouché, surtout on a retravaillé les couleurs à partir de la première édition. Et donc c'est ceux qui m'ont fait le plus plaisir de trouver l'édition latin bien après m'avoir fait part de leurs réserves sur l'édition
0: française.
1: En plus, française.
0: Oui, donc c'est qu'il y a beaucoup d'honnêteté derrière le jugement. Et c'est vrai que le latin, évidemment, pour moi qui ai vu la bande dessinée, ça ajoute une couleur qui ancre bien dans l'époque de Tacite.
1: Oui, ça donne une vérité.
0: Ça donne une vérité et puis ça donne aussi un charme quelque part à un produit qui le rend un peu unique quelque part. Alors on va peut-être reprendre les choses au début. Tacite, parce que je crois que le grand public ne resituera pas directement. Tacite, qui c'est? La vie d'Agricola, qu'est-ce donc?
1: Alors pour nous, Tacite, c'est un historien de l'Empire romain. Sans doute le plus grand historien de l'Empire.
0: Premier siècle après Jésus-Christ.
1: Moins, 55, on pense pour sa date de naissance et sa date de mort dans les catalogues des bibliothèques de la KBR aussi. On est obligé d'indiquer une date même hypothétique. Ils ont mis 120. Mais en fait, c'est peut-être... moi, je pense que c'est plus tard. Enfin, je le pense avec d'autres parce que ça prend vraiment du temps d'écrire et surtout d'écrire à l'époque où il le fait, donc pour avoir tous les renseignements qu'on trouve dans les annales, j'imagine même avec une armée d'esclaves qui vont chercher dans les rayons, il faut vraiment beaucoup de temps, donc je pense que c'est largement au-delà de 120 que Tacite est mort. Mais à son époque, c'est d'abord, enfin il fait son entrée dans la vie active notamment par son mariage, un beau mariage, un mariage avec Julia, qui est la fille du consul au moment où il l'épouse. Et ce consul va partir l'année suivante en Grande-Bretagne comme gouverneur de l'île pendant 7 ans. Et il s'appelle Agricola.
0: Oui, justement.
1: Voilà. Et donc, c'est le paradoxe, c'est qu'aujourd'hui, on connaît plus Tacite qu'Agricola. Oui,
0: qui est donc son beau-papa.
1: Voilà, son beau-père. Si son beau-père, voilà. Enfin, il est le gendre. C'est Monsieur Gendre.
0: Oui,
1: voilà.
0: Tacite est le gendre d'Agricola.
1: Voilà.
0: Et donc les annales, par contre, c'est une autre œuvre de Tacite.
1: Oui, alors voilà, les annales, c'est l'œuvre principale, c'est celle qui a retenu le plus l'attention.
0: Sur l'Empire.
1: Voilà, parce qu'il commence à la mort d'Auguste, ça commence par les bruits de couloir au Sénat après la mort d'Auguste, et ça finit avec le règne de Néron. Malheureusement, on a perdu certains livres qui ont passé la barre des siècles. Et il avait écrit avant les histoires... les histoires couvrant, quant à elles, la période flavienne, c'est-à-dire de 69 à 96.
0: Oui, des empereurs qu'il a connus directement.
1: Voilà, qu'il a connus directement.
0: D'ailleurs, mais là encore, peut-être même un peu plus près.
1: Voilà. Et pour se souvenir, c'est un petit peu difficile parce qu'en fait, il est remonté dans le temps quand il a commencé à écrire les annales. Il a d'abord écrit sur des empereurs qu'il avait connus, notamment Domitien, ce qui nous intéresse beaucoup pour la vie d'Agricola, puisque c'est sous Domitien que sa vie s'achève. Et ensuite, il est remonté dans le temps, il a pris cette machine. Mais ce qui fait aussi que dans les annales, je pense qu'on a quand même des échos du règne flavien, parce que comme on n'a évidemment pas de vidéo ni de podcast à écouter quand on est historien romain et qu'on s'attaque au début du IIe siècle à écrire le règne de Tibère, l'histoire du règne de Tibère, on projette ce qu'on a vu et vécu soi-même. Et donc, il y a une sorte de dialogue entre les annales et ce qu'on appelle les petits écrits comme Agricola, parce qu'on lit les unes par les autres, on peut sentir l'expérience de l'écrivain sous Domitien quand il décrit Tibère.
0: Ah oui.
1: Mais lui-même, quand il était devant Domitien, il devait expliquer certains des traits de caractère et du fonctionnement institutionnel en se disant que ça devait remonter à bien loin et sans doute à Tibère.
0: Ouais. Alors pourquoi avoir choisi pour l'adaptation en BD, du coup, La vie d'Agricola et pas les annales ? Qu'est-ce qui fait l'intérêt de l'adaptation de La vie d'Agricola de Tacite en latin, avec le latin de Tacite en bonne partie.
1: La vie d'Agricola, c'est déjà un travail de Romain de l'adapter en bande dessinée, mais au moins on sait d'avance que c'est une monographie, que c'est un espace délimité,
0: ouais.
1: Et qu'en y mettant beaucoup d'énergie, on a une petite chance d'y arriver, alors que les annales, c'est beaucoup plus vaste.
0: Ouais, on peut prendre des parties.
1: On peut prendre des parties, oui.
0: Mais c'est plus compliqué. Ouais,
1: mais c'est beaucoup plus compliqué. Il y a beaucoup de vignettes, beaucoup de personnages.
0: Ouais.
1: Les plus grands, évidemment, les empereurs ont été déjà beaucoup adaptés, mais d'autres manières, au théâtre, au XVIIe siècle, évidemment, par Racine, mm-hmm. par Corneille. On n'a pas envie de s'exposer à cette concurrence avec le petit médium de la bande dessinée.
0: Ouais. Et puis, La vie d'Agricola, elle nous plonge aussi en Bretagne, la Britannia de l'époque. C'est un témoignage d'époque,
1: unique.
0: Sur une région unique, sur une région qui est celle, peut-être le grand public connaît un peu la Bretagne par le mur d'Adrien, donc qui correspond, il faut le dire aussi, à la Grande-Bretagne actuelle.
1: Oui, dans la traduction française que j'ai donnée, j'ai choqué quelques-uns en traduisant systématiquement par Grande-Bretagne, mais je suis désolé, quand on parle de Bretagne, on
0: public,
1: pense au golfe du Morbihan, au Finistère, à la rade de Brest. On a du mal, en tout cas comme francophone,
0: à se mettre plus au nord du côté...
1: Britannia, c'est Britain, mais quand les Anglais disent Britain, c'est Great Britain. Hein. C'est bien la Grande-Bretagne dont il s'agit.
0: Comme on dit, on est British.
1: Voilà,
0: les
1: exactement.
0: British,
1: voilà.
0: C'est bien ceux-là.
1: Voilà. J'ai aussi traduit, plutôt que de dire que Agricola se mettait à pourchasser des Bretons, il pourchasse des Britanniques.
0: Oui.
1: Mais c'est un choix de traduction.
0: Ça, c'était donc
1: dans la version française. Mais...
0: Alors maintenant, il n'y a pas le problème avec la version en latin.
1: Non, voilà, c'est ça. On réconcilie tout le monde avec le latin. Et on peut aussi diffuser bien au-delà des frontières de l'Hexagone et de la Belgique. C'est l'avantage de cette langue qui reste aujourd'hui encore une langue universelle.

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0: Alors, qu'est-ce qu'on peut dire justement sur cette Agricola? Qu'est-ce qui lui arrive? Qu'est-ce qu'il est un peu le pitch, si je puis dire, de la bande dessinée Agricola, Tacitus in Comics, hein, on peut retrouver aussi via le site Tacitus in Comics.
1: C'est-à-dire on le voit à un tournant de sa carrière. Tout avait bien marché pour lui jusque-là. Lui-même avait fait un très beau mariage avec Domitia de Kidiana, et puis il avait gravi toutes les étapes du cursus honorum. Il a été...
0: Jusqu'à être consul,
1: donc l'année où il donne sa fille en mariage à Tacite, puis gouverneur d'une très importante province, puisque c'est carrément toute l'île, sauf le nord, hein, qui n'est pas encore complètement conquis. Il y a des légions, il y a entre 3 et 4 légions qui sont stationnées. C'est un corps expéditionnaire énorme.
0: Avec même, du coup, des légionnaires qui peuvent venir complètement d'autres origines que des origines bretonnes.
1: Hein, oui.
0: On le sait par les témoignages archéologiques, etc.
1: Notamment de Tongres, d'ailleurs.
0: Ah oui.
1: Et puis, on sait que...
0: Même d'Afrique du Nord, je crois.
1: D'Afrique du Nord. Tacite raconte aussi que pour conquérir l'île de Mona, qui est celle d'Anglesey, on utilise une cohorte batave. C'est pas si loin de chez nous. Mm-hmm, parce qu'eux savent nager.
0: Ouais. Tiens.
1: On trouve toute.
0: Il y a presque un côté international
1: qui se situe
0: dans la vie d'Agricola, dans ce Romain qui lui-même n'est pas originaire vraiment de Rome, ça je ne sais pas.
1: Non, il vient de Fréjus. Agricola vient de Fréjus.
0: De la France actuelle.
1: Mais c'est une France très. C'est la Gaule, c'est le sud de la Gaule, donc c'est très romanisé.
0: Mm-hmm. Ouais. Mais il a quitté une mer pour en rejoindre une autre.
1: Exactement.
0: Bretagne. Oui. Et alors, il lui arrive quoi une fois qu'il arrive en Bretagne, justement, dans la
1: Alors, il essaye de conquérir, en fait, l'ensemble de l'île. Ça fait longtemps que... Ça fait 20-25 ans Claude a conquis la Bretagne, qu'on a érigé une province de Bretagne romaine sur le territoire de la Grande-Bretagne. Mais au nord de l'île, il y a comme des irréductibles, comme dirait Goscinny, c'est des Calédoniens qui résistent à l'envahisseur romain. Et Tacite raconte que son beau-père, au cours de 7 années de campagne successives, essaye de réduire à néant cette dernière résistance calédonienne jusqu'à une bataille qu'on date aujourd'hui de 83 ou de 84, celle du mont Graupius. On a rétrospectivement donné au XVIe siècle le nom de Grampians à certaines montagnes de Cosse par référence à Graupius, qui était mal orthographié dans la première édition imprimée de l'Agricola. Donc, le U est transformé en M. Et la faute d'orthographe est restée à grande échelle sur les cartes de l'Écosse actuelle, les monts Grampians. Et il aurait, selon Tacite, réduit à néant les derniers Calédoniens, mais rappelé trop vite à Rome. Il n'aurait pas pu consolider ce dernier acquis, ce qui fait que l'Empire de Rome ne s'est jamais étendu jusqu'aux confins de l'Écosse actuelle. Et ensuite, les spécialistes d'histoire militaire vous diront, alors par exemple François Bérard vous dira, professeur de l'ENS, que Agricola en fait gaspillait des ressources militaires qui auraient été beaucoup mieux employées en Germanie, et que c'était un projet chimérique qu'il poursuivait. On peut argumenter à l'inverse que si l'ensemble de l'île avait vraiment été conquis, on aurait pu retirer de ces 4 légions, peut-être 2 ou 3, et les porter de manière pérenne en Germanie, où en effet elles allaient être encore plus nécessaires. Mais bon, on pourra jamais trancher le débat.
0: Et alors là, on a un empereur qui est quand même très présent dans la bande dessinée, dans l'histoire, c'est Domitien, qu'on connaît peut-être pas non plus très très bien, enfin c'est pas le...
1: Non, aujourd'hui, non. Il y a une légende noire de Néron qui s'est bien transmise jusqu'à l'époque d'aujourd'hui. Quand on parle d'un empereur tyran, on ne pense pas vraiment à Domitien. malgré les efforts des sénateurs après sa mort pour condamner sa mémoire et effacer de son nom, effacer des monuments publics son nom.
0: La fameuse damnatio memoriae.
1: Voilà, comme on l'a appelé a posteriori à l'époque moderne en néo-latin. L'abolitio memoriae, comme on disait à l'époque. Et c'est le petit frère de Titus. Eux-mêmes, donc ces deux frères étant les fils de Vespasien, le gouverneur de province, gouverneur de Syrie, qui sort vainqueur de cette période de temps trouble, l'année des quatre empereurs en 69, quand après la mort de Néron, les différents gouverneurs de province se battent pour savoir qui va devenir le prochain empereur. Au quatrième, c'est le bon, c'est Vespasien, en 69, il règne 10 ans jusqu'en 79. 2 ans seulement, Titus, qui est surtout resté en très mauvaise mémoire au Proche-Orient, parce qu'il a détruit le temple de Jérusalem. Donc c'est une mémoire très vivante dans les communautés juives, la mémoire de Titus. Et de 81 à 96, le plus long des règnes des empereurs flaviens, ils ne sont que trois, donc Vespasien, Titus et Domitien. Domitien étant le troisième. Et Tacite ne fait pas sa publicité.
0: On parle aussi un peu de Boudica.
1: Alors oui, Boudica, c'est
0: souvent ce qu'on associe à la Bretagne.
1: Oui, c'est un souvenir qui hante Agricola quand il est lui-même gouverneur de l'île. Il avait fait un premier passage au moment de cette révolte qui est donc... C'est sous le règne de Néron, je crois que c'est en 60-61. Et donc Boudica, elle est peut-être plus connu du grand public aujourd'hui parce que on voit ses statues souvent.
0: Oui, il y a un imaginaire aussi.
1: Voilà, il y a un imaginaire. C'est un prénom qu'on donne dans les États du sud des États-Unis.
0: D'accord.
1: Surtout ceux qui penchent un peu vers le Ku Klux Klan. Malheureusement, elle a été un peu récupérée, comme Jeanne d'Arc a pu être récupérée en France. D'accord. Une figure féminine de combattante, de libératrice, mais dont la postérité n'a pas été forcément celle qu'elle pouvait imaginer elle-même. Et donc Boudica, la malheureuse, est en fait une veuve de roi britannique, ami, c'est-à-dire allié des Romains, qui succède à son mari mort à la tête du royaume. Et les Romains, alors est-ce que c'est vraiment par pure misogynie, est-ce que c'est un renversement d'alliance, en tout cas ne veulent pas la reconnaître comme interlocutrice. Et elle est fouettée, ses fils sont violés, nous disent les historiens romains eux-mêmes, donc on n'a même pas à chercher de sources du côté britannique. Et on voit d'ailleurs souvent Boudica avec ses deux filles à Londres, à Parliament Square. Il y a une très belle statue du 19e siècle. C'est comme ça qu'on la représente. Parce que Boudica, en fait, Bouddha, c'est le très vieux mot indo-européen qu'on retrouve encore en russe, je crois pas. Bieda, c'est la victoire. Bouddha et Boudica, c'est victoire. Et donc il y a une sorte de d'équivalence symbolique qui a été faite souvent en Grande-Bretagne entre sous le règne de Victoria avec Boudica.
0: Ah oui.
1: Boudica et Victoria, c'est exactement le même sens.

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1: Alors, je me demandais aussi, Édouard Michel, dans ce Tacitus in Comics, cet Agricola mis en image aussi, bah, il y a eu un travail quand même assez colossal sur le réalisme du dessin. Alors, le réalisme, on s'entend bien, il y a une liberté du trait, hein, oui, du dessinateur, mais le réalisme pour cadrer avec des réalités antiques, là aussi, et qui, quelque part, éclaire, il y a une inspiration, là, des sites... Pour cadrer avec la réalité du monde romain.
2: Oui, il y a une grosse recherche documentaire derrière. Quand on peut avoir un modèle, autant le suivre, hein, ouais, plutôt que ça, d'imaginer à partir de rien. Donc, on a imaginé des conversations entre Agricola et Tacite. Sacha Cambier a dessiné les termes de Bath, qui sont très bien conservés.
1: Oui.
2: On s'est amusé, enfin, lui surtout.
1: Oui, il y a toute une série de scènes, hein, dans les termes. Où, voilà, c'est mis en scène, évidemment,
2: oui,
1: le texte.
2: Oui, c'est un passage délicat Tacite, où on décrit les différentes sortes de populations qui sont en Grande-Bretagne.
1: Oui, oui.
2: Et donc, plutôt que de tomber dans un discours qui aurait été celui de la présentation scolaire années 30 en Europe centrale, je me suis dit que c'était plus simple de présenter tout le monde en maillot de bain dans une piscine,
1: oui,
2: parce qu'on parle de la morphologie.
1: Et
2: puis que les termes, c'est un lieu de rencontre sous l'Empire. Sinon, pour le petit passage en Asie d'Agricola, Sacha a très bien fait, je trouve, l'hôtel de Pergame,
1: d'accord,
2: qui est exposé à Berlin, puisque c'est en province d'Asie que se trouve Agricola. Il a repris les camps romains de Haltern am See, le land de Rhénanie du Nord-Westphalie a reconstitué là-bas tout un camp romain. Il s'est aussi librement inspiré de l'adaptation au cinéma de L'Aigle de la 9e Légion,
1: d'accord,
2: pour les scènes dans les camps romains. Alors ça, c'est des lecteurs qui m'ont dit de l'avoir reconnu. J'ai malheureusement jamais vu le film, ça manque à ma culture. Mais il y en a beaucoup d'autres. Et on a poursuivi ce geste jusqu'à l'époque contemporaine, puisque le dernier chapitre, l'épilogue, se passe dans la Glyptothèque de Munich.
1: Ah oui, magnifique musée avec les portraits, hein, les
2: oui,
1: bustes,
2: oui,
1: notamment d'empereurs, qu'on oui, vous recommande aussi de visiter, pourquoi pas. Alors justement, dernière deux, trois petites questions en une peut-être, mais il ne faut pas avoir peur de se plonger dans le texte, même s'il est en latin. L'image permet de comprendre aussi le texte latin quelque part.
2: Oui, je crois que contrairement à ce qu'on pense, le latin n'est pas une langue très difficile. Le vocabulaire est quand même très proche pour des francophones de ce qu'on connaît, nous. Ce qui manque souvent pour la bonne compréhension, c'est les éléments de contexte. C'est de se figurer les choses, comme on dit. Et là, le dessin porte normalement la compréhension. Donc, et puis, une BD, je parle contre... Je me fais l'avocat du diable puisque j'étais le scénariste.
1: Oui.
2: Mais c'est pas simplement du texte. Hein.
1: Oui, c'est ça.
2: Donc,
1: il y a même une scénarisation quelque part du texte de Tacite qui éclaire, enfin qui peut éclairer, qui donne en tout cas... une interprétation.
2: Oui,
1: déjà,
2: on voit dans quelles circonstances il écrit. Sacha Cambier l'a montré à son bureau, avec son écritoire, tout le matériel qu'on a tiré d'ailleurs du musée de Saint-Germain-en-Laye, qui présente très bien le matériel d'écriture romain. Des amis ont été assez imprudents pour mettre l'album entre les mains de leur enfant de 9-10 ans et ils ont franchement bien apprécié et bien compris et bien lu d'un bout à l'autre l'album.
1: Oui, surtout que les enfants ont aussi ce talent pour parfois interpréter l'image peut-être davantage
2: que
1: ce que nous savons faire aujourd'hui.
2: Et créer les connexions et faire se rejoindre les pointillés. Oui,
1: ouais. Et bien une belle... bel ouvrage à découvrir. Donc, via Tacitus in Comics, on se le procure facilement en ligne, notamment via Amazon, etc. Tacitus in Comics, on retrouve toutes les infos avec aussi même des petits points culturels. Hein, comme ça, on voit vraiment la création de des dessins, des planches, du travail aussi sur le texte. C'est vraiment un beau travail qui est fait. Et pourquoi pas une suite ou d'autres initiatives du genre, ou c'est pour plus tard?
2: C'est pour plus tard. Oui, peut-être ouais. le même album, mais ce serait évidemment drôle de le lire en anglais.
1: D'accord, mais alors il faudrait retraduire le français vers l'anglais ou le latin vers l'anglais.
2: Ça pour bien faire, hein, un traducteur vous dirait il faut prendre directement du latin vers l'anglais, mais ça a été fait mille fois et très bien, donc pourquoi pas, on peut s'appuyer sur les traductions existantes qui sont toutes très bien.
1: Et les Anglais peuvent le lire en latin.
2: Oui, alors malheureusement. Mais bon, déjà à l'époque d'Agricola, c'était langue dominante sur l'île, on ne va pas leur jeter la pierre.
1: Eh bien, merci Édouard Michel. On vous souhaite aussi bonne continuation dans tout ça.
2: Merci beaucoup.
1: Et pourquoi pas, de prochaines fois, hein, on suivra la piste des prochaines parutions. Merci Édouard et à bientôt.
2: Au revoir.

0: Notre-Dame de Lourdes, je te confie ma petite fille qui passe un examen en médecine. Aujourd'hui, ô Marie, donne-lui la santé, la force, le courage et qu'elle arrive à réussir ses examens. Merci Marie.
1: Notre-Dame de Lourdes, je vous confie Marie pour ses problèmes de santé, ses douleurs. Merci.
2: Et merci d'intercéder auprès de Dieu pour aider mon fils à aller mieux dans sa maladie et dans sa détresse. Merci d'aider mon fils Adrien. Merci, pèlerin, de prier pour lui.
3: Bonjour à vous, pèlerins de Notre-Dame de Lourdes, ainsi qu'à vous tous, frères et sœurs, que nous rejoignons en ce jour pour méditer ensemble les mystères joyeux du rosaire. Prions à toutes les intentions qui nous sont confiées, celles que vous portez en votre cœur. Prions particulièrement pour les malades et ceux qui les assistent. Au nom du Père et du Fils et du Saint-Esprit,
4: Amen.
3: Je crois en Dieu, le Père Tout-Puissant, Créateur du ciel et de la terre, et en Jésus-Christ, son Fils unique, notre Seigneur, qui a été conçu du Saint-Esprit, est né de la Vierge Marie, a souffert sous Ponce Pilate, a été crucifié, est mort et a été enseveli, est descendu aux enfers, le troisième jour est ressuscité des morts, est monté aux cieux, est assis à la droite de Dieu le Père Tout-Puissant, d'où il viendra juger les vivants et les morts. Je crois en l'Esprit Saint, à la Sainte Église catholique, à la communion des saints, à la rémission des péchés, à la résurrection de la chair, à la vie éternelle. Amen. Prions pour les intentions du Saint-Père, le pape Léon, et pour son voyage en France. Notre Père, qui es aux cieux, que ton nom soit sanctifié, que ton règne vienne, que ta volonté soit faite sur la terre comme au ciel.
5: Donne-nous aujourd'hui notre pain de ce jour. Pardonne-nous nos offenses, comme nous pardonnons aussi à ceux qui nous ont offensés. Et ne nous laisse pas entrer en tentation, mais délivre-nous du mal.
3: Je vous salue, Marie, pleine de grâce, le Seigneur est avec vous. Vous êtes bénie entre toutes les femmes, et Jésus, le fruit de vos entrailles, est béni.
5: Sainte Marie, Mère de Dieu, priez pour nous pauvres pécheurs, maintenant et à l'heure de notre mort. Amen.
3: Je vous salue, Marie, pleine de grâce, le Seigneur est avec vous. Vous êtes bénie entre toutes les femmes, et Jésus, le fruit de vos entrailles, est béni.
5: Sainte Marie, Mère de Dieu, priez pour nous pauvres pécheurs, maintenant et à l'heure de notre mort. Amen.
3: Je vous salue, Marie, pleine de grâce. Le Seigneur est avec vous. Vous êtes bénie entre toutes les femmes. Et Jésus, le fruit de vos entrailles, est béni.
5: Sainte Marie, Mère de Dieu, priez pour nous pauvres pécheurs, maintenant et à l'heure de notre mort. Amen.
3: Gloria.

0: premier mystère joyeux, l'Annonciation. L'ange Gabriel dit à Marie, « Réjouis-toi, comblée de grâce, le Seigneur est avec toi. » Voilà la grâce. Vois dans la foi que le Seigneur est avec nous, de notre côté et pour nous. Demandons au Seigneur, par l'intercession de sa mère, la grâce de le savoir présent à nos côtés. Notre Père, qui es aux cieux, que ton nom soit sanctifié, que ton règne vienne, que ta volonté soit faite sur la terre comme au ciel.
1: Donne-nous aujourd'hui notre pain de ce jour. Pardonne-nous nos offenses, comme nous pardonnons aussi à ceux qui nous ont offensés, et ne nous laisse pas entrer en tentation, mais délivre-nous du mal. Je vous salue Marie, pleine de grâce, le Seigneur est avec vous. Vous êtes bénie entre toutes les femmes, et Jésus, le fruit de vos entrailles, est béni.
2: Sainte Marie, Mère de Dieu, priez pour nous pauvres pécheurs, maintenant et à l'heure de notre mort. Amen.
1: Je vous salue Marie, pleine de grâce, le Seigneur est avec vous. Vous êtes bénie entre toutes les femmes, et Jésus, le fruit de vos entrailles, est béni.
2: Sainte Marie, Mère de Dieu, priez pour nous pauvres pécheurs, maintenant et à l'heure de notre mort. Amen.
1: Je vous salue Marie, pleine de grâce, le Seigneur est avec vous. Vous êtes bénie entre toutes les femmes, et Jésus, le fruit de vos entrailles, est béni.
2: Sainte Marie, Mère de Dieu, priez pour nous
1: pauvres pécheurs, maintenant et de notre mort. Amen. Je vous salue Marie, pleine de grâce, le Seigneur est avec vous. Vous êtes bénie entre toutes les femmes, et Jésus, le fruit de vos entrailles, est béni.
2: Sainte Marie, Mère de Dieu, priez pour nous pauvres pécheurs, maintenant et à l'heure de notre mort. Amen.
1: Je vous salue Marie, pleine de grâce, le Seigneur est avec vous. Vous êtes bénie entre toutes les femmes, et Jésus, le fruit de vos entrailles, est béni.
2: Sainte Marie, Mère de Dieu,
1: priez pour nous pauvres pécheurs, maintenant et à l'heure de notre mort. Amen. Je vous salue Marie, pleine de grâce, le Seigneur est avec vous. Vous êtes bénie entre toutes les femmes, et Jésus, le fruit de vos entrailles, est béni.
2: Sainte Marie, Mère de Dieu,
1: priez pour nous pauvres pécheurs, maintenant et à l'heure de notre mort.
2: Amen.
1: Je vous salue Marie, pleine de grâce, le Seigneur est avec vous. Vous êtes bénie entre toutes les femmes, et Jésus, le fruit de vos entrailles, est béni.
2: Sainte Marie, Mère de Dieu,
1: priez pour nous pauvres pécheurs, maintenant et à l'heure de notre mort. Amen. Je vous salue Marie, pleine de grâce, le Seigneur est avec vous. Vous êtes bénie entre toutes les femmes, et Jésus, fruit de vos entrailles, est béni.
2: Sainte Marie, Mère de Dieu,
1: priez pour nous pauvres pécheurs, maintenant et à l'heure de notre mort. Amen. Je vous salue Marie, pleine de grâce, le Seigneur est avec vous. Vous êtes bénie entre toutes les femmes, et Jésus, le fruit de vos entrailles, est béni.
3: Sainte Marie, Mère de Dieu, priez pour nous pauvres pécheurs, maintenant, l'heure de notre mort. Amen.
1: Je vous salue Marie, pleine de grâce. Le Seigneur est avec vous. Vous êtes bénie entre toutes les femmes. Et Jésus, le fruit de vos entrailles, est béni.
3: Sainte Marie, Mère de Dieu,
1: priez pour nous.
2: Maintenant et à l'heure de notre mort. Amen.

0: Ô Marie conçue sans péché,
1: priez pour nous qui avons recours à vous.
0: Deuxième mystère joyeux, la visitation. Élisabeth dit à Marie, « Comment ai-je ce bonheur que la mère de mon Seigneur vienne jusqu'à moi ?» Prions pour toutes les personnes qui consacrent leur vie aux malades et aux pauvres. Notre Père, qui es aux cieux, que ton nom soit sanctifié, que ton règne vienne, que ta volonté soit faite sur la terre comme au ciel.
2: Donne-nous aujourd'hui notre pain de ce jour. Pardonne-nous nos offenses, comme nous pardonnons aussi à ceux qui nous ont offensés. Ne nous laissez pas entrer en tentation, mais délivre-nous du mal.
3: Je vous salue, Marie, pleine de grâce. Le Seigneur est avec vous. Vous êtes bénie entre toutes les femmes, et Jésus, le fruit de vos entrailles, est béni.
4: Sainte Marie, Mère de Dieu, priez pour nous pauvres pécheurs.
5: Maintenant et à l'heure de notre mort. Amen.
3: Je vous salue, Marie, pleine de grâce. Le Seigneur est avec vous. Vous êtes bénie entre toutes les femmes, et Jésus, le fruit de vos entrailles, est béni.
4: Sainte Marie, Mère de Dieu,
5: priez pour nous pauvres pécheurs, maintenant et à l'heure de notre mort. Amen.
3: Je vous salue, Marie, pleine de grâce. Le Seigneur est avec vous. Vous êtes bénie entre toutes les femmes, et Jésus, le fruit de vos entrailles, est béni.
4: Sainte Marie, Mère de Dieu, priez pour nous Amen.
3: Je vous salue, Marie, pleine de grâce. Le Seigneur est avec vous. Vous êtes bénie entre toutes les femmes, et Jésus, le fruit de vos entrailles, est béni.
4: Sainte Marie, Mère de Dieu,
5: priez pour nous pauvres pécheurs, maintenant et à l'heure de notre mort. Amen.
3: Je vous salue, Marie, pleine de grâce. Le Seigneur est avec vous. Vous êtes bénie entre toutes les femmes, et Jésus, le fruit de vos entrailles, est béni.
5: Sainte Marie, Mère de Dieu, priez pour nous pauvres pécheurs, maintenant et à l'heure de notre mort. Amen.
3: Je vous salue, Marie, pleine de grâce. Le Seigneur est avec vous. Vous êtes bénie entre toutes les femmes, et Jésus, le fruit de vos entrailles, est béni.
4: Sainte Marie,
5: Mère de Dieu, priez pour nous pauvres pécheurs, maintenant et à l'heure de notre mort. Amen.
3: Je vous salue, Marie, pleine de grâce. Le Seigneur est avec vous. Vous êtes bénie entre toutes les femmes, et Jésus, le fruit de vos entrailles, est béni.
5: Sainte Marie, Mère de Dieu, priez pour nous pauvres pécheurs, maintenant et à l'heure de notre mort. Amen.
3: Je vous salue, Marie, pleine de grâce. Le Seigneur est avec vous. Vous êtes bénie entre toutes les femmes, et Jésus, le fruit de vos entrailles, est béni.
5: Sainte Marie, Mère de Dieu, priez pour nous pauvres pécheurs, maintenant et à l'heure de notre mort. Amen.
3: Je vous salue, Marie, pleine de grâce. Le Seigneur est avec vous. Vous êtes bénie entre toutes les femmes, et Jésus, le fruit de vos entrailles, est béni.
5: Sainte Marie, Mère de Dieu, priez pour nous pauvres pécheurs, maintenant et à l'heure de notre mort. Amen.
3: Je vous salue, Marie, pleine de grâce. Le Seigneur est avec vous. Vous êtes bénie entre toutes les femmes, et Jésus, le fruit de vos entrailles, est béni.
4: Sainte Marie, Mère de Dieu,
1: maintenant et à l'heure de notre mort. Amen.

0: Ô Marie conçue sans péché.
1: Priez pour nous.
0: Troisième mystère joyeux, la nativité. Et le Verbe s'est fait chair et il a habité parmi nous. Demandons au Seigneur, par l'intercession de sa mère, de féconder nos vies en y mettant la joie. Notre Père, qui es aux cieux, que ton nom soit sanctifié, que ton règne vienne, que ta volonté soit faite sur la terre comme au ciel.
2: Donne-nous aujourd'hui notre pain de ce jour. Pardonne-nous nos offenses, comme nous pardonnons aussi à ceux qui nous ont offensés. Et ne nous laisse pas entrer en tentation, mais délivre-nous du mal.
3: Je vous salue Marie, pleine de grâce, le Seigneur est avec vous. Vous êtes bénie entre toutes les femmes, et Jésus, le fruit de vos entrailles, est béni.
4: Sainte Marie, Mère de Dieu, priez pour nous pauvres pécheurs, maintenant et à l'heure de notre mort. Amen.
3: Je vous salue Marie, pleine de grâce, le Seigneur est avec vous. Vous êtes bénie entre toutes les femmes, et Jésus, le fruit de vos entrailles, est béni.
4: Sainte Marie, Mère de Dieu, priez pour nous pauvres pécheurs, maintenant et à l'heure de notre mort. Amen.
3: Je vous salue, Marie, pleine de grâce. Le Seigneur est avec vous. Vous êtes bénie entre toutes les femmes, et Jésus, le fruit de vos entrailles, est béni.
4: Sainte Marie, Mère de Dieu, priez pour nous pauvres pécheurs, maintenant et à l'heure de notre mort. Amen.
3: Je vous salue, Marie, pleine de grâce. Le Seigneur est avec vous. Vous êtes bénie entre toutes les femmes, et Jésus, le fruit de vos entrailles, est béni.
4: Sainte Marie, Mère de Dieu, priez pour nous pauvres pécheurs, maintenant et à l'heure de notre mort. Amen.
3: Je vous salue, Marie, pleine de grâce. Le Seigneur est avec vous. Vous êtes bénie entre toutes les femmes, et Jésus, le fruit de vos entrailles, est béni.
4: Sainte Marie, Mère de Dieu, priez pour nous pauvres pécheurs, maintenant et à l'heure de notre mort. Amen.
3: Je vous salue, Marie, pleine de grâce. Le Seigneur est avec vous. Vous êtes bénie entre toutes les femmes, et Jésus, le fruit de vos entrailles, est béni.
4: Sainte Marie, Mère de Dieu, priez pour nous pauvres pécheurs, maintenant et à l'heure de notre mort. Amen.
3: Je vous salue, Marie, pleine de grâce. Le Seigneur est avec vous. Vous êtes bénie entre toutes les femmes, et Jésus, le fruit de vos entrailles, est béni.
4: Sainte Marie, Mère de Dieu, priez pour nous pauvres pécheurs, maintenant et à l'heure de notre mort. Amen.
3: Je vous salue, Marie, pleine de grâce. Le Seigneur est avec vous. Vous êtes bénie entre toutes les femmes, et Jésus, le fruit de vos entrailles, est béni.
4: Sainte Marie, Mère de Dieu, priez pour nous pauvres pécheurs, maintenant et à l'heure de notre mort. Amen.
3: Je vous salue, Marie, pleine de grâce. Le Seigneur est avec vous. Vous êtes bénie entre toutes les femmes, et Jésus, le fruit de vos entrailles, est béni.
4: Sainte Marie, Mère de Dieu, priez pour nous pauvres pécheurs, maintenant et à l'heure de notre mort. Amen.
3: Je vous salue, Marie, pleine de grâce. Le Seigneur est avec vous. Vous êtes bénie entre toutes les femmes, et Jésus, le fruit de vos entrailles, est béni.
4: Sainte Marie, Mère de

0: Ô Marie conçue sans péché,
1: priez pour nous qui avons recours aux âmes.
0: Quatrième mystère joyeux, la présentation de Jésus au temple. Quand les parents apportaient le petit enfant Jésus, Siméon le reçut dans ses bras. Désormais, Dieu se reçoit comme un présent. Il s'est fait petit pour que nous puissions l'accueillir parmi nous. Demandons au Seigneur, par l'intercession de sa mère, la grâce de l'humilité dans nos vies. Notre Père, qui es aux cieux, que ton nom soit sanctifié, que ton règne vienne, que ta volonté soit faite sur la terre comme au ciel.
1: Donne-nous aujourd'hui notre pain de ce jour.
2: Pardonne-nous nos offenses, comme nous pardonnons aussi à ceux qui nous ont offensés. Et ne nous laisse pas entrer en tentation, mais délivre-nous du mal.
3: Je vous salue, Marie, pleine de grâce. Le Seigneur est avec vous. Vous êtes bénie entre toutes les femmes, et Jésus, le fruit de vos entrailles, est béni.
4: Sainte Marie, Mère de Dieu, priez pour nous pauvres pécheurs, maintenant et à l'heure de notre mort. Amen.
3: Je vous salue, Marie, pleine de grâce. Le Seigneur est avec vous. Vous êtes bénie entre toutes les femmes, et Jésus, le fruit de vos entrailles, est béni.
4: Sainte Marie, Mère de Dieu, priez pour nous pauvres pécheurs, maintenant et à l'heure de notre mort. Amen.
3: Je vous salue, Marie, pleine de grâce. Le Seigneur est avec vous. Vous êtes bénie entre toutes les femmes, et Jésus, le fruit de vos entrailles, est béni.
4: Sainte Marie, Mère de Dieu, priez pour nous pauvres pécheurs, maintenant et à l'heure de notre mort. Amen.
3: Je vous salue, Marie, pleine de grâce. Le Seigneur est avec vous. Vous êtes bénie entre toutes les femmes, et Jésus, le fruit de vos entrailles, est béni.
4: Sainte Marie, Mère de Dieu, priez pour nous pauvres pécheurs, maintenant et à l'heure de notre mort. Amen.
3: Je vous salue, Marie, pleine de grâce. Le Seigneur est avec vous. Vous êtes bénie entre toutes les femmes, et Jésus, le fruit de vos entrailles, est béni.
4: Sainte Marie, Mère de Dieu, priez pour nous pauvres pécheurs, maintenant et à l'heure de notre mort. Amen.
3: Je vous salue, Marie, pleine de grâce. Le Seigneur est avec vous. Vous êtes bénie entre toutes les femmes, et Jésus, le fruit de vos entrailles, est béni.
4: Sainte Marie, Mère de Dieu, priez pour nous pauvres pécheurs, maintenant et à l'heure de notre mort. Amen.
3: Je vous salue, Marie, pleine de grâce. Le Seigneur est avec vous. Vous êtes bénie entre toutes les femmes, et Jésus, le fruit de vos entrailles, est béni.
4: Sainte Marie, Mère de Dieu, priez pour nous pauvres pécheurs, maintenant et à l'heure de notre mort. Amen.
3: Je vous salue, Marie, pleine de grâce. Le Seigneur est avec vous. Vous êtes bénie entre toutes les femmes, et Jésus, le fruit de vos entrailles, est béni.
4: Sainte Marie, Mère de Dieu, priez pour nous pauvres pécheurs, maintenant et à l'heure de notre mort. Amen.
3: Je vous salue, Marie, pleine de grâce. Le Seigneur est avec vous. Vous êtes bénie entre toutes les femmes, et Jésus, le fruit de vos entrailles, est béni.
4: Sainte Marie, Mère de Dieu, priez pour nous pauvres pécheurs, maintenant et à l'heure de notre mort. Amen.
3: Je vous salue, Marie, pleine de grâce. Le Seigneur est avec vous. Vous êtes bénie entre toutes les femmes, et Jésus, le fruit de vos entrailles, est béni.
4: Sainte Marie, Mère de Dieu, priez pour nous pauvres pécheurs, maintenant et à l'heure de notre mort.

0: Marie conçue sans péché. Cinquième mystère joyeux, le recouvrement de Jésus au temple. C'est au bout de 3 jours que Marie et Joseph trouvaient Jésus dans le temple, assis au milieu des docteurs de la loi, les écoutant et les interrogeant. En retrouvant Jésus, Marie et Joseph s'étonnaient comme les docteurs de la loi de sa sagesse. Demandons au Seigneur, par l'intercession de sa mère, de nous aider à trouver en Jésus le vrai maître qui conduit à la vie et au bonheur éternel. Notre Père, qui es aux cieux, que ton nom soit sanctifié, que ton règne vienne, que ta volonté soit faite sur la terre comme au ciel.
1: Donne-nous aujourd'hui notre pain de ce jour. Pardonne-nous nos offenses, comme nous pardonnons aussi à ceux qui nous ont offensés. Et ne nous laisse pas entrer en tentation, mais délivre-nous du mal.
2: Je vous salue Marie, pleine de grâce, le Seigneur est avec vous. Vous êtes bénie entre toutes les femmes, et Jésus, le fruit de vos entrailles, est béni.
3: Sainte Marie, Mère de Dieu, priez pour nous pauvres pécheurs, maintenant et à l'heure de notre mort. Amen.
2: Je vous salue Marie, pleine de grâce, le Seigneur est avec vous. Vous êtes bénie entre toutes les femmes, et Jésus, le fruit de vos entrailles, est béni.
3: Sainte Marie, Mère de Dieu, priez pour nous pauvres pécheurs, maintenant et à l'heure de notre mort. Amen.
2: Je vous salue Marie, pleine de grâce, le Seigneur est avec vous. Vous êtes bénie entre toutes les femmes, et Jésus, le fruit de vos entrailles, est béni.
3: Sainte Marie, Mère de Dieu, priez pour nous pauvres pécheurs, maintenant et à l'heure de notre mort. Amen.
2: Je vous salue Marie, pleine de grâce, le Seigneur est avec vous. Vous êtes bénie entre toutes les femmes, et Jésus, le fruit de vos entrailles, est béni.
3: Sainte Marie, Mère de Dieu, priez pour nous pauvres pécheurs, maintenant et à l'heure de notre mort. Amen.
2: Je vous salue Marie, pleine de grâce, le Seigneur est avec vous. Vous êtes bénie entre toutes les femmes, et Jésus, le fruit de vos entrailles, est béni.
3: Sainte Marie, Mère de Dieu, priez pour nous pécheurs, maintenant et à l'heure de notre mort. Amen.
2: Je vous salue Marie, pleine de grâce, le Seigneur est avec vous. Vous êtes bénie entre toutes les femmes, et Jésus, le fruit de vos entrailles, est béni.
3: Sainte Marie, Mère de Dieu, priez pour nous pécheurs, maintenant et à l'heure de notre mort. Amen.
2: Je vous salue Marie, pleine de grâce, le Seigneur est avec vous. Vous êtes bénie entre toutes les femmes, et Jésus, le fruit de vos entrailles, est béni.
3: Sainte Marie, Mère de Dieu, priez pour nous pécheurs, maintenant et à l'heure de notre mort. Amen.
2: Je vous salue Marie, pleine de grâce, le Seigneur est avec vous. Vous êtes bénie entre toutes les femmes, et Jésus, le fruit de vos entrailles, est béni.
3: Sainte Marie, Mère de Dieu, priez pour nous pauvres pécheurs, maintenant et à l'heure de notre mort. Amen.
2: Je vous salue Marie, pleine de grâce, le Seigneur est avec vous. Vous êtes bénie entre toutes les femmes, et Jésus, le fruit de vos entrailles, est béni.
3: Sainte Marie, Mère de Dieu,

0: Ô Marie conçue sans péché,
1: priez pour nous qui avons recours aux âmes.
0: Prions le Seigneur. Seigneur notre Dieu, tu as comblé des dons de l'Esprit Saint la Vierge Marie en prière avec les apôtres. Accorde-nous par son intercession de persévérer d'un seul cœur dans la prière et d'être remplis de la force d'en haut pour annoncer à nos frères la bonne nouvelle. Par Jésus-Christ, ton Fils, notre Seigneur et notre Dieu, qui vit et règne avec toi dans l'unité du Saint-Esprit, Dieu pour les siècles des siècles.
1: Amen.
0: Le Seigneur soit avec vous.
1: Et avec votre esprit.
0: Et que Dieu Tout-Puissant vous bénisse. Le Père, le Fils et le Saint-Esprit.
1: Amen.
0: Notre-Dame de Lourdes.
1: Priez pour nous.
0: Notre-Dame de Lourdes.
1: Priez pour nous.
0: Notre-Dame de Lourdes.
1: Priez pour nous.
0: Saint-Joseph.
1: Priez pour nous.
0: Sainte Bernadette,
1: priez pour nous.
0: Ô Marie conçue sans péché,

Du livre de l'Apocalypse. Les serviteurs de Dieu verront son visage et son nom sera écrit sur leur front. La nuit n'existera plus, ils n'auront plus besoin de la lumière d'une lampe ni de la lumière du soleil, parce que le Seigneur Dieu les illuminera et ils régneront pour les siècles des siècles.

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1: Le Christ nu et cru, une spiritualité du dessaisissement. C'est le titre du livre que vous publiez aux éditions des Clés de Brouwer, frère Alberto Fabio Ambrosio. Bonjour.
2: Bonjour.
1: Vous êtes frère dominicain.
2: Frère dominicain depuis une bonne trentaine d'années, ouais. Et depuis un certain nombre d'années, j'ai commencé à m'occuper de vêtements, de mode, de religion, de tout ce qui est... de tout ce qu'on pense être très frivole, en fait.
1: Alors justement, c'est le thème de cet ouvrage qui peut surprendre un peu. C'est-à-dire que vous baladez un peu votre regard, si je puis dire, sur les vêtements du Christ. Mais on va sortir de la frivolité très rapidement, parce qu'en réalité, dans cet ouvrage, vous nous conduisez à nous interroger sur une forme de spiritualité, voire une théologie du vêtement. On va en parler tout au long de ces entretiens. J'aimerais savoir d'où vous est venue cette idée. Qu'est-ce qui a fait que vous avez eu envie de travailler ce thème, les vêtements du Christ ?
2: Eh bien, ça fait déjà 7 ou 8 ans, après avoir beaucoup travaillé sur la question de l'islam, j'ai passé 11 ans de ma vie à Istanbul, dans le couvent dominicain d'Istanbul, dans une perspective de dialogue interreligieux, mais j'avais beaucoup travaillé, j'ai beaucoup publié aussi sur ce qui est le soufisme, donc la mystique musulmane, ottoman et turc, les derviches tourneurs, donc beaucoup de questions aussi qui touchaient à la question du vêtement, mais sans le savoir de manière tout à fait consciente. Qui dit soufisme dit la bure en laine de ces derviches. Et donc, en revenant en Europe, il y a une bonne dizaine d'années, donc entre Paris et Metz d'abord, et entre Paris et Luxembourg, où je suis professeur aujourd'hui, depuis un certain nombre d'années, la question vestimentaire est revenue dans toute sa splendeur.
1: Pourquoi ?
2: La Turquie reste quand même marquée, très marquée, et de plus en plus marquée par la question musulmane. Et donc, dans l'espace public, c'était de plus en plus le voile. Donc, j'étais... en Turquie, les années où la question du voile se posait de plus en plus, et d'ailleurs en Europe, et ça s'est pas terminé, en France non plus d'ailleurs.
1: Mais alors votre livre, lui, il n'est pas consacré à l'islam, il est consacré au Christ.
2: Et alors, comment
1: s'est fait le cheminement?
2: Le cheminement, c'est que la question du vestimentaire, donc la question du vêtement, et donc de la mode, s'est posée à moi comme une évidence à travailler. D'autant plus parce que ces questions-là n'étaient pas vraiment travaillées, explorées, ou très peu, ou anciennement. Oui, on trouve des... Il y a quelques petits livres, mais le livre référence en français, ça date déjà d'il y a une bonne quarantaine d'années, Edgar Olot, symbolique du vêtement, et c'est un livre assez exégétique et il n'y a pas de construction théologique en fait. Alors moi ce que j'ai fait, c'est que une fois que j'ai décidé que je voulais travailler sur la question mode et religion, et j'ai déjà fait d'autres choses dans cette question-là, je me suis dit mais il faut aussi travailler au niveau théologique, parce que je me suis rendu compte qu'il n'y avait pas d'analyse de véritable théologie du vêtement.
1: Et alors ce qui est pour vous certainement qui a été passionnant, c'est de voir, de réaliser peut-être que dans les textes, et notamment dans l'Évangile, il est énormément question de tenue vestimentaire. Quand on lit votre livre, on se dit, mais en fait, c'est incroyable. Ça parcourt l'ensemble des Écritures, ou en tout cas du Nouveau Testament. Donc, il y avait de la matière, si j'ose dire.
2: Il y a beaucoup de matière, et c'est mon bonheur d'avoir commencé à défraîchir un peu ce domaine, parce que oui, il existe, et les exégètes, ils sont occupés, mais à leur manière, toujours historico-critique, mais en travaillant et en étudiant, en faisant de la recherche sur ces questions-là, et du côté de la mode, donc dans les travaux de mode, et aussi en exégèse, je me suis rendu compte assez rapidement qu'il n'y avait pas de véritable théologie, c'est-à-dire oui, les textes nous donnent des repères pour en faire une théologie, et c'est tout sauf que implicite pour ceux qui ont rédigé, c'est-à-dire que ce fil rouge que je tisse, il me semble aujourd'hui que c'était conscient à ceux qui écrivaient ces textes, aux rédacteurs. Mais depuis l'Ancien Testament, depuis la Genèse jusqu'à l'Apocalypse, la question, le fil rouge de la question vestimentaire est très, très fortement présente, c'est-à-dire qu'on peut dénicher une véritable théologie du vêtement, et encore plus que du vêtement, ce que j'avais fait dans un autre livre appelé Théologie de la mode, mais là, c'est dans les vêtements du Christ qu'il y a quelque chose de plus. C'est-à-dire que les auteurs du Nouveau Testament savaient parfaitement qu'ils étaient en train d'élaborer, de construire ou de faire des résonances théologiques, religieuses, à partir du comment le Christ est habillé.

0: frère Alberto Fabio Ambrosio, quand vous parlez de théologie d'abord, qu'est-ce que vous voulez dire ? Après, on parlera de la théologie du vêtement, mais la théologie, qu'est-ce que c'est ?
1: La théologie, qu'est-ce que c'est ? Et c'est une analyse, c'est une élaboration, c'est une pensée à partir de la révélation, donc des textes sacrés, de l'écriture, donc de la Bible, pour le dire de manière presque comme un objet, mais avec aussi les interprétations qui vont avec, le magistère, les pères de l'Église, l'un ou l'autre se fait un plaisir à utiliser la métaphore vestimentaire pour expliquer le noyau même de notre foi, l'incarnation, mais encore une fois, c'est un peu oublié, comme tout ce qui touche aux vêtements, c'est un peu frivole, donc on a un peu oublié.
0: Ce que vous voulez nous dire, c'est que à travers ce thème, à travers cette approche, cette observation, on peut travailler, réfléchir à une meilleure compréhension du mystère de Dieu.
1: Absolument, absolument, oui. Absolument. C'est-à-dire que pour moi-même, c'était une découverte et pourtant j'ai étudié la théologie. Mais oui, c'est une piste, un axe, une dimension de la réflexion chrétienne pas suffisamment exploré pour appréhender le mystère justement chrétien, comme vous dites, et de la foi chrétienne.
0: Alors il y a un sacré paradoxe qui est que vous commencez votre livre en mettant l'accent sur la contemplation, si on peut dire, du Christ quasiment nu, on en reparlera, sur la croix. Le Christ crucifié, il a juste un pagne pudique. En tout cas, c'est comme ça qu'il est représenté. Pourquoi nous inviter d'abord à faire une espèce de contre-pied, si vous voulez, à la thématique que vous proposez ?
1: Parce que la nudité, en fait, la nudité est le point de départ aussi pour la théologie du vêtement. C'est-à-dire que la nudité est le vêtement original et originaire de Adam et Ève. Dieu, quand il crée le couple, Adam et Ève ne s'occupent pas de leur donner des vêtements. Ils sont dans une nudité originelle et originaire. On pourrait utiliser les deux adjectifs. Et donc, c'est à la suite. Et tout ça, c'est dans le récit biblique, en fait, hein, parce que évidemment, d'historique, il doit y avoir bien peu de choses, mais c'est notre horizon de représentation quand on est chrétien, et à la limite pour les juifs aussi sûrement, et d'ailleurs les juifs ont beaucoup développé aussi ces réflexions. Eh bien Adam et Ève sont nus, donc le premier vêtement de l'histoire, de la représentation chrétienne est la nudité, et d'ailleurs le Christ revient à cette nudité, et donc il y a une pierre d'achoppement, c'est qu'on appelle le péché d'origine. Et comme par hasard, tout de suite après le péché d'origine, eh bien c'est la nudité que ce couple originaire découvre. Donc le vêtement est vraiment là pour dire quelque chose de fondamental. C'est-à-dire que s'il n'y avait pas de péché d'origine, il n'y aurait pas de vêtement. On serait encore dans une forme de vie paradisiaque et donc dans la nudité. Donc toute la Bible est dans ce paradoxe qu'en fait il faut se couvrir, mais pour revenir à cette nudité originaire que le Christ incarne parfaitement. C'est pour ça que j'ai pu même nommer ce que je suis en train de faire, une christologie textile, et ça je revendique un peu la paternité de la chose.
0: Et pour conclure ce premier entretien, pourquoi le Christ nu et cru ? De quelle crudité parlez-vous ?
1: Alors, c'est parce que j'ai joué sur l'expression française « nu et cru » qu'on utilise de temps en temps pour dire quelque chose tel quel, voilà, dans sa forme originaire, encore une fois. Et en même temps, derrière « nu et cru », on lit aussi « cru » au sens de croire un Christ qu'on voit et on observe et on contemple nu, mais que l'on croit, au sens de croire. Et enfin, troisième résonance, c'est le livre de Claude Lévi-Strauss, le très grand anthropologue français qui a fait ce livre sur le cru et le cuit. C'est-à-dire que derrière le cru et le cuit, il y a toute une analyse anthropologique de l'homme, mais par ce Christ nu et cru, j'ambitionne à faire une forme d'anthropologie théologique du Christ dans ce cas, nu et cru. Donc il y a la résonance première avec l'expression française nu et cru, mais derrière le mot cru, il y a aussi croire, donc le Christ que l'on croit, tel quel. Et enfin, il y a une résonance anthropologique avec le titre d'un célèbre livre de Claude Lévi-Strauss, Le cru et le cuit.
0: On vous retrouve demain pour poursuivre. Merci beaucoup.
1: Merci beaucoup.

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1: Pour ce nouvel épisode, je vous retrouve à la ferme de La Chaux, un écolieu chrétien en Bourgogne où vivent plusieurs familles. C'est un lieu engagé, militant, et justement, c'est un militant chrétien que je vous propose de découvrir aujourd'hui, Alexandre Poidatz. Il travaille pour l'ONG Oxfam, et vous allez le voir, ce n'est pas toujours facile d'être militant et chrétien. Alexandre va nous raconter sa conversion écologique et son parcours de foi. Bonjour Alexandre.
2: Bonjour Claire.
1: Merci beaucoup d'être avec nous pour cet épisode de Génération Laudato Si. On va faire connaissance ensemble. Alors, on est ici à l'éco-hameau de Gauchesne, en Bourgogne, un lieu magnifique de plusieurs hectares plongé dans la nature. Alors, c'est un site alternatif, participatif, chrétien. Est-ce que vous vous sentez à votre place ici ?
2: Ah oui, totalement.
1: Pourquoi vous vous sentez à votre place ?
2: Je me sens bien à ma place pour l'esprit communautaire et coopératif qui s'y vit. J'ai eu l'expérience d'y venir aussi pour le festival des poussières, en fait, qui rassemble des chrétiens qui sont militants. Et de ce point de vue-là, c'est là où je sens mon identité être la plus englobante et authentique pour moi.
1: Oui, il y a une quinzaine de personnes qui vivent ici, qui ont en commun le fait de vouloir vivre un mode de vie sobre, la prière aussi. Est-ce que c'est inspirant pour vous dans le monde dans lequel on vit ?
2: Totalement, je pense que c'est une alternative au mode de vie qu'on a à l'heure actuelle, que je souhaiterais avoir et que j'ai un peu, mais pas forcément en zone rurale, mais à Paris, où je vis en communauté, où justement on est une quinzaine, vingtaine à avoir une vie de prière en commun, une vie commune, et on partage les cours par exemple, et on a des grands engagements sociaux et écologiques ensemble. Donc cette vie communautaire me parle beaucoup, et ici ça m'inspire aussi pour ma vie au quotidien.
1: Oui, justement, parce qu'Alexandre, je crois que vous avez une vie très rythmée. Vous donnez des cours, vous donnez des conférences, vous intervenez sur des plateaux télé dans le cadre de votre travail. Vous avez un rythme de vie actif, comme on dit. Est-ce que c'est important pour vous de prendre des temps de pause dans des lieux comme celui-ci ?
2: Oui, totalement. C'est un peu le besoin d'équilibre entre une vie qui est très accélérée dans notre système et le besoin de venir se ressourcer par des retraites spirituelles, mais aussi en étant en contact de la nature. Je pense que c'est les deux choses qui me ressourcent le plus. Et donc ici, à Gauchesne, on vit les deux, le ressourcement spirituel et le contact avec le vivant.
1: Alors vous, Alexandre, vous vous dites militant, et je crois que c'est un mot qui est très important pour vous. Qu'est-ce que ça veut dire exactement ?
2: Quand on tape militant, en fait, on se rend compte que l'historique, ça vient de l'histoire de la doctrine chrétienne. Et donc, militant, c'est toutes les personnes sur Terre qui suivent le Christ. Et donc, de ce point de vue-là, à nouveau, ça rejoint deux identités qui sont très fortes pour moi. Donc, ma foi, ma croyance dans le christianisme et en Jésus. Et de l'autre côté, mon engagement dans le monde et mon côté militant aussi. C'est les deux piliers de ma vie, un peu.
1: Oui, puis en fait, vous dites qu'il y a l'église triomphante au ciel et l'église militante qui est sur terre, en fait. Donc tous les chrétiens sont des militants.
2: Oui, c'est ça. En fait, ce qui explique la doctrine chrétienne et l'histoire chrétienne, c'est qu'il y a l'église triomphante, ce que vous avez dit, qui est dans le ciel. Il y a l'église sur terre, qui est l'église donc militante. Et donc, en fait, pour moi, de fait, tous les gens qui suivent le Christ sont des militants. Et c'est drôle parce que pour beaucoup de chrétiens catholiques, le terme militant est un repoussoir, alors qu'eux-mêmes ne le savent pas, mais ils le sont s'ils s'engagent auprès du Christ.
1: Justement, on va pouvoir en parler. Je vous propose qu'on aille s'asseoir dans une salle de la ferme de La Chaux qui est derrière nous pour continuer de faire connaissance. C'est parti.
2: C'est parti.
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1: Alexandre Poidatz, on va revenir ensemble sur votre parcours. Alors vous êtes franco-libanais et vous avez grandi en Haute-Savoie. Et d'un point de vue religieux, vous avez été baptisé enfant, vous avez même fait votre première communion, je crois, mais pour faire plaisir à votre grand-mère.
2: Exactement.
1: Donc en fait, on peut dire que vous aviez assez peu de sensibilité religieuse quand vous étiez enfant.
2: Oui, c'est plutôt mes parents qui l'ont fait pour faire plaisir à ma grand-mère, on va dire ça comme ça. Ça tenait à cœur à ma mère parce qu'elle est libanaise et que l'identité chrétienne au Liban est plus qu'une foi, c'est vraiment une identité presque civique. Mais effectivement, je n'ai pas été élevé dans la foi et j'ai vraiment grandi, selon ma définition, comme un athée.
1: On va revenir sur un élément en particulier. Quand vous avez 16 ans, je crois qu'il y a un événement à l'international qui vous révolte, qui vous marque particulièrement et qui marque aussi le début de votre conscience politique. Est-ce que vous pouvez nous en parler ?
2: Effectivement, c'est en 2008, c'est la crise financière des subprimes. À cette époque-là, j'ai 16 ans et c'est vraiment le début de mon engagement parce que naît en moi un sentiment d'injustice très fort de ne pas comprendre pourquoi quelques banquiers peuvent mettre des millions de personnes en situation de précarité. Voilà, c'est vraiment le début de mon engagement. Et par la suite, c'est là où j'ai commencé à m'intéresser au système politique, au système économique, à comprendre comment c'était possible qu'une telle injustice arrive.
1: Et à ce moment-là, vous en parlez autour de vous, vous en parlez en famille. Et comment vous le verbalisez ?
2: C'est une très bonne question. Ouais, je le verbalise dans une famille qui est plutôt, on va dire, moins militante, enfin très clairement moins militante que je le suis aujourd'hui. J'ai la chance que cette famille m'ait quand même transmis un beau capital culturel avec qui j'ai pu échanger et qui m'ont fait réfléchir, y compris mon parrain chez qui j'habitais à partir de mes 16 ans, qui m'a beaucoup interrogé là-dessus. Voilà, et c'est aussi à l'école, par des rencontres, par des amis, par des livres. Mais c'est, je vais dire que je me suis surtout développé grâce, on va dire, au système éducatif, à des professeurs et au moment de mes études où j'ai vraiment commencé à prendre conscience de tout ça.
1: Donc on le voit dans ce que vous dites, en fait, dans les années qui suivent, la question de l'injustice prend de la place dans votre parcours. Comment est-ce que ça oriente vos études et vos choix ?
2: Donc, à la suite d'une prépa en économie que je fais suite au lycée, à l'ENS Cachan, je voulais faire justement de l'économie pour lutter contre ces inégalités économiques et cette injustice. Je réalise qu'en fait, dans le système économique français, quand on étudie l'économie, on étudie plus les mathématiques et la maximisation du profit sous contrainte de coût d'individus qu'on appelle le homo economicus, que je ne vois pas du tout associé à un humain que je côtoie au quotidien. Et donc, je cherche un peu des façons d'appréhender l'économie qui est aussi politique. Et c'est là où je tombe sur un master en Angleterre qui s'appelle l'économie politique internationale, dont le sous-titre est très explicite. FMI plus Banque mondiale est égal à des milliards de pauvres. Et donc, c'est là où...
1: très engagé.
2: Voilà, très engagé. Et qui dit, en fait, le système économique tel qu'il est prôné aujourd'hui et tel qu'il est dicté par les politiques contribue à alimenter les inégalités, ne contribue pas à lutter contre la pauvreté. Donc, c'est ça qui me parle énormément. Et c'est là donc où je décide d'aller en Angleterre faire ce master qui a été créé par une femme qui s'appelle Suzanne Strange.
1: Donc justement, comme vous le dites, vous vous formez sur la question de la distribution du pouvoir et des richesses auprès de cette figure-là, de cette femme. Est-ce que vous pouvez nous en parler ? Qui est-elle ?
2: Alors Suzanne Strange, c'était la seule journaliste femme à Bretton Woods. Vous savez, après la Seconde Guerre mondiale, on redéfinit le système économique mondial. Et elle est économiste et elle a créé l'économie politique internationale, donc ce courant de pensée que j'ai étudié, qui dit en fait on ne peut pas juste étudier l'économie d'un côté, la politique de l'autre, les relations internationales de l'autre, les dynamiques de genre, la crise écologique, tout ça est interconnecté. Et donc elle crée l'économie politique internationale comme un mouvement qui va interconnecter tous ces sujets-là. Et elle, dans les années 70-80, en fait, elle est prophétique parce qu'elle anticipe la montée du capitalisme financiarisé, le fait qu'il va y avoir un retrait de l'État, c'est le titre d'un de ses livres. Elle part de capitalisme du casino, où vraiment c'est la bourse qui va dicter en fait ce que vont faire les États. Et donc, voilà, elle crée à ce moment-là ce courant de pensée, et ce courant de pensée qui est très vrai encore aujourd'hui et qui est très critique du système actuel, mais qui est très juste et qui a anticipé ce qui allait se passer.
1: Et donc, en finissant vos études en Angleterre, à Warwick, je crois.
2: Exactement, ouais, c'est ça.
1: Vous rentrez en France ou bien vous continuez d'étudier à l'étranger ? Comment se poursuit votre parcours ?
2: Alors, c'était un double master entre l'université de Warwick en Angleterre et l'université de Constance en Allemagne, pour étudier l'économie politique internationale également. Et par la suite, effectivement, après donc, ces deux masters, je rentre en France parce que j'ai un peu un appel à justement m'engager en politique dans mon pays.
1: Alors, comment se passe cet engagement concrètement ?
2: Alors, je commence à militer pour un parti politique qui s'était créé récemment à l'époque, qui s'appelle Nouvelle Donne, et qui avait été créé par Pierre Laroutou et Stéphane Hessel, qui avait écrit le fameux livre « Indignez-vous ». Et donc, je commence à militer pour ce parti, et très vite, là, je suis en recherche d'un emploi, et j'ai la chance d'intégrer une ONG qui s'appelle Oxfam en tant que stagiaire, pour travailler en tant que... plaideur, donc chargé de plaidoyer. Et c'est encore mon travail à l'heure actuelle, puisque ça fait désormais 8 ans et demi que je travaille pour cette ONG.
1: Donc on l'a dit, hein, à ce moment-là de votre parcours, la question de l'injustice est très présente. Est-ce que les questions écologiques étaient un peu déjà quelque chose qui vous concernait ou c'était trop tôt ?
2: Alors, j'ai vraiment eu une prise de conscience environnementale dans mon travail, où j'ai compris que en fait, la crise environnementale et la crise du système financier. Donc, j'étais beaucoup plus dans mes études sur comprendre pourquoi il y a des inégalités économiques et ce problème du système financier international. Et dans mon travail, j'ai compris que la crise écologique et du système financier avaient la même racine, si vous voulez. Donc, c'est vraiment quand j'étais stagiaire petit à petit et dans mon travail que j'ai commencé à acquérir une conscience environnementale, même si je l'avais traité quand même dans mes études, mais où je vais dire que mon niveau de conscience n'était pas aussi important.
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1: Alors, Alexandre Poidas, il vous a fallu du temps pour que vous puissiez vous dire chrétien. Votre conversion au christianisme a été longue, faite de rebondissements, je crois. Mais il y a un moment clé, quand même, en juillet 2015. Vous êtes en Angleterre, pendant le Ramadan, et vous voyez votre colocataire usaire prier.
2: C'est effectivement une année charnière. Comme j'ai dit, j'ai grandi comme athée. Et au lycée, pendant mes études, disons que j'avais un intérêt pour les religions, mais d'un point de vue intellectuel, notamment lié à mes racines libanaises, parce que c'est quand même les chrétiens, les musulmans façonnent l'histoire du Liban et l'histoire contemporaine. Et donc j'essaie de comprendre toutes ces dynamiques. Mais j'avais aussi une espèce de fascination un peu secrète pour les gens qui croyaient, parce que je trouvais qu'ils dégageaient quelque chose dans leur regard, dans leur geste, dans leur attention aux autres, qui était très fort. Et cette année en Angleterre, donc de mon master, j'ai la chance d'être en colocation avec Ouzer, qui est un Indien musulman, qui était médecin dans un hôpital public en Inde pendant 5 ans, qui avait une bourse pour venir étudier en Angleterre. Et quelqu'un qui a une foi très vive, qui avait une sagesse énorme, une très belle âme, très poétique et très intelligent. Par la suite, il a fait un doctorat en anthropologie de l'islam à Cambridge, pour vous dire.
1: On sent que vous l'admirez et qu'il vous a profondément marqué.
2: Oui, il m'a profondément marqué. Et c'est une forme de petit maître spirituel pour moi, même s'il aurait détesté que je dise ce terme. Et donc, on a beaucoup parlé de foi toute l'année. Et j'ai aussi eu la chance, il faut le dire, en Angleterre, il y a quelque chose qui s'appelle les chaplaincy, dans beaucoup d'universités anglaises, qui sont des lieux de rencontres interreligieuses, interconfessionnelles, où par exemple, des musulmans, des juifs, aussi des bouddhistes, etc., peuvent célébrer et partager leur foi. Et donc, j'y allais régulièrement pour rencontrer des gens, parce que j'étais curieux de la foi sous toutes ses formes. Et donc, j'ai aussi côtoyé beaucoup de chrétiens là-bas. Et à la fin de cette année, Ouzer me propose de dire « Est-ce que tu ne voudrais pas faire Ramadan avec moi ?» C'était en juillet de la fin d'année scolaire. Et je dis « Oui, pourquoi pas ?» Dans ma tête, je me dis « Ah, ça va être marrant, je n'ai jamais jeûné, etc. » Je le prenais vraiment avec une forme de légèreté. Et en fait, effectivement, ce 14e jour de Ramadan arrive l'événement dont vous parliez, qui est que d'habitude, le matin, je me lève et je veux prendre une douche. Et là, en fait, je me lève, je me mets en tailleur sur mon lit, je ne sais pas pourquoi, je ne peux pas l'expliquer. Et là, je vis quelque chose qui est difficile de dire par des mots humains, mais j'appellerais ça une forme de douche chaude, un bonheur infini, un amour qui m'enlace, et je ne saurais... une puissance spirituelle, voilà, c'est les mots que je peux mettre dessus, et je ne saurais dire combien ce temps dure. Peut-être une minute, peut-être une heure, j'en ai aucune idée. Donc par la suite, je suis un peu chamboulé dans ma journée, je me dis qu'est-ce qui se passe, etc.
1: Mais à ce moment-là, vous ne mettez pas le mot de conversion, vous...
2: Exactement. Non, bah, tout de suite, je suis bon, ok, d'accord. Et c'est là où, en fait, je vais à la rencontre de ces amis musulmans chrétiens que je me suis fait durant l'année, et je leur parle de ce qui s'est passé. Et là, ils me disent, mais enfin, Alexandre, c'est Dieu, ça. Et ce qui est drôle, c'est qu'ils disent tous ça. Et donc là, je commence à dire, ah, mais c'est ça, Dieu. Ah, bah, peut-être que je crois en Dieu. Donc petit à petit vient le fait que je dis, ah oui, je crois en Dieu, et je veux revivre cette expérience que j'ai vécue. Et donc là, je commence à cheminer sur un autre chemin qui est de dire comment je peux revivre cette expérience et avec qui et où.
1: Effectivement, on imagine que c'est un long parcours et on n'a malheureusement pas le temps de tout dire. Mais vous découvrez quand même une communauté chrétienne qui vous marque profondément, un mouvement international de laïcs chrétiens qui s'appelle Fondatio et qui est présente dans 23 pays. Qu'est-ce qui vous attire dans ce mouvement ?
2: Donc, suite à cette découverte de Dieu, et quand je dis je commence à croire en Dieu, je vais dans des communautés chrétiennes, j'ai été dans des communautés musulmanes, parce que ça tombe pendant Ramadan et je suis de racine chrétienne. Donc, je me pose la question de dire est-ce que je suis chrétien, est-ce que je suis musulman ? Voilà, longue histoire de 4 ou 5 ans où je vais parcourir différents et découvrir différents lieux. Et à Fondatio, donc c'est une collègue qui m'en parle, et je débarque à un camp d'été de Fondatio d'une semaine. Et là, en fait, c'est vraiment le lieu pour faire court où je me suis le plus senti accueilli tel que je suis et authentiquement moi-même, et notamment avec quelque chose où je me suis senti accueilli comme une personne moderne. Dans le sens où quand j'allais à l'église, par exemple, les rites étaient quelque chose que je ne comprenais pas et où il y avait aussi des homélies ou des dialogues qui je ne me sentais pas du tout concerné et qui me semblaient d'un autre temps. Et à Fondatio, justement, je pouvais...
1: venir avec qui vous étiez,
2: voilà,
1: entièrement.
2: Authentiquement, et aussi parler de mes engagements aussi militants, par exemple, authentiquement comme je le suis.
1: Mais alors à ce moment-là, vous ne mettez pas forcément le mot de Jésus sur votre foi, votre conversion. Vous vous dites quoi ? Vous vous dites chrétien ?
2: Oui, à Fondatio, non, même pas tout de suite. À Fondatio, au début, je ne sais même pas quel mot je dis. Je dis je crois en Dieu, mais je ne sais pas trop quel Dieu, on va dire. Mais à Fondatio, j'apprends vraiment à prier. Je fais des cercles de parole, je découvre ce que c'est aussi la théologie, je lis des livres. Bref, tout ça qui, plusieurs années, j'ai aussi une expérience communautaire pendant le Covid à Fondatio à Versailles, où je vis dans une communauté pendant 3 mois, où je prie tous les matins. Et c'est aussi Fondatio, un moment, qui me dit, mais va faire une retraite spirituelle avec les jésuites, parce que Fondatio est ignatien.
1: On est en quelle année, là, Alexandre ?
2: Là, on est en 2022.
1: Et vous les suivez, du coup ? Vous les écoutez ? Vous allez faire une retraite ?
2: Et je vais faire cette retraite, effectivement, une retraite en silence à Penboc.
1: Penboc qui est en Bretagne ?
2: En Bretagne, exactement, donc un centre spirituel jésuite. Et là, vraiment, dans un moment de silence, je revis cette expérience spirituelle, mais cette fois où Dieu a un visage, et c'est le visage de Jésus. Et donc, suite à cette retraite, j'ai vraiment commencé à nommer le fait que je crois en Dieu, et ce Dieu, c'est Jésus, donc je suis chrétien.
1: Est-ce que vous assumiez à ce moment-là, intérieurement, cette autre partie de votre identité ? Il y a le Alexandre militant, le Alexandre engagé dans son travail et dans les collectifs autour de lui. Il y a le Alexandre chrétien. Est-ce que c'était facile de réconcilier les deux ?
2: J'avais effectivement le sentiment, en tout cas, ces deux identités fortes pour moi, et j'avais le sentiment que je marchais à cloche-pied dans mon identité militante qui était très forte et qui était mon engagement très fort. Et à Fondatio, j'ai vraiment découvert, si vous voulez, la partie plus de foi, de contemplation, dire qu'il y a une écologie qui n'est pas que politique, mais aussi une écologie humaine, de la personne, des gestes qu'on pose, des paroles qu'on dit, de la façon de rentrer en relation, etc. Vraiment une écologie intégrale. Et donc là, je découvre une nouvelle boîte à outils sur la vie, si vous voulez. Et c'est grâce à Fondatio que j'ai donc pu marcher aussi sur, en tout cas faire des cloche-pieds sur une autre jambe. Mais c'est vrai que j'avais quand même le sentiment que du côté des chrétiens, il y avait cette écologie humaine qui était très forte, cette contemplation qui était très forte, et que de l'autre côté, je vivais dans les milieux militants un engagement pour l'écologie politique qui était aussi très fort, mais qui était que de l'ordre de l'écologie politique, et que j'étais un peu divisé entre les deux lieux.
1: Donc là, vous racontez la suite de votre conversion en 2022. On est quand même quelques années après la publication de l'encyclique Laudato Si du pape François. Quand elle avait été publiée en 2015, vous l'aviez lue ?
2: Non, pas du tout. Je n'étais même pas au courant. J'étais pas du tout dans les milieux chrétiens à l'époque. C'est l'année où je découvre Dieu, mais j'en avais aucune idée. Je découvre Laudato Si que plus tard, dans une formation que le CERAS fait à Fondatio, en 2022, donc avant aussi la retraite, et je découvre toutes les paroles du pape François, et où je me sens totalement rejoint, et où justement, il y a quelqu'un qui me parle, où je lis évidemment après la date aussi, je lis Fratelli Tutti, etc., et où je découvre quelqu'un qui me parle dans mes deux identités, l'écologie politique, l'écologie humaine, et qui les relie, et qui en fait sens, en fait.
1: Donc ce que vous dites, c'est que ça a quelque part totalement changé votre vision de la crise écologique et des solutions qu'on peut y apporter.
2: Ouais, d'une certaine façon, c'est vrai. Alors sur les solutions, je reste quand même à dire que pour moi, les solutions sont quand même très systémiques, politiques. Mais c'est vrai que si, ça développe quand même d'autres choses sur l'idée de dire, en fait, par exemple, très concrètement, il ne suffit pas juste d'aller en manifestation pour manifester contre la crise écologique et de passer à côté du SDF sans le regarder. Il faut aussi s'attarder, parler au SDF, le considérer comme une personne. Et ce sont deux faces de l'écologie qui me semblent absolument nécessaires pour être en écologie intégrale. À titre personnel, j'avais effectivement ce besoin, j'avais soif de rencontrer l'autre personne telle qu'elle était et de ne pas la juger trop rapidement. Et en tant que militant, on peut très facilement juger quelqu'un si, par exemple, quelqu'un me dit qu'elle travaille chez Total. Ça va déclencher une forme d'injustice chez moi parce que j'ai l'impression qu'elle travaille pour quelque chose qui ne sert pas le bien commun, qui va appuyer sur le moi de 16 ans qui lutte contre cette injustice. Et j'ai vraiment appris à dire j'apprends à rencontrer cette personne et ne pas la juger, ce n'est pas à moi de la juger, essayer de faire relation avec elle. Et je pense que dans le milieu militant, dans le milieu politique en général, on aurait beaucoup à apprendre de ça et à tisser des liens. Parce que c'est ce que je crois aussi fondamentalement, c'est par les liens qu'on peut résoudre aussi la crise écologique.
1: Donc on le sent quand vous parlez, vous avez vraiment ce pied dans deux mondes différents, deux mondes qui ne se rejoignent pas forcément, très souvent. Est-ce que vous trouvez que c'est facile aujourd'hui d'être un chrétien militant ?
2: Moi, je n'ai pas du tout de problème à assumer ma foi dans les milieux militants, dans mon travail. Au contraire, j'en suis assez fier et j'ai plutôt l'impression, peut-être à la différence de personnes qui ont grandi dans des familles chrétiennes, catholiques, qui ont une éducation assez forte là-dessus, où elles se sentent assez rejetées par des milieux de gauche, par exemple des milieux militants. Moi, au contraire, j'ai l'impression qu'il faut pouvoir assumer son identité. Et donc, peut-être au début, c'était plus difficile. Et par exemple, je préfère me dire chrétien que catholique, parce que j'ai du mal encore avec les rites catholiques, avec certaines messes, et aussi j'ai du mal sur l'absence de femmes dans l'Église catholique. Donc ça a été un petit cheminement pour moi, mais aujourd'hui de me dire chrétien militant, ça me rejoint totalement et je me sens totalement authentique de dire cela et très libre de le dire.
1: Et d'ailleurs, Alexandre, pour les auditeurs qui nous écoutent, peut-être que certains se demandent pourquoi vous parlez de militant et pas d'activiste. Est-ce que vous vous considérez activiste ?
2: Alors, il y a une distinction importante entre les deux termes qui m'est chère. C'est qu'un activiste, une activiste, ça va être par exemple Greta Thunberg ou Camille Etienne. C'est quelqu'un qui va militer pour la même cause, par exemple écologiste, que moi, mais qui va plutôt le faire d'un point de vue assez seul, enfin avec beaucoup d'autres gens, mais sans appartenir à une communauté, à une structure. Moi, je suis plus militant parce que je me rattache à des collectifs Lutte et Contemplation, on va peut-être en parler par exemple, ou dans le cadre de mon travail. Voilà, je préfère me sentir appartenir à une communauté qui va dans la même direction.
1: Vous parlez de ce collectif Lutte et Contemplation, qu'est-ce que c'est ? Vous pouvez nous en parler ?
2: Alors, Lutte et Contemplation est un collectif qui naît en 2023 et où j'ai la chance d'avoir été un peu à l'embryon, on va dire. Ce collectif, en fait, répond à mon besoin de marcher sur mes deux jambes, comme je disais, de plus marcher à cloche-pied d'un côté sur la jambe, on va dire, contemplative et de l'autre côté sur la jambe lutte. Ça naît en 2022 où un ami m'invite sur un groupe WhatsApp avec une dizaine d'autres amis à Paris, de chrétiens écolos à Paris, militants, pour prier ensemble. En fait, il se trouve qu'à la fin de l'année, on se retrouve chez l'Histoire Rapide, mais on se retrouve à être une centaine sur ce groupe. Et il y a un peu l'idée de se dire, bon, il y a une demande de chrétiens militants de se retrouver, de prier ensemble, mais aussi de lutter ensemble et d'avoir une parole chrétienne militante dans le monde, auprès de l'Église, auprès aussi des responsables politiques et économiques. Et donc voilà le but de Lutte et Contemplation, qui est né donc en 2023.
1: Alors, vous travaillez dans une ONG internationale comme responsable de plaidoyer à Oxfam, pour ne pas la nommer. En quoi consiste votre travail ?
2: Alors, plaidoyer, ça veut dire défendre une cause. Donc, mon travail, c'est d'aller voir les responsables politiques, économiques, les personnes qui ont du pouvoir, et de les convaincre de mettre en place des politiques publiques, de mettre en place des mesures en faveur de l'intérêt général, donc de la lutte contre les inégalités économiques, en fait, toute forme d'inégalité, mais aussi la lutte contre le réchauffement climatique, parce que le réchauffement climatique aggrave les inégalités, de la lutte contre les inégalités entre les hommes et les femmes, etc. Et Oxfam est une ONG humanitaire qui est née dans les années 40 et qui vise à lutter contre les conséquences de la pauvreté et qui, dans les années 90, a développé le plaidoyer comme outil, comme beaucoup d'autres associations comme Secours catholique, etc., pour dire il ne faut plus s'attaquer qu'aux conséquences de la pauvreté, il faut s'attaquer aux causes et aux racines profondes de la pauvreté. Et ce sont les gens qui ont du pouvoir qui peuvent changer les choses d'un point de vue systémique.
1: On confond souvent plaidoyer et lobbying. Vous ne faites pas de lobby, on est d'accord ?
2: Non, je ne fais pas de lobby parce que le lobby, c'est défendre un intérêt privé. Moi, je ne défends pas, je ne vais pas demander des sous pour mon ONG quand je vais voir des responsables politiques ou économiques. Je défends juste des idées, des valeurs. Voilà, la lutte contre la pauvreté est ce qu'on appelle l'intérêt général ou ce que les chrétiens appelleraient le bien commun.
1: Alors Alexandre, j'aimerais qu'on parle ensemble d'un thème qui vous est cher, c'est celui de l'espérance. Qu'est-ce que vous pourriez dire aux auditeurs et aux auditrices qui nous écoutent et qui se sentent peut-être découragés ?
2: Alors, pour être honnête avec vous, c'est une question qui me parle beaucoup parce que depuis, en tout cas l'année dernière, entre la dissolution de l'Assemblée nationale et la guerre au Liban et l'élection de Donald Trump, j'ai vraiment eu le sentiment de vivre pour la première fois de ma vie, alors que ça fait une dizaine d'années que je fais du militantisme, une forme d'être un militant désabusé. Ce qui est un terme qui ne me correspondait pas du tout jusqu'à présent. Et j'ai vraiment eu le sentiment de le vivre et de me dire à quoi bon, et le monde ne va pas dans le sens que je souhaiterais qu'il aille et dans ce que nous promet l'Évangile aussi d'une certaine façon. Donc ce désespoir a aussi beaucoup contribué à, en tout cas, travailler mon espérance qui a toujours été là depuis que je suis chrétien. J'ai vraiment une espérance très forte et ça l'a vraiment travaillé à ce moment-là. En février 2025, donc de cette année, j'ai eu la chance, dans une retraite à Lutte et Contemplation, d'avoir un appel, alors que je priais à une soirée, à une veillée, et cet appel de vraiment dire, en fait, lève-toi et va chercher l'espoir et les motifs d'espoir où ils sont. Et donc là, ça fait 6 mois que, en plus de l'espérance qui habite beaucoup ma foi, j'essaie de poser la question à plus de personnes que je rencontre. Quels sont les motifs d'espoir dans le monde à l'heure actuelle ? Et je trouve que ça met beaucoup en marche et de voir le verre à moitié plein aussi, qu'il y a beaucoup de motifs d'espoir.
1: Et alors, on est curieux en vous entendant, quels sont les motifs d'espoir des gens que vous rencontrez ?
2: Ah, il y en a beaucoup, beaucoup cité les relations humaines, la solidarité, les personnes qui s'engagent dans des associations, le lien fort qui existe, et aussi nommé le fait qu'il y a une conscience environnementale, une conscience sur les inégalités entre les hommes et les femmes, les inégalités économiques qui ont grandi ces dernières années, et que c'est une vague qu'on ne peut d'une certaine façon arrêter, et que même si on ne se sent pas représenté par les responsables politiques, en fait, ceux qui sont très violents contre ça, les Donald Trump, les Elon Musk, voilà, l'international réactionnaire, en réalité, en fait, c'est le chant du cygne, c'est la fin, c'est qu'ils se sentent eux-mêmes dépassés par la vague historique qui va arriver. Donc je pense juste qu'on est en train de perdre une bataille, mais qu'on n'est absolument pas en train de perdre la guerre, et qu'à chaque fois qu'on va désespérer, ça va au contraire donner raison à l'international réactionnaire, et que l'espoir est une forme de résistance très forte, et qui pour moi est très présent aussi dans l'espérance des chrétiens.
1: Mais vous faites vraiment la distinction entre espoir et espérance.
2: Ah oui.
1: En quoi vous distinguez?

0: différemment, se dire que là, il n'y a pas qu'une finalité, il y a aussi le chemin pour y aller. C'est difficile de définir l'espérance. Mais voilà, je dirais de façon assez schématique, et peut-être un peu trop paradoxale, qu'il y a quelque chose d'irrationnel, alors que pour moi, l'espoir, qui est différent de l'optimisme. L'optimisme, c'est vraiment croire que ça va aller, mais on ne sait pas trop pourquoi. Par exemple, pour moi, c'est vraiment ceux qui disent « Oui, on va résoudre la crise écologique avec la technologie, ça va aller. » Bon, je pense que...
1: Optimiste heureux.
0: Voilà. l'espoir, c'est vraiment c'est que ça va dans le bon sens. C'est qu'on voit des choses aujourd'hui concrètement réelles qui vont dans le bon sens. Donc, tous les éléments dont on a parlé avant, la solidarité qui existe entre les individus, les gens qui s'engagent dans des associations, etc., c'est vraiment des motifs d'espoir qui font que le monde va dans le bon sens.
1: Merci beaucoup de le transmettre à celles et ceux qui nous écoutent. Je suis sûre que ça va se démultiplier, que ça nous nourrit aussi intérieurement en vous écoutant. Peut-être avant de nous quitter, j'aimerais vous demander s'il y a une phrase ou une citation de la Bible ou pas de la Bible qui vous touche et que vous pourriez nous transmettre.
0: Il est trop tard pour être pessimiste. Ça rejoint beaucoup ce qu'on s'est dit juste avant.
1: Ça rejoint exactement notre conversation. Merci beaucoup Alexandre Podas d'avoir été avec nous dans cet épisode de Génération là d'être aussi. Merci pour votre témoignage touchant et inspirant. Merci à la ferme de La Chaux qui nous a accueillis ici en Bourgogne. Merci à Jean-Stéphane Piau pour les moyens techniques, à Laurent Sarraoui et Stéphanie Tesson pour la préparation de cette émission. Et moi je vous retrouve samedi prochain pour un nouvel épisode de Génération là d'être aussi. Bonne semaine.
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4: Le week-end dernier, nous avons appris la mort de Xavier Duringer, écrivain, scénariste, réalisateur. Cette émission lui est dédiée. Adieu mon ami.
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4: On se souvient du succès considérable de « Moi, Christiane F., 13 ans, droguée, prostituée ». C'était en 1981 pour la version française. Aussi, lorsque j'ai reçu « Moi, Fabienne B., mauvaise fille » que publie Textuel, j'ai imaginé un remake d'adolescence paumée à la sauce David Bowie. Et quelle n'a pas été ma surprise de rencontrer une femme, Fabienne Bichet, l'autrice, une figure plus qu'attachante qui crie à l'injustice et refusant de se placer en victime, se fait actrice de sa vie à la force des poignets avec un courage sidérant et un culot étonnant. Elle est aujourd'hui l'une des figures essentielles du cinéma français, avec notamment un passage remarqué chez Canal+, une des directrices de casting qui compte. Quoi ? T'as le 06 de Fabienne Bichet ? Me disent les comédiennes que je rencontre et qui rêvent de la rencontrer. Fabienne Bichet, bonjour.
6: Bonjour Christophe.
4: Pourquoi vous ne vous êtes pas suicidée ? Ça commence bien l'émission.
6: Parce que j'aime la vie, parce que j'ai toujours pensé qu'il y avait peut-être quelque part une porte ouverte.
4: Une porte ouverte dans tous ces enfermements. Le livre commence comme ça. Je m'appelle Fabienne Bichet, ce n'est ni mon nom, ni mon prénom. Je suis née d'une jeune fille qui n'a pas pu avorter. Votre mère a 20 ans, elle est femme de ménage dans un hôtel à Paris, nous sommes en 1956. Elle ne peut pas dire qu'elle est fille mère, elle sait qu'elle sera rejetée. Alors c'est moi qu'elle rejette. Premier abandon.
6: Oui, il y en a une autre derrière.
4: 5921 RT56, on croirait la plaque d'immatriculation d'une voiture du Morbihan, mais non, c'est votre matricule à l'assistance publique, crèche, pouponnière, trois familles d'accueil. Vous écrivez « À 3 ans, j'arrive dans ma 5e maison ».
6: Eh oui,

0: Et là, c'est le paradis ou presque, la campagne, les animaux, mais aussi la bestialité. Vous êtes le petit chaperon rouge et vous écrivez « Le grand-père, c'est l'incarnation du loup. Je veux lui dire que je n'aime pas ça. Je sais qu'il ne m'écoutera pas. » Donc là, c'est encore un monde qui s'effondre. C'est-à-dire qu'on ne peut plus avoir confiance en personne. Et vous avez 5 ans.
1: C'est ça. Je ne sais pas encore... je ne sais pas encore que c'est pas fini.
0: Alors là, j'insiste sur la qualité de votre écriture. Inceste, viol, prostitution, vous subissez les violences insupportables et vous avez la force du témoignage et la délicatesse d'évoquer sans voyeurisme ni exhibitionnisme. Mauriac, vous savez, écrivait « La plus grande audace et la plus grande pudeur, c'est ça le style ». Et vous l'avez, et vous le tenez tout au long des 220 pages de votre livre. Fabienne Bichet, comment l'avez-vous écrit ce livre? Parce que quand même, ça remue les entrailles.
1: Eh bien, oui, mais comment...
0: Et puis, c'est pas votre métier.
1: Pas... Exactement, mon métier, c'est de parler, c'est pas d'écrire. Et comment j'ai écrit ce livre? J'y suis allée par plusieurs étapes. D'abord, j'ai écrit très factuel. Voilà ce qui s'est passé, très factuel. Et puis évidemment, j'avais écrit tout mon livre en 30 pages. Donc, je me suis dit que mes éditeurs n'allaient pas être contents, qu'il fallait que je fasse un effort. Et je suis revenue sur ce que j'avais écrit, puis là, j'ai posé le décor. Essayer de remettre le contexte. Puis là aussi, je me suis dit que... Bon, d'accord, je passais à 60 pages, mais je me suis dit que mes éditeurs ne seraient toujours pas contents. Que chez Textuel, ils allaient me dire de réviser ma copie. Donc, il y a un moment où il a bien fallu que j'accepte de poser mes émotions dans le livre aussi.
0: Et oui.
1: Et c'est là où ça se complique. Et
0: évidemment.
1: Et c'est là où pas envie de revenir en arrière. C'est là où pas envie de pleurer.
0: Je laisse aux auditeurs, à vos futurs lecteurs, j'espère, les détails de cette enfance en ballottage. Une des conséquences psychologiques, c'est le mutisme. Ce que je voudrais dire, écrivez-vous, ce que je voudrais dire, j'ai peur de le dire. Et puis ne pas le dire, c'est faire comme si ça n'existait pas. Donc là, on vous sent presque... Il faut sauter dans le vide parce que vous êtes obligé de parler maintenant. Quel a été le déclencheur pour vous ?
1: J'ai vu qu'on rouvrait des centres fermés aujourd'hui, des centres éducatifs fermés, qu'on allait ouvrir un nouveau centre pour jeunes filles, seulement le deuxième d'ailleurs. J'ai trouvé que c'était nécessaire aussi parce que je vois beaucoup de filles en souffrance, qui crient leur souffrance, qui crient comme je criais moi, au lieu de parler. Et je me suis dit que c'était le moment... de raconter mon parcours parce qu'il est porteur d'espoir pour des jeunes filles en souffrance aujourd'hui.
0: Oui, et on va y venir à l'espoir. Quand votre mère vous reprend chez elle, elle est remariée à un Algérien qui ne vous veut pas que du bien, encore un. La grand-mère vous bat, on vous jette dans la cave. Et que lorsque vous êtes à table, vous écrivez « Je suis là, flottante au milieu, cherchant ma place ». Mais dès l'âge de 2 ans, vous n'avez pas de place, en fait.
1: J'ai passé ma vie à chercher ma place. C'est des dommages collatéraux.
0: Alors, à l'école, comment ça se passe? Parce que vous allez bien à l'école quand même, vous allez être scolarisée.
1: Oui, bien sûr, pas longtemps, mais je l'ai été. Mais ça, j'étais pas une bonne élève.
0: Je suis figée dans mon petit coin du monde en attendant que quelque chose se passe. On imagine la canque en train de dormir au fond.
1: Quand l'intérieur est tourmenté, il n'y a pas la disponibilité et l'écoute pour absorber un programme scolaire.
0: Et à l'époque, il n'y a pas de pédopsychologue.
1: Ah ben non.
0: Donc, il faut se construire soi-même ou accepter d'être détruit. D'être détruite.
1: Il faut arriver à s'accrocher à des rêves, à imaginer un avenir meilleur.
0: Alors, dans cette famille, il y a Claude. Il fait avec moi la même chose que le grand-père. Alors, vous vous faites renvoyer avec le mot « fille déviante et vicieuse oui. ». Et voilà le titre « mauvaise fille » qui vous colle à la peau. Alors que vous avez tout subi.
1: C'est ça. Mon premier pensionnat, les institutions étaient supposées me protéger. Et je vais dans un pensionnat mixte. Et où là, je subis les assauts d'un garçon beaucoup plus grand. Et effectivement, au lieu que ce soit lui qui soit renvoyé, c'est moi qui suis renvoyée. Et ça y est, j'avais l'étiquette sur le front.
0: Alors, vous mentionnez l'assistante sociale, mais elle ne vous écoute pas. Aucun juge de paix pour vous entendre. Personne ne vous croit. Personne ne vous écoute.
1: Mais je pensais que ce qui m'arrivait, c'était de ma faute. À qui j'allais me plaindre. Ouais. Et puis, j'avais pas les mots.
0: ça, cette culpabilité que à chaque fois on vous renvoie dès la petite enfance, oui. alors que vous subissez tout et que vous n'êtes, vous cherchez même pas à vous en sortir finalement, vous prenez tout dans la gueule.
1: Je suis en survie.
0: Alors, vous êtes trimballé de mal en pis, et puis, de mal en pis, vous vous retrouvez au Bon Pasteur. Alors, sur le site actuel du Bon Pasteur, on lit, je cite, « Le Bon Pasteur a pour mission de rassembler les brebis égarées, de les consoler, de les nourrir et d'en prendre soin, selon ce qu'a dit déjà Dieu au prophète Jérémie dans l'Ancien Testament. Je rassemblerai mes brebis, je les ramènerai à leur champ, et elles croîtront et se multiplieront. Et j'établirai sur elles des pasteurs, qui les feront paître, elles ne seront plus dans la crainte et l'épouvante, et il ne s'en perdra pas une seule, dit le Seigneur. » Alors le mouvement est traditionnaliste, célébrant encore la messe de Saint-Pie V. À votre époque, il s'agit plutôt d'une maison de correction ou de rédemption pour les mauvaises filles. Contrition, culpabilité, comment ça se passe?
1: Je suis sidérée par la théorie que vous venez d'énoncer.
0: C'est hallucinant.
1: C'était tellement pas ça.
0: Ben oui.
1: C'était tellement pas ça. C'était l'antichambre de la prison pour des adolescentes, où on ne subissait que soumission, violence, enfermement, isolement. On nous disait jamais bonjour. On nous disait obéis.
0: On doit être docile et la docilité se nourrit de silence, écrivez-vous.
1: Il faut s'effacer, disparaître.
0: Alors c'est une ville de filles, pour les filles, le seul endroit où l'on rencontre un homme, c'est ici, il est vieux, moche et asexué, il règne en maître sur un troupeau de robes noires, l'abbé.
1: L'abbé.
0: Alors on va... Bon, d'abord, l'abbé, lorsqu'il vous parle, c'est uniquement pour vous culpabiliser.
1: Oui, c'est uniquement pour nous dire qu'il n'y a que notre âme à sauver, que nous, on ne vaut rien et qu'il n'y a que notre âme à sauver.
0: Vous écrivez comme une protestation qu'on arrête de confier des enfants à des religieuses qui n'en ont pas, qui nous détestent, qui nous tuent à petit feu à coups d'insultes, de fouets, d'humiliation.
1: La bastonnade.
0: Elles étaient combien, ces bonnes sœurs?
1: Elles étaient nombreuses, mais pour la bastonnade, elles étaient trois. Une qui nous tenait les bras au-dessus de la tête, l'autre qui nous fouettait, fallait remonter nous-mêmes la chemise de nuit sur la tête, l'autre nous fouettait les fesses et la troisième surveillait le dortoir.
0: Et c'était toujours les mêmes.
1: C'était toujours les mêmes et c'était la punition collective.
0: Alors vous cherchez à fuguer, on vous reprend, c'est le mitard.
1: Oui.
0: C'est beaucoup d'enfermement, non?
1: J'ai été souvent enfermée.
0: Oui.
1: La cave.
0: Oui.
1: Le mitard. Là, pendant la fugue, sous le palais de justice à Paris.
0: Mmh.
1: Le dépôt.
0: Mmh.
1: Ah oui. Et puis plus tard, et puis encore plus tard, quand j'étais sortie. Où j'ai été séquestrée.
0: Vous cherchez à fuguer, on vous reprend, donc c'est le mitard. Et quand l'abbé meurt, les religieuses vous obligent à aller honorer le défunt. Je cite, « Chacune d'entre vous, mesdemoiselles, va venir auprès de l'abbé lui déposer un baiser. » Mais Fabienne Bichet, on fait quoi dans ces moments-là?
1: On se fait violence, on se fait terriblement violence, on résiste jusqu'au bout. Mais sous la contrainte, sous la surveillance et la contrainte, on finit par embrasser le mort.
0: Et les filles pleuraient?
1: Chacun gère sa douleur comme il peut.
0: Je passe les étapes, les laissant à vos lecteurs. Vous écrivez « Tout ce qui m'arrive aujourd'hui est un juste retour de ma nature défectueuse. Chaque événement valide l'image que j'ai de moi-même, celle de la mauvaise fille. » Et là, je vous pose la question, pourquoi vous n'êtes pas suicidée? Parce qu'à 15 ans, à 16 ans, enfin, tout ce poids, tout cet enfermement, tous ces bastons, on se dit, mais quel est l'espoir qu'une gamine peut avoir? Parce qu'il n'y a pas de copine. Dans votre récit, Fabienne Bichet, il n'y a pas de complicité. Si, il y a deux copines avec qui vous allez fuguer. Mmh. Mais il y a, et l'une, malheureusement, qu'on retrouvera morte dans un des ruisseaux de Toulouse. Mais en dehors de ça, il n'y a aucune complicité.
1: Il y a des instants d'amitié quand même. Il y a
0: oui.
1: des instants d'amitié, mais on est tout en survie. Ce bon pasteur, c'est une cocotte minute où ça explose régulièrement. On est tout le temps en méfiance et en protection, mais il y a aussi des moments joyeux qui permettent de tenir.
0: Oui, j'imagine. Enfin, j'espère.
1: Oui, il y a aussi des moments joyeux et une solidarité entre les filles contre l'institution.
0: Alors reviennent les mots, M-O-T-S. Je sais qu'il me manque les mots pour être entendu, pour être comprise, écrivez-vous. Mmh. Et vous dites, les mots sont devenus les instruments de ma vie. J'ai appris à jouer avec eux, à leur donner du sens, à les tordre, à les plier pour exprimer au plus près ce que je ressens. J'ai appris la nuance, à répondre avec des mots mieux choisis, plus justes. Les livres ont changé mon regard et m'ont ouvert d'autres perspectives. Même dans l'apparente banalité du quotidien, je comprends qu'avec les bons mots, je peux rendre ma vie plus belle. Et là, ça va être la rédemption, Fabienne Bichet. La rédemption, elle est lente, elle est patiente, mais vous traversez encore les cachots, les enlèvements, la prostitution. À vous lire la vie de Gisèle Pellicot, décorée de la Légion d'honneur, c'est une kermesse. Hein. Je ne veux pas ici que vous décriviez les viols en série ni les salopards qui vous ont abusé, mais vous écrivez tout cela avec beaucoup, beaucoup de pudeur. Et puis, les mots, il va y avoir un déclic. Très paradoxalement, ça se passe au Bon Pasteur. Des sermons assénés au Bon Pasteur, il me reste ce verset de l'Évangile selon saint Jean que j'ai sans doute remanié en me l'appropriant. Au commencement était le Verbe, et le Verbe est la lumière qui éclaire tout homme venant dans le monde. C'est une révélation, quelque chose qui m'éclaire dans une nuit de confusion. Je comprends intuitivement que tout ce que je veux obtenir, la reconnaissance, l'amour, se résume à l'acquisition du Verbe et de la parole, les mots. Leur puissance, leur capacité à transformer. Si je veux m'élever, il me faut cette lumière-là. Et ça, vous entendez ça à la chapelle du Bon Pasteur, il y a un déclic qui se fait.
1: J'ai 14 ans.
0: Vous avez 14 ans. Et la rédemption va arriver avec un homme, Daniel Brégé. Qui est-il ?
1: C'est la dernière voiture qui m'a pris quand je fuyais Toulouse. C'est quelqu'un qui m'a tendu la main. Et curieusement...
0: Donc vous faisiez du stop à 14 ans à 18 ans.
1: À 18 ans, je fuyais au moment où j'allais, au moment où, quelque part, j'avais accepté de me faire tuer à ce moment-là. Soit j'étais tuée à ce moment-là, soit j'arrivais à me sauver. J'ai réussi à me sauver. Et la dernière voiture, donc j'ai fait du stop, et la dernière voiture qui m'a pris n'allait pas à Paris, mais à Fontainebleau. Et effectivement, le chauffeur, c'était Daniel Brégé. Et J'étais toujours en survie à me méfier de tout et de tout le monde. Je ne faisais confiance à personne, mais j'étais bien obligée d'accepter quand même quelques mains tendues. J'ai accepté celle-là, c'était la première. Et c'était quelqu'un de bienveillant qui m'a vraiment aidée. Ça a été...
0: Et qui vous loge, vous montre la chambre d'amis, vous dites c'est ta chambre, c'est ton coin, oui. Et qui va essayer de vous trouver du boulot. Vous restez combien de temps chez lui ? 3 mois, peut-être,
1: je me souviens. Entre 3 et 6 mois, je ne sais plus.
0: Mais c'est un type formidable. Vous l'avez revu ?
1: Bien sûr, je l'ai revu il y a quelques années, oui.
0: Il devait être fier ?
1: Il est heureux pour moi.
0: Oui.
1: Que j'ai changé de monde.
0: Alors, vous poursuivez les mots parce qu'il faut bien formuler ce que vous avez subi, mais surtout ce que vous êtes. Les mots sont devenus les instruments de ma vie. Je comprends qu'avec les mots, je peux rendre ma vie plus belle. Alors, je passe sur votre expérience d'aide-soignante à l'hôpital de Fontainebleau, expérience qui est assez rigolote d'ailleurs. Vous faites lourder parce que vous...
1: Parce que j'ai mes règles qui ne sont pas celles de l'hôpital, j'ai des valeurs qui ne sont pas celles de l'hôpital, et le manque d'éducation s'est un peu retourné contre moi.
0: Alors, vous étiez à Fontainebleau, et justement, à Fontainebleau, vous assistez à un tournage d'un film en costume, et là, vous écrivez « Je franchis la porte sans y être invité. » Et un monde s'ouvre.
1: C'est parce que je ne savais pas que ça m'ouvrirait le monde gigantesque que ça m'a ouvert derrière.
0: Alors, après Daniel Brégé, il y a Michel Beltoise.
1: La deuxième main tendue.
0: Deuxième main tendue, ce sont les hommes du rééquilibre, ce que nous appelons ici les hommes de la rédemption.
1: On peut dire ça.

0: Ce chant du cygne aussi tragique signé Schubert, ici revisité par Reconif. C'est un peu ça votre livre, moi, Fabienne B. Mauvaise fille, publié chez Textuel, Fabienne Bichet. On touche le fond du fond. Et puis on remonte à la lumière, vous remontez à la lumière avec un goût de vivre, une gourmandise de vie exceptionnelle. Et c'est ce qu'il faut retenir, je crois.
1: C'est ça. J'ai fait de mon étiquette un étendard.
0: Alors, vous voilà au Festival de Cannes, votre premier Festival de Cannes. Et puis alors, on monte les marches, je vous cite. Ce n'est pas seulement une montée des marches, c'est l'opportunité de se retrouver dans le même espace que les légendes du cinéma. Le tapis rouge est plus qu'un symbole, c'est une ligne de démarcation, une frontière entre ceux qui rêvent et ceux qui vivent leurs rêves. Une frontière floue que ce soir je vais franchir. Je suis à l'affût d'une opportunité. La voici. Et vous montez en même temps qu'Harrison Ford. Ça a quand même de la gueule. Mon côté, et vous faufilez partout, mon côté mauvaise fille, écrivez-vous, fait que j'ose tout, je mens plus vite que je respire. Quand une porte est fermée, je cherche la fenêtre, le vasis d'as, la porte de la cave, tout ce qui peut me permettre de contourner les obstacles et d'entrer. J'ai le réflexe de chiner la faille dans tout système. C'est votre talent.
1: Et je m'en sers encore.
0: Oui. Alors Fabienne Bichet, c'est ce talent-là qui va vous faire très amis avec des grands noms comme Jean-Paul Belmondo, Claude Lelouch, ce talent qui va vous faire les castings pour deux ou trois James Bond. Vous êtes bien implanté par votre volonté, votre culot et votre intelligence. Et pour autant, vous écrivez « Croire en la durée des choses est un luxe que je ne connais pas ». Quelle intelligence, quelle lucidité. Mais est-ce si vrai quand on est Fabienne Bichet ? Est-ce que vraiment la durée des choses, vous ne la connaissez pas ?
1: C'est pas tout à fait vrai, j'ai construit une famille.
0: Et voilà.
1: Oui, ça fait plus de 30 ans que je suis mariée, j'ai trois enfants.
0: Mais oui.
1: Donc quand je me retourne, j'ai construit aussi des choses sur la durée.
0: À vous entendre aujourd'hui, on comprend que vous êtes faite à la force du poignet avec tant d'épreuves insurmontables, mais vous rendez un hommage puissant à Francis Grosjean, ce formidable photographe mondialement connu pour ses grands formats de choses minuscules, un pianiste, un poète qui a adopté votre fils Julien et puis avec qui vous avez eu deux autres enfants.
1: Oui, c'est...
0: Donc
1: oui.
0: Ça, c'est du durable.
1: Ça, effectivement, c'est quoi ? C'est quelque chose de construit sur la durée. La famille... Moi qui n'en ai pas eu, mais qui n'avais pas de modèle, la famille, c'est le socle qui m'a stabilisée aussi.
0: Alors, puisque tout est enfin calme, Fabienne Bichet, pourquoi ce livre ? Vous écrivez « J'ai compris que témoigner n'était pas seulement un acte personnel, mais une nécessité collective. Oui. » Vous aviez besoin de ce témoignage ?
1: Je pense que... Il est nécessaire de laisser une trace. Il est nécessaire de laisser une trace de l'histoire, parce que c'est pas mon cas. C'est pas seulement. Je suis pas un cas particulier. Beaucoup de filles ont vécu la même chose que moi. Je serais très triste de voir que aujourd'hui on enferme les filles comme à l'époque. Que même s'il y a des éducateurs pleins de bonne volonté, de toute façon il y en a pas suffisamment. Et je crois qu'on enferme encore les filles en souffrance.
0: Vous écrivez « J'ai tant souffert de l'enfermement, les images me reviennent, brutes et insistantes. La nuit dans la cave chez ma mère, le mitard au bon pasteur, l'appartement où j'ai été vendu à des proxénètes, la cellule du dépôt sous la conciergerie. Certaines images commencent à s'estomper. Je me suis plus ancré dans l'instant. Je sens mon corps se déployer, les muscles se tendent et se relâchent. Plus je vais vite, plus le poids de mon passé se transforme en force de propulsion. Je le laisse derrière moi. Il ne m'arrête plus. Je cours devant 800 figurants. Je cours non pas pour m'échapper, mais pour affirmer ma liberté. Je lève mon drapeau plus haut. »
1: Oui, c'est un moment émotionnellement très, très fort. J'ai toujours couru. C'est parce que je courais que je me protégeais, je déplaçais la douleur, je courais jusqu'à l'épuisement.
0: Oui, et d'ailleurs, quand vous fuyez de Toulouse, vous courez, là on vous suit dans ce sprint, mais qui est à la fois libérant et en même temps obsessionnel. Il faut absolument avancer.
1: On finit toujours par se relever.
0: Vous êtes formidable. Et là, Fabienne Bichet, nous ne sommes plus d'accord. vous témoignez de vos souffrances et de cette société abjecte qui vous a stigmatisé, mauvaise fille. Et moi, je recommande la lecture de votre livre, moi, Fabienne B., Mauvaise fille, publié chez Textuel. Et merci à Marianne Thierry, votre éditrice. Donc, accordons-nous votre témoignage. Ce livre est un élan dans la vie, avec l'envie d'en découdre. La vie avant tout, non ?
1: La vie avant tout. La vie vaut la peine d'être vécue.
0: Et oui.
1: Un moment difficile n'est qu'un moment difficile, mais c'est pas toute une vie.
0: Oui, enfin, c'est pas un moment comme l'arrachage d'une dent. C'est
1: non, une succession de moments.
0: Une succession de moments. Et puis la base, c'est-à-dire que vous n'avez pas eu d'enfance,
1: et ni d'adolescence, ni de vie de jeune fille.
0: Ça fait quand même une sacrée amputation dans une existence.
1: Mais on trouve toujours des moyens de se réparer.
0: Et vous avez l'impression d'avoir rattrapé un temps qui vous avait été interdit ou volé, ou de vous être construite
1: Non, le temps passé ne se rattrape pas, mais le fait d'avoir vécu des choses extrêmement difficiles avant, ça fait de moi une adulte heureuse, parce que la vie est belle, quoi.
0: Oui.
1: J'ai vécu des choses tellement dures avant que vraiment à Paris, c'est que du bonheur. Mon frigo est plein, je fais un métier que j'aime, je suis très bien entourée. Aujourd'hui, j'ai vraiment aucune raison de me plaindre.
0: Alors, vous parliez, on a parlé du Bon Secours. Il y a eu un documentaire qui est passé, qui s'appelait Mauvaise fille, je crois.
1: Oui.
0: Dans lequel vous intervenez.
1: Exactement, on est venu me chercher parce que Emrance Dubas, qui a réalisé ce documentaire, elle cherchait 5 femmes de 5 bons pasteurs différents. Et comme j'avais déjà rencontré Véronique Blanchard, qui est historienne et qui d'ailleurs donne la préface sur mon livre, j'ai participé à ce documentaire.
0: Les 5 filles de 5 bons secours, bons pasteurs différents, avaient subi les mêmes choses ?
1: Les mêmes choses. C'est dans tous les bons pasteurs, on était écrasés, effacés, violentés et humiliés, et on était au service des religieuses. Donc, quel que soit le bon pasteur, on était force de travail pour nourrir la communauté.
0: Est-ce que des filles sont restées, ayant eu la vocation, comme religieuses dans les communautés ?
1: Certaines, oui.
0: Oui.
1: Mais elles ne seront jamais religieuses.
0: Mmh. Ah oui ?
1: Elles restent au service des religieuses.
0: Donc, femmes de ménage.
1: Donc, oui.
0: Oui. Et elles vont récurer les chiottes et faire la vaisselle.
1: C'est ça.
0: Donc, tout ce qu'il y a de plus humiliant, c'était donné à ces filles qui, finalement, avaient besoin d'abord d'amour, puisqu'elles n'en avaient pas eu, et ensuite de protection.
1: Qu'elles n'ont pas eu non plus.
0: Qu'elles n'ont pas eu non plus.
1: Que nous n'avons pas eu non plus.
0: Ce qui est quand même terrible. Alors, c'est le général de Gaulle qui avait voulu que le bon pasteur soit un peu le réceptacle de toutes ces jeunes filles en perdition, ou qui erraient.
1: De tout. Mais ce qui est incroyable quand même, c'est que, il me semble que dans ces années-là, l'école était obligatoire jusqu'à 16 ans, que c'est quand même l'État qui nous enfermait dans des institutions religieuses. Il me semble aussi qu'il y avait séparation entre l'Église et l'État. Et pourtant.
0: Et depuis 1905. Vous avez quoi, Fabienne Bichet ? Vous avez raison de ne pas vous suicider. Et puis, merci tellement pour ce livre. Moi, Fabienne B., Mauvaise fille, publié chez Textuel, un grand élan de vie. Merci à vous. Demain, on va au cinéma, si ça vous va. Je ne dis pas les films que nous commenterons si, par hasard, Fabienne Bichet, on aurait fait le casting. D'ici là, prenez soin de vous, des autres. Soyez heureux, c'est urgent. Je vous embrasse.

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4: Bonjour à tous, nous sommes très heureux de vous accueillir sur votre radio chrétienne pour cette nouvelle édition de notre émission Où va la vie ? Au micro Frédéric Mounier, chaque semaine je vous accompagne au long de cette conversation consacrée aux nouvelles questions éthiques et chaque semaine nous sommes en partenariat avec les facultés Loyola Paris. Alors vous l'avez entendu, depuis deux semaines nous abordons la question du grand âge. Nous nous demandons avec nos invités comment accompagner les personnes âgées et leurs entourages alors même qu'elles perdent leurs capacités physiques et cognitives. Alors nous avons évoqué les maladies, les troubles neurocognitifs, les maladies neurodégénératives. Nous avons parlé de la situation des aidants, nous avons parlé de beaucoup de choses. Nous sommes en compagnie du docteur Géraldine Buard. Bonjour. Merci beaucoup de votre fidélité avec nous. Vous êtes neurologue et vous exercez en gériatrie à l'hôpital de la Pitié-Salpêtrière à Paris. À vos côtés, le docteur Hélène Levassor. Bonjour.
5: Bonjour.
4: Vous êtes gériatre à l'hôpital Ambroise-Paré à Paris. Et puis avec nous, comme chaque semaine, le père Bruno Saintot. Bonjour.
6: Bonjour.
4: Vous êtes jésuite des facultés Loyola Paris, notre partenaire, et vous êtes co-responsable du domaine d'éthique biomédicale. Voilà, nous abordons donc le troisième et dernier épisode de notre série « Comment accompagner les personnes âgées et leurs entourages alors qu'elles perdent leurs capacités physiques et cognitives ?»
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4: Alors, il y a une grande question, Géraldine Buard, qui se pose et que beaucoup de nos auditeurs se posent, c'est jusqu'à quel point peut-on en parler avant ? Puis-je, et comment puis-je aborder avec mes parents dont je sens qu'ils commencent à glisser, dont je sens qu'ils ne sont plus tout à fait les mêmes, comment puis-je aborder la question du vieillissement, du grand âge, de l'éventuelle perte de capacité physique et cognitive, en parler avant en famille, est-ce possible, est-ce que ça se fait et à quelles conditions, Géraldine Buard ?
5: Alors ça dépend de chaque famille, de chaque relation au sein des familles, de chaque trajectoire familiale, mais je pense que il y a des choses en tout cas concrètes qui peuvent être anticipées dans l'hypothèse de la survenue d'une maladie cognitive, par exemple. Je rappelle que ça ne fait pas partie d'un vieillissement classique. Ne serait-ce que pouvoir écrire ces directives anticipées, pouvoir mettre en place des procédés juridiques pour pouvoir se protéger si jamais, à un moment, surviennent les troubles cognitifs. Ça, ce sont des choses qui peuvent aider. Et de toute façon, discuter de ce qu'on souhaite et de comment on voit le grand âge et comment on voit la fin de vie. Mais bien sûr, il n'y a rien qui est gravé dans le marbre parce qu'on ne sait pas ce qui va se passer.
4: Oui, tout peut toujours bouger.
5: Exactement.
4: Mais vous évoquez les directives anticipées. On peut aussi imaginer que chacun d'entre nous est tenté d'écrire ces directives anticipées tout seul dans son coin sans en parler à personne. Alors que ce que vous évoquez là, c'est la possibilité de partager en famille sur des questions essentielles sur notre avenir.
5: Je pense que c'est important d'en parler parce que ça permet, notamment pour les aidants, parfois de se libérer d'une certaine culpabilité, parce qu'on en a parlé avant, parce qu'on sait ce que notre parent attend et ce dont il a envie. Et je pense que dans certains cas, ça peut faire du bien. Alors, ça peut aussi être parfois difficile parce que si on a toujours entendu nos parents dire « mais je ne me mets jamais dans une EHPAD, ce serait horrible, je t'en voudrais toute ma vie ». Oui, là c'est difficile, mais c'est important d'en avoir parlé avant, je trouve.
4: Et on peut dire l'inverse,
5: évidemment. Et à l'inverse, on peut dire l'inverse. Oui,
4: ça, vous le voyez également.
5: Oui, bien sûr.
4: Il y a des personnes qui disent, moi je souhaite, si vraiment je commence à décliner et que je perds mon autonomie, je ne souhaite pas être à votre charge, mes enfants, mais je souhaite être pris en charge.
5: Oui, et je pense que ça, bien sûr, et que ça peut faire du bien, et que ça peut aider après, quand survient la maladie. Pour
4: prendre des décisions.
5: Exactement.
4: Oui. Hélène Levasseur, vous voyez comme ça des familles qui s'articulent de façon anticipée avant que les épreuves n'arrivent ?
2: Oui, ça arrive. En tout cas, nous, on l'encourage. On l'encourage le plus possible, à la fois sur le lieu de vie, à la fois sur les conditions de vie. Alors, effectivement, Géraldine abordait la question du pratico-pratique. Il y a plein de petites choses qui peuvent s'anticiper. Donc,
4: par exemple,
2: sur le plan. Donc, on parlait du plan juridique, par exemple, la procuration sur les comptes, par exemple, ce qu'on appelle le mandat de protection future. Si en fait, on sent qu'il y a des troubles cognitifs qui commencent à arriver et que c'est potentiellement évolutif et qu'on veut éventuellement se protéger, il y a ça aussi qui existe. Mais pour des choses extrêmement concrètes de la vie, est-ce que les tapis qui sont à la maison sont encore opportuns, par exemple ? Est-ce qu'une barre dans la douche pourrait pas être judicieuse pour éviter de glisser et rester le plus longtemps possible à la maison pour ceux qui le souhaitent ? En fait, c'est toutes ces choses-là qui sont largement anticipables et qu'on encourage le plus possible. Alors, on a la chance à l'hôpital d'avoir des ergothérapeutes qui nous aident à anticiper ces choses-là, à aménager le domicile de nos patients. Mais en tout cas, toutes ces choses-là, ce sont des petites choses qui vraiment peuvent faire la différence et aider, en tout cas, dans la façon de vivre les choses. Et qui, comme la maladie va, enfin, en tout cas, la personne va pouvoir vivre un peu plus longtemps, ça peut aussi permettre d'éviter de dramatiser tout de suite les choses que
4: peuvent
2: vivre.
4: Ça peut aider à détendre.
2: Exactement. Exactement.
4: Alors, vous parlez des aidants. Comment peut-on aider les aidants et comment peut-on prévenir leur épuisement en quelque sorte programmé, Géraldine Buard ?
5: Je pense qu'il faut avoir en tête que accompagner quelqu'un qui a une maladie neurodégénérative, c'est épuisant.
4: Oui, c'est un fait.
5: C'est un fait, c'est épuisant.
4: C'est pas lié à la faiblesse supposée de l'aidant.
5: Non, c'est épuisant. Oui. Et donc déjà, il faut déculpabiliser les aidants en disant, vous êtes épuisé, on comprend que vous soyez épuisé. Mais il y a beaucoup de choses qui peuvent être mises en place et encore une fois de façon anticipée pour éviter d'arriver à cet épuisement des aidants. Déjà, la première chose, et on parlait de discuter en famille, il me semble que c'est important que l'information circule au sein d'une famille lorsque le conjoint aidant peut dire à ses enfants « bah voilà, en fait, tu vois, là-dessus, c'est plus difficile à la maison et j'aide là-dessus » parce qu'il y a une forme de pudeur, souvent, des parents qui ne veulent pas en parler aux enfants. Et en fait, le jour où les enfants rentrent dans le jeu, c'est quand déjà, ça devient extrêmement difficile et que l'aidant est épuisé. C'est important aussi, et nous, ça, c'est une grosse partie de notre travail, d'essayer de mettre en place des intervenants extérieurs et des aides avant que les aidants soient épuisés.
4: Parce qu'après... Accepter de se faire aider.
5: Oui. C'est très difficile pour beaucoup des aidants parce qu'ils ont le sentiment de ne pas être à la hauteur de leur rôle, qu'ils ont le sentiment de ne pas aider correctement. Il y a une culpabilité importante qui s'installe dans ces cas-là. Il y a aussi le fait de se dire j'ai toujours géré ma vie et pourquoi est-ce que là, quelqu'un arriverait chez moi pour me dire comment je dois faire.
4: Il y a une intrusion chez moi.
5: C'est intrusif.
4: Dans mon intimité.
5: Bien sûr. Oui. Et ça, c'est difficile. Et c'est d'autant plus difficile quand les aides extérieures arrivent quand c'est déjà une situation catastrophique. Alors que si on peut anticiper les choses, si c'est une infirmière qui venait au début une fois par semaine et puis qui vient de plus en plus souvent, on la connaît, c'est facile et les choses se font de façon beaucoup plus progressive.
4: Il y a un lien qui peut se créer, elle peut participer à la nouvelle intimité recréée. En quelque
5: Exactement.
4: Sorte.
5: Ouais. Et en plus, une des difficultés, c'est que quand un aidant a toujours fait tout seul, il connaît parfaitement son proche et donc il a le sentiment... quand d'autres arrivent et que la maladie est déjà très avancée, quelque part à juste titre, que les autres ne peuvent pas faire aussi bien que lui. Et ça devient encore plus culpabilisant de laisser quelqu'un d'autre aider.
4: Sur un plan plus général, est-ce que vous avez le sentiment, l'une et l'autre, docteur Géraldine Buard et docteur Hélène Levasseur, que la société est suffisamment attentive aux personnes âgées, est-il facile de vivre âgé dans notre société, alors même que le nombre de personnes âgées s'accroît? Est-il facile de se transporter? Est-il facile de vivre? Comment vous regardez tout ça, Hélène Levasseur?
2: Alors, est-ce que la société fait suffisamment de place aux personnes âgées? Je pense que malheureusement, la réponse est plutôt négative. Alors, on voit des choses qui progressivement se mettent en place, mais sur des choses extrêmement concrètes, sur le transport que vous avez pu aborder. En tout cas, moi, pour avoir une vision plutôt parisienne, puisque j'habite à Paris, je ne vois pas de personnes âgées dans le métro. Pourquoi? Parce qu'il n'y a que des escaliers, par exemple. Et donc, comment prendre les escaliers quand on a une canne, qu'on est en fauteuil, qu'on a des douleurs d'arthrose? C'est bien compliqué. Donc, la question des transports, c'est quelque chose qui, malheureusement, va de plus en plus isoler les personnes. Donc ça, c'est une question extrêmement importante. Et puis, c'est tout ce qu'on peut appeler, c'est un gros mot, mais qui s'appelle l'âgisme. C'est tout ce qui est la discrimination liée à l'âge. Donc, parfois qui est voulu, parfois non voulu. Je ne suis pas sûre que nos dirigeants, le conseil régional se disent « je suis âgiste », mais malheureusement, sans le vouloir, avec des bouches de métro, n'ayant pas d'ascenseur, c'est malheureusement de l'âgisme. Et puis on peut retrouver plein d'autres comportements comme ça où malheureusement il y a de l'âgisme sans le vouloir, qui peut parfois vouloir être attentive aux personnes âgées en se mettant à parler plus fort pour être sûre qu'elles entendent, ou en avoir une surarticulation qui fait que la personne, elle, quand elle reçoit ces paroles-là, elle se dit mais on me prend pour quelqu'un qui ne sait plus réfléchir, ou pour quelqu'un qui est complètement débile. Et donc parfois, on ne veut pas avoir ces comportements-là. Et malheureusement, parfois, c'est perçu différemment. Et donc, c'est éviter aussi de mettre les personnes âgées dans des cases de « toute façon, les vieux n'entendent rien, ils ont tous des troubles cognitifs, et puis, ma petite dame, faites attention à vous ». Voilà, c'est
4: donc toutes ces petites... Donc, on peut leur parler, si je vous entends bien, Hélène Levasseur, on peut leur parler comme à des adultes.
2: Bien sûr.
4: c'est ça la clé.
2: Ah non, mais ce sont des personnes comme tout le monde. Donc, il y a toutes les injonctions qu'on peut entendre de « non mais de toute façon, il n'entend rien, c'est un vieux, il ne comprend pas, c'est un vieux, ma petite dame », toutes ces petites injonctions qui sont très dégradantes et qui n'aident pas les personnes à trouver leur juste place dans la société.
4: Derrière cette question, Bruno Sainteau, il y a une question éminemment politique.
6: Oui, alors il y a des attitudes individuelles comme celles qui viennent d'être évoquées. Nous voulons faire le bien et puis nous nous comportons avec les personnes âgées comme avec des petits-enfants, n'est-ce pas? Mais sous prétexte d'en prendre soin correctement. Mais il y a aussi une dimension politique. Alors nous n'arrêtons pas de faire des plans, des volontés politiques de société inclusive, mais nous peinons à réaliser une société inclusive. Même si je voudrais le souligner, il y a quand même une certaine inventivité sociale et politique, notamment autour d'habitats partagés, par exemple, pour maintenir du lien social.
4: Intergénérationnel.
6: Il y a des initiatives où vous êtes une personne âgée, vous avez encore un peu de place chez vous, vous invitez un étudiant ou une étudiante qui vous rendra un petit service. Il y a des choses assez simples qui relèvent d'une volonté sociale et politique aussi, mais de favoriser ce genre de contact, d'innover même dans les formes d'habitat. Tout à l'heure, nous évoquions les maisons, les appartements. Les maisons, les appartements ne sont jamais construits dans la perspective que nous allons vieillir. C'est au bout d'un certain temps, nous mettons dans le dispositif pour pallier un certain nombre d'inconvénients, mais il est rare, peut-être que ça se fait maintenant au niveau architecture, je ne sais pas trop, quand on veut faire ça, on sait le faire, mais de prévoir pour des personnes, un habitat pour des personnes qui pourront vieillir sur place. Mais beaucoup, en tout cas sur Paris, beaucoup d'appartements n'ont jamais été conçus pour y vieillir avec les dispositifs. Parfois, il n'y a pas d'ascenseur. Donc moi, j'insisterai sur la société inclusive. Ça se manifeste dans l'espace, la gestion de l'espace, des transports, dans la parole qui est donnée aussi aux personnes.
4: Par exemple,
6: comment on recueille leur avis? Alors, très bien, elles vont avoir quelques petits loisirs, on va s'en occuper un petit peu, quelque chose un peu misérabiliste, mais comment recueillons-nous leur avis? Elles ont quelque chose encore à dire sur la manière d'organiser la société. Alors, tant que ce sont des électeurs, des électrices, peut-être qu'on fait un petit peu attention. Mais je rappelle que le plan grand âge...
4: On l'attend toujours,
6: voilà,
4: plusieurs années.
6: Notre huitième ministre, je crois, qui doit mettre en œuvre ce plan grand âge, et on n'en a toujours pas. Donc, il y a quelque chose qui peine dans la société. Alors, peut-être que c'est le symptôme de quelque chose. Nous peinons à organiser cela, alors que les perspectives sont, je crois, plus de 5 millions de personnes atteintes de plus de 85 ans en 2050, si mes souvenirs sont bons. Voilà. Donc ça va être énorme. Donc nous allons nous trouver confrontés à une énorme difficulté d'organisation. Et si nous n'anticipons pas, ça va être assez difficile pour trouver des soignants, trouver les lieux, trouver la forme d'organisation sociale.
4: Trouver des médecins.
6: Trouver les médecins et trouver l'argent aussi pour prendre soin de tout ce monde.
4: Docteur Géraldine Buard, qu'est-ce que vous avez envie de dire aux politiques ?
7: Face à tous ces défis que vous voyez arriver dans votre cabinet,
5: on a besoin de temps pour prendre soin de nos patients. On a besoin d'être formés à ces patients âgés avec leurs spécificités, et ça a un coût indispensable.
7: Il faut former des gériatres, on l'a vu dans une émission précédente. Oui. Il faut leur permettre de travailler dans de bonnes conditions, d'écoute, d'attention, de prise en compte de la globalité de la personne.
5: Une consultation gériatrique, c'est long. C'est très long, c'est une heure, parfois plus. Et puis, il n'y a pas que les gériatres, il y a tous les intervenants autour. Un gériatre tout seul, un gériatre isolé, un gériatre en danger, je pense. Il y a besoin de l'aide de l'assistante sociale, de l'orthophoniste, du kiné, de l'ergothérapeute, de l'infirmière qui vient à la maison, de l'auxiliaire de vie. Et toutes ces personnes-là...
7: C'est tout un écosystème.
5: Bien sûr, et toutes ces personnes-là ont besoin d'être formées et ont aussi besoin d'être valorisées dans le travail qu'ils font, nos aides-soignants, nos auxiliaires de vie, qui prennent soin au plus proche de nos patients, faut qu'ils se sentent reconnus et valorisés dans ce qu'ils font, parce que ce qu'ils font, c'est beau, c'est prendre soin de nos patients âgés, et il faut qu'on leur montre que ce qu'ils font est beau.
4: Alors, nous vivons désormais dans une société multiculturelle, c'est aussi une question politique. Dans vos expériences, docteur Géraldine Buard, Hélène Levasseur, comment vous voyez les différences, les divergences, les convergences culturelles ? Les personnes âgées sont-elles vues de la même façon en Europe, dans le monde anglo-saxon, en Afrique ? Qu'est-ce qu'on peut constater aujourd'hui comme évolution ? Hélène Levasseur.
2: Alors effectivement, il y a une place de la personne âgée dans les cultures qui n'est pas la même. Alors je n'ai pas encore fait de consultation en Afrique, donc je ne pourrais pas vous rapporter l'expérience, mais effectivement, on voit dans les patients qu'on peut avoir à l'hôpital, des approches très différentes de la perte d'autonomie, de la mort, parfois de la spiritualité qui va apporter un regard différent sur toutes ces choses-là. Et c'est des choses qu'il faut effectivement prendre en compte et qu'il faut écouter. Et il ne faut surtout pas, stigmatiser certaines façons de faire, certaines façons de considérer les personnes en disant que telle culture va faire mieux qu'une autre et voilà, après chaque famille, chaque culture va faire aussi avec ce qu'elle est capable de faire et c'est surtout ça qu'il faut accompagner. Donc il y a effectivement un cadre légal qui est donné en tout cas en France sur ce que doit faire aussi une famille et un peu certaines obligations, mais après il faut moduler avec les capacités et les possibilités de chacun. Et en tout cas, les choses qu'on peut voir de façon assez palpable, c'est qu'effectivement, même s'il y a encore des différences culturelles et qui sont vraiment présentes, on voit aussi une occidentalisation assez importante, malgré tout, et donc avec des jobs qui prennent une place importante, qui font qu'on est peut-être moins disponible le soir, le matin, etc. Et donc, où il est nécessaire de s'organiser pour continuer à subvenir aux besoins de ses proches. Et ça, l'occidentalisation et la place du travail dans la société va en fait modifier ces regards culturels qu'il pouvait y avoir.
4: On a beaucoup entendu nos amis africains nous moquer, peut-être avec tendresse, en disant « Vous, les Européens, vous parquez vos vieux dans des EHPAD alors que nous, on les garde en famille jusqu'au bout ».
7: C'est des choses que vous entendez, ça?
2: Alors, on peut dire des Africains, on peut dire des Asiatiques, on, oui, peut dire, on peut dire d'autres cultures. Mmh. Et oui, c'est des choses qu'on peut entendre. Après, et Géraldine le disait tout à l'heure, je pense que parfois, l'EHPAD est tellement... C'est une décision parfois tellement difficile pour les proches que c'est pas la peine d'en rajouter une couche. C'est rarement de gaieté de cœur que des enfants ou des conjoints-conjointes vont prendre ces décisions-là. Et donc, il y a des choses qui sont comme ça aussi parce que les maintiens à domicile, parfois, deviennent dangereux.
7: Oui.
2: On
7: entend souvent des témoignages qui nous disent que, certes, le passage en EHPAD a été difficile, mais la personne s'en est trouvée bien plus détendue, bien plus en sécurité, et ses entourages également. Géraldine Buard, c'est aussi une certaine vision positive qui est possible.
5: Bien sûr. Oui. Bien sûr, moi, je vois dans certains de mes patients qui vivent à la maison seuls, et pour eux, c'est une vraie source d'angoisse. Ils sont angoissés en permanence, ils s'ennuient. Et le fait d'aller vivre en EHPAD, ça donne un cadre qui est très rassurant. Mmh. Et j'ai nombre de patients qui finalement sont heureux de venir vivre en EHPAD. Et de la même manière, pour les aidants, si c'est une décision qui est extrêmement difficile, souvent culpabilisante, ça peut aussi faire énormément de bien et du coup faire du bien dans la relation entre les aidants et celui qui est institutionnalisé.
7: Bruno Saintot, oui. pour revenir sur cette question culturelle, c'est comment appréhender aujourd'hui, alors que nous vivons une mondialisation de plus en plus globale, on a évoqué tout à l'heure l'homogénéisation des modes de vie, la place croissante du travail, etc. Quelle réflexion porter sur ces différences culturelles aujourd'hui ?
6: J'ai été intéressé par ce que disait Hélène de Vassor tout à l'heure, c'est-à-dire que les familles qui viennent ici avec des traditions d'accueil des personnes âgées, quand elles adoptent un mode de vie occidental, elles se trouvent confrontées aux mêmes problèmes que tout le monde. C'est-à-dire on travaille beaucoup, on n'est pas disponible le soir, on est accaparé par toutes les tâches, et matériellement, on ne peut pas garder les parents chez soi. Il n'y a pas la place, il n'y a pas le temps à consacrer. Alors, peut-être qu'il faudrait soit inventer un autre type de société, soit répartir le temps autrement.
7: Ou les deux à la fois, peut-être.
6: Le temps autrement, oui. Mais en commençant aussi... par les EHPAD, c'est-à-dire qu'il y a une manière aussi de critiquer les EHPAD comme une sorte de mouroir. Alors, oui. Où on maltraite les gens. On n'a pas abordé la question de la maltraitance des personnes âgées, mais qui est parfois une réalité, par manque de temps. Voilà. Donc les contentions en EHPAD, parce qu'on n'a pas le temps de prendre soin des gens comme il faut. Donc il y aurait peut-être à revaloriser les EHPAD, mais ça suppose de trouver des directeurs. Ça devient de plus en plus difficile de trouver des directeurs d'EHPAD et des gens qui veulent travailler dans les EHPAD, et les conditions de vie dans les EHPAD. Donc, en fait, si il n'y a pas un investissement alors massif au niveau financier, mais je pense aussi au niveau des valeurs. C'est-à-dire, si tout le monde dénigre ce lieu qu'est l'EHPAD, qui s'est sans doute à réinventer, ça continuera à être un lieu potentiellement, mais pas toujours, maltraitant, où on le mettra parce qu'on ne peut rien faire d'autre. Alors, je pense qu'il y aurait vraiment à prendre soin de ce lieu-là, peut-être le réinventer, d'inventer, comme on l'a dit tout à l'heure, des lieux, des tiers-lieux, où avant d'entrer à l'EHPAD, on a des modes de vie qui sont un peu différents. Alors, on pourrait inviter à une sorte de créativité sociale, mais ça suppose que nous, citoyens, nous soyons disponibles pour ça, que nous veuillons dépenser de l'argent pour ça, et non pas à tout attendre, mais que nous veuillons, que nous obligeons à dépenser de l'argent pour ça, en quelque sorte que le soin, et on pourrait penser au programme prochaine présidentielle, n'est-ce pas, que le soin devienne un opérateur politique. C'est-à-dire une véritable politique du soin, que ça sera pris en compte dans les élections présidentielles, que ça soit un projet de société de prendre soin des gens. Pas uniquement, évidemment, des personnes âgées, oui, mais de prendre soin des personnes aujourd'hui. Est-ce que nous voulons une société où nous prenons soin les uns des autres? Mais ça va supposer que peut-être nous ayons moins d'argent pour nos propres loisirs, tout ça. Est-ce que nous sommes prêts à ça pour avoir une autre qualité de vie?
7: Pas sûr.
6: Ben oui, mais voilà des choix très concrets, plutôt que se défausser sans arrêt sur le rôle du gouvernement. Mais est-ce que nous, citoyens, nous sommes prêts aussi à à œuvrer, à donner plus de temps, plus d'argent pour que nous prenions soin les uns des autres. Mmh.
4: Une véritable politique du soin, Hélène Vassor, vous la voyez poindre à l'horizon ou pas du tout? c'est cette question de la revalorisation de l'image des EHPAD, par exemple. On a beaucoup dit que les EHPAD étaient maltraitants. Mmh. Rassurez-nous. C'est pas une réalité partagée partout et toujours.
2: C'est pas une réalité partout et toujours. Il y a des EHPAD qui sont super et nous il y a des patients qui sont très heureux en EHPAD et malheureusement effectivement il y a des EHPAD où c'est plus difficile. Et je veux pas jeter la pierre sur mes collègues, mes confrères, etc. Parce que c'est des conditions de travail qui sont pas valorisées, qui sont difficiles. Et tout à l'heure, vous posiez la question à Géraldine, qu'est-ce qu'on a envie de dire à nos politiques? Bah, effectivement, c'est ce que vient de dire Bruno. C'est en fait, quelle place on fait à cette politique du prendre en soin? Et il y a une revalorisation très, très importante et qui est souhaitable, souhaitée, qui est attendue, qui est désirée par ce système de soins autour de la personne âgée, de la personne dépendante. Comment est-ce que vous voulez qu'on prenne correctement en charge et en soins les personnes qui sont en EHPAD quand on a des soignants qui ne sont pas valorisés, qu'on ne leur donne pas le temps pour prendre en soin correctement les personnes, qu'on leur demande de travailler à la chaîne et qu'on restreint sur du matériel et qu'on compte le matériel? Comment est-ce que cette logique comptable peut nous permettre de prendre correctement en charge les patients? Ça, c'est une vraie question. Et si un jour, on veut vraiment que revaloriser ces lieux de vie, qui sont des lieux de vie jusqu'à la fin et qui sont là vraiment pour permettre qu'il y ait de la vie jusqu'au bout, comment est-ce qu'on peut offrir ça? Eh ben, ça va nécessiter de mettre un peu d'argent sur la table et aussi de la considération. Et on parlait tout à l'heure des soignants. Et effectivement, Géraldine le disait, nous sommes des aides-soignantes et une infirmière, des auxiliaires de vie, on ne fait rien. On ne fait absolument rien. Comment est-ce qu'on peut permettre à un patient de prendre ses médicaments s'il est paralysé de son côté droit et si quelqu'un ne va pas venir l'aider pour prendre ses médicaments, pour faire sa toilette, pour marcher? Et donc tous les soignants autour de la prise en charge du grand âge, du vieillissement et de la perte d'autonomie sont fondamentaux dans la prise en charge et il faut absolument revaloriser ces métiers, pas uniquement sur le plan financier, mais sur la considération humaine aussi qu'on leur apporte. Et que ça, c'est quelque chose qui va être nécessaire et qu'on attend toujours cette politique du grand âge, on l'attend toujours.
4: Merci Hélène Levasseur pour cette profession de foi professionnelle. Bruno Sato, un tout dernier mot.
6: Une dernière chose, c'est peut-être faire appel aussi aux bénévoles. C'est-à-dire que nous avons aussi, alors je m'adresse plus particulièrement aux personnes dans l'Église, mais le bénévolat peut jouer un très grand rôle. Des bénévolats, services évangéliques des malades, tous ces secteurs-là ont besoin d'être revalorisés, alors, sans doute avec des compétences. C'est-à-dire que nous aurons besoin de bénévoles compétents, se former pour accompagner, pas seulement aller dire bonjour, c'est déjà pas mal, rendre visite, c'est déjà pas mal, mais avec des compétences. Et là, il y a tout un secteur aussi qui ne sera pas forcément financier, mais qui demandera de la formation. Et peut-être que l'Église peut être en pointe là-dessus. Enfin, en tout cas, c'est pas peut-être, j'espère, que ça suscitera des vocations.
4: En un mot, Géraldine Buard, cette créativité sociale évoquée par Bruno Sainteau, vous la voyez à l'œuvre? Elle existe? Il y a un terreau positif en ce moment?
5: Moi, je le vois autour de moi parce que dans mon entourage professionnel, c'est notre raison de nous lever le matin pour aller travailler. Voilà. Donc, oui. Bon. Maintenant, faut que ça diffuse et que ça gagne du terrain.
4: Un grand merci à vous tous pour ces paroles d'espoir et d'espérance. Nous arrivons au terme de cette série de 3 éditions de Où va la vie, consacrée à notre thème. Donc, comment accompagner les personnes âgées et leurs entourages alors qu'elles perdent leur capacité physique et cognitive au fil de ces 3 épisodes que je vous écoute à réécouter en podcast ou en balade, que je vous incite à réécouter en podcast ou en balade aux diffusions. Eh bien, nous avons abordé l'ensemble des

cadre d'établissements médico-sociaux, voire acteur politique, eh bien, ce diplôme universitaire d'éthique vous est adressé, de même que le certificat soins et spiritualité, qui évoque la question des spiritualités dans le soin, avec 6 modules d'une journée, eh bien, à partir de janvier 2025. Vous en saurez bien plus, 2026, pardon, vous en saurez bien plus sur ces questions-là. Voilà, c'est ma mémoire qui commence à faillir, mais c'est normal, ça n'est pas encore pathologique. J'ai bien écouté tout ce que vous avez dit. Un grand merci à vous tous pour votre écoute, pour votre fidélité. Et nous vous donnons rendez-vous la semaine prochaine pour une nouvelle édition de 3 épisodes de Où va la vie ? Merci à vous tous, à la semaine prochaine.

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Du livre de l'Apocalypse. Les serviteurs de Dieu verront son visage et son nom sera écrit sur leur front. La nuit n'existera plus, ils n'auront plus besoin de la lumière d'une lampe ni de la lumière du soleil, parce que le Seigneur Dieu les illuminera et ils régneront pour les siècles des siècles.

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1: Oui, on poursuit notre série sur le Concile Vatican II, puisque il y a 60 ans s'achevait ce concile. Alors on va revenir dans le Béaba du christianisme tout de suite sur le contexte de ce concile.

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1: Bonjour à tous, bienvenue dans le béaba du christianisme consacré cette semaine à un moment clé de l'histoire de l'Église catholique, le Concile Vatican II. Pourquoi ce concile, réuni entre 1962 et 1965 sous l'impulsion de Jean XXIII, a-t-il marqué un tournant décisif pour l'Église ? Qu'a-t-il changé aussi bien dans la liturgie que dans le rapport de l'Église au monde moderne, aux autres religions et aux fidèles eux-mêmes ? Eh bien, nous allons revenir sur cet événement majeur qui d'ailleurs continue de faire débat 60 ans après sa clôture avec Frère Gonzague de Loncamp, frère de Saint-Jean, enseignant-chercheur à la faculté de théologie de l'Université catholique de Lyon, professeur d'ecclésiologie. Frère Gonzague, bonjour.
2: Bonjour Pauline, bonjour à tous.
1: Alors, on va parler de ce fameux concile Vatican II. Déjà, c'est Jean XXIII, on l'a dit, qui convoque ce concile. Pour quelle raison ?
2: Alors déjà, il faut se mettre dans l'idée que c'est une énorme surprise. Parce que Pie XII meurt en 58, après un pontificat de pratiquement 20 ans, 19 ans, et on élit Roncalli, pape, il a 77 ans, et on se dit, le gros pépère, là, c'est un pape de transition, il va rien se passer, absolument aucun risque. Eh bien, ce n'est pas du tout ça qui se passe. Parce que il est élu le 28 octobre 1958 et le 25 janvier 1959, clôture de la semaine de prière pour l'unité des chrétiens à Saint-Paul-en-les-Murs. Et là,
1: il annonce
2: la convocation d'un synode pour le diocèse de Rome, la refonte du code de droit canonique et la convocation d'un concile écuménique. Et là, c'est la stupeur. On n'était absolument pas prêt à
1: personne à l'accueil d'un nouveau concile. Personne n'avait vu cette dimension réformatrice du pape Jean-23.
2: Personne n'avait vu venir cette histoire-là. Et c'est d'autant plus étonnant que, vous savez, Vatican II, c'est parce qu'il y a eu un Vatican I en 1869-1870, un concile qui avait déjà le projet de réfléchir sur l'Église. Mais il a été interrompu par la guerre franco-prussienne de 1870, et donc c'est pour ça qu'on a voté uniquement le texte sur le pape et le fameux texte sur l'infaillibilité pontificale, mais il y avait tout un tas d'autres textes sur l'Église qui étaient prévus. Et ce concile-là n'a jamais été clôturé. Donc, une des questions qui s'est posée à Jean XXIII, c'est est-ce qu'on va continuer le Concile Vatican I ? Eh bien non. Le premier acte que Jean XXIII a fait avant d'ouvrir le Concile Vatican II, c'est de clôturer le Concile Vatican I. Donc ça dit aussi quelque chose de se dire, tiens, en presque un siècle, il y a quand même eu suffisamment de changements pour se dire, ce qu'on veut faire, c'est autre chose.
1: Alors c'est intéressant ce que vous dites et la mise en perspective avec le Concile Vatican I, parce que j'en viens à cette question, quel est justement le contexte de la convocation du Concile Vatican II ? Vous l'avez dit, c'est Jean XXIII qui vient d'arriver, mais voilà, comment est le monde, comment est la société ? Est-ce que ça a influé aussi sur cette décision ?
2: Ah oui, ça c'est évident que la Deuxième Guerre mondiale a quand même été un choc immense pour le monde entier et pour l'Église. On se dit, on ne peut pas être chrétien de la même manière dans ce contexte. Vous savez, en France, il y a eu ce fameux petit livre de l'abbé Gaudin en 1943, « France, pays de mission », qui montrait déjà à l'époque qu'on avait perdu les classes ouvrières. Donc la question de l'évangélisation des classes ouvrières, la place grandissante donnée à l'action catholique, les blessures de la Deuxième Guerre mondiale, la recomposition européenne fait que, évidemment, le contexte culturel, comme on le disait la dernière fois en parlant de l'ensemble des conciles, il y a souvent un concile quand il y a une transition culturelle, et là, on est clairement à un tournant culturel immense.
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1: Cette semaine, dans le Béaba du christianisme, on s'intéresse au Concile Vatican II. Dans quel contexte a-t-il démarré? Quel est son but? C'est la question que nous nous posons avec frère Gonzague de Loncamp, frère de Saint-Jean, enseignant, chercheur à la faculté de théologie de l'Université catholique de Lyon, professeur d'ecclésiologie. Frère Gonzague, vous avez évoqué le fait que Jean XXIII convoque ce Concile Vatican II juste après son élection, le contexte dans lequel démarre ce concile, mais dans quel but finalement, on va revenir dans un instant sur les réformes qui ont été actées par Vatican II à cette occasion, mais quel est le but, si on se met dans la tête de Jean XXIII, pourquoi est-ce qu'il convoque ce Vatican II ?
2: Je crois que l'idée principale, c'est de se dire la société change et il est urgent de pouvoir annoncer l'évangile à la société telle qu'elle est. Il est urgent de pouvoir relever les défis que pose la société telle qu'elle est. Et c'est là où la réforme de la liturgie, c'est quelque chose d'important. Et puis les thématiques qui vont être abordées dans ce qui deviendra la constitution Gaudium et Spes, hein, les joies et les espoirs sur l'Église dans le monde de ce temps, la question de la paix, la question de la famille, la question de la guerre. Dans les années 60, on est en pleine guerre froide, on est en plein la crise des missiles de Cuba. Donc la question de la guerre à cette époque est pratiquement aussi brûlante que pour nous aujourd'hui.
1: Quelles sont les réformes majeures qui ont été actées par Vatican II ? Vous avez évoqué la liturgie, il y a ce rapport au monde, aux autres religions, la place des fidèles. Voilà, quels sont, si on devait résumer en quelques mots, les apports de Vatican II, frère Gonzague ?
2: Waouh ! Là, pour moi, vous posez une immense question. Je dirais, pour me placer du point de vue de l'Église, hein, on prêche toujours pour sa boutique, on disait, avant Vatican II, que l'ecclésiologie, la science de l'Église, la théologie de l'Église, se résumait à une théologie de la hiérarchie, à une hiérarchologie, disait Yves Congar. Et le grand tournant de Vatican II par rapport à l'Église, c'est de dire, l'Église, elle ne se pense pas d'abord à partir des ministères, mais d'abord à partir du baptême. L'Église est une communauté de baptisés et elle répond finalement à un projet de Dieu, à un projet sauveur de la Trinité, du Père qui envoie son Fils et l'Esprit Saint pour nous ramener à l'unité. Donc il y a vraiment cette centralité de la communauté et cette définition dans le premier paragraphe de Lumen Gentium qui est de dire que l'Église est sacrement de l'union avec Dieu et de l'unité des hommes entre eux.
1: Donc ça, c'est pour vous la réforme majeure, si on devait retenir une chose de Vatican II, c'est ça ?
2: Ah oui, pour moi c'est le principal et c'est de
1: socle.
2: C'est le socle, c'est de dire que du coup, l'Église ne se pense pas à partir d'elle-même, mais à partir de Dieu dont elle vient et à partir du monde vers lequel elle est envoyée. Et du coup, penser l'Église différemment, ça veut dire faire une révolution copernicienne dans son rapport aussi avec les autres religions et avec le monde.
1: Alors, vous parlez de révolution, c'est intéressant parce que ce Concile Vatican II a aussi fait couler beaucoup d'encre. Vous évoquez les questions liturgiques. On a pu dire que c'était le mai 68 de l'Église. Pourquoi et est-ce que c'est justifié ?
2: Alors, je ne sais pas si c'est le mai 68 de l'Église. Je suis même sûr que ça ne l'est pas parce que ce n'était pas une intention révolutionnaire. Je pense que l'intention principale du Concile, c'est un retour à la source. Pourquoi est-ce que les pères de l'Église ont eu autant d'importance dans les textes du Concile Vatican II et entre autres dans les textes sur l'Église ? C'est qu'on a voulu ressourcer la réflexion de l'Église aux sources de la pensée chrétienne avec une importance donnée à la Bible, une importance donnée aux pères de l'Église. Donc c'est une révolution qui n'est pas une révolution qui nous projette en avant, dans un espèce d'en avant dont on ne sait pas très bien où ça nous mène. C'est une révolution qui nous ramène au centre. C'est un retour à l'essentiel, la révolution de Vatican II.
1: Retour au Christ, tout simplement ?
2: Retour au Christ et retour à la centralité du Christ, retour à la centralité du mystère trinitaire.
1: 60 ans après, qu'est-ce qui a changé ? Qu'est-ce qui reste de Vatican II ? Est-ce que, on est encore en train, finalement, de s'imprégner de ces réformes-là ?
2: Ah oui, clairement. Prenez un thème développé par Gaudium et Spes sur le mariage. La réalité de ce qu'est le mariage dans les années 65, quand Gaudium et Spes est promulgué, et la réalité de ce qu'est le mariage aujourd'hui. Mais entre-temps, vous avez eu toute la théologie de Jean-Paul II, vous avez eu l'exhortation Familiaris Consortio, vous avez eu toute la théologie du corps de Jean-Paul II, vous avez eu les deux synodes pour la famille, vous avez eu Amoris Laetitia. On continue à réfléchir,
1: part,
2: À laisser ça, oui, infuser, c'est une bonne expression. Donc ça c'est un sujet parmi d'autres qui est évidemment brûlant, mais même la question de comment on va être l'Église dans le monde de ce temps ? La question de la mission. Aujourd'hui, la mission, avec la question de la nouvelle évangélisation, la place des laïcs, on est encore en train de profiter du dynamisme de Vatican II. Et j'aurais même tendance à dire, si j'étais un peu provocateur, qu'on en profite mieux maintenant.
1: Il y a une maturité, une forme de maturité.
2: Il y a une forme de maturité, il y a une forme de décantation qui nous permet de revenir à l'essentiel de ce que Vatican II a essayé de nous donner à vivre.
1: Frère Gonzague de Loncamp, merci. Vous êtes frère de Saint-Jean, enseignant-chercheur à la faculté de théologie de l'Université catholique de Lyon, professeur d'ecclésiologie. Vous pouvez évidemment retrouver cette émission sur RCF Notre-Dame et sur toutes les plateformes. Merci.
2: Merci à vous.

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2: Bonjour à toutes, bonjour à tous, et c'est parti pour un nouvel épisode de Du Sucre dans votre été. Alors du lundi au jeudi, on passe du temps ensemble, et quasiment une heure avec notre invité. On va découvrir son actualité, apprendre à mieux le connaître à travers un souvenir d'été, à travers le questionnaire « Qu'est-ce qui vous redonne de l'élan quand vous avez le moral dans les chaussettes ?» Et enfin, notre invité nous fera découvrir son coup de cœur, il est d'ailleurs venu avec. Il y aura aussi bien sûr de la musique et des chroniques, tous les lundis le roman de l'été, le coup de cœur littéraire de Frédéric Petit, et puis tous les jours jusqu'à la finale, le 19 juillet, donc dimanche, on va parler de la Coupe du Monde de foot avec Bernard Van Vinkt. On met du sucre dans votre été, c'est l'invité. Alors mon invité est un scénariste, dessinateur, illustrateur et plasticien, il est toujours tiré à quatre épingles, élégant en toutes circonstances. Il a à la fois un air de dandy intellectuel et de sale gosse espiègle, en toutes circonstances, encore une fois. Passé par l'Institut Saint-Luc et l'Académie des Beaux-Arts, il publie à la fin des années 80 ses premières illustrations dans le magazine Spirou, sous le pseudo de W.H. Duquesnoy. Il publie en 93 son premier album, Le Train Fantôme, une aventure d'Edmund Bell sur un scénario de Jacques Stoccard. Il quitte un temps la BD pour s'adonner à la peinture. Il revient à la bande dessinée aussi dans les années 2000 pour une trilogie, Le Style Catherine, chez Bambou Édition. Et chez lui, la musique alternative compte autant que la peinture et le dessin. Il contribue ainsi régulièrement à la Gazette du Rock et il réunit ses deux passions, donc dessin et musique, dans l'album Le Ferry, sur un scénario de Xavier Bétaucourt, publié chez Delcourt, un récit pur années 80 qui hurle son amour pour le punk rock. Il publie aussi dans les années 2010, dans Flux Glacial et sur un scénario de David Van Dermelen, Les Aventures d'Oncle Gilbert. Et Oncle Gilbert, donc, c'est donc une série humoristique sur la gouaille et les petites magouilles du Bruxelles des années 70, précisons-le. Et Oncle Gilbert, donc, c'est le pseudo qu'il garde pour ses chroniques déjantées sur Radio Panique. Mon invité est sur Radio Campus. Voilà, merci. J'avais fait ma première bourde, j'adore. Et le voici, vous avez entendu sa voix. C'est Thierry Bouard. Bonjour Thierry.
3: Bonjour Delphine.
2: Voilà, bon, jusque-là, à part Radio Panique et Campus, voilà, il n'y a pas eu trop d'erreurs dans le résumé.
3: Non, il n'y en a pas eu. J'ai fait aussi un livre dans la collection La petite BDTech des savoirs avec François de Smet sur les droits de l'homme. C'est un essai. Puis oui, j'ai encore fait quelques albums à gauche, à droite.
2: Ouais. Mais en même temps, justement, ça me donne l'occasion, Thierry, comme vous m'avez reprise et que vous avez précisé sur cet album. Moi, j'ai l'impression que finalement, le dessin, en tout cas la BD, le scénario, que ce soit le scénario ou le dessin, c'est qu'un moyen pour vous exprimer. Ça pourrait être ailleurs. Il se trouve que ça a été ça.
3: Complètement. Je pense que le dessin, c'est un autre moyen que j'ai développé pour compléter ce que j'avais à dire. Je pense que les moyens de communication habituels ne me suffisaient pas et que j'avais besoin d'utiliser ce médium-là pour raconter des choses, pour aller créer un dialogue avec le lecteur. Parce qu'en fait, quand je rencontre les lecteurs, en général, on discute de ce que j'ai proposé et on n'en reste jamais à une espèce de parole dite comme ça. Voilà.
2: Non, c'est toujours un petit peu aller au fond des choses. Et encore une fois, le fait d'être inclassable. Parce que quand j'ai résumé grossièrement et tout, finalement, on s'aperçoit, on se dit, mais en fait, on le situe où? Partout et nulle part. Et c'est ça qui est bien. Vous êtes inclassable.
3: Oui, il paraît.
2: Ouais, oui, quand même. Alors, j'ai dit espiègle. J'aurais pu dire irrévérencieux.
3: Aussi.
2: Oui.
3: Oui, c'est vrai.
2: On va entendre d'ailleurs tout à l'heure un extrait de vos chroniques donc sur Radio Panique, Oncle Gilbert. Non,
3: Radio Campus.
2: Radio Campus, mais j'en veux avec Panique, je ne sais pas pourquoi.
3: Ne paniquons pas.
2: Ne paniquons pas, ça sera bien Radio Campus, voilà. Mais tout simplement, moi j'avais une question, elle va paraître toute bête et naïve, mais c'est par rapport à votre nom. Oui. Ils viennent d'où les deux U et le tréma?
3: Alors ça, c'est une orthographe flamande. Mon nom, en fait, vient d'Écosse. Ça remonte à très loin, aux croisades, plus ou moins. Et le nom a été flamandisé vers 1500-1600 à peu près. Et voilà. Et le 2U avec le umlaut sur le second U, je pense, mais je ne suis pas sûr de moi, mais je pense que ça vient du fait qu'à l'époque, peut-être que le W n'était pas obligatoire. Enfin, je crois que l'orthographe n'était pas aussi importante que maintenant. Et donc, on écrivait le nom un peu comme on voulait.
2: Voilà. En même temps, j'imagine qu'un nom pareil, une orthographe pareille, ça signe aussi. Donc, on vous retient aussi comme ça. Ça a dû aider.
3: J'ai un ami journaliste qui m'a fait une réflexion très intéressante récemment. Il m'a dit, en fait, ton nom, ça te sert un peu de carte de visite.
2: Mais oui.
3: Et il a complètement raison.
2: Mais c'est totalement ça, parce qu'on est interpellé. Donc, on va retenir. On se dit, oh là là, j'espère que je ne vais pas écorcher son nom. Oui. Et voilà. Puisqu'on parlait aussi des racines... familiale. La peinture, hein, c'est de famille.
3: Ah oui, clairement. Oui. J'ai des ancêtres. J'ai Jef Bouart, qui était mon arrière-grand-père, qui était un peintre flamand assez connu à son époque. Puis il y a eu Charles Rousseau au 19e siècle aussi. Il y a eu Gustave Bouart, qui était un peu moins connu. Bon, voilà. C'est une famille d'artistes. J'ai des tas de cousins qui dessinent, qui sont tatoueurs ou qui ont fait des dessins, de la peinture, enfin voilà, c'est dans la famille.
2: Ouais, c'est dans la famille, donc on utilise ça, mais il y a aussi une façon de se démarquer pour exister, parce que j'ai l'impression que vous êtes une grande famille.
3: Oui. Bah, les Bouart, c'est qu'une seule et grande famille, en fait, en gros.
2: Donc il faut bien se démarquer un petit peu et exister. Est-ce que c'est juste, ça c'est moi qui intellectualise, et au moment on fait juste parce que ça plaît.
3: Ben, je pense qu'effectivement il y avait un peu le poids de l'histoire, qui était un peu écrasant dans la famille. On avait élevé nos ancêtres dans la famille un peu au statut d'intouchable. Et il ne fallait surtout pas prétendre vouloir faire de l'art quand on démarre dans la vie chez les Bouart. Et bon, en fait, moi j'ai dit, si, je vais en faire. Et puis, je vais être le premier à faire de la BD, voilà.
2: Comment ils ont réagi?
3: Oh, il y en a énormément qui m'ont dit, tu es fou, prends un métier normal.
2: C'est quoi un métier normal pour eux?
3: Oh, avocat ou autre chose, voilà.
2: Oui. Et comment vous avez été vu justement dans le monde de la BD avec ce bagage-là en arrivant?
3: Inclassable.
2: Ouais. Encore une fois, non, parce que c'est ça en fait finalement. Vous êtes inclassable par rapport à votre famille, mais aussi par rapport au monde dans lequel vous pénétrez.
3: Mais en plus, moi j'ai été fort influencé, j'ai été influencé par des auteurs français, bien sûr, Mézières m'a influencé, mais j'ai été influencé aussi par des auteurs anglais, parce que j'ai dévoré le comics anglais à la fin des années 80 et début des années 90, et donc je suis, mon dessin est un peu hors catégorie à cause de ça.
2: Ouais, et comment vous, par exemple, pour les auditeurs, les auditrices qui ne connaissent pas, juste pour détailler un petit peu, vous aimez dessiner comment? Il ressemble un petit peu à quoi, votre trait?
3: C'est une bonne question. C'est une question difficile parce que on a chacun notre champ d'interprétation visuelle par rapport à un dessin. Et donc, moi, ce que je peux dire, c'est que j'adore griffonner, j'adore... j'adore aller à l'essentiel du dessin. Pendant tout un temps, j'ancrais mon dessin ou bien à la plume, ou bien au marqueur, ou bien même au pinceau. Et donc, je me suis rendu compte que le pinceau m'amenait vers la peinture. Et ça me piégeait un peu parce que ça devenait un peu maniéré et j'avais l'impression d'être piégé dans une discipline qui ne me ramenait pas à l'essentiel de la narration. Et c'est pour ça que j'ai laissé tomber le pinceau et que je suis à la plume. Et en fait, quand je dessine à la plume, je crayonne quasiment pas. Il y a très peu de crayonné. Je crayonne un petit peu au bic ou au crayon. Et puis, par transparence, j'encre quasiment directement. En fait.
2: Ouais, mais ça veut dire qu'il faut être sûr de ce qu'on fait. Ça veut dire aussi que le dessin qu'on va faire, on l'a déjà longuement pensé. Ouais. On l'a presque un peu dans les tripes avant de le sortir dans la main, non?
3: Le cerveau, en fait, du dessinateur, en fait, c'est comme un cerveau d'artiste en général. C'est, on a une idée extrêmement précise qui est là et qui est prête à être transmise. Et en fait, le fait de le dessiner, de jouer quand on est musicien, c'est la transmission. Le travail est déjà fait dans la tête, en fait.
2: Vous savez, toujours selon les projets, Thierry Bouart, si vous allez juste vous contenter du scénario ou du dessin, ou des deux. Parce que vous pouvez passer de l'un à l'autre et vous êtes un auteur complet.
3: Ça dépend. Ça dépend vraiment, en fait. Pour le moment, je ne fais pas trop de scénarios parce que je me dis actuellement que je ne suis peut-être pas trop de mon époque au niveau scénaristique. Donc, voilà. Les sujets
2: au niveau
3: qui
2: des
3: me...
2: thèmes ou la façon de le
3: au
2: traiter
3: niveau, au niveau des thèmes et peut-être la façon de le traiter. Moi, au niveau narratif, je suis très influencé par le New Hollywood. Et pour moi, une BD, elle doit prendre son temps. Il faut pas mettre obligatoirement 9 cases par page. Parfois, 2 cases, c'est suffisant. Et j'aime bien allonger la narration.
2: Ouais, mais j'ai l'impression qu'aujourd'hui, justement, il y a des romans graphiques qui permettent ça, où on a l'impression.
3: Oui, c'est vrai.
2: Où on prend un petit peu plus de liberté, ou en tout cas, peut-être, nous, en tant que lecteurs et lectrices, on s'aperçoit, oui, qu'on peut sortir du traditionnel gaufrier. Je caricature exprès, hein, l'album BD. Voilà. Mais bon.
3: J'ai pas encore trouvé d'éditeur qui m'autorise ça. En fait, c'est pas évident de faire la BD. Hein. Le marché du livre va très mal en ce moment. Je crois qu'on est à entre 7 et 15% de baisse de vente en 2025. Là, depuis janvier, ça s'aggrave. Donc le marché du livre va mal. Et donc,
2: Les éditeurs sont un peu plus frileux,
3: c'est ça. Donc, quand on propose des formats un petit peu différents, il faut vraiment que l'éditeur ait un crush, parce que sans ça, il va plutôt être intéressé par quelque chose de classique. Hein.
2: Ouais, c'est pour ça aussi, finalement, Thierry Bouard, pour expliquer aussi aux éditeurs et auditrices, qu'on voit très souvent des dessinateurs ou dessinatrices, des scénaristes qui passent d'une maison d'édition à l'autre selon le projet.
3: Oui, c'est mon cas.
2: Hein, voilà.
3: Et donc, pour répondre à ta question, complètement, en fait, pour le moment, je travaille avec des scénaristes, en fait.
2: Voilà. Il y a un côté, je n'allais pas dire ça repose, mais il y a un côté où on pense différemment.
3: Oui.
2: C'est ça, aussi. Oui. Et vous avez plus envie, Thierry, de vous laisser absorber par le dessin et de suivre l'histoire racontée par un autre ou une autre.
3: Ben, le don artistique, le fait de communiquer vers les gens... ce qu'il y a de bien là-dedans, c'est qu'on a chaque fois un point de vue différent sur des sujets qui sont en général génériques. On peut trouver sur une sortie mensuelle plusieurs albums traitant du même sujet, parce qu'il y a aussi la dimension marketing derrière tout ça. Je ne vais pas m'étaler là-dessus. Mais donc, ce qui est intéressant, c'est qu'il y a chaque fois un point de vue différent, pour peu qu'on soit un peu original, bien sûr.
2: Oui.
3: Et donc ça, c'est ça qui est intéressant, en fait. Moi, si on me donne n'importe quel sujet, je pourrais traiter n'importe quel sujet, mais je le traiterais à ma manière.
2: Et alors, justement, dans le choix des collaborations, donc, voilà, vous avez vu l'évolution du milieu de la BD. Vous dites effectivement, le milieu ne va pas très bien, on le sait. C'est aussi un milieu, c'est les récents états généraux de la BD qui l'ont montré, qui se précarise et qui se féminise aussi.
3: Oui.
2: Travailler avec une femme, justement, vous ne l'avez encore jamais fait ?
3: J'ai jamais fait, mais j'aimerais bien.
2: Ouais.
3: Ah si, je suis en train de le faire, justement.
2: Ah, voilà.
3: Parce que un de mes projets, en fait, je travaillais avec une écrivaine de chez Gallimard et voilà. Et donc, mais l'avantage, c'est qu'on se connaît depuis très très longtemps. Ça fait 35 ans qu'on se connaît et on s'adore. Et donc, je suis confortablement installé dans mon rôle.
2: Ouais. Et dans ces cas-là, c'est vous qui y amenez. Enfin, j'imagine que là aussi, vous allez me dire, ça dépend. Mais des fois, c'est vous qui amenez l'idée ou c'est quelqu'un qui vient vous chercher selon le style particulier qu'il veut, ou comment ça se passe ?
3: Alors, pour le moment, moi, je n'amène rien du tout. C'est les autres qui viennent vers moi. Pilar Pujadas, pour parler d'elle, c'est elle qui m'a proposé de collaborer sur un projet.
2: Très bien.
3: Et puis voilà, c'est pareil avec les autres aussi, clairement.
2: Très bien, on ne va pas en savoir trop, parce qu'il ne faut jamais trop dévoiler tant qu'on est sur le projet.
3: Si vous
2: comme vous voulez,
3: oui, oui,
2: comme
3: oui.
2: Vous voulez. Moi, j'essaie toujours de... On vous garde un peu la surprise, mais c'est comme vous voulez, dites.
3: Avec Pilar, notre projet, c'est de on traite d'une histoire d'héritage, en fait. Et puis, le personnage principal, il a changé de sexe. Mais personne n'est au courant dans son village d'origine, et donc c'est le pitch. Voilà.
2: D'accord, effectivement, vu par vous, on a assez hâte de voir ce que ça peut donner. Effectivement, scénarisé par Pilar Pujadas, donc chez Casterman. J'ai parlé aussi tout à l'heure du Ferry, publié quelques temps chez Delcourt, parce que ça donne l'occasion de revenir à votre autre amour, la musique.
3: Oui,
2: ouais, vraiment.
3: Clairement.
2: Ça a été quoi votre première émotion musicale, tiens ?
3: Alors, ma première émotion musicale, j'étais tout bébé et ma mère mettait un disque pour m'endormir quand j'étais bébé.
2: Ouais.
3: Parce que je faisais mes dents et j'étais pas facile à endormir. Et ma mère me mettait un morceau de Richard Anthony qui s'appelait « J'entends siffler le train ». Le rythme est lent Et en fait, ça m'endormait, mais directement, en fait. Et ça a été vraiment une Madeleine de Proust pendant quelques années.
2: Ouais, mais après, vous êtes passé à quelque chose un peu plus... Alors, oui. Qui vous a réveillé,
3: alors,
2: le rock.
3: Oui, parce que ma mère écoutait plein de disques. Elle avait des disques de rock chez elle. Elle avait des disques de blues, de soul. Et vraiment, elle avait une belle collection. Mmh. Et donc, elle mettait ses disques. Et donc, on était petits avec ma petite sœur, on dansait là-dessus, dans le salon, c'était chouette. Elle avait un pick-up, comme on dit, et c'était chouette. On passait du vinyle tout le temps, c'était gay. C'est une culture aussi de manipuler le vinyle et tout ça. Mmh. Ça, c'est pour ça que j'en ai plein chez moi.
2: Vous m'en avez apporté deux. On va les détailler tout à l'heure parce que, exceptionnellement, justement, dans cette émission, d'habitude, je fais la programmation, mais là, je vous ai laissé libre cours et on en parlera tout à l'heure de la programmation musicale de vos choix. Mais auparavant, j'aimerais qu'on écoute, donc un extrait sur... De cette chronique que vous tenez sur Radio Campus.
3: Oui, voilà. Alors c'est une ancienne chronique, hein.
2: Voilà,
3: c'est
2: une autre. Oui. Voilà, mais un extrait d'une ancienne chronique, donc Oncle Gilbert.
0: Bon alors les gars, il n'y avait plus de portée, hein, donc j'ai pris l'américain.
4: Bonjour tout le monde.
5: Bonjour Oncle Gilbert.
4: On va commencer avec un petit Art Sullivan. C'est qui encore ce gaillard? Ah voilà, Art Sullivan. De son vrai nom, Mark Liener van Lindejude.
6: Ah, c'est pas Art.
4: Eh non. Cet homme au sourire mystérieux, il détient toujours le record mondial du fumage de Saint-Michel sans filtre en serrant les dents, est né par un beau jour de novembre, le 22
6: juin,
4: en 1950. Artounet a eu le bon goût de disparaître un 27 décembre 2019, entre la digestion de Noël et les Alka-Seltzer du 1er janvier.
6: Ouais.
4: Hein, bon.
2: Voilà, je voulais quand même qu'on ait un petit peu le ton. Voilà. Quand je disais irrévérencieux, ça vous va bien.
4: Oui,
2: voilà,
4: clairement.
2: Oncle Gilbert, donc sur Radio Campus. L'autre voix qu'on a entendue, c'est celle de David Van Der Meulen.
3: Alors voilà, c'est la voix de David Van Der Meulen. C'est une émission qu'on a fait pendant 4 ans, je crois. Mm-hmm. 4 ans. Et c'était avec David Van Der Meulen, David Votre Shazam et David Ménessier qui officie toujours sur Radio Campus. Et c'est une émission qui s'appelait New Wave All Problem. Donc on traitait la New Wave et en fait on faisait ça de manière très sérieuse et très documentée. Et c'était assez pointu, mais en même temps on rigolait, on faisait les cons. Et la rubrique donc le Gilbert, c'était évidemment le principe, c'était de faire passer les disques qui n'étaient pas la New Wave pour de la New Wave et d'être d'une mauvaise foi crasse. Et de raconter n'importe quoi sur la bio, et avec un fond de vrai, mais d'exagérer, de raconter des bêtises.
2: Donc en fait, vous auriez pu dire, allez, on va écouter la New Wave, on va écouter Chantal Goya et digresser totalement.
3: Ah mais complètement,
2: Voilà, c'est aussi parce qu'il y a cette complicité avec David Van Der Meulen arrivé à cette émission, parce que je l'ai cité tout à l'heure dans l'intro, c'est lui qui signait donc le scénario des aventures, donc le Gilbert pour Flux Glacial. Oui. Voilà. J'imagine que c'est ça aussi qui plaît Thierry Bouard, et vous plus particulièrement peut-être, c'est des rencontres, hein, c'est des coups de foudre aussi amicaux et professionnels qui font que on va développer tel projet. J'avais pas forcément envie d'aller là où j'y avais pas pensé, mais on y va.
3: Oui, c'est clair.
2: Hein, c'est ça, se laisser guider un petit peu par le courant.
3: C'était une idée de David Van Der Meulen, d'ailleurs, cette émission. C'est lui qui a conçu l'émission et c'est lui qui est venu me trouver. On venait d'arrêter de publier Oncle Gilbert dans le flux glacial et il m'a dit, tiens, au fait... comme tu as déjà fait des émissions radio en Oncle Gilbert pour faire la promotion du projet, ça te dirait d'animer une chronique? Bah oui, évidemment.
2: Bah oui, voilà. Parce que finalement, quand je vous écoute, moi Thierry Bouard, je me dis, la notion de plan de carrière, c'est un truc qui vous est totalement étranger.
3: Alors là, franchement, j'ai essayé, ça n'a pas marché. Donc je suis le mouvement, I go with the flow, comme on dit.
2: Ouais.
3: Et voilà, Oui, parce que j'ai eu plusieurs carrières. J'étais designer produit dans le concept d'emballage. J'ai eu plein de métiers différents. En fait.
2: Oui, mais toujours effectivement quand même
3: j'étais
2: en rapport.
3: Prof aussi.
2: Prof aussi. Oui, je l'ai pas cité, mais oui, vous avez été prof. Hein. Ouais. Ouais, ouais.
3: Bon, voilà, c'est chaque fois on enfile un costume différent en fait. Le fond reste le même.
2: Ouais. Et pour le moment, le costume qui vous plaît bien, c'est lequel?
3: Ah ben, animateur radio, j'aime bien. Enfin, chroniqueur, en tout cas, j'aime bien. Et puis, Parce que je continue là, sur campus, avec David Ménessier, dans l'émission du jeudi.
2: Oui.
3: Bah, c'est pour là, matin, l'émission. Le matin du jeudi. Ouais. Et là, pendant la première partie de cette année, j'ai créé un personnage qui s'appelait Wilbur Henry Duquesnoy. Et qui parlait en zézayant comme ça, et qui est très réactionnaire, et qui a très très envie de soutenir le mouvement révolutionnaire culturel contre la culture. Voilà.
2: Donc, c'est voilà. Totalement d'actualité.
3: Complètement.
2: Totalement. Ah oui. Voilà, c'est quelque chose justement qui vous fait peur. Enfin, j'imagine un peu comme à nous tous de voir un petit peu la place de la culture qui se réduit à peau de chagrin, et surtout des idées qui étaient bien identifiées auparavant et qui commencent à être banalisées en disant mais non, inversons. On a l'impression d'être dans un monde parallèle, quoi.
3: Il y a une inversion de la sémantique,
2: oui,
3: clairement.
2: Totalement.
3: Et en fait, on constate à quel point il y a une volonté idéologique de démolir tout ce qui a été construit durant le siècle dernier, que ces acquis, ça dérange vraiment des gens. Et ces gens-là, malheureusement, sont au pouvoir pour le moment et jouissent de la démolition de tous ces acquis. J'ai vu ce qui s'est passé avec la médiathèque. C'est absolument immonde ce qui s'est passé.
2: La médiathèque ?
3: Bon, la médiathèque de Belgique, qui est un fonds de culture hallucinant, c'est unique. En Belgique, ce fonds-là, et elle a été totalement démantelée par Elisabeth de Gries et sa directrice de cabinet, Hélène, je ne sais plus comment. Ces gens, en fait, n'y connaissaient rien. Bon, il y en avait une des deux qui avait pour objectif de démolir le projet, donc ça, c'était clair. Elle s'en est vantée, d'ailleurs, mais l'autre n'y connaissait rien, et il a fallu accompagner ces gens. C'était déplorable, vraiment déplorable. Et on se rend compte qu'à tous les étages, c'est la même chose. Ces gens n'y connaissent rien à rien, mais se sont inventés ingénieurs. Et puis, on est en train déjà de se rendre compte du carnage social et carnage économique.
2: Ouais, mais en même temps, on a dit qu'il y avait plus besoin d'ingénieurs que de poètes dans cette société. Donc,
3: demande si ce n'est pas l'inverse.
2: Oui. Voilà, on va parler donc musique. Comme vous m'avez apporté donc des vinyles, hein, oui. Thierry Bouard, hein, je voudrais donc que vous nous parliez de Sale Gosse.
3: Eh bien, Sale Gosse, c'est l'ancien groupe de mon invité.
2: On va la divulgacher un petit peu.
3: Voilà.
2: Bonjour.
3: Agathe
2: Bonjour. Bonjour.
7: Bonjour.
2: On va vous retrouver en fin d'émission. Mais oui. Donc, ce disque.
3: Et donc, ce disque est paru il y a quoi ? Il y a 10 ans à peu près ?
7: Oui, à peu
3: voilà.
7: près. Oui.
3: Et donc, c'est un groupe créé par Agathe, avec son fils et avec une chanteuse qui s'appelait.
7: Rhonda.
3: Rhonda, qui est une espèce de Lio.
2: D'accord.
3: Totalement allumée. Oui,
7: j'espère
3: clairement.
7: Qu'elle est
3: complètement allumée.
2: Et on va écouter une chanson, voilà. Justement. On va écouter Dia.
7: Ouais. Merci.

0: Et ouais, jusqu'au bout, ce morceau qui déménage et qui réveille les oreilles. Hein,
1: voilà. Bon petit pogo.
0: Ouais, ouais, ouais. On précise aussi à la batterie, Thierry, qui jouait.
1: Eh bien, c'était Agathe qui était à la batterie.
2: C'est moi.
0: Voilà, Agathe, on va vous retrouver donc fin d'émission. On passe tout de suite, eh bien, au conseil lecture de Frédéric Petit.
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4: Permettez-moi de vous présenter le Duc. Héros du premier roman de Matteo Melchiorre. Le duc, c'est le dernier héritier d'une lignée d'aristocrates. Il est en fait le comte de Simamonte. Il est revenu vivre dans la villa de sa famille à Valorgana, petit village des montagnes, après la mort de ses parents. Et ce sont les habitants de ce village qui l'ont surnommé le duc. Comme une bravade, une moquerie. À l'abri financièrement, le duc passe ses journées à entretenir la villa, gérer ses terres et dépoussiérer les nombreuses archives de la famille. Une vie monotone et solitaire, qui va être bousculée par Fastreda, fermier local revenu d'Amérique du Sud et devenu une autorité incontestée du village. Sans raison apparente, Fastreda s'octroie impunément quelques hectares de bois du domaine du duc. L'affaire pourrait se régler en une simple conversation, mais elle devient le prétexte d'un affrontement intense entre le jeune duc et l'ancien Fastreda, le noble désœuvré et le fermier qui a construit sa fortune sur le travail. Ce sont deux conceptions de la vie et du pouvoir qui se livrent alors une guerre silencieuse, mais impitoyable. Quelles sont les motivations de Fastreda? Pourquoi s'acharne-t-il ainsi pour quelques hectares de bois? Et le jeune duc, lui, pourquoi ne renonce-t-il pas de son côté? Dans une langue cultivée et un rien désuète, Matteo Melchiorre nous plonge dans l'univers du duc et crée une faille temporelle. Avec ses digressions savantes, son goût pour les archives et l'histoire ancienne, on pourrait se surprendre à lire un récit médiéval, si ce n'est l'arrivée impromptue d'une voiture ou la voix d'une radio. Au cœur du roman, Matteo Melchiorre nous pose une question. Que fait-on de ce qu'on en a reçu sans l'avoir choisi? Un nom, une terre, une légitimité. Le duel entre le duc et Fastreda sert de révélateur à ces questions sur l'appartenance, la mémoire et la manière dont une communauté entière, en l'occurrence tout un village, peut se retrouver prise en otage par l'orgueil de deux hommes. Et puis, il y a le décor dans le duc, la montagne, présence organique, personnage à part entière du roman, avec son tempérament, sa propre loi, à laquelle personne, ni le jeune noble, ni

0: rue l'année dernière chez Métayer.
1: Merci beaucoup Frédéric.
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1: Notre invité, je vous le rappelle, le scénariste, dessinateur, illustrateur, qui a été aussi auparavant professeur, designer, donc à Thierry Bouard. Thierry, on est dans un souvenir. Quel souvenir d'été ou de vacances avez-vous envie de nous partager?
3: Eh bien, pour être franche, ça part dans tous les sens.
1: Mais c'est bien, c'est avec vous, donc c'est fidèle à vous-même, j'aime bien.
3: Oui, c'est vraiment dans les souvenirs, j'adore la voile.
1: Ouais.
3: Je fais du bateau avec un copain depuis 25 ans à peu près. Et j'étais dans le golfe du Morbihan là il y a un mois et demi, justement. Et donc, c'était déjà l'été dans le Morbihan. Et donc là, c'est fabuleux parce que faire de la voile, c'est sentir le vent, le bateau se comporte, c'est une danse entre le bateau et la mer.
1: C'est très très attentif, en une seconde il va falloir changer de nœud, virer, il faut être super,
3: c'est
1: l'humilité quoi en fait.
3: Puis alors je barre avec des gens qui s'y connaissent mieux que moi, donc c'est merveilleux, c'est beaucoup de sensations et puis voilà, c'est un petit peu à la dure mais gentiment quoi.
1: Alors, le questionnaire, qu'est-ce qui vous redonne de l'élan quand vous avez le moral dans les chaussettes de sport? Ben oui, un questionnaire teinté de sport, mondial de foot, oblige quelques jours donc avant la finale dimanche. Alors, l'odeur ou le parfum qui réconforte?
3: Alors, le parfum d'une femme, clairement. Alors ça, c'est de la femme qui habite mes pensées, bien sûr. Mais sinon, ça peut être une bouchée à la reine ou un toast aux champignons.
1: Voilà, bah justement, j'allais vous demander le plat qui vous console.
3: Voilà,
1: mais c'est parfait. La chanson qui vous fait du bien?
3: Alors là, ça part vraiment dans tous les sens aussi, parce que j'aime beaucoup le classique. Parce que j'ai été chanteur dans une chorale.
1: Mais c'est bien, on découvre aussi.
3: Quand j'étais enfant, on faisait des tournées au Canada, en Allemagne, aux Pays-Bas.
1: Ah oui, donc c'était quand même une chorale reconnue internationalement.
3: C'était la chorale du Collège Saint-Pierre à Uccle.
1: Oui, qui est très connue, effectivement.
3: Voilà. Et donc,
1: c'est là où vous avez fait vos études, d'ailleurs, à Uccle.
3: Une partie, oui.
1: Une partie.
3: Et donc, dans le classique, j'aime bien réécouter Elgar et Nimrod, qui est extrait je sais plus, j'ai un trou de mémoire comme ça, mais enfin bon, tout le monde voit ce que c'est très connu.
1: Voilà.
3: Mais sinon, j'aime beaucoup réécouter un morceau de William Scheller qui paraît sur le premier ou deuxième album, je pense, de William Scheller, et qui est un hommage à une autre chanteuse, ça s'appelle Catherine, et c'est un hommage à Catherine Lara.
1: Oui.
3: Et c'est un de ses plus beaux morceaux. D'ailleurs, le fait d'en parler,
1: c'est vrai. Ouais, je vous vois, vous êtes en face de moi, vous avez ça.
3: Sinon, il y a Porno for Pyros, qui était un groupe des années 90, qui a sorti un morceau en 94, je crois, qui s'appelle Pets. Donc, Porno for Pyros, c'est un projet annexe de Jane's Addiction. Et puis alors, sinon, il y a Benji Barr, qui a créé un groupe qui s'appelle Postal Service. Et il y a un morceau, ils n'ont fait qu'un seul album, mais c'est un album qui est réédité, qui est une célébrité dans le monde de la musique. Et le morceau de District Sleep Alone Tonight, c'est vraiment une Madeleine de Proust.
1: Voilà, comme ça, on a du chant, on va aller écouter ça. Le tableau dans lequel vous aimeriez vivre?
3: Alors, j'ai de la chance, comme je le disais tout à l'heure, j'ai une famille avec beaucoup d'artistes, donc j'ai des tableaux de mon arrière-grand-père chez moi. J'ai du René Carcan aussi, qui est un artiste belge bruxellois qui est malheureusement décédé il y a une trentaine d'années. Mais si je devais choisir un tableau connu pour les auditeurs, je prendrais Sea View de William Turner.
1: Oui, magnifique.
3: Clairement.
1: Un plaisir qui ne coûte rien.
3: Dessiner, prendre mon carnet, aller m'installer dans un parc, dessiner, tout ce que je vois.
1: Ouais.
3: Les gens qui bougent, ou me coucher dans l'herbe et écouter de la musique, clairement.
1: Oui, parfait. Le film ou le livre qui vous remonte le moral?
3: Alors donc, j'ai sorti une BD qui est une traduction, une adaptation de La Garden Party de Catherine Mansfield.
1: Ouais.
3: Et donc, La Garden Party de Catherine Mansfield et tous les écrits de Catherine Mansfield que j'ai lus. J'ai tout lu, en fait, même ses correspondances. Je dois avouer que ça reste une Madeleine de Proust pour moi. C'est très, très beau. C'est extrêmement élégant. C'est dans un style post-victorien. C'est très, très beau. Et sinon, Il y a des films, hein, Good Will Hunting de Gus Van Sant, War Games aussi,
1: oui,
3: John
1: oui,
3: Badham.
1: Oui. Ouais.
3: Voilà.
1: Ouais.

0: C'est vrai. Le personnage de film, de BD ou de roman favori, allez.
1: Dans ce registre-là, je dirais, parce que je reconnais, j'ai pris des notes, hein, parce que comme j'ai une mauvaise mémoire, je pense que j'avais noté clairement Catherine Mansfield, en fait.
0: Très bien. Oui. La personnalité sportive qui vous inspire.
1: Alors, Graham Hill, c'est un ancien pilote de Formule 1.
0: Oui, je me souviens.
1: De mon enfance, qui a eu un fils d'ailleurs, Damon Hill, qui a été champion de Formule 1. Et Graham, il avait un style. Il était extrêmement élégant, toujours coiffé impeccablement. Il avait une allure anglaise très, très raffinée. Et c'était un sacré pilote. Et il marchait vraiment pied au plancher. Et oui, ça reste une figure que je trouve noble. Et bon, je pourrais citer plein d'autres gens,
0: ouais,
1: bien sûr.
0: Mais déjà, ça là, c'est bien. Le sport que vous aimeriez essayer?
1: Voler.
0: Ouais.
1: J'ai pas encore volé.
0: Ouais. Le sport auquel vous ne comprenez rien, mais qui est quand même rigolo à regarder?
1: Le baseball.
0: Oui, c'est vrai. Le sport que vous aimez regarder à la télé, mais pas pratiquer?
1: Ah, ça, c'est une question difficile. Parce que j'avoue, je ne suis pas très foot.
0: Ouais.
1: J'ai eu un beau-père qui était entraîneur de foot à Anderlecht pour les juniors. Et on ne s'entendait pas du tout.
0: Oui,
1: et
0: donc c'est resté.
1: Voilà, et c'est resté. Ouais. Donc, de temps en temps, je reconnais que je regardais un match de foot juste pour rire. Parce qu'en fait, cette espèce d'engouement, les gens qui ont besoin de se raccrocher à quelque chose de plus grand qu'eux pour exister. Enfin, je suis très cynique quand je dis ça, je reconnais, hein, mais ça me dépasse totalement. J'ai pas du tout les... Je peux avoir l'esprit d'équipe, mais pas comme ça, quoi.
0: Ouais. Voilà. Bah alors justement, imaginez un cri de ralliement de votre équipe ou un mantra.
1: Alors, le seul combat qui vaille la peine, c'est avec soi-même.
0: Bien, très bien. Votre juron préféré?
1: Portefeuille.
0: Votre expression belge préférée?
1: Une bonne drache. Parce que ça veut dire plein de choses. Ça veut dire une bonne pluie, mais ça veut aussi dire une bonne bière.
0: Très bien. Allez, on va se rafraîchir aussi avec cette musique qui va bien nous réveiller. C'est le groupe LEM, que vous nous avez emmené et vous nous faites découvrir Marilyn Morale.
1: Absolument. C'est tout frais, ça vient de sortir.

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0: morale. Marilyn Moral, donc, à ce titre de l'aime, un choix de Thierry Bouard, notre invité. Allez, il n'aime pas forcément ça, mais on va quand même écouter. C'est la chronique Coupe du Monde de football avec Bernard.
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2: Impression de Coupe du Monde. Les quatre rencontres des quarts de finale sont derrière nous. La première à se qualifier fut la France. Si la victoire a mis du temps à se dessiner, elle est logique tant les Bleus furent dominants et se créèrent le plus grand nombre d'occasions. Le Maroc, lui, a déçu, mais il est tombé sur plus fort que lui. Mbappé et Dembélé se sont une fois encore mis en évidence et ont marqué chacun leur but. 2-0, score final. Le deuxième quart de finale vit s'affronter la Belgique et l'Espagne vendredi soir. Des milliers de spectateurs se sont rassemblés sur les places partout dans le pays pour suivre la rencontre en direct. Un engouement plus impressionnant encore que lors de la Coupe du Monde en Russie. À l'échauffement, Youri Tielemans se blesse, malchance, car il fut l'exemplaire capitaine de l'équipe tout au long de ce tournoi. La première mi-temps vit l'Espagne mener assez vite, puis la Belgique est revenue au score. La deuxième mi-temps a été marquée par deux autres blessures, celle de Thibaut Courtois et de Kevin De Bruyne, deux autres pions majeurs. Et cela qui a fait la différence. Les Belges ont résisté jusqu'à la 88e minute où le deuxième but espagnol vint tuer leurs espoirs. Ces derniers quittent la Coupe du Monde la tête haute, car ils tombèrent sur un rien plus fort qu'eux, mais ils eurent les possibilités d'atteindre la demi-finale. Samedi tard, nous avons pu assister à Norvège-Angleterre, un deuxième quart de finale entre Européens. Une partie agréable qui, à la fin, vit les Anglais émerger de justesse dans les prolongations, 2-1. Les deux buts furent marqués par l'Anglais Jude Bellingham, le joueur du Real de Madrid. Lors des commentaires d'après-match, s'il se réjouissait d'être qualifié, l'entraîneur allemand de l'Angleterre s'est montré très critique envers ses joueurs. « Je ne suis pas satisfait, car nous sommes mis trop, beaucoup trop dans les difficultés. » Comme quoi, il y a toujours des perfectionnistes dans le football. Exit la sympathique Norvège. L'autre quart de finale de ce dimanche tôt le matin ne fut pas une rencontre de haute voltige, mais l'Argentine, le dernier champion du monde, se retrouve en demi. Les deux équipes se sont neutralisées tout au long de la partie, 1-1 à la fin des 90 minutes. Ce n'est que dans les prolongations que les Argentins prirent la mesure des Suisses, réduits à 10. Ils gagnèrent par 3-1. L'Argentine affrontera l'Angleterre en demi-finale, mercredi prochain. L'autre rencontre France-Espagne se jouera ce mardi. Puisqu'il n'y a pas de rencontre ce lundi, le billet de mardi matin essayera de tracer un bilan de la prestation des Belges à ce mondial.
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0: Voilà, notre invité, je vous l'appelle, hein, Thierry Bouard, scénariste, dessinateur de BD et plein d'autres choses. Il est venu accompagné de son coup de cœur, vous avez entendu sa voix tout à l'heure, et elle est un peu timide, elle a un petit peu peur, mais Thierry, vous allez nous dire pourquoi vous avez tenu à inviter et à nous parler d'Agathe Kitoko.
4: Eh bien, j'ai tenu à présenter Agathe ici parce que elle mérite de la visibilité. Ce qu'elle fait est magnifique. Est-ce que tu pourrais nous expliquer comment tu travailles et qu'est-ce que tu réalises en fait?
5: Je suis tombée amoureuse des Marolles,
4: ouais.
5: Et notamment du jeu de balle.
0: Ouais, la place du jeu de balle.
5: Voilà,
0: ouais, magnifique.
5: Où régulièrement, je récupère beaucoup de choses en fin de marché.
0: Oui, en fin de brocante, parce qu'on
5: oui.
0: a pas mal hein, toutes
5: oui.
0: les semaines.
5: Mmh. Les cartons à 1 euro, mmh. par exemple.
0: Ouais.
5: Et beaucoup de personnages, des personnages cassés ou pas. Porcelaine, enfin, toutes sortes de choses. Et je détourne tout, C'est-à-dire, s'il n'y a pas de tête, j'ai des boîtes de tête.
0: Ouais.
5: S'il n'y a pas de bras, j'ai des boîtes de bras. Et je rajoute des petites choses et je me raconte une histoire. Je leur raconte une histoire. Comme Frankenstein, je réinvente un personnage.
0: Oui, donc voilà. Vous vous suturez le brôle que vous trouvez pour...
5: Je les colle.
0: Voilà, et vous les collez. Non, mais ça fait penser à cet art japonais. Vous savez, quand un vase est ébréché et qu'on met de la feuille d'or pour sublimer. Finalement, alors, c'est redonner vie à des objets.
5: Oui, et j'ai travaillé avec la feuille d'or aussi dans un autre monde. Mais pour moi, c'est vraiment l'histoire... avec beaucoup d'humour aussi.
0: Ouais, ouais. Et on vous trouve où ?
5: Alors, on me trouve souvent dans les Marolles.
0: Oui, mais après, là, vous avez une boutique, un endroit
5: non,
0: où on peut
5: là,
0: voir.
5: J'expose rue Blas,
0: ouais.
5: À Mars Galerie.
0: Mm-hmm.
5: Et en général, j'expose très souvent soit rue Haute, soit rue Blas ou soit ailleurs.
4: Ouais. Chez Marc Brenn aussi.
5: Voilà.
0: Ouais. Là, vous êtes une personnalité des Marolles, en fait, Agathe. Hein, ça y est,
5: maintenant. Oui,
0: oui. Ouais.
4: Puis tu exposes à Paris aussi.
5: Oui.
4: Régulièrement.
5: Voilà.
4: Tu peux nous citer la galerie
5: Marc Brenn.
4: Ouais. Non, à Paris.
0: À Paris.
5: À Paris. Prochainement, j'espère, les Halles Saint-Pierre.
0: Ah oui, c'est voilà. Pas mal. Ouais, oui, c'est 18e, effectivement. Oui, c'est pas mal voilà. Du tout. C'est assez. C'est réputé.
5: C'est vrai.
4: C'est
5: une librairie.
0: C'est un bel endroit. Et,
5: de Paris.
0: Oui, oui. Et puis pour l'art contemporain, effectivement. Donc,
5: oui.
0: Voilà.
5: Je me sens pas dans l'art contemporain. Je me
0: Alors,
5: sens.
0: Où
5: Un peu comme Thierry, je me sens ailleurs.
0: Voilà, un peu inclassable.
4: Donc,
0: Thierry, justement.
4: Pour décrire par exemple, un personnage, Agathe réalise des madones.
0: Oui.
4: Mais ces madones, finalement, elle colle des épines sur le dos et on dirait presque des madones sidaïques ou des madones hérissons. Enfin, c'est très, très... par exemple, si elle voit une poupée d'un petit garçon, elle lui colle une tête de dinosaure dessus. Quoi.
5: Oui,
4: donc,
5: voilà.
4: C'est vraiment on est vraiment dans la réappropriation de l'objet et le détournement complet, en fait.
5: Ouais. Mais avec humour.
4: Mais avec humour.
0: Ouais. Ouais. Mais en même temps, je comprends pourquoi vous vous êtes trouvés tous les deux, pourquoi vous êtes amis. Parce qu'il y a ce côté, effectivement, un peu sale gosse, un peu espiègle et irrévérencieux dont
5: voilà.
0: J'ai publié.
5: Et la musique et ses sculptures et on se marre.
0: Ouais.
5: C'est pour ça que c'est mon ami.
0: Ben oui.
4: Agathe est une vraie punk. Donc, on est dans la culture punk, clairement.
0: Exactement. Ouais.
5: Mais punk, il faut quand même. Dire que punk, c'est une liberté d'expression, c'est pas, j'ai pas de crête.
0: Non. Là, vous
5: non,
0: avez
5: gens...
0: sagement une natte
5: oui,
0: de vos cheveux
5: voilà,
0: blonds.
5: J'ai fait exprès.
0: Voilà, c'est bien. Ah ouais. Mais encore une fois, c'est décoller les étiquettes et simplement aller là où on a envie d'aller et de créer. Il y a un côté un peu consolant ou libérateur quand on détourne comme ça des objets, Agathe, ou pas ?
5: Oui, ça me fait du bien.
0: Ouais.
5: C'est mon antidépresseur.
0: Voilà, c'est bien ça.
5: Oui, c'est vraiment ça. Et quand j'ai une sculpture et que je rigole toute seule, alors là, je suis heureuse, quoi. Parce que je rigole toute seule. Après, je vais la montrer ou pas, les gens rigolent ou pas, je m'en fous, quoi.
0: Et ce sont des objets de petite taille, plus gros, enfin, ça dépend
5: non,
0: un petit peu tout ce que...
5: Non, vous...
0: c'est des petites tailles.
5: Oui, c'est des petits personnages.
0: Ouais.
5: Oui. Là, j'ai toute une série que je commence sur les enfants serial killers.
0: Ouais.
5: Ils sont pas méchants, mais ils se défendent face à des adultes méchants. Voilà. J'ai mes vierges Madone Punk. En fait, j'ai plein de petites choses comme ça. C'est mon petit monde. Et je suis heureuse avec ça.
4: Et c'est souvent des séries et c'est très cohérent. Il y a vraiment un propos derrière.
5: Oui.
4: Donc, franchement, il faut découvrir son travail.
5: Oui, en vrai, c'est très dur pour moi d'expliquer.
0: Bah oui, c'est jamais facile d'expliquer alors que. On s'exprime et quand on s'exprime, on pense pas aux mots, quoi, forcément, avec ça.
5: Et mon autre projet, c'est donc une commande de 100 collages pour en faire un livre de chez Marc Brenn, qui est un fou de BD, quoi.
4: Ouais.
5: Et c'est aussi du collage, quelque part, mais sur papier.
0: Ouais. Mais en attendant, vous avez aussi un compte Instagram où on peut vous suivre. Hein.
5: Tout à fait.
0: Ouais.
5: Agathe Kitoko.
0: Voilà, Kitoko.
5: Tout à fait.
0: Ouais.
5: Ça vient du Lingala.
0: Ouais. Thierry, il y a quelque chose dans les personnages, un qui vous a marqué particulièrement, qui vous touche particulièrement, qui a détourné, qui a créé Agathe. J'emploie le verbe créer parce que détourner, c'est aussi créer. C'est créer un regard, créer autre chose.
4: Très franchement, les Madones. Les Madones, clairement. Parce qu'en fait, on est chacun libre d'interpréter évidemment le travail d'Agathe. Je crois qu'Agathe ne cherche pas à enfermer, justement. Elle livre son travail et puis chacun l'interprète comme il le sent, je pense. Mais moi, je vois plein de choses dans ces Madones. Je vois un individu, une femme qui se protège avec ses épingles sur le dos, une Madone hérisson, mais je vois aussi quelque part le dogme qui se protège, le dogme qui parfois est bienveillant et parfois pas. En fait, il y a énormément à creuser. Et puis ces Madones, parfois elles sont noires, parfois elles sont blanches, parfois elles sont roses. Et donc ça raconte d'office autre chose.
0: Eh ben merci. Merci à tous les deux. Donc, Agathe,
5: merci Delphine et merci à Oncle Gilbert.
0: Oncle Gilbert, Thierry Bouard, merci à tous les deux.
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3: Bonjour à tous et à toutes et bienvenue dans le showcase de l'été. Aujourd'hui, je vous emmène à la découverte d'une artiste belge, oui encore, bien sûr, et qui apporte un vent de fraîcheur à la pop francophone. Mesdames et messieurs, Claudie. Installée à Londres, elle cultive un univers fait de contrastes. La tête dans les nuages, les pieds bien ancrés dans le réel, elle compose des chansons qui donnent envie de danser tout en invitant à réfléchir. Sa pop lumineuse, portée par des textes en français, parle avec justesse de vulnérabilité, de doute et de quête de soi. Après un premier EP, Alter Ego, sorti en 2023, où chaque titre exploitait une facette de sa personnalité, Claudie confirme son identité artistique avec Jolie Mélancolie, paru en 2024. Un projet plus affirmé, plus libre, qui navigue entre émotion et énergie dans un univers qui séduira les amateurs d'Angèle, de Poupie ou encore d'Adèle Castillon. En 2026, elle ouvre un nouveau chapitre avec son dernier single « Allô », un morceau plus dansant, résolument actuel, qui conserve pourtant toute la sensibilité qui fait sa signature. Derrière son énergie solaire se cache une histoire intime, celle de l'éloignement. Installée à Londres, Claudie raconte ce que l'on ressent lorsqu'on quitte son pays, quand les appels ne suffisent plus à réduire la distance et que chacun poursuit sa vie de son côté. Mais Allô est aussi une chanson sur la liberté et l'émancipation. Son installation à Londres lui a permis d'explorer de nouvelles façons de créer et de nourrir son inspiration. Ce titre marque un tournant dans son parcours et annonce un nouvel EP attendu d'ici la fin de l'année. Sur scène, Claudie s'est déjà illustrée en assurant les premières parties de Louane, Nuit Incolore et Roscoe. Elle s'est également produite dans plusieurs festivals, parmi lesquels les Francofolies de Spa, les Francofolies du Luxembourg, Feel Good ou encore Fiesta City. Aucune nouvelle date n'a encore été annoncée, mais cette nouvelle étape de sa carrière devrait bientôt se poursuivre en concert. Maintenant, je veux vous laisser avec un live enregistré exclusivement ici dans les studios de RCF Bruxelles. Vous pouvez retrouver ce live en vidéo et au complet sur la chaîne de la vie d'artiste sur YouTube. Et je vous dis à très bientôt pour un nouveau Showcase de l'été.

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4: Bonjour. Je vous convie aujourd'hui à l'écoute du parcours de vie de Fahime Ilgami. Une tranche de vie douloureuse mais aussi tellement humaine, avec des rencontres angoissantes mais aussi désintéressées et bienveillantes. Ce que cette dame d'origine iranienne m'a raconté mérite non pas une mais deux émissions. Voici donc le premier épisode consacré à l'exil de Fahime Ilgami.
5: Quand j'étais jeune homme, il y a déjà quelques années, vous en doutez bien, il y a eu des événements dans le monde qui ont fait la une. Et je pense par exemple à la chute du Shah d'Iran il y a une cinquantaine d'années, tout le ramdam qu'on a fait autour de l'ayatollah Khomeini qui était en France, il part, il ne part pas, etc. Fahime, ça rappelle des souvenirs, ce que je raconte.
6: Oui, tout à fait. J'avais 7 ans à cette époque. Je me rappelle le va-et-vient dans ma famille parce que ma famille était une grande partie royaliste et travaillait dans le cabinet de Shah. Et voilà le côté ma mère et le côté mon père, évidemment, elle était royaliste aussi. Comme dans tous les pays et dans toutes les familles, il y avait pour et contre. Je me rappelle toujours les grandes tables qu'on mettait avec les cousins et les cousines. À cette époque, ils étaient étudiants. Ils étaient dans les mouvements étudiants. Ils étaient dans les mouvements contre le Shah en se disant « Oui, on est en train d'aller vers impérialisme. » Les mots que je ne comprenais absolument pas à cette époque. Hein. Mais je l'entendais que mon père disait « Non, vous êtes en erreur. » voilà. Et je me rappelle tous ces débats. Et tous ces va-et-vient et l'arrestation de mon père. Mon père était arrêté à cette époque. Un jour, le Khomeini n'était pas encore arrivé, qu'une série de personnes, une foule, ils ont cassé la porte de la maison, ils ont entré et à l'intérieur, mon père était importateur, alors il avait un showroom de Yamaha, il était importateur de moteurs Yamaha. Il y avait 600-700 mètres carrés de showroom et dessus c'était notre appartement. Et à l'entrée de cet appartement, il y avait le portrait de Shah d'Iran avec la main de garde comme en tant que militaire. Et partout dans la maison, il y a une photo de Shah, son père, la reine Soraya, la reine Farah, voilà, on était dedans, voilà, on était, surtout ma mère. À cause de ces photos-là, mon père était arrêté en étant royaliste, et c'était, oui, il a échappé belle à la mort ce jour-là, mais son histoire a continué pendant 2-3 ans.
5: Une période très, très, très compliquée pour toute la famille, pour une petite fille que vous étiez à l'époque.
6: Oui, tout à fait.
5: Alors, il y a des décisions qui ont dû être prises. Il a fallu laisser tout derrière soi.
6: En fait, pas ce moment-là. À ce moment-là, on a encore résisté, résisté, résisté. Mes parents, ils ont resté en Iran et malgré qu'une partie de la famille était interdite de quitter l'Iran, une partie était en prison, une partie ils sont cachés dans les caves à gauche à droite. Ils n'ont pas, même aujourd'hui, ils n'ont pas droit d'exercer quoi que ce soit. Malgré tout ça, on a résisté. J'ai dit, mon père, il a échappé 2 ou 3 fois à la mort. Mon histoire d'exil et quitter l'Iran vers l'Europe a eu 28 ans.
5: Pendant tout ce temps-là, pendant plus de 20 ans, finalement, vous êtes resté sous cette chape.
6: Oui.
5: Vous avez fait... Vous avez grandi, votre adolescence, vos espoirs, vos rêves, tout ça, c'est très compliqué.
6: Très, très compliqué, très. Je me rappelle les angoisses, les stress. Je me rappelle chaque décision, ça pouvait être fatal. Voilà, c'est... J'ai grandi dans une famille assez aisée. On avait des chauffeurs, on avait... pour aller à l'université, pour notre sécurité, mon père préférait que notre chauffeur nous dépose. Mais ça, ça faisait aussi nous gronder à l'université, nous regarder autrement, se disant « Oh, regardez, ça, c'est les royalistes qui sont là encore ». Et j'ai dit, on devait se cacher, on se cachait notre identité dans d'autres pays pour vivre en se disant un peu comme tout le monde.
5: Vous avez cité le mot université, donc vous avez fait des études scientifiques.
6: Tout à fait.
5: Et vous avez pu travailler ?
6: Travailler, non, c'est très compliqué dans cet pays, et ce pays, surtout avec l'eau. Le choix que j'avais fait, mon choix était ingénieur en chimie, c'est un métier homme. En Iran, il y a une paradoxale pour les études. En fait, certaines études, malgré qu'elles sont masculines, malgré qu'elles savent qu'ils ne donneront jamais l'autorisation à une femme le faire, surtout à cette époque, on te laissait faire. En sachant que on te disait, voilà, tu ne peux pas aller travailler dedans, à part être prof dans une école. Être ingénieur et prof dans une école, je n'ai rien contre les profs, mais on ne veut pas aller ingénieur pour aller voilà, donner des cours de chimie à des enfants de bas âge, quand même.
5: Oui, tout à fait. Donc, vous pouviez faire les études, mais autant vous dire, allez vous amuser, de toute façon, vous ne travaillerez pas.
6: Voilà. C'est... pas aussi loin, quand j'avais quitté l'Iran, et ma nièce, qui à cette époque était l'âge d'aller à l'université, et son rêve est de devenir pilote. Et en Iran, pour être pilote, on passe à l'université aussi. C'est une étude de... c'est pas comme ici qu'il y a des écoles. Et là, il faut vraiment passer à l'université. Et parmi les tests qu'ils ont passés, c'était la seule femme qui a été acceptée. Elle était le meilleur, dans les meilleurs. Mais elle a dû signer une charte qu'il va jamais piloter comme pupille, en fait, et qu'elle va être sur le sol. Inspecter les avions.
5: Ma maintenance.
6: Voilà. Et à cette époque, on avait encore en contact, parce qu'aujourd'hui, on n'est pas en contact, pour leur sécurité, évidemment. Elle m'a téléphoné, elle m'a dit je suis acceptée. J'ai dit, mais pourquoi tu acceptes aller faire quelque chose que tu ne sais pas exercer? Elle m'a dit, on est en Iran, ça change tout. Effectivement, aujourd'hui, il pilote, il travaille comme pilote, mais à l'intérieur, comme copilote, pas pilote. Mais quand même, son rêve, c'était être pilote de chasse. Et ça, je pense pas qu'il arrivera à ce rêve, en tout cas.

0: On vous retrouve, vous avez une vie de jeune femme dans la vingtaine, et puis à 28 ans, vous prenez une grande décision.
1: C'était pas fait en un coup, on va dire.
0: J'imagine, c'est un processus.
1: Oui, oui. Voilà, c'était un processus. Moi, quand je suis entrée, oui, évidemment, on est grandi dans la peur. Je vous ai dit, ouais. Chaque décision, chaque manière de sortir, chaque manière d'être, les parents étaient, ils avaient vraiment, on est grandi dans la peur. On ne devait pas faire ci, on ne devait pas faire ça, on ne devait pas habiller à cette manière. Évidemment, je n'ai pas mes photos parce que tout inondation à la roche, je perds pas mal de photos qu'ils m'ont envoyées de l'Iran.
0: Dommage.
1: Oui, mais si vous voyez les photos, vous comprenez que nos manteaux, ça ressemblait à une parachute. Il n'y avait aucune forme. On devait même pas une mèche, ne devait pas sortir de nos foulards, qui n'était pas foulard, c'est une sorte de chador. Mais courte, qu'elle venait sur le manteau. Les baskets, par exemple, ils devaient être en couleur foncée. On avait plein.
0: Des interdictions et des obligations.
1: Des obligations, ça nous permettait de circuler dans la société. Ça nous permettait, si on respectait, on pouvait.
0: Ouais.
1: Si on ne respectait pas, on devait rester à la maison. En sachant que les Iraniens, ils ont 3 vies. Ils vivent à l'extérieur, ils vivent à l'intérieur de leur maison, même dans le sein de leur famille et leurs amis, encore une autre vie. Ça veut dire qu'on est en triple vie dans une vie.
0: Toujours sur le qui-vive, en fait.
1: Oui, voilà, tout à fait. Quand je suis devenue, enfin, je suis allée à l'université, en passant les concours et tout ce qui est... Parce qu'en Iran, c'est pas comme ici en Belgique. On passe le concours, on est... À mon époque, on était 1 400 000 étudiants qui ont passé le concours. Et on n'a que 240 000 acceptés. Alors, il fallait être dans les meilleurs.
0: Il fallait être dans les bons, là.
1: Voilà, dans les meilleurs. Voilà, et on étudiait pour arriver, évidemment. Et c'est même pour vous dire, pour les gens qui nous entendent, de dire, ici, on a le choix. On a la liberté de choisir. Même en étant meilleur, on n'avait pas le choix. Parce que par rapport aux points et les qu'on avait dans l'examen et les moyens, c'est l'université qui choisissait dans quelle branche on pouvait y aller. Moi, je voulais faire médecine. Mais je suis allée dans l'ingénieur. Pourquoi? Parce que les points sur le chimie, physique et maths étaient plus élevés que biologie. Et parce que chimie était sortie à 97%, alors je devais faire ingénieur en chimie. En fait, tout était orchestré par des mollahs, des régions. En fait, tout était... Voilà. Maintenant, je dis... Ça calme un peu, mais maintenant, c'est une autre histoire. Mais à cette époque, vraiment, et la guerre. On était pendant la guerre.
0: Oui, il y avait la guerre en Irak à cette époque-là
1: j'avais,
0: aussi.
1: Oui,
0: hein.
1: Tout à fait. J'avais 8 ans et demi que la guerre a commencé. 9 ans de ma vie est passé dans la guerre. Et en plus, on faisait les études. En fait, les circonstances étaient très, très particulières. Je ne dis pas qu'aujourd'hui, c'est... plus difficile ou moins difficile, c'est différent.
0: Mmh.
1: Et là, quand je suis arrivée à l'université, on était un peu plus rebelles, on parlait, on osait de dire des choses. Petit à petit, ça s'ouvrait l'esprit, parce que jusqu'à là, on était tout le temps contrôlé par l'école, par la société. On n'avait pas d'autre choix, d'autres livres, tout était contrôlé. Ils contrôlaient l'esprit et le corps, en fait.
0: Mmh.
1: À l'université, c'était différent. C'était pas mal de choses qui passaient entre nous. C'était des livres qui passaient en cachette l'un à l'autre. Et l'esprit, petit à petit, a s'ouvrir. Et j'ai entré dans un mouvement que c'était une sorte de mouvement étudiant qu'on faisait pas comme les autres mouvements étudiants, mais on allait chercher nos droits. Et premier droit, avoir liberté de choix, porter ou ne pas porter de voile. Et c'est là que ça commençait petit à petit. Mais non, pourquoi je dois porter le tchador pour entrer à l'université? Parce que si on portait pas le. On avait le manteau, on avait le mini tchador, et surtout ça, on devait encore porter un tchador pour entrer à l'université, et si on ne faisait pas,
0: On n'entrait pas.
1: on ne rentrait pas.
0: Ou pire, on était puni et on sait ce qui s'est passé avec la jeune fille dernièrement, hein.
1: Le pire punition, c'était à cette époque que vous n'avez pas le droit de faire des études.
0: Oui.
1: Et ça, pour nous, c'est un droit.
0: Tout à fait.
1: C'est quelque chose que, quand vous voyez Taliban ou Afghanistan, on voit que facilement ils ont retiré. C'est quelque chose que nous, les femmes, on a essayé de garder certaines libertés que Chadiran a données aux femmes, comme les droits de vote, les droits des études, les droits de. Voilà. Il y a plein de choses que le Shah d'Iran a progressé pour les femmes, qu'on voulait les garder avec toute force, en fait. C'est comme ça que j'ai entré dans ce mouvement et j'ai fait des actes qu'un jour, avec le groupe que j'étais, on était ensemble, le groupe était démasqué par le service secret. Et moi, c'était à 7h30 le matin, le téléphone a retenti à la maison. Et la personne qui était responsable, en se disant notre responsable, m'a ordonné de quitter ma maison sur le champ. Parce que les gens étaient arrêtés. Elle pouvait, sous de la torture, dénoncer les autres. Alors, quitte ta maison, rapidement possible, et détruis tout ce que tu as à la maison. Assis-toi des livres, des papiers, sur 30 minutes, je détruis tout. J'avais deux garçons, de 5 et 2 ans. Je pris, avec mon ex-mari, et on a quitté la maison.

0: où on a une famille, des jeunes enfants, on a des perspectives d'avenir, si limitées soient-elles, mais on en a, à 28 ans, on a tous envie de secouer le monde et dire je suis là, j'ai envie de travailler. Il a fallu partir. En 30 minutes de temps, vous avez pris cette décision qui était vitale. Évidemment, on ne peut pas monter comme ça dans un avion, il faut avoir un billet, il faut partir, on fait comment?
1: Pendant 6 mois, on a vécu clandestinement dans notre pays, propre pays. Ça veut dire que j'étais cachée dans mon propre pays, mais je vivais en cachet, en fait. En se disant que peut-être qu'on va libérer les autres, qu'ils ont arrêté, que rien va passer, qu'ils vont pas.
0: Ça s'appelle l'espoir.
1: Voilà, c'est l'espoir d'où. On était cachés chez des familles, même pas dans la famille, parce qu'on savait très bien que si un jour ils viendront nous chercher, le premier lieu qu'ils vont, et ce sera chez la famille. Même ma famille ne savait pas où on est. Pour leur sécurité, quand on ne sait pas, on ne sait pas.
0: Voilà.
1: Après 6 mois, l'espoir est, on va dire, terminé, on va dire comme ça. Et on avait décidé de quitter l'Iran. Et sur ça, les amis qui nous ont aidés, de trouver des trafiquants qui, en donnant 10 000 dollars à cette époque, c'était à peu près
0: Une belle
1: 10 000
0: somme, hein?
1: euros, oui, mais ça, bien sûr, organiser notre fuite. Évidemment, c'était très difficile. La décision d'abord que je quitte l'Iran toute seule, que mon mari, parce qu'en Iran, l'homme qui est responsable, en fait, c'est l'homme qui a
0: Le
1: droit,
0: chef de famille.
1: la femme n'est rien, la femme est la chose de son mari. L'homme est propriétaire. Alors, l'homme pouvait aller dire, voilà, moi, j'étais dehors. Je ne le reconnus pas comme ma femme. Elle pouvait rester en Iran et faire sa vie avec ses enfants, parce que encore une fois plus, les enfants, c'est pour le papa en Iran, c'est pas pour la maman.
0: Le
1: La
0: papa
1: maman n'a pas
0: d'office la
1: droit,
0: garde.
1: oui, la maman n'a pas droit de garde de ses enfants. Et là, ils ont on a fait beaucoup, beaucoup, beaucoup de débats avec nos amis en se disant est-ce que c'est bien, est-ce que c'est pas bien. Et en plus, j'étais une jeune femme, 28 ans, avec trafiquant. Qu'est-ce qui va pouvoir m'arriver? Je me rappelle par après, quand mon père il est venu en Belgique pour me voir, qu'à cette époque, elle a appris cette décision-là. Par qui et comment? Je ne sais pas, parce qu'elle était 7 ans après, je ne sais pas. C'est bien plein de mystères, je ne sais pas. Elle a menacé mon ex-mari.
0: Votre papa.
1: Mon papa, oui. En se disant, s'il arrive quoi que ce soit à ma fille,
0: Je viens te trouver.
1: je suis responsable. Je m'en fous que la loi islamique dise quoi que ce soit, c'est ma fille. À cette époque, moi, je pensais que c'est par amour qu'elle a fait. Elle m'a pas laissé tomber, elle est venue avec moi. Mais par après, j'ai vu que non, par la menace de mon père, c'était pas tout à fait de
0: Contraint et
1: l'amour. Oui,
0: forcé.
1: voilà. Enfin, et à la fin, on a dit, ben, prenez vos enfants aussi, et si arrive quoi que ce soit, vous êtes une famille. Une famille, il est beaucoup plus protégée qu'une femme seule. Un couple, quand il y a des enfants, il y a moins d'eau, voilà. Vous êtes plus protégé, voilà. C'était le raisonnement à cette époque. Il était bon, il était mauvais, je ne sais pas. Mais enfin, on a arrivé à quitter l'Iran.
0: Par la route.
1: On a fait plusieurs étapes. C'est par la route. Plusieurs étapes. D'abord, on est parti dans la ville de Tabriz, au nord de l'Iran, à la frontière turque. On a resté une journée là-bas et par, évidemment, frontière illégale, on a passé la frontière illégalement par 3 motards. Un motard que c'était le guide, Et deux motards qu'il avait, moi et mon fils, et l'autre motard, mon ex-mari et l'autre
0: Chaque
1: fils.
0: fois, trois sur une moto.
1: Chaque fois, trois sur un. On a passé le frontière. C'était difficile. Voilà, c'est. Et après ça, dès que on a passé le frontière illégalement, ils nous ont embarqué sur un chemin ensablé. Il y avait un camion qui nous attendait, en fait. Et on a monté dans le camion, mais là, on n'était pas seul. Il y avait des autres fuyards, il y avait des autres personnes avec nous. Ils nous ont tous, comme les bétails, ils ont mis dans le camion, ils ont fermé les portes du camion. Et là, on est parti pour quelques heures de route. Et quand ils ont arrêté, ils ont ouvert la porte du camion, là, on était devant un forêt, en fait. Ils nous ont descendus. Et là, on a commencé à marcher. Et marcher. Et marcher. Et marcher. Je ne sais pas combien de jours on a marché. Mais on a beaucoup, beaucoup marché. On montait les collines, on descendait les collines. J'avais deux enfants de bas âge. C'est seul qu'on avait des enfants. Les autres, ils étaient des gens seuls. Et je me rappelle que je disais à mon fils, l'aîné, qu'il avait 5 ans à cette époque, pour ne pas tomber avec la tête, c'était la nuit, on ne voyait rien. Je disais, assis sur tes fesses, et je te glisse vers les pas. Et c'est comme ça qu'on a passé jusqu'à arriver à notre stade. Mais je pense maintenant, j'ai regardé plusieurs fois et plusieurs fois les cartes pour voir où on est passé, comment on est passé. Mais je ne sais pas exactement comment on est passé, mais je pense qu'on était en ex-Yougoslavie à cette époque. Et je pense aussi qu'on a passé une partie de Croatie à pied.
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2: C'est un plaisir de vous retrouver cette semaine encore pour parler littérature avec une personne qu'on avait déjà entendue il y a maintenant une bonne année. Hein. C'était pour parler d'Henri Beauchaud. Elle est essayiste, mais elle est devenue maintenant, c'est définitif, romancière. Félicitations Myriam Ouattet-Delmotte.
3: Merci, ça me fait plaisir.
2: Ça vous fait plaisir aussi d'être romancière du coup?
3: Ah oui, parce que j'y croyais pas du tout, c'était un pari, c'était un plaisir de le faire. C'est d'ailleurs venu, pas spontanément, mais par des incitations extérieures. La première étant d'ailleurs Henri Beauchaud, qui même quand j'écrivais des essais, me disait « vous progressez comme écrivain ». Et puis c'est grâce à Henri Beauchaud aussi que j'ai commencé à tâter de l'écriture de fiction, puisque quand j'ai écrit pour le 100e anniversaire de sa naissance, un livre chez Actes Sud, on m'a demandé que ce soit lisible par tous. Et le truc que j'ai trouvé pour que ce soit lisible par tous et quand même aussi très précis, c'est que j'ai fait alterner des chapitres où je suis l'essayiste que je suis, où j'explique de manière neutre et scientifique ce qui est intéressant dans cette œuvre, et des passages qui étaient la pure fiction, où je prenais la parole au nom d'une sibylle. Une sibylle qui est un personnage mythologique, mais dont Henri Beauchaud s'était emparé lui-même dans son œuvre pour en faire un personnage. Ça a très bien marché et ça m'a encouragée.
2: Alors, donc, une actualité récente à la fois comme essayiste, avec la littérature, une réponse au désastre, c'est l'Académie en poche, et donc un roman indemne, où va Moby Dick, et là c'est aux Actes Sud. Alors dans le titre il y a deux éléments, on va forcément revenir notamment là-dessus, indemne, cette question-là elle revient fort hein, dans votre roman, mais puis on peut peut-être commencer par resituer un peu Moby Dick, parce que je dois dire, moi je l'avais pas encore lu Moby Dick, donc ça va peut-être faire partie de mes lectures prochaines, et je crois que tout le monde en Belgique francophone, on connaît pas tellement Moby Dick.
3: Ah oui, alors Moby Dick, moi je le connais depuis mes études universitaires parce que c'était le sujet de mon mémoire de fin d'études en littérature comparée. Et ce qui m'intéressait dans ce livre, c'était déjà la question d'Indemne. Donc voilà, c'est pas pour rien qu'ils se retrouvent ici ensemble. Donc Moby Dick, c'est un livre qui a été écrit en pleine époque romantique en 1851 aux États-Unis, à New York, par Herman Melville. C'est l'histoire d'un naufrage, un navire qui est dirigé par un capitaine, le capitaine Achab, qui est censé faire la pêche à la baleine pour des raisons commerciales, va détourner complètement son objectif parce que le capitaine veut se venger d'une certaine baleine qui s'appelle Moby Dick, parce qu'elle est très spéciale, c'est une baleine blanche, elle est particulièrement rusée, elle est particulièrement forte, et elle lui a un jour arraché la jambe. Et donc il veut se venger, il entraîne tout son équipage avec lui dans cette folie. Et ben ça tourne mal parce que ça tourne au naufrage, puisqu'il se fait son harpon reste attaché à la baleine qui l'entraîne par le fond et elle détruit le navire qui coule. Il y a un seul rescapé qui s'appelle Ismaël. Comme dans la Bible, il y a aussi un rescapé qui s'appelle Ismaël. Et cet Ismaël, c'est le narrateur qui vient raconter toute cette histoire aux autres avec ce qu'il a appris de cette aventure, c'est-à-dire une grande compassion pour l'humanité, avec tout ce qu'elle peut avoir de faiblesse, de folie, mais aussi avec une grande compassion pour tout ce que l'humain est capable de faire.
2: Alors justement, ce Ismaël, on le retrouve aussi

0: comme narrateur de votre livre, Indemne ou va Moby Dick. Et on va suivre finalement l'histoire d'un livre, ou en tout cas vu à travers son narrateur, Ishmael justement. On va suivre l'histoire d'un original de Herman Melville, l'auteur de Moby Dick au XIXe siècle. Et on va voir ce livre passer de main en main, de chapitre en chapitre, dans votre propre livre. On voit cette évolution. C'est amusant comme construction aussi.
1: Oui, ça m'a semblé évident quand j'ai décidé de travailler sur le thème d'Indemne, parce que je suis partie du thème. Parce que, d'abord, je suis une spécialiste du livre, de l'histoire du livre, de l'histoire de la lecture. Et puis, ça n'avait jamais été fait de prendre un livre et de voir ce qui se passe quand il passe de main en main et de siècle en siècle. Et c'est très, très important parce que ça permet de dire des tas de choses sur l'humanité et des tas de choses sur ce qu'est un objet livre, qu'est-ce qu'il devient, qu'est-ce qu'il est, qu'est-ce qu'il représente. Et pour moi, il représente un ami et aussi quelque chose qui me permet de résister à toute la misère du monde dont je suis soit témoin, soit victime. Et aussi de montrer comment la lecture peut interférer dans la vie des gens. Et donc, en passant de main en main, il passe aussi par des lecteurs ou des non-lecteurs. Et il arrive à raisonner avec leur vie. Et ça m'intéressait très très fortement de pouvoir en parler, parce que je pense que c'est important. On a fait déjà des récits. Assouline, il a fait par exemple bouger un portrait de famille en famille, enfin dans la même famille de génération en génération. Et puis il y a aussi un livre qui existe en littérature latino-américaine sur un bijou. Mais un livre, c'est autre chose, parce qu'un livre, ça parle, le récit de ce livre est un récit qui peut interférer avec la vie des gens. Et donc ils vont l'interpréter, et ça, c'est ça que j'ai mis en scène aussi. Comment tous ces personnages vont réagir à ce livre, l'interpréter par rapport à leur propre vécu, et il va leur apporter des choses, ou parfois il leur apportera rien parce qu'il n'est pas en lien avec leur vécu. J'ai aussi mis un chapitre où il y a un non-lecteur. Et donc, pour moi, c'est une manière de, par le récit, par le plaisir du récit, de continuer le travail qui est le mien quand je suis une scientifique, à savoir de montrer l'importance de la littérature. C'est pas n'importe quoi, la littérature, c'est pas inutile. Au contraire, c'est très utile parce que ça vous fait prendre du recul par rapport à votre vie et y réfléchir autrement et l'éclairer.
0: Et en plus, on voit tout ça donc à travers, en fait, c'est le narrateur Ishmael qui réalise aussi tout ça à propos du livre dont il est le narrateur, parce que c'est pas un regard finalement externe. On aurait pu faire une sorte de narrateur externe qui aurait raconté comment le livre passe d'un lecteur, d'une lectrice à l'autre, mais ici, c'est le livre lui-même qui en prend conscience.
1: Ah oui, parce que ça, c'est très important pour moi. D'abord, je vais passer de l'Amérique de 1851 à la Belgique de 2025, en passant par différentes régions, la France, même Saint-Pétersbourg, etc. Donc, il me fallait un fil conducteur unique pour qu'il y ait une unité de ton. Et ça allait de soi pour moi que le témoin du naufrage dans le roman Moby Dick devienne le témoin de ce que devient ce livre Moby Dick quand il passe de main en main. C'est ça qui me permet d'avoir aussi la possibilité de montrer très bien le lien entre ce livre et ceux qui le lisent, parce qu'évidemment, comme il en est le narrateur, il connaît tout, il connaît parfaitement l'esprit de son créateur puisqu'il en est issu, il connaît tous les détails de cette œuvre, c'est lui-même qui l'a raconté, et donc il peut à chaque fois faire le lien entre des petits détails, et ça me permet aussi de parler du Moby Dick de Melville de manière amusante. Par exemple, comme je vous dis, pour moi, les livres sont des amis, donc pour moi, ça parle. Je veux dire, il y a quelqu'un dans un livre, il y a quelqu'un. Et donc, Ishmael, quand son livre Moby Dick est placé dans une bibliothèque ou librairie, il côtoie d'autres livres. Et je me suis donné cette liberté de la fiction de faire en sorte que, il va rencontrer des héros d'autres livres et dialoguer avec eux. Donc il va, par exemple, adorer Alice au Pays des Merveilles, détester Peter Pan, rencontrer différents types d'Ulysse, celui de la littérature antique et celui qui a été réécrit par Giono, par exemple. Et puis il va pouvoir dialoguer avec eux. Et je trouve que ça aussi, c'est un plaisir qu'on se donne de pouvoir jouer avec la littérature à partir d'un seul livre, jouer avec beaucoup de littérature, beaucoup de textes, beaucoup d'écrits, de toutes sortes. Ça m'intéressait vraiment beaucoup. Et aussi, ça m'intéresse de savoir ce que, du point de vue du livre, ça fait de tout à coup être traduit. Parce que la première traduction, c'est pas n'importe laquelle en français, en plus c'est Giono. Et c'est une excellente traduction.
0: Dans le contexte de la Deuxième Guerre mondiale en plus.
1: Qui plus est, dans un contexte très particulier. Et ça aussi, c'est intéressant de voir ce que ce livre a pu inspirer aux gens dans un contexte aussi tendu qu'une guerre mondiale. Mais on peut dire ça d'aujourd'hui aussi. Hein. Le contexte n'est pas moins tendu quand on n'est pas physiquement dans la guerre, mais que la guerre règne autour de soi. Et par exemple, qu'est-ce que ça lui fait d'être illustré ? Qu'est-ce que ça lui fait de devenir un objet de musée relié ? Ça, ça m'intéresse aussi. Ça fait aussi partie des choses dont je me suis occupée en tant que scientifique. La ritualité d'un livre est très différente. C'est la lecture, la pause de lecture, où on le lit, comment on le lit, qu'est-ce que ça nous fait, etc. De quoi on a besoin pour lire correctement et qu'est-ce que ça change en nous. Mais aussi, quand on n'est plus lu, parce qu'une fois qu'on est un objet de musée, on ne peut plus être touché. Il a été dans les mains tout le temps, dans les mains de plein de gens. Les mains, c'est vraiment un motif important dans le récit. Ouais. Et tout à coup, on ne le prendra plus dans les mains, il sera derrière une vitrine, on va le regarder. Et ça, ça me semblait très important aussi de dire, est-ce que ça peut être positif ? Pourquoi est-ce que cette réalité change ? Est-ce qu'elle a des raisons de changer ? Et est-ce que c'est bien ou est-ce que c'est pas bien ? Alors, Moby Dick, le narrateur, trouve que finalement c'est bien parce que justement, il est devenu un mythe. Comme il est devenu un mythe, il est présent partout, dans les films, dans les gadgets, dans les BD, dans les bandes dessinées, enfin tout ça. Et donc, il n'a plus besoin d'être le seul qui porte cette histoire. Et donc, on peut se contenter de le lire, d'autant plus qu'il a été relié d'une manière magnifique, et donc c'est une belle introduction au livre d'Herman Melville. Ça, je trouve que c'est très important. Et aussi, j'ai voulu prendre Herman Melville, pas seulement parce que c'est un livre que j'adore, mais parce que ça me permettait de montrer aussi qu'un livre est tributaire de sa langue. Et que dans beaucoup de cas, s'il ne sera pas lu, c'est parce que sa langue est inaccessible. Et que c'est dommage, il aurait pu être lu. Et il ne l'a pas été. Et donc, pour moi, c'était aussi une manière de saluer les traducteurs, parce que je trouve que ce sont des gens qui font un boulot méconnu alors qu'il est fondamental. Ce sont des passeurs, mais vraiment extraordinaires, parce qu'il n'y a pas de meilleur lecteur qu'un traducteur, puisqu'il est obligé de ramener la langue de l'autre dans la sienne, il fait attention à tous les petits détails. C'est un analyste hors pair. Et c'est un passeur de culture indispensable. Voilà, donc tout ça, grâce à Ismaël, qui voit les choses de l'intérieur, c'était possible pour moi de l'exprimer avec, en plus, les sentiments de ce personnage qui passe par tout ça avec émotion.
0: Et qui voit aussi le monde qui bouge, parce que, à la fois, la résonance qu'a son récit dans Moby Dick change de lecteur en lecteur, d'époque en époque, évidemment, entre les lectures de lycée, de collège, dans l'entre-deux-guerres ou pendant la guerre, où il y a beaucoup les angoisses, où il y a l'identification à la tyrannie, au pouvoir tyrannique. Et puis, l'après-guerre, la construction de l'Union européenne, on le sent un peu là, on ressent un peu l'esprit aussi, mai 68, et puis une certaine libération de la pensée, etc. Ben, évidemment, Ismaël aussi voit tout ça. Il y a un peu dans les deux sens. Il y a les résonances du livre pour chaque lecteur que vous évoquez qui change. Et en même temps, pour Ismaël, là aussi, ce regard sur la société qui bouge.
1: Oui, ça m'a beaucoup amusé, beaucoup intéressé, parce qu'évidemment, pour passer par toutes ces périodes historiques et tous ces lieux, ou toutes ces situations personnelles aussi des lecteurs, j'ai dû faire beaucoup de recherches. Mmh. Et ça m'a vraiment passionné, parce que je peux les traduire justement par une sensibilité, la sensibilité d'Ismaël. C'est lui qui parle, c'est pas moi, hein. C'est lui qui parle. J'ai pas de difficulté à se mettre dans sa peau, d'ailleurs, il faut dire, parce qu'on a un point commun, c'est qu'on veut comprendre. C'est un personnage qui veut toujours comprendre, moi aussi. Donc, mais c'était fabuleux, parce que c'est ça qui permet de montrer pourquoi ce Moby Dick, par exemple, est un grand livre. C'est qu'il résiste. Il résiste à toutes ces situations dans lesquelles il est mis. Et à chaque fois, il peut apporter quelque chose. Parce que ce qu'il exprime est tellement fondamental que chacun peut s'y retrouver, quelles que soient les circonstances. Alors on va évidemment toujours tirer à soi, mais c'est ça la lecture. En fait, on tire toujours à soi le livre. Et la lecture, c'est toujours une interaction. L'auteur propose quelque chose, et c'est le lecteur qui dispose. Mais au plus ce que l'auteur aura proposé est riche, c'est-à-dire avec différentes couches de sens. Par exemple, ici, on peut dire qu'il y a l'aspect aventure, il y a l'aspect histoire, il y a l'aspect documentaire, comment ça se fait la pêche en mer. Il y a l'aspect métaphysique, c'est le combat contre un monstre. Il y a l'aspect spirituel. Qu'est-ce que c'est que cet insaisissable avec lequel on est obligé de vivre ? Toutes ces questions, chacun les prend en fonction de sa propre sensibilité, chacun les interprète en fonction de là où il se trouve dans l'histoire, aussi là où il se trouve dans son milieu et dans sa famille et dans sa vie. On ne lit pas de la même manière quand on est amoureux ou quand on est dans le deuil. Et donc, tout ça, j'ai eu l'occasion de le dire, et le dire par Ismaël, c'est beaucoup plus parlant que si c'est quelqu'un d'extérieur, parce que c'est quelqu'un qui le vit de l'intérieur. C'est son livre, c'est son histoire, c'est lui qui l'a raconté. Et donc voilà, il est pris au trip, quoi.
0: On se retrouve dans quelques instants avec notre invitée de la semaine, Myriam Ouattet-Delmotte, pour parler notamment de la parution de son livre « Indemne, où va Moby Dick » aux éditions Actes Sud. Et on se retrouve dans quelques instants après un titre qui est évoqué justement dans le livre, c'est « Moby Dick » par Led Zeppelin.

0: Il y a aussi un peu un basculement de la frontière entre fiction et réalité, parce que ce personnage qui est un personnage construit de fiction, comme Moby Dick, comme le mythe quelque part, qui n'est
1: Oui.
0: pas un mythe de tradition, mais on sent qu'il a été vraiment créé, façonné par son auteur, Melville, et en même temps, il franchit un peu la frontière vers le réel quelque part, votre Ismaël.
1: Oui, bah, c'est-à-dire Melville, déjà, c'est pas pour rien qu'il l'appelle Ismaël, hein, parce qu'Ismaël, c'est un personnage biblique, évidemment. Melville, à son époque, on connaissait la Bible absolument par cœur. De nos jours, je pense que peu de gens savent encore qu'Ismaël, c'est un personnage biblique, donc c'est le fils illégitime d'Abraham, et qui va se faire rejeter parce que tout à coup, Agar, la femme d'Abraham, va tout de même enfanter. Bon, comme elle a peur que l'héritage soit dispersé, elle va essayer d'écarter Ismaël, qui va être répudié avec sa mère dans le désert. Mais il va s'en sortir. Il va s'en sortir. Son nom, ça veut dire Dieu entend. Donc Dieu entend. Et lui permet de réchapper de la mort dans le désert et lui promet une grande descendance. Donc c'était très malin de la part de Melville de choisir Ismaël pour son héros, parce que d'abord, c'est vrai que cet Ismaël, lui aussi, ben, tout de même, il a failli périr avec les autres. Il s'est raccroché pendant un jour et une nuit à un cercueil en bois qui flottait, et il a été repêché, par chance, sur un océan tout de même, par un autre navire. Et donc c'est quelqu'un qui a tenu bon, parce que je ne sais pas si moi je tiendrais bon un jour, une nuit, attaché à un bout de bois sur l'océan. Mais bon. Et donc il en est sorti, c'est un témoin de premier ordre, et c'est un rescapé. Et donc le fait qu'il soit un rescapé lui permet aussi d'avoir un point de vue différent sur tout ce qui se passe après. Et justement, c'est un point de vue plein de tendresse, plein de tendresse.
0: Il est donc, on arrive au titre, hein, il est indemne
1: Bien
0: après
1: aimé.
0: ce naufrage, comme l'histoire de ce livre de Melville, de cet original qui va traverser le temps alors que tous les autres, ou presque, volumes de départ de l'éditeur ont été brûlés, etc. Le livre, à différents moments, bah, il pourrait être détruit, il pourrait tomber, être détruit par l'eau, par la pluie, par les animaux de compagnie, etc. Donc le livre aussi finit indemne quelque part. Et alors c'est intéressant parce que ce mot parfois on le comprend mal, on comprend indemne, bah il est indemne oui et non parce qu'il est marqué par toute son épreuve, donc il n'est pas indemne sans enfin il est rescapé comme vous le dites, il porte quand même en lui les traces de l'épreuve.
1: Oui, moi je rends grâce à Yannick Enel, le romancier Yannick Enel, de m'avoir fait comprendre qu'indemne, c'est pas intact. Avant, je
0: Oui,
1: disais
0: c'est
1: comme tout le
0: ça.
1: monde qu'intact et indemne, c'est la même chose. Ben non, intact, c'est non touché. Indemne, c'est qui a échappé à la damnation, non damné. Donc qui a gardé son âme quelque part, qui a gardé son énergie vitale. Mais ce n'est pas pour ça qu'il n'est pas touché. L'exemple type, c'est la lutte de Jacob avec l'ange, où Jacob, il est blessé, il est boiteux après sa nuit de lutte avec l'ange, mais il est plus fort. Donc en fait, c'est l'indemne, c'est l'initié, c'est celui qui a affronté la mort, qui en a échappé, et qui a maintenu sa capacité de vie, sa force, sa croyance dans la vie, sa foi dans le futur. Je pense que c'est, pour moi, c'est quelque chose qui est fondamental, et en particulier pour nous, parce que nous, comme dit Marielle Massé, nous vivons dans un monde abîmé. Nous sommes tous abîmés. Personne n'est intact. Personne n'est non coupable non plus, hein. Même si c'est pas toujours parce qu'on a voulu être coupable, on trempe souvent dans des affaires dans lesquelles ben, on savait même pas qu'on trempait, mais voilà, c'est comme ça. Et donc, personne d'entre nous n'est intact, mais nous pouvons être indemnes, c'est-à-dire que c'est pas parce qu'on voit que on est embarqué dans une situation impossible dans laquelle on prenait une part alors qu'on le savait pas, exemple le climat, c'est pas pour ça qu'on doit devenir défaitiste ou aquaboniste. On peut être indemne, c'est-à-dire on peut garder sa force vitale, croire que quelque chose est encore possible, que notre énergie, on peut la mettre dans le vivant, et en tout cas que notre amour du vivant, ça peut rester intact. Et ça, c'est pour moi une leçon fondamentale, et je pense que c'est typique de notre époque contemporaine. Nos héros ne sont plus les héros tragiques qui ne touchaient pas à l'action. Nous, nous touchons toujours un peu à l'action.
0: Et ça rejoint un peu la touche d'espoir aussi que la littérature peut amener, on reviendra à l'essai aussi, et qu'on voit un peu sur la couverture, hein. Vous expliquez à la fin, quand vous parlez de la mise en bande dessinée, que c'est très souvent dans le noir et blanc, hein, dans Moby Dick, un peu à la Caravage, je reprends vos termes. Ben, votre couverture, elle est un peu aussi comme ça, avec du noir, du blanc et du gris, un peu dans ce style où il y a une touche de lumière et en même temps, il y a une touche d'obscurité, un peu à la Caravage aussi.
1: Oui, c'est pas un Caravage, c'est un chabouté, mais je suis
0: Votre
1: d'accord.
0: couverture aussi est
1: Oui,
0: chaboutée. D'accord.
1: c'est chabouté. Je suis très très heureuse que ce soit une couverture faite par chabouté, parce que c'est une remarquable mise en BD, mais il travaille qu'en noir et blanc là. Mais c'est formidable. Et donc, c'est noir et blanc, mais en même temps, c'est plein de nuances de gris. C'est sombre, mais il y a des traits de lumière. Et ça, je pense que c'est fondamental parce que les traits de lumière, on voit la lumière que sur fond d'obscurité, hein. Sinon, on ne la voit pas. C'est comme, je veux dire, l'air, on remarque qu'il n'est pas là quand on ne l'a plus. Et il faut qu'on manque d'air pour se rendre compte que l'air, c'était fondamental. C'est la même chose avec la lumière. Et donc, ici, je suis très très contente de cette couverture et que Chabouté m'ait permis de faire cette couverture parce qu'effectivement, ce qu'elle montre, c'est que la menace est toujours là. Hein. Sur la couverture, il y a une énorme queue de la baleine qui est une baleine blanche en réalité, mais qu'on voit en contre-jour,
0: Mais
1: donc
0: oui,
1: elle est
0: c'est ça.
1: noire et menaçante. Et en même temps, ben, il y a des oiseaux qui volent, quelque chose peut se passer, on ne sait pas, on est en plein feu de l'action là. On est en plein feu de l'action. C'est comme ça, c'est toujours à Paris.
0: Et c'est le pari qu'on va rester indemne alors.
1: Oui, je le fais,
0: Potentiellement.
1: moi, je le fais.
0: D'accord.
1: Oui. C'est un vouloir aussi, hein. C'est un pari, c'est toujours une volonté. C'est jamais une certitude.
0: On arrive à la fin de cette première partie d'entretien avec Myriam Wattet-Delmotte. On la remercie évidemment chaleureusement pour le temps qu'elle nous a consacré et on aura le plaisir aussi de la retrouver la semaine prochaine pour la deuxième partie de l'enregistrement. On reviendra encore un peu sur son roman, dont je rappelle le titre Indemne, Où va Moby Dick aux éditions des Actes Sud, un roman où il n'est pas d'ailleurs nécessaire de connaître Moby Dick, je le précise, pour pouvoir apprécier le roman. J'étais dans la situation et Myriam Wattet-Delmotte donne évidemment toutes les clés nécessaires pour bien suivre le fil de l'histoire. Et puis la semaine prochaine, on abordera aussi l'essai qu'elle vient de publier en volume à l'Académie de Poche. Ça s'intitule La littérature, une réponse au désastre. Et on se quitte pour cette semaine en musique avec Bernard Lavilliers et Jeanne Chéral en duo sur L'espoir. À bientôt et bonne semaine sur RCF Sud-Belgique.
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1: Bonjour à tous pour ce nouveau portrait sur Radio Notre-Dame et RCF. Mon invité prône l'espérance en prison.
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1: Bonjour frère Benoît Dubigeon.
3: Bonjour Simon et bonjour aux auditeurs.
1: Alors vous êtes franciscain, aumônier au centre pénitentiaire de Fleury-Mérogis. Et vous publiez « Y aura-t-il un paradis pour moi ?» C'est aux éditions Artege, un témoignage d'un accompagnement et d'une renaissance en milieu carcéral. Alors cet accompagnement, cette renaissance est celle de Théo. Il a commis l'irréparable, un crime abominable. Racontez-nous d'abord ce que vous avez ressenti au moment où vous avez su que vous alliez le rencontrer.
3: Alors ça fait partie de mon travail d'aumônier de prison, d'être capable de rencontrer toute situation. En même temps, vu le drame qu'il a commis, et je pense en particulier aux victimes, ça m'a donné des frissons. Je me suis dit, mais serais-je à la hauteur d'un tel accompagnement? Et en même temps, je sais que je ne pouvais pas me dérober à l'accompagnement de quelqu'un qui a commis l'irréparable, doit aussi être accompagné, d'être rejoint par un compagnon d'humanité qui, même si cette humanité est défigurée, qui doit pouvoir être rejoint, voilà, de toutes les façons, par un autre compagnon d'humanité.
1: Oui, alors votre mission d'accompagnement, on va en parler un peu plus longuement, mais elle vous habite d'ordinaire, vous êtes impatient à l'idée d'accomplir, mais là, vous l'avez dit, il y a comme une hésitation, vous ne vous sentez pas tout à fait prêt peut-être?
3: Vu ce que m'avait dit le visiteur qui l'accompagnait, il m'avait dit « Frère Benoît, Théo veut être accompagné par un aumônier catholique, alors qu'il n'est pas chrétien, qu'il ne connaît rien ni de Dieu, ni de l'Église, mais c'est quand même un aumônier catholique qu'il veut accompagner, qu'il veut rencontrer. » Alors je me suis dit « De toute façon, je ne me déroberai pas, mais comme il m'avait expliqué ce qu'il avait fait, c'est vrai que ça m'a donné des frissons. Bon, je ne peux pas le dire à l'antenne exactement ce qu'il a fait, mais dans le livre, je dis un peu, je l'explique quand même. Et il fallait bien que j'accepte une telle situation, mais en m'en sentant a priori incapable. Comment ça va se passer? Qu'est-ce qu'il va me dire? Qu'est-ce qu'il va me demander? Vous savez, quand on ne rencontre pas les personnes à l'avance, on se fait tout un cinéma intérieur. Et c'est plus le cinéma intérieur qui a pris le dessus au départ. Et puis, lorsque nous sommes rencontrés, c'est-à-dire très rapidement après que le visiteur m'ait demandé de le rencontrer, toutes les appréhensions sont tombées. Quand on est en face de la personne, il y a d'abord la découverte du visage, la surprise de ce qu'il est, de sa jeunesse. Il paraissait quelqu'un de 16 ans, 17 ans, alors qu'il en avait 28. Voilà, c'est... D'abord, il y a un temps d'observation et puis les premiers mots sont les plus importants. Qu'ils se sentent accueillis par moi et que je puisse réussir à créer un minimum de confiance. Et de fait, la confiance s'est agrandie au fur et à mesure des semaines, des mois, même des années.
1: Face à un tel profil que celui de Théo, vous avez dit que vous n'alliez pas vous dérober. Il y a eu un travail intérieur, vous avez dû vous préparer. D'ailleurs, est-ce que l'approche est différente de ce que vous aviez l'habitude d'accomplir jusque-là dans cette mission?
3: C'est-à-dire que, de façon ordinaire, j'accompagnais des gens qui ont commis des délits mineurs et qui sont jugés en comparution immédiate, qui n'ont pas tué. Mais j'ai quand même, durant les 12 années de mon ministère en prison, j'ai quand même accompagné des personnes qui ont violé, qui ont tué avec acte de barbarie. J'ai accompagné un certain nombre de terroristes aussi, qui ont fait des choses extrêmement graves. Donc, si vous voulez, j'étais un peu rodé quand même à ce type d'accompagnement. Et je sais que je n'ai jamais eu peur. Mais c'est mon tempérament. Je suis quelqu'un qui, devant l'inconnu, je me dis toujours « je ne serai pas capable, je ne serai pas capable ». C'est un peu un doute de moi-même. Et ça, ce n'est pas interdit de douter de soi. Ça m'invite à beaucoup d'humilité, ça m'invite à me mettre dans une attitude de grande disponibilité envers l'autre et envers cet autre, quoi qu'il ait fait et quel que soit l'acte qu'il ait fait. Oui,